0: a appartenu pendant près de 80 ans à la Caisse d'épargne, de 1934 à 2011, et comme vous le savez, leur emblème, c'était l'écureuil. Quand Rouennais Agglomération a repris la gestion du site, ils ont conservé l'écureuil comme symbole du lieu, pour deux raisons, à la fois par fidélité et parce qu'il y a de vrais écureuils qui vivent, bien sûr.
1: Et puis l'écureuil, on le retrouve un peu partout, sur les panneaux et même sur un sentier de randonnée.
0: Oui, tout à fait, le petit sentier balisé, une boucle très accessible, s'appelle la boucle de l'écureuil. Ce sentier est idéal pour les familles avec enfants. Il est en quelque sorte l'entrée en matière idéale pour découvrir la diversité des milieux qu'offre le domaine des Grands Mursins.
1: Revenons un petit peu en arrière. Racontez-nous l'histoire de ces lieux.
0: L'histoire commence en 1932 quand la Caisse d'épargne souhaite créer un centre de vacances au grand air pour les enfants et son personnel. Deux ans plus tard, les premières plantations forestières démarrent et en 1936, on aménage un arboretum pour étudier les essences forestières adaptées au reboisement local.
1: Il y a une essence prédominante dans cet arboretum ?
0: Globalement, au Grand Mursin, on retrouve une dominance impressionnante de résineux, mais le plus répandu est le douglas, qui couvre à lui seul la moitié du domaine. Ce sont des grands arbres élancés aux aiguilles persistantes. Et à leur côté, on retrouve les sapins pectinés, qu'on appelle ici les sapins noirs, qui donnent leur nom au bois noir.
1: Et ce lieu, géré par Rouennais Agglomération, vit, bouge et accueille.
0: Cet espace naturel accueille des activités de pleine nature, notamment la course d'orientation et le VTT avec des sentiers balisés. Et un programme d'animation est également proposé chaque année et renouvelé d'avril à octobre, proposant ateliers, balades, cinéma en plein air, toujours dans un respect de l'environnement.
1: Voilà, ainsi tout l'on peut respirer, apprendre, se balader et même croiser quelques écureuils malicieux. À très bientôt, Marion Gilardon.
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3: La cabine minute, la cabine minute, la minute de Camini. La cabine minute, la minute de Camini. C'est la cabine minute sur ici Picardie. J'espère que vous allez bien. Aujourd'hui, on va parler d'amour ou alors de célibat. Enfin, je sais pas, parce que on voit tellement de choses sur les réseaux sociaux. Oui, les hommes ceci, les femmes ceci. Il y a une femme, elle m'a fait du mal au cœur. Mon mec m'a fait du mal au cœur. Il m'a trompé. Il est parti. Mais en fait, pourquoi vous vous mettez en couple? Vous savez qui vous mettez en couple? Vous vous mettez en couple avec un être humain. Alors un être humain, je vous rappelle quand même ce que c'est capable de faire. Un être humain, ils ont créé la guerre, l'esclavage, la torture, le viol, le génocide et la télé-réalité. Et après, vous êtes surpris quand votre partenaire, qui est un être humain, il vous a mal parlé ou alors il vous a trompé, machin et tout. C'est vous qui choisissez de sentir. Pourquoi vous sentez qu'un être humain? Et après, vous êtes surpris quand ça se passe mal. Vous avez l'arrogance de croire qu'un être humain, il va bien vous traiter pendant 30 ans. Il y a des êtres humains, ils trichent au Scrabble. C'est quoi l'intérêt de tricher au Scrabble? Et vous, vous leur confiez vos émotions, vous leur confiez votre cœur à un être humain et vous êtes surpris quand l'être humain il vous fait un coup de Trafalgar, mais vous n'êtes pas bien. Arrêtez de vous mettre en couple. Mettez-vous en couple avec un esprit. Voilà. Tu mets en couple avec un esprit. Voilà, l'esprit au moins il va pas t'emmerder. En même temps, un esprit, c'est un ancien être humain, donc si, ça peut être emmerdant. Non, mais pas les esprits. Arrêtez de faire confiance aux êtres humains. T'as cru que ton partenaire, c'était qui? C'était Jésus. D'ailleurs, même Jésus, ils l'ont tué, les êtres humains. Même lui, il s'est fait avoir. Et vous, vous exigez une loyauté pendant 30 ans. Arrêtez ça. Arrêtez de vous mettre en couple avec des humains. Mettez-vous avec un arbre. Voilà. L'arbre, c'est solide, calme, silencieux, stable. Et en plus, il est enraciné, il peut pas partir. Voilà. Ton ex, il aurait dû essayer. L'arbre, tu peux lui faire des câlins. Il parle pas, il t'engueule pas. Tu peux oublier les sacs poubelles, il dit rien. Tu peux lui raconter ta journée, il te juge pas. Et c'est mieux qu'un mec, c'est mieux qu'une meuf, c'est mieux qu'un psy. Alors après, niveau sexe, bah écoute, c'est du bois. Il est toujours dur. Alors après ça dépend de ce qu'on aime, hein, ça dépend de ce que t'aimes, tu vois. En même temps, si c'est pas très fun, au moins il te ghoste pas, l'arbre, tu vois. Il a pas d'insta, il pose pas de story ambiguë en mode « je suis dans une forêt chelou ». Et le pire, c'est que des fois, tu parles à un arbre dans la vie, tu vois. T'as plus de réponses que quand tu parles à une copine. Parce qu'un arbre, lui, il te fait pas « rien, non, rien ». Non, c'est pas ça, mais laisse tomber. Alors, moralité, si vous vous mettez en couple avec un être humain, n'oubliez jamais qu'en face de vous, bah, vous avez un être humain. La cabine minute, la cabine minute, la minute de Camini. 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
4: Salut Brésisel, ici Douarnenez.
5: Ça va vous prendre souvent de gueuler comme ça, comme des dégénérés.
6: Allons, un peu de calme, il y a des gens qui travaillent ici.
4: Je m'appelle Delphine, j'ai 57 ans et j'étais une ancienne élève de Marc Morvan.
7: C'est un sculpteur.
8: Ah bon? On peut gagner sa vie avec la sculpture?
9: Non mais c'est pas une question d'argent.
10: Ah, qu'est-ce que tu fais là?
4: Apparemment, je suis dans le petit bonheur.
10: Tu n'étais pas au courant, je croyais que tu savais.
7: tu habites ?
4: Eh bien, j'habite à Douarnenez et j'habiterai nulle part ailleurs qu'à Douarnenez.
9: Bah, je crois que nulle part, on serait mieux qu'ici.
4: On a la mer, on a la campagne, on a des gens sympas, on a plein de Bretons en plus.
11: Ils se déguisent en Bretonne maintenant. Qu'est-ce qu'ils vont chercher ?
12: Et ton petit coin de paradis ?
13: C'est un coin d'enfer.
4: Ah, moi, mon coin préféré quand je me balade, c'est les Plomas.
7: C'est par où ?
4: Eh ben les Plomas, c'est à Douarnenez, c'est juste au-dessus du port du Rosemort et c'est vachement sympa. Il y a plein d'aigrettes et d'oiseaux et voilà.
14: C'est plein de choses, hein. Ça va d'un oiseau qui s'envole à Azaz. C'est assez vaste, quoi. Il y a de tout, quoi.
15: En effet.
16: Il était bon, ce premier baiser.
4: Premier bisou, à l'école maternelle.
17: Ah, vous n'avez pas perdu de temps, hein.
4: Je me souviens très bien parce qu'il était tout petit et il voulait absolument m'embrasser. Moi, je voulais pas et il m'a mordu. Mais c'est vrai en plus.
18: Mordez ses petits camarades à la maternelle. Jamais.
19: Ce matin, exercice d'expression orale.
4: Moi, l'expression bretonne que j'utilise, c'est l'expression de là où je suis, c'est maréo.
20: J'ai rien compris. Non, ouais, c'est moi. C'est...
21: Non, moi non plus, j'ai rien compris.
4: C'est du douarneniste.
22: Mais vous savez ce que ça veut dire, au moins ?
4: Je suis pas sûr qu'on doit traduire. Maréo.
23: Non, non, mais je crois qu'il n'y a pas moyen. Je pille jamais rien ce que vous dites.
24: Vous pouvez pas comprendre.
4: Maréo. Les femmes disent maréo ou les hommes disent marère.
25: Tu comprends maintenant ?
26: Oui, oui, oui, ça, je comprends, oui.
27: Très, très poétique. Je ne connaissais pas toutes les expressions.
4: Allez, salut.
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1: Parmi les plantes que nos mamies et papys glanent dans la nature, nous avons la sauge. On dit la chauvia ou la chalvia en occitan d'ici. Vejaya kechemblo, quelle plante ? Savez-vous à quoi ressemble la sauge ? De belles fleurs mauves avec de longues tiges. Qui a de la chauvia d'inchou vorzier, des médéchi n'a pas métier. Qui a de la sauge dans son jardin n'a pas besoin d'un médecin. En agriculture, on s'en sert pour les vaches quand elles ont le ventre gonflé. Pour les humains, pareil. Pour tout souci digestif, de ballonnement, une tisane de sauge règle le problème. Au XVIIIe siècle, les asthmatiques roulaient des feuilles de sauge pour les fumer. Pour être en bonne santé, une recette de tisane, une bonne eau bouillie dans laquelle infuse feuilles de sauge et de thym. Chalvio bouillide, sauve la vida. Sauge bouillie, sauve la vie. Génial, non? Allez, adieu.
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2: Et pour cette nouvelle saison, au parc Argonne Découverte où nous sommes aujourd'hui, quatre grands prédateurs présents naturellement dans la région sont mis à l'honneur. Bonjour Nicolas Villerette.
3: Bonjour Olivier.
2: Responsable zoologique et directeur adjoint du parc Argonne Découverte, quels sont ces quatre grands prédateurs ?
3: Le loup gris d'Europe, le pigargue à queue blanche, le hibou grand-duc d'Europe et le lynx. Pourquoi ces quatre-là on les met à l'honneur ? C'est parce qu'ils font leur grand retour dans notre secteur et que quand un prédateur fait un retour dans un endroit, souvent ça peut faire peur.
2: On parle de retour à l'état sauvage. Hein.
3: Ah, on parle de retour à l'état sauvage. Nous, ceux qu'on présente, ils sont en captivité, en volière ou en enclos, et ils resteront en captivité. Mais naturellement, ils font leur retour ici. Et nous, notre objectif, c'est de sensibiliser les gens, de présenter ces espèces parce qu'on a moins peur de ce qu'on connaît.
2: Donc, on peut déjà voir ici au parc Argonne Découverte des grands ducs d'Europe, des pigargues à queue blanche ou encore des loups. Le lynx, lui, arrivera plus tard, même s'il est déjà présent à l'état sauvage dans la région. Parlez-nous un peu du lynx, justement.
3: Alors, effectivement, ici au parc Argonne Découverte, nous n'avons pas encore de lynx, mais on y travaille. Le lynx est un animal très discret. Alors, c'est un bon prédateur, notamment de chevreuils. C'est un animal forestier, un peu comme les loups. Mais autant les loups, quand ils font leur retour dans un secteur, c'est compliqué parce que c'est un animal qui va, quand il s'approche des fermes, poser des problèmes au niveau des troupeaux de moutons, au niveau des veaux, par exemple. Autant le lynx, ça reste un animal très discret qui va chasser des proies comme le chevreuil, qui va en plus manger sa proie jusqu'à la dernière bouchée. Et vraiment un animal solitaire, contrairement aux loups qui vont vivre en meute, donc on peut les repérer plus facilement. Dans les Ardennes, il y a eu quelques lynx observés, mais pour autant, nous, on veut quand même sensibiliser au fait que les gens, bah, potentiellement, en rentrant d'une soirée, vont, pourquoi pas, croiser un lynx un de ces jours. C'est tout à fait possible.
2: Le lynx, c'est un félin, un gros chat. Décrivez-nous, pour ceux qui sont présents dans les Ardennes à l'état sauvage, à quoi il ressemble.
3: Alors, c'est un animal qui a les oreilles pointues, avec un petit pinceau noir au bout des oreilles. Vraiment, on va dire un chat haut sur pattes. Alors, quand même de couleur marron, avec des petits spots de taches plus foncées, qui va faire 20-25 kilos. Et c'est un animal qui va volontiers, en fait, se cacher, se poser, laisser les gens passer. Même parfois, lorsqu'il y a des chasses, il ne va pas forcément s'enfuir. C'est pour ça qu'il est difficile à voir. Il va aller se cacher contre un arbre, attendre que la battue passe et sortir ensuite.
2: D'autant plus que des fois, pour dormir, il peut se mettre en hauteur.
3: Ah oui, bah oui, on va dire qu'on en parlait, c'est un gros chat, on va dire ça comme ça. Donc il a
2: un gros arbre à chat avec un gros arbre, du coup.
3: Exactement, c'est ça. Donc un arbre accessible dans lequel il va pouvoir trouver refuge. Et après, il ne va pas se réfugier uniquement dans les arbres. C'est un animal qui va volontiers aller se cacher. Un arbre tombé, une souche qui a soulevé un peu de terre, de roche, il va aller se mettre là-dessus. Surtout les femelles, quand elles ont des jeunes, elles vont aller trouver ce genre de petite caverne pour aller y mettre leurs jeunes en sécurité.
2: Une population qui avait totalement disparu, qui est en train de revenir. Pourquoi elle avait disparu ?
3: Il y a une centaine d'années, les empoisonnements ont fait beaucoup de dégâts sur ces derniers maillons de la chaîne alimentaire. Les empoisonnements maintenant qui ont beaucoup, beaucoup moins lieu qu'avant. Et donc du coup, petit à petit, ils commencent à regagner du terrain. Un animal discret, forestier, et donc les forêts des Ardennes s'y prêtent très bien pour son retour.
2: Et là où il y a de la forêt, les lynx sont de retour en Champagne-Ardenne. Merci Nicolas Villerette, responsable zoologique.
3: Merci Olivier.
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1: L'auteur du livre que je vous présente aujourd'hui dans Toujours à la page les a tous interrogés. Ce père de famille qui, après avoir tué femme et enfant, s'inquiète du sort de sa chienne. Ce japonais cannibale interpellé au bois de Boulogne ou encore ce membre de la Société de protection des oiseaux soupçonné d'être un tueur en série. Jacques Poinaz fut commissaire de police, chef adjoint de la brigade criminelle de la police judiciaire de Paris, également chef de l'unité de coordination de lutte antiterroriste. Cet Ardéchois de naissance témoigne de sa carrière dans « Le temps des aveux, le réfrigérateur du japonais cannibale et autres récits de la brigade criminelle », un livre paru chez Mareuil Éditions. Le retour sur 13 des enquêtes les plus marquantes de sa carrière avec, en ligne de mire, à une époque où l'ADN n'était pas encore la reine des preuves, l'obtention des sacro-saints aveux. Des aveux qui viennent ou non, et qui dissimule parfois une partie de la réalité, qui laisse aussi souvent l'enquêteur avec un sentiment de frustration. Jacques Poinaz.
2: Oui, de la frustration, parce que les aveux ne sont pas toujours totalement sincères, ou complets, ou indiscutables. Il y a souvent une fragilité de l'aveu, puisque lorsqu'on a des aveux, on se projette déjà dans le procès et la preuve devant les assises pour les homicides. Mais c'est l'histoire, c'est aussi ce basculement de la personne qui avoue, et souvent, même si le policier avant tout est content d'avoir résolu une affaire, parce qu'une affaire criminelle est toujours un poids pour les policiers, mais il y a également parfois un peu de, sinon de pitié, du moins de tristesse de voir un homme qui parfois avait une vie jusque-là normale et qui bascule dans le monde de la prison pour une longue peine.
1: Mais quelle perception vous avez de ça quand vous êtes face à quelqu'un qui n'est pas un criminel aguerri et qui bascule pour des raisons qui paraissent en fait futiles, si on y pense bien?
2: Alors, je crois que ça reste un mystère de l'homme, un mystère de l'humanité. Comment comprendre que quelqu'un qui a jusque-là eu une vie parfaitement banale, d'un seul coup, pour des raisons difficiles à imaginer, passe à des actes terribles?
1: On voit la grande diversité des affaires que vous avez traitées. C'est d'autant plus agréable à lire qu'effectivement, on ne sait jamais où vous allez nous emmener à chacune des histoires. Comment vous avez fait la sélection?
2: J'ai pris celles qui sont restées dans ma mémoire, je dirais, qui m'ont laissé un sentiment, soit de satisfaction, soit d'échec, ou comme celles qui se passent en Ardèche, où je reviens pratiquement dans mon village natal pour enquêter sur une affaire d'explosifs dans la communauté de l'ex-tueur de l'Ardèche, Pierre Conti. Mais souvent aussi parce que ce sont des affaires qui ont quelque chose de particulier, parfois de presque burlesque, parfois de troublant, comme ces adolescents qui, pour donner un alibi à leur ami, inventent un stratagème un peu diabolique. J'ai essayé de montrer que la réalité est souvent plus surprenante que la fiction même.
1: Et c'est sans doute ce qui est le plus fascinant dans chacune des histoires que nous confie Jacques Poinaz. Et ce qui est captivant, c'est ce récit au plus proche du travail de l'enquête et les impressions, les réflexions que partage l'auteur avec nous au fil de chacune. Alors si vous êtes fan de faits divers, jetez-vous sur Le temps des aveux de Jacques Poinaz, paru aux éditions Mareuil.

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1: Bonjour à toutes et tous, bienvenue dans Affaires Classées, le podcast. Je vous emmène faire un petit tour deux siècles en arrière. Nous sommes dans la soirée du 1er mai 1827. Un paysan de Barcus rentre de la célèbre foire d'Oloron. Il est abattu par un inconnu. Question, qui lui en voulait donc ? Réponse dans un instant.
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1: Chaque année, le 1er mai, la ville d'Oloron-Sainte-Marie organise sa traditionnelle foire au bétail. Un rendez-vous inspiré des grandes foires d'antan et qui attire plusieurs milliers de visiteurs depuis le XIVe siècle. Ce lundi 1er mai 1827, Dominique, un habitant de Barcus, l'a passé, comme beaucoup, dans la capitale du Haut-Béarn. Rentrant seul, à pied, il est 22h lorsqu'il parvient à l'entrée d'un petit pont dit de Choco, à une courte distance de sa maison d'habitation. À peine pose-t-il le pied sur l'ouvrage qu'une soudaine lueur déchire la nuit. Une lueur doublée d'une détonation. Pas de doute, Dominique vient d'essuyer un coup de fusil. Blessé, le fermier tombe en criant « À l'aide ! À l'aide !» Au loin, il y a un homme qui court le long du ruisseau, enjambant une barrière. Pas de doute, c'est l'agresseur. Marianne, une jeune servante occupée à ses prières, entend les hurlements plaintifs de cet homme qui appelle au secours. La bonne dame s'empresse d'alerter le maître de maison, l'instituteur et quelques paysans qui accourent afin de porter assistance au malheureux. Blessé à la poitrine et au bras gauche. Dominique Etchegoyen est transporté à son domicile où le médecin vient lui prodiguer les soins que son état grave nécessite. Au petit matin, le maire de Barcus se rend à son chevet. Il lui demande de décrire en détail ce qui s'est passé. Dominique est formel. L'obscurité l'a empêché de reconnaître l'agresseur qui semblait posté au loin, en embuscade. Les gendarmes de Mauléon rappliquent. À leurs yeux, c'est une vraie tentative d'assassinat. Les blessures de Dominique sont graves. Il aurait bien pu y passer.
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1: L'enquête criminelle débute. Dominique jure qu'il ne se connaît aucun ennemi. Ses affaires sont saines et il est, dit-on à l'époque, de bonne mœurs. Les soins appliqués du docteur Alcat et sa constitution robuste lui vaudront une incapacité totale de travail de 20 jours. Mais il se rétablira de ses plaies, fort heureusement. À Barcus, l'affaire jette un émoi certain dans la population. À tel point que les rumeurs les plus folles circulent. Certains disent Dominique Etchegoyen décédé, quand d'autres désignent déjà le nom de l'assassin présumé. Dans leur procès-verbal, les gendarmes rapportent en effet que des soupçons insistants circulent sur la personne du premier voisin de la victime, un certain Etcheoun, du nom de la maison basque qu'il occupe ici, identifié comme étant Pierre Topet, né au village en 1786. Les gendarmes vérifient. Topet traîne la réputation d'être un mauvais sujet, un repris de justice aussi. À peine quadragénaire, il sort de la prison d'Eis où il a purgé 5 années de prison pour des violences graves sur l'ex-amant de sa femme. Et selon la rumeur, il ne rêvait que d'une chose, se faire justice lui-même et expédier en enfer celui qui l'a envoyé derrière les barreaux, un certain Egiafal, qui a passé lui aussi la journée du 1er mai à la foire d'Oloron. À Barcus, la clameur publique ne parle que de lui. C'est Topet, alias Etcheoun, le suspect, point final. Certains habitants affirment qu'il a guetté le retour de son rival en se postant aux aguets. Trompé par l'obscurité régnant dans ce chemin creux et sinistre, il se serait trompé de cible, tirant par erreur sur Etchegoyen. Le scénario est séduisant, en apparence.
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1: Les gendarmes ne voient pas qui en voulait au malheureux Etchegoyen. En revanche, la piste menant à Etchehoun semble beaucoup plus fructueuse. Ces derniers temps, par jalousie ou par haine, toutes les occasions étaient bonnes pour chercher querelle à son rival. Une voisine affirme qu'Etchehoun lui a demandé si Egiafal avait bien l'intention de se rendre à la foire d'Oloron. Étonnante curiosité sur l'emploi du temps de son ennemi juré. Mieux encore, le métayer d'Etchehoun affirme qu'il était bizarrement absent de sa maison la nuit du drame. Et ses enfants, ses propres enfants, le confirment. D'ailleurs, personne ne l'a revu depuis. Pour les gendarmes, les soupçons s'accumulent. Plusieurs villageois rapportent qu'Etchehoun se cacherait dans les bois, sur les sommets de l'Arrau. Pourquoi diable pareille fuite s'il n'a rien de se reprocher ? Bizarre. Tribunal de Saint-Palais, le procureur du roi, M. de la Régoyenne, discerne dans cette cavale comme un aveu de culpabilité. Il délivre donc un mandat d'arrêt contre le fugitif dont tout le monde parle, mais que personne ne voit. Il faut dire qu'en Soule, la personnalité de Pierre Topé, alias Etchehoun, laisse peu indifférent. Doué d'une âme ardente, d'une susceptibilité que beaucoup disent excessive, l'homme a connu une jeunesse orageuse. Fâché avec ses parents, sa jalousie l'a conduit à suspecter l'infidélité de son épouse et à asséner un coup de hache au visage de son amant supposé, le fameux Egiafal. À l'époque, nombre de paysans basques s'expriment dans leur langue natale. Peu d'entre eux ont eu la chance d'aller à l'école. À la différence d'Etchehoun qui, lui, a appris le français qu'il parle à la perfection.
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1: Au Pays Basque, Etchehoun passe pour être un poète. Né en pleine période romantique, il est l'auteur de nombreux chants dramatiques, des poèmes émouvants dont les vers racontent les principaux événements de sa vie, souvent tragiques, comme son mariage avec une fille de niveau social inférieur. Une union qui a déshonoré sa famille alors qu'il n'avait que 20 ans. Vexé, son père l'avait menacé de le déshériter. Couchant ses malheurs sur le papier, le jeune homme devint poète et écrivain. Quand son épouse le trompa, Etchehoun se mit à écrire sur le thème de l'amour trahi. Un sujet cher aux auteurs romantiques, mais ses écrits vont aussi se retourner contre lui. Alors qu'il est en cavale après les coups de feu tirés le 1er mai contre son voisin Etchegoyen, le poète se console en écrivant quelques vers. Planqué dans une cabane de berger, il compose un chant qui deviendra célèbre et dont voici le dernier couplet. Dans le village de Barcus, ne cherchez pas Etchehoun. Vous qui, désirant l'arrêter, êtes à sa poursuite. Il compose des chants à Igelou, désignant ainsi le lieu de sa cache. Il n'y a pas de plus beau pâturage en Soule, conclut-il. Mais quand les gendarmes mettront la main sur ce poème, ils vont l'utiliser contre lui comme une pièce à conviction, à charge. Etchehoun est en effet interpellé 4 mois plus tard chez un notaire de Tardets alors qu'il s'apprêtait à signer un acte de vente par lequel il tentait de mettre sa propriété de campagne à l'abri de ses créanciers. Redoutait-il que la justice la confisque au cas où il serait reconnu coupable de la tentative d'assassinat sur Etchegoyen, son voisin, la nuit du 1er mai 1827.

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1: Son procès aux assises s'ouvre le 18 août 1828 dans les murs du Parlement de Navarre, à deux pas du château palois. Vu la personnalité de l'accusé, l'audience défraie la chronique judiciaire. Ce n'est pas tous les jours, en effet, qu'on juge un poète écrivain. Face aux 12 hommes tirés au sort comme jurés, l'accusé a préféré s'habiller avec de misérables haillons. Lui qui est propriétaire de sa ferme, un luxe rare pour l'époque, il joue le pauvre. Une foule de dames élégantes se masse dans les rangs du public. Face à l'exposé de l'avocat général, M. Lamothe Duncan, Etcheoun ne varie pas. Il est innocent, voire persécuté. Ses malheurs datent de son mariage, clame-t-il, dans un français excellent. Et tandis qu'il purgeait une peine de prison, sa femme a, dit-il, continué à le tromper avec son rival, le sieur Egiafal. Une fois libéré de la prison d'Eis, Etcheoun trouva l'amant de son épouse installé dans son propre lit, régnant en maître chez lui. Il le mit certes à la porte, mais l'accusé poète peinait à calmer sa peine. « Scélérat, tu buvais mon vin, tu mangeais mes jambons, tu devrais être à ma place » lance-t-il plein de haine à Egiafal, qui est cité comme témoin à la barre de la cour d'assises. Pour l'accusation, ce récit de souffrance, de haine, illustre à merveille le mobile du crime. Le soir du 1er mai 1827, selon l'avocat général, Etcheoun voulait faire la peau à Egiafal, et il l'a patiemment attendu, en guet-apens. Et c'est par erreur, parce qu'il faisait nuit, qu'il s'est trompé, faisant feu sur Dominique Etchegoyen, qu'il faillit bien tuer. En leur intime conviction, les jurés vont pourtant absoudre le poète sultan aux mille malheurs. Etcheoun est acquitté. Il rentre à Barcus le soir même.
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1: 1er mai, jour de foire, c'était ce rendez-vous avec l'histoire en 1827 du côté de Barcus. Je vous retrouve dans un prochain numéro à la rencontre de la Deuxième Guerre. La Deuxième Guerre mondiale et un épisode qui s'intitulera « Mort aux traîtres ». Nous sommes en février 45, les Allemands ont quitté le Béarn, le Pays Basque, et pourtant, on juge à Pau un traître qui a livré aux Allemands les deux frères du célèbre cancérologue Léon Schwarzenberg. De quoi s'agit-il? Réponse dans un prochain numéro. À bientôt.
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3: Itinéraire bis à Chablis cette semaine, et aujourd'hui je me suis arrêtée à l'obédiencerie du domaine La Roche, ici à Chablis. Margot Meunier, bonjour.
4: Bonjour.
3: Vous êtes responsable de marketing, communication, domaine La Roche. Une obédiencerie, Margot, c'est quoi?
4: Alors, une obédiencerie, c'est un ancien monastère qui recueillait les chanoines de l'ordre de Saint-Martin de Tours, et donc qui louait obédience au Seigneur, donc un lieu de prière et également un haut lieu de vin.
3: Ici, on est à l'origine des vins de Chablis, c'est ça?
4: Exactement, l'obédiencerie est le berceau des vins de Chablis. Il faut imaginer que les chanoines sont arrivés à Chablis, ont cultivé la vigne et ont vinifié les vins ici à l'intérieur de nos caves pour la première fois.
3: On est dans une cave très très ancienne ici.
4: Tout à fait, la partie la plus historique est datée du 9e siècle.
3: Et ici, on entrepose quel type de vin de Chablis?
4: Au domaine La Roche, on est fiers de continuer de vinifier, d'élever l'intégralité de nos premiers grands crus dans ces caves, qui nous permet de perpétuer cet héritage de plus de 1000 ans et d'avoir une qualité exceptionnelle au niveau des vins.
3: Cette obédiencerie, elle est ouverte à la visite et au public?
4: Tout à fait, on a à cœur de faire vivre et de partager cet héritage et ces monuments. ans. Donc nous accueillons le grand public sur des créneaux fixes deux fois par jour tout au long de l'année. Et nous disposons aussi également de différentes prestations qui peuvent être sur mesure ou à la demande.
3: Qu'est-ce qu'on explique ? Quelle est l'histoire que l'on raconte aux visiteurs ?
4: Lorsqu'on reçoit des visiteurs, on leur fait partager l'histoire de l'obédiencerie et du domaine La Roche. C'est un voyage de plus de 1000 ans d'histoire à travers l'héritage culturel et vinicole que l'on détient.
3: Et puis, on peut voir et peut-être toucher quelques grandes bouteilles.
4: Tout à fait, on a la chance d'avoir une vinothèque assez exceptionnelle, aussi bien en qualité qu'en démonstration. Donc c'est possible de découvrir des flacons aussi bien en format que des vieux millésimes que vous ne pouvez pas trouver partout.
3: Et puis un magnifique, exceptionnel pressoir.
4: Exactement, lors de la visite, vous êtes amené à découvrir un pressoir authentique du XIIIe siècle à l'intérieur de nos caves. C'est vraiment une découverte grandiose et qui retrace des siècles d'héritage vinicole en Bourgogne et particulièrement à Chablis.
3: Ici donc le berceau de ce vin exceptionnel qui est le Chablis, et puis c'est un endroit qui vit toujours.
4: Exactement, donc toutes les équipes se rendent quotidiennement dans les caves, que ce soit pour faire visiter au grand public ou que ce soit pour veiller sur le bon déroulement des vinifications et des élevages de nos vins.
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3: Itinéraire bis à Chablis, et aujourd'hui on ne va pas parler de vin à Chablis, on va parler de bière. Alexis Madelin, bonjour.
5: Bonjour.
3: Nous sommes aux bières Madame. Ces bières Madame, Alexis, elles sont nées comment et quand ?
5: Eh bien, elles sont nées il y a bientôt 10 ans, donc c'était en octobre 2016, la fondation des bières Madame, avec une première bière qui s'appelait la Porte Romane.
3: C'est plutôt étonnant de voir une entreprise, une microbrasserie comme ça, dans une des capitales du vin français.
5: Oui, aussi, bien sûr, mais moi j'ai des origines viticoles, vigneronne, et du coup ça me semblait absolument normal pour moi de créer une brasserie ici. Et on retrouve beaucoup de similitudes entre la bière et le vin. On parle de fermentation, de mise en bouteille, de refermentation en bouteille, de méthode champenoise, donc on a beaucoup de similitudes, mes boissons, donc mes bières, dans le cas concret, et puis bien sûr ça reste des produits plaisir qu'on peut consommer entre amis, en famille, sans problème.
3: Et qu'on consomme bien sûr avec modération. Les caractéristiques des bières Madame, quelles sont-elles, Alexis ?
5: Alors les caractéristiques principales, c'est bière avec une bulle très fine, une aromatique, une belle longueur en bouche, parce que justement pour faire le parallèle avec le monde du vin, on fait un élevage sur lit, donc en bouteille, et ce qui permet d'avoir des bières très aromatiques avec de la matière.
3: Et une belle gamme.
5: Et une gamme maintenant qui s'est bien densifiée depuis le démarrage il y a 10 ans, puisqu'on a aujourd'hui une dizaine, voire un petit peu plus de bières qui étudient un peu tous les styles, les grands styles des bières françaises et internationales, et aussi des bières un peu plus impactantes sur le territoire, puisqu'on a des bières qui sont élevés en fûts de chêne, donc des fûts de Chablis, des fûts de Bourgogne-Rouge, qu'on élève à la manière d'un vin, 10, 12, 15 mois d'élevage en fût, voilà.
3: Je voudrais qu'on parle ici de l'établissement où on se situe. C'est un établissement qui est presque neuf.
5: Oui, au début on a recherché pour s'installer en centre-ville, dans un bâtiment ancien, mais c'est compliqué à trouver quand même. Donc on s'est installé là où on a trouvé, donc un petit bâtiment au début, et en 2016, et ensuite on a agrandi en 2020-2021 pour avoir aujourd'hui une belle surface et de production et de vente, puisqu'on a aussi un bar maintenant avec de quoi accueillir également des séminaires d'entreprise.
3: Voilà, les bières pression, des tables où on peut déguster et quelquefois même manger. Dîner.
5: Eh oui, on peut faire un petit peu tout ce qu'on veut, puisqu'on a même de la musique, des soirées musicales, des concerts de rock, de musique celtique, avec de la bière, ça se marie très très bien.
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3: Itinéraire bis, toujours à Chablis cette semaine, et aujourd'hui j'ai décidé de m'arrêter au musée Vinéa Passion. Alexandre Gautrin, bonjour.
6: Bonjour à tous.
3: Ce musée, Alexandre, il porte bien son nom, puisque vous avez réuni ici le fruit d'une vraie passion, le vin.
6: Oui, exactement. Et j'ai commencé de collectionner les outils de la vigne et du vin dès mon plus jeune âge, à l'âge de 16-17 ans, jusqu'à aujourd'hui, et j'ai 48 ans.
3: Alors, on va parler de ce musée. Il est sur deux étages, c'est ça ?
6: Il est sur deux niveaux. Et le musée Vinéa Passion retrace l'évolution de la vigne et du vin depuis le 19e jusqu'à nos jours. On a environ 3000 objets, à peu près, il faudrait les recompter, ce qu'on en rajoute toujours, hein, quand on trouve de nouvelles pièces, on les rajoute. Mais bon, ça fait déjà une collection assez conséquente.
3: Des pièces qui sont les vôtres, vous l'avez dit, mais qui vous sont données, que vous achetez, que vous trouvez où ?
6: Toute ma collection, c'est dû à 30 ans de Chine, sur les brocantes, les vigreniers, les foires aux outils spécialisés. En fait, un vrai métier d'outil de la vigne et du vin.
3: Et c'est important pour vous d'ouvrir ce musée pour les montrer au grand public et pour expliquer ce qu'était le travail de la vigne.
6: Ben oui, c'est très important de déjà premièrement de mettre en valeur les outils d'autrefois que les anciens utilisaient pour faire voir l'évolution en laquelle nous en sommes arrivés aujourd'hui avec des outils ultra modernes par rapport à il y a 150 ou 200 ans. Hein.
3: On peut donner des exemples là autour de nous. On a un gros pressoir qui date du début du XXe siècle, c'est ça ?
6: Oui, ben ça c'est une particularité, c'est peut-être l'outil le plus vieux du musée. On peut pas le dater parce que ce sont des outils qui étaient fabriqués artisanalement, des visseries faites à la forge, enfin vraiment des belles choses.
3: Combien de mètres carrés vous avez ici, Alexandre ?
6: Environ 800 mètres carrés.
3: Et une salle de projection également.
6: Oui, effectivement, une salle cinéma sur un grand écran. Pour y parler du vignoble de Chablis, on a une vidéo autre sur les gelées de printemps, la nuit.
3: Et puis ici, il y a également un petit train touristique, Alexandre.
6: Alors oui, c'est une activité qu'on propose depuis 2 ans. Découvrir le vignoble de Chablis en petit train touristique et le village de Chablis. Tout ça, c'est une balade qui dure environ 1 heure. 30 minutes dans les vignes, 30 minutes dans Chablis. Et tous les édifices où on passe dans Chablis sont commentés.
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3: Itinéraire bis à Chablis. Aujourd'hui, on va parler de patrimoine. Je suis en compagnie de Joël Bouchard. Joël, bonjour.
7: Bonjour.
3: Ça s'entend peut-être. Nous sommes à la Collégiale Saint-Martin et avec vous, on va parler de l'association Chablis Terre d'Histoire. Cette association, quels sont ses buts, ses missions ?
7: Je dois déjà commencer par le commencement, c'est-à-dire elle a été créée en 2019, ce qui n'est pas si ancien. Et ça n'a l'air de rien, mais à l'heure actuelle, nous voilà rendus à 70 adhérents. Et c'était notre objectif de parler patrimoine, de parler histoire et de parler richesse et intérêt de notre histoire.
3: Parce que Chablis, ce n'est pas que le vin.
7: Alors, Chablis, ça n'est pas que le vin, mais c'est quand même principalement le vin. On tourne autour du vin dans les recherches que nous faisons, dans les découvertes que nous faisons.
3: Alors ici, on est dans la Collégiale, Joël, et eh bien, il y a eu des recherches de fait et des choses extraordinaires de découvertes. On peut le dire.
7: Quand on dit découverte, c'est en fait des choses qui étaient au vu et au su de tout le monde depuis quasiment le 19e siècle, à savoir des toiles, des tableaux de grands noms de la peinture française, déjà comme Pierre Mignat, ensuite Philippe de Champaigne, qui était le portraitiste officiel du roi Louis XIII, et une toile attribuée au peintre Bassano, qui est une référence de la Renaissance italienne.
3: Joël, lorsque j'ai poussé les portes de cette collégiale Saint-Martin ici à Chablis, je me suis aperçu que ce très beau monument, je pouvais le visiter grâce à mon téléphone.
7: Alors ça a été un de nos... Ouf ! Une belle victoire de l'année 2024, au cours de laquelle nous avons réussi à faire référencer par le site Belles Églises, qui est d'envergure nationale, notre collégiale Saint-Martin. Donc nous avons fourni à Belles Églises toute la documentation technique, architecturale, historique, etc., qui est actuellement, maintenant, à disposition du visiteur, numérique, entièrement gratuit.
3: Et puis en parlant de cette association, moi, je suis allée faire un petit tour sur votre site internet. Et là, il est magnifique. Avant de venir visiter Chablis, regardez-le.
7: Je vous ai parlé de 2019, la création de notre association. Ça a été notre tout premier objectif, première réalisation. On trouve sur ce site toute la documentation, l'explication, la vitrine de ce qu'est l'histoire de Chablis, avec des éléments documentaires qui n'ont jusqu'alors jamais été publiés. Donc d'un intérêt majeur.
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3: Itinéraire bis à Chablis cette semaine, et vous l'attendez tous, c'est la partie gourmande de ma balade. Ici à Chablis, je suis à la boulangerie-pâtisserie, le pilier de Chablis, dans la famille Boucher. Je voudrais Amandine. Amandine, bonjour.
8: Bonjour.
3: Présentez-vous à nos auditeurs. Ici, on est dans une affaire totalement familiale.
8: Oui, je suis du

0: un petit peu plus prononcé en goût, le 7 céréales et plein d'autres variétés.
1: On passe à la pâtisserie. Je suis dans mon élément, moi, ici. Hein.
0: Moi aussi. Alors, bah, la pâtisserie, on fait tout ce qui est pâtisserie classique, on va dire pâte à choux, tartelettes et puis gâteaux un petit peu plus travaillés.
1: Et c'est la maman qui les fait.
0: Exactement.
1: Et puis, les chocolats, avec un chocolat qui a donné son nom à cette boulangerie-pâtisserie, c'est le pilier de Chablis.
0: Oui, c'est ça. Alors, le pilier de Chablis, c'est vraiment notre spécialité ici. C'est une marque qui est déposée, donc qui existe déjà depuis plus de 30 ans maintenant. Donc, c'est un bonbon de chocolat, donc avec un enrobage chocolat noir, lait ou blanc. Et à l'intérieur, on trouve une ganache pralinée au marc de Bourgogne avec des raisins macérés au ratafia.
1: C'est une recette qui existe depuis plus de 30 ans et c'est une recette qui a été transmise à votre maman ou votre papa ?
0: Exactement. On a repris la recette avec la boulangerie.
1: Il y a d'autres spécialités gourmandes comme ça ? On m'a dit qu'on se déplaçait le dimanche pour la gougère de la boulangerie-pâtisserie, le pilier de Chablis ici.
0: C'est vrai que le dimanche, c'est le jour du marché ici à Chablis. Et la gougère, bah, c'est quelque chose qui accompagne parfaitement le Chablis. Donc le dimanche, oui, c'est une grosse journée gougère. Et en période estivale, on la détourne aussi avec des lardons, de l'andouillette, de l'escargot, tout ce qu'il faut.
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4: Le vin, ça prend du temps. 18 mois en général en Bourgogne avant d'être mis en bouteille. En ce moment, le millésime 2024 finit son élevage en fût comme à Beaune chez Philippe Pacalet. C'est dans le calme de ses caves qu'il nous raconte les notes aromatiques de son Gevrey 2024.
5: Donc là, on a changé de cave. On est plutôt sur du 2024, c'est ça ?
6: On est sur des 2024 rouges.
5: Attendez, vous voulez que je prenne votre micro ? C'est peut-être plus pratique. Hop, voilà. Donc là, vous avez ouvert le tonneau. Vous plongez la
6: pipette. Et on se retrouve avec un misime classique, c'est pour ça qu'on voit. On a une belle robe rubis, Gevrey Village. C'est quatre parcelles différentes. Gevrey, c'est toujours beaucoup de fruits. Hein. Ça fait un vin assez gourmand et toujours beaucoup de structure. Il y a les deux. Si on prend 10 personnes, toujours 7 qui l'apprécient. On va les soutirer pour les mettre en bouteille l'année prochaine.
5: Quand vous dites préparer, ça veut dire que...
6: On a mis un bouchon.
5: Ça, donc là, c'est le bouchon qui est à l'intérieur du...
6: Voilà, après on met le robinet.
5: D'accord.
6: Parce qu'on n'utilise pas de pompe, on fait par gravité. Ça évite d'aspirer le vin, c'est moins stressant.
5: C'est plus doux.
6: Voilà.
5: Ah, on peut stresser des vins.
6: Ouais, c'est de la matière vivante. Ouais. C'est comme nous, ça évolue. C'est un peu à l'image de l'homme, le vin. C'est un produit culturel. Il y a beaucoup de points communs.
5: Donc il faut lui apporter beaucoup de douceur. Ouais.
6: Même si la forme du vin, là, c'est le tonneau après la bouteille. Nous, on a un squelette, c'est différent. Mais c'est une construction différente.
5: Oui, mais nous, on se trimballe avec le même squelette toute la vie.
6: Voilà.
5: Eux, ils changent de squelette quand même.
6: Mais on ne grandit plus à partir de 21 ans, normalement.
5: Non.
6: Et les vins, dès qu'on les a mis en bouteille, ils grandissent, mais différemment, parce qu'ils sont aussi coincés dans cette bouteille.
5: C'est pour ça qu'on a cette forme de tonneau, finalement, parce qu'on aurait pu mettre ça dans des cubes, finalement.
6: Enfin... C'est un œuf coupé au deux bouts. L'œuf sous la terre, la gestation, enfin, il y a toujours des jolies philosophies avec tout ça, mais c'est... Hein, il y a un sédiment qui se forme au fond du tonneau, qui s'appelle l'ali, donc quand vous remuez le tonneau, ben, ça remélange, ça dynamise, quoi. C'est un peu comme un bébé avec son placenta, quoi. C'est... Il y a une naissance et ça protège le vin, donc ça dure un certain temps, c'est pour ça qu'on doit soutirer. J'ai un rôle protecteur et nourricier, c'est bien fait quand même.
4: Philippe Pacalet à Beaune est le papa de 50 000 bébés quand même, bouteilles par an, c'est pas rien et ça fait partie de la fierté de notre région.
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Actrice, compositrice, interprète, Domi a 28 ans. Elle est originaire d'Aime-la-Plagne et partage sa vie entre Montréal et la Savoie. Elle vient de sortir son premier single, Tout oublié, une chanson pop très solaire, et prépare un album pour 2026.

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1: Un sacré gang formé autour de Pascal Obispo pour son nouvel album. Un album de chansons originales, interprété en duo avec Julien Clerc, Francis Cabrel, Zazie, Renaud, Axel Bauer, Michel Jonas, Benabar.
4: Reste Thierry Bonnard.
1: Le nouvel album de Pascal Obispo, c'est Héritage, volume 2. Mais j'ai raté le volume 1, vous demandez-vous, incrédule, car normalement la carrière de Pascal Obispo n'a aucun secret pour vous. Eh bien non, les amis, Jurisprudence Star Wars, le volume 2 de ce nouvel album de Pascal Obispo vient de sortir avant le volume 1, qui arrivera à la rentrée. Mais vous en faites pas, il va tout vous expliquer. Il n'est pas loin, il est assis à côté de moi. Bonsoir Pascal.
5: Bonsoir, ça va bien.
1: Comment ça va?
5: Oui, ben ça va, l'album est sorti, c'est...
1: Oui.
5: C'est toujours, une joie, parce qu'avec depuis 2 ans et demi, c'est vrai que...
1: C'est un boulot, hein.
5: De travail, ouais, c'est beaucoup de travail. Je pense que les gens qui écoutent de la musique et qui adorent écouter des chansons, je suis pas sûr qu'ils se rendent compte à quel point on passe énormément de temps à s'écouter. C'est d'ailleurs pour ça que je ne m'écoute plus une fois que c'est sorti. J'adore écouter les autres. D'où cet album Héritage, en
1: fait. Oui. Ouais. Parce que c'est vraiment des chansons qui sont écrites sur mesure. En fait, c'est la haute couture. Ce que vous avez fait, Pascal.
5: C'est gentil, merci.
1: Mais c'est vrai, c'est de la haute couture, puisqu'en fait, chaque chanteur, chanteuse, et à la fois, bonjour, je parlais de Star Wars, mais c'est aussi un peu les Avengers de la chanson française qui sont là. Et donc, non seulement les textes, ce sont des textes qui leur parlent et qui ont été associés donc à des mélodies que vous avez composées, des musiques que vous avez composées en pensant à eux, à leur voix, à ce qui leur correspondrait. Enfin, c'est de la haute couture et c'est aussi beaucoup d'amour.
5: D'abord, c'est le boulot d'un compositeur de pouvoir s'adapter à l'interprète.
1: Quoique, Gainsbourg, il faisait l'inverse. Hein. Il faisait exprès de taper des notes très hautes pour faire souffrir Jane Birkin.
5: Ouais, mais sauf que là, le problème, c'est que je me suis positionné en tant qu'un compositeur, sauf qu'eux, ils n'avaient pas besoin de moi.
1: Ah.
5: C'est le principe. Parce qu'ils sont aussi auteurs-compositeurs. Ouais. En fait, c'est ça le concept, c'est rendre hommage à une stylistique un peu des années 70. Mon album est complètement organique. Un album, comme je dis pour rigoler, INA, intelligence non artificielle.
1: C'est bien.
5: Et le reste, c'est vrai que, voilà, remercier des icônes de ces années-là et puis des héritiers aussi comme Bruno Benabar, comme Icar. Alors pour vous répondre à votre question, parce que voilà, vous savez pas, peut-être pas pourquoi c'est le volume 2, c'est parce que quand vous enregistrez 26 duos, on répartit un peu en fonction.
1: On fait 2 disques.
5: Ouais. On fait 2 disques, on essaye d'équilibrer entre les plus anciens, les plus jeunes, un peu de génération, etc. Équilibre de générationnel. Et puis surtout que, il faut quand même avoir un peu d'élégance parce qu'ils sont tous venus quasiment au même moment dans la période de 2 ans et demi.
1: Ouais.
5: Donc en fait, l'élégance était que le volume qui sortait en octobre s'appellerait le volume 1.
1: Oui,
5: tout simplement.
1: J'aime bien. Oui, mais c'est bien comme ça, ça fait pas. Ah, tiens, il reste un fond du tiroir, on vous le met.
5: Exactement.
1: Là, c'est le volume 1.
5: Surtout que dans le volume 1, il y a.
1: On le dit ou pas?
5: Bah oui, moi je à chaque fois qu'on vient.
1: Oui, c'est vraiment balance des noms.
5: On dit. Bah, il y a Véronique,
1: Sanson, William Scheller, ouais. Eddie Mitchell, Serge Lama. Donc voilà, vivement la rentrée.
5: Calogero, Robin Cers, il y a pas mal d'artistes.
1: Santa, Adjani.
5: Ouais.
1: Ah non, ça va être beau. Mais là,
5: je suis en train de le finir.
1: Voilà.
5: Concentrons-nous sur celui-là, mais de toute façon, oui, c'est beaucoup de travail.
1: Donc effectivement, composer pour des auteurs-compositeurs qui, en plus, d'habitude, ne chantent que sur leur propre musique.
5: Ils s'en foutent complètement de vous. Voilà.
1: C'est ça. Prenons l'exemple de Cabrel. Cabrel, ouais. Il écrit ses paroles, il écrit ses musiques, il est tranquille, il ne demande rien à personne. Il est venu chanter. Il faudrait que pleuve l'amour.
6: Il

0: drague un Cabrel. Si c'est de la drague, je sais pas.
1: Bah déjà, on se connaît depuis les Restos du Cœur, parce qu'il est, voilà, on s'est croisés beaucoup. Je l'avais invité déjà pour l'album pour le sida. Et puis là, grâce à l'application, parce que tout a été déclenché par mon application Obispo All Access, que vous pouvez avoir sur Apple Store ou sur Google Play, si c'est, voilà, avec
0: et sur laquelle
1: des choses. Voilà, je fais une anthologie de la chanson française, et à chaque fois que je fais une petite anthologie, c'est-à-dire je fais un album sur un artiste,
0: je lui envoie.
1: Ouais. Donc j'ai envoyé à Francis. Est-ce que ça l'a influencé? Je sais pas.
0: Bah en tout cas, ça lui a pas déplu.
1: Le truc, c'est que la qualité principale d'un compositeur, quand il décrète qu'il veut écrire pour quelqu'un, c'est qu'il faut au moins aimer d'abord l'artiste, connaître son répertoire. Donc déjà, c'est le truc, c'est la base, quoi. C'est aimer l'artiste. Donc à partir du moment où un artiste sait que vous le respectez, vous aimez son répertoire, vous le connaissez bien, vous chantez, vous produisez pour rien, c'est-à-dire que moi, je le fais juste pour le plaisir avec mes sous. Bah ça, peut-être que ça fait quelque chose. Après, je pense que je suis aussi heureux que d'être reconnu par ces artistes, ces auteurs-compositeurs. C'est vrai que c'est un projet un peu ambitieux, mais finalement ils sont venus, donc je suis hyper fier et je suis hyper touché, hyper fier, et je leur en dois une.
0: Il y a Renaud aussi.
1: Ouais.
0: Bah oui, là encore. Alors pareil, Renaud qui chante pas des mots qu'il a écrits. Ça, c'est dingue.
1: Ça n'existe pas, ouais.
0: C'est que chez Obispo qu'il y a ça. Le dernier des rugissants.

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3: Le dernier des rugissants. Ah oh là là, la chair de poule, Pascal.
2: Bah oui, c'est un enfant.
3: Quand il vient en studio, justement, ou quand vous allez l'enregistrer, d'ailleurs, je sais pas comment ça s'est passé pour Renaud spécifiquement, mais il y a aussi toute l'admiration. Il y a le Pascal, peut-être gamin, qui écoutait Renaud et tout. Il faut qu'il se taise à ce moment-là, parce que sinon, on est trop fan, on est trop impressionné, non?
2: Alors, au début, quand ça commence, on est comme ça.
3: Ouais.
2: Et après, je deviens un despote.
3: Vous avez engueulé Renaud?
2: Non, pas du tout. Bah, je rigole parce que c'est Pierre qui m'appelle comme ça. Qui,
3: tout le d'un despote. Coup,
2: non, pas du tout. Mais il me dit, on aurait dit un commandant, ah oui, quoi. On aurait dit un militaire.
3: Temps.
2: Et en fait, voilà, le fan laisse place au producteur en studio. Et j'ai de la chance d'avoir un acolyte qui s'appelle Yuri Benaïs, qui fait le son, qui mixe. Et puis aussi d'avoir des super musiciens avec qui j'ai fait l'album. Fred Nardin, Romain Saron, Zizou Sadki, Seb Chouard, Michel Aimé, Christophe Deschamps. J'ai eu une équipe de musiciens de folie. Donc ils sont là, donc voilà, tout va bien. Je suis pas tout seul pour dire non.
3: Ouais.
2: Et en fait, l'idée c'est que ouais, pour Renaud, je lui ai demandé de parler. Je trouvais que c'était plutôt pas mal d'entendre sa voix parler sur cette chanson, le dernier des rugissants, qui lui va bien. Plutôt ce que ça dit, c'est vraiment lui.
3: C'est Lionel Florence et Pierre-Dominique Burgot qui ont écrit des textes.
2: Ouais.
3: Les textes sont nés avant les musiques.
2: Oui, c'est-à-dire que... En fait, au début, je voulais faire un album tout simplement dans la stylistique des années 70.
3: Un peu comme l'Archipel des séquelles qu'on avait écouté avant.
2: Alors, Archipel des séquelles, c'est plus un album de femmes, où on mettait en exergue le silence, un peu de jazz.
3: C'était un peu 70s aussi, moi, je trouvais. Le duo avec Carla Bruni.
2: Ouais, c'est 70s, mais là, on utilisait beaucoup plus de piano, alors que là, vraiment, c'est un 70s de 66 à 77 qui est plus basé sur les guitares, sur les 12 cordes, sur l'orgue. Voilà, c'est vraiment des éléments de langage particuliers à cette période-là, avec des solos de guitare qui sont plus près de George Harrison que de Scorpion. ou de David Gilmour, par exemple. Voilà, ah ouais. c'est vraiment des éléments de langage de cet album. Donc, je suis parti comme ça. Et puis après, de fil en aiguille, comme je faisais en même temps les chansons pour des artistes, voilà, je faisais mon anthologie à droite à gauche. Ben, je fais des albums comme ça, enchaînés. Ben, j'ai osé... je me suis dit, oui, c'est ça. La vraie question, c'est si j'osais... leur envoyer, et j'ai osé.
3: Et ben vous avez bien fait.
2: J'ai osé, et puis je trouve que ça fait un... Et puis c'est bien, la musique, c'est du partage. Dans un monde qui tend à se fragmenter, et se communautariser, je sais pas si ça existe, ce mot.
3: Ouais, s'archipéliser, puisqu'on parlait de l'archipel,
2: voilà.
3: C'est des petits archipels.
2: Et en fait, voilà, il y a un peu... Voilà, je trouve que l'artiste est là pour faire des ponts justement entre ces communautés, et l'artiste est là pour résister et proposer comme Zazie elle dit aussi, mais il faut qu'on s'aime, quoi. Enfin,
3: ouais.
2: C'est juste ça, c'est juste le problème. Il faut qu'on s'aime tous, il faut qu'on s'entende tous. Si on s'entend pas, c'est la merde. Donc, et un artiste est là pour ça. Moi, c'est pour ça que je fais jamais je parle jamais de politique, parce que je trouve que la politique, c'est super clivant. Faut qu'on choisisse un camp. Je m'en fous de choisir un camp. Enfin, nous, on est né avec Touche pas à mon pote. On est là pour faire de la musique ensemble. Et quand tu vas travailler dans une autre communauté musicale, artistique, t'apprends des trucs, puisque c'est pas ton domaine. Donc, nous, on n'est pas contre ça. On est vraiment pour chanter ensemble, pour faire de la musique ensemble. Et c'est vrai que cet album, c'est un peu ça. C'est hérité de cette appétence pour l'autre, tout simplement.
3: Alors quand l'autre, c'est Julien Clerc, et que, je vous cite, Pascal Obispo, c'est l'un des plus grands mélodistes français.
2: Ah oui, sans aucun doute.
3: Sans aucun doute. Et que donc, tu vous composez une chanson qui s'appelle Nénuphar. Alors, on va
2: c'est dans la merde.
3: Vous vous rendez compte quand même qu'il n'était pas vraiment dans la merde, Pascal Obispo, parce que vous avez bien soigné votre histoire.
2: Ouais.

0: chanter après, c'est plus dur. 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
1: soir. Là, quand je parlais tout à l'heure de haute couture, de sur-mesure, c'est vraiment ça. C'est-à-dire que vraiment, c'est une chanson de Pascal Obispo, c'est une chanson de Julien Clerc.
0: Mais c'est le boulot d'un compositeur.
1: Ouais, mais là, c'est un exemple criant, c'est un exemple frappant. C'est, et personne d'autre, on peut la filer à personne d'autre, celle-là.
0: Si, on peut la chanter, mais c'est une chanson qui est faite pour Julien.
1: Mais ça s'entend.
0: Enfin, moi, je l'ai fait pour Julien, donc... Ouais. J'ai tellement de respect pour lui, c'est tellement un gars qui m'a inspiré quand j'ai commencé à faire de la chanson en français, ouais. Après ma période rock évidemment, quand j'ai commencé à mettre les mains dans de la chanson française, d'où la pop, ce que vous voulez, c'est vrai que...
1: Ouais, c'est lui.
0: T'écoutes Julien Clerc, tu dis, oh ma vie, c'est compliqué quoi, parce que là il va falloir travailler un peu, et j'ai mis 35 ans. Honnêtement, c'était un des premiers, s'il refusait, c'est vrai que je pense que j'aurais pas fait l'album. En fait, enfin, j'aurais pas continué, ouais, à demander des duos. Et quand Julien a accepté, je me dis, ah, c'est franchement merci, c'est une vraie reconnaissance et ben, c'est sans doute touchant pour lui parce qu'on a envie d'être reconnu par d'autres générations. Et c'est aussi touchant pour moi, donc en fait c'est gagnant-gagnant cette histoire.
1: En fait, c'est exactement ça. Ça se sent dans tout l'album, dans tout ce volume 2 Héritage que je vous recommande. Hein. C'est ça, c'est que tout le monde est heureux d'être là et tout le monde se donne des choses très positives. Vous tirez pas la bourre.
0: Alors
1: que parfois il y a des duos que je ne citerai pas. Non, mais on sait que c'est toi qui as la plus grosse. Là, c'est pas le cas. Vois.
0: Non, mais le truc c'est que moi je suis qu'un compositeur qui chante. Donc en fait, je vais pas me mettre au niveau de ces auteurs, compositeurs, interprètes, qui sont aussi des supers interprètes. Ouais. En fait, je me mets pas au niveau. Moi, je me mets vraiment dessous et derrière. J'ai pas de souci avec ça. Moi, je veux que la chanson soit belle. Il y a pas de compète. Il y a juste, allez, on va essayer d'harmoniser nos deux voix et essayer de faire en sorte que ce soit la plus belle chanson qu'on ait écrite. À chaque fois, je fais la même chose pour chacun. Quoi, ouais. J'essaye.
1: Alors, il y a aussi vos fantômes bienveillants, ceux que vous avez aimés, que vous aimez encore, même s'ils ne sont plus là sur ce disque. Il y a Philippe Pascal, le chanteur de Marquis de Sade.
0: Ah oui.
1: Ça, c'est un de vos groupes de jeunesse, quoi.
0: C'est mon groupe
1: hyper
0: de
1: formateur.
0: Ouais, c'est ce qui m'a construit.
1: Philippe Pascal était devenu votre ami.
0: Ouais.
1: Il n'est plus là, mais il est là sur l'album. La chanson s'appelle Les Roses.

0: Alors, c'est pas la première fois qu'on entend vos voix ensemble. Hein. Vous aviez chanté en vrai dans la vraie vie. Mais là, de faire ce duo.
1: J'avais trois chansons. On avait fait un album avant qu'il refonde Marquis de Sade avec Franck. Ouais. Voilà, j'ai dû avoir une petite influence aussi parce qu'en fait, ils se sont revenus habiter dans la même ville 15 ans après à mon concert. J'avais fait chanter Philippe, on avait fait une reprise de Marquis de Sade et j'avais invité Franck. Donc, ils s'étaient revus, j'avais un peu déclenché tout ça. J'espère que ça n'a pas signé son départ parce que j'ai toujours une forme de culpabilité par rapport à ça depuis qu'il n'est plus là. Mais donc on avait fait quelques chansons et puis j'en avais gardé trois où il chantait, il en reste encore une c'est sur, qui est sur mon application, sur un poème de Charles Cros. Là c'est un texte de Lionel Bourque parce que Philippe cultivait des roses, il adorait son rosier.
0: Voilà, c'est important pour vous de le mettre sur ce disque. Oh bah,
1: s'il n'y a pas Philippe, il n'y a personne.
0: Ouais, c'est ça, en fait c'est la source.
1: S'il n'y a pas Philippe, s'il n'y a pas Franck. Alors le début quand j'ai commencé la musique, mais avant moi j'étais Marie-Thys Hibert Carpentier. Ouais. Et cet album, il est très la musique avant Rennes, mais je pouvais pas faire la même héritage sans mettre aussi ceux qui m'ont donné envie de la faire physiquement. Donc c'était Marquis de Sade, c'était Philippe, c'était Franck Darcel. Et il nous manque sérieusement.
0: Ouais, mais c'est beau qu'il soit là.
1: C'est ce qui m'a construit, donc je veux pas. Y a pas de, moi, j'ai pas de posture. De toute façon, j'ai pas de posture, j'ai pas de carte. Donc comme j'ai pas la carte, je peux pas avoir de posture. Moi, je suis de toutes les musiques. Philippe, il aimait pas tout ça. Il s'en foutait de tous ces trucs-là.
0: Les chapelles musicales.
1: Bah oui, il s'en foutait. C'était la plus grande icône du rock français indépendant des années 80 et 90. Et lui, il voulait que je vienne chanter, jouer du piano avec Marquis de Sade. Je lui dis mais non, je peux pas. Ce que je raconte toujours, cette anecdote. Je lui dis mais non, mais je. L'ami te dit oui, mais le fan te dit non. Tu vas pas avoir Pascal Obispo avec Marquis de Sade, Philippe, c'est pas possible.
0: Les gens vont pas comprendre.
1: J'ai quand même été chanté, il a insisté pour que je vienne chanter au festival des Inrecuptibles.
0: Ouais.
1: C'était chaud.
0: C'était Vanda's Loving Boy.
1: Exactement. Je lui ai dit, mais Philippe, t'es sûr ou quoi que... Et il faut que tu viennes et tout. Tu viens. Voilà, donc ça c'était Philippe. Et puis voilà, et puis Michel Delpech. Lui, il était fan de rock. Donc tout va bien.
0: Ouais.
1: Tout va bien. Ils sont tous ensemble avec la même envie de faire de la musique avec la même culture, quoi. Quelque part. Avec des nuances, évidemment. Mais bon.
0: Et vous, ça vous procure un peu de réconfort? D'avoir ces bandes-là, de travailler sur les bandes de Delpech, j'imagine, oui, vous l'avez beaucoup, beaucoup aimé, parce que là, carrément, pour l'anniversaire de sa mort, il y a carrément.
1: On avait fait un album,
0: voilà,
1: oui,
0: c'est un album. Voilà, il y a Daniel Lévy aussi, ouais. Daniel Lévy, avec qui vous avez fabriqué la comédie musicale de l'an 2000. Les 10 commandements. Et Daniel Lévy, il est là, sur Héritage, la chanson s'appelle L'amour qu'il faut. On

0: Daniel Lévy, il est mort hyper jeune, il avait encore plein de choses à faire. Vous aviez peut-être des trucs à faire ensemble.
1: Oui, ben c'est sûr.
0: Est-ce que c'est réconfortant de les mettre dans un disque, dans votre disque ?
1: Ce serait vraiment bizarre de ne pas considérer qu'il puisse être dedans, en fait. C'est évident que Daniel, c'était une partie de ma vie très importante.
0: Oui. Mais je ne demande pas si c'est bien, je demande si ça vous fait du bien.
1: Ouais, ça me fait du bien, en même temps ça me fait du mal, mais c'est impossible qu'il ne soit pas là, quoi. Voilà, okay. J'ai des bandes, je dois le faire. C'est tout, j'ai les bandes de Philippe, j'ai les bandes de Michel Delpech, j'ai travaillé avec lui, j'ai les bandes de Daniel, c'est normal. En plus, cette chanson était sortie d'une manière différente, il y a 10-15 ans. Elle n'avait pas marché, et c'est impossible que cette chanson ne marche pas. Enfin, je veux dire, c'est une super chanson, et je l'ai refait avec justement la stylistique de cet album. Elle est un peu soul comme ça, et avec la voix de Daniel, c'est vraiment magnifique. Alors lui, pour le coup, lui c'est un chanteur, moi je suis vraiment un compositeur qui chante.
0: Il y a aussi des copains, des gens qui n'ont pas le statut de super-héros dont on parlait tout à l'heure de la chanson française, comme Jonas, comme Claire, comme Renaud, comme Cabrel, mais des gens qui sont plus contemporains, on va dire, de votre carrière à vous, Pascal Obispo. Sur
1: pas des gens des années 70, on va dire, voilà.
0: Voilà.
1: 60-70, c'est plus... on va dire, on est plus dans les 90.
0: Voilà, 90, voire 2000, comme Icar.
2: Viens

0: Icar, comment il débarque sur le projet ?
1: En fait, je le connaissais, je l'avais vu à la télévision, je le trouvais bizarre.
0: C'est vrai qu'il était bizarre.
1: Il m'a interpellé quand il faisait ses yeux comme ça. Mais c'est vrai que je l'ai vu sur scène, je trouvais qu'il avait un côté Beko 2.0. J'étais subjugué, je l'avais jamais vu sur scène. Je trouve que la scène, c'est beaucoup mieux, encore mieux que les disques pour le connaître. Pour ceux qui connaissent pas Icar, il faut aller le voir sur scène et vous allez voir qui est cette personne qui, entre les chansons, vous ennuyez jamais et sur scène, il est fabuleux. Donc j'aime beaucoup cet homme, aussi bien lui que Benabar.
0: Oui, qu'on aussi. A entendu tout à l'heure, il y a Chico et les Gypsies.
1: Exactement. J'ai rêvé que j'étais
0: vivant. Voilà. On tape dans les mains directes.

0: il y a des chansons qui donnent de l'élan. Il y a aussi des chansons qu'on connaît, comme l'archipel des séquelles avec Zazie.
1: Oui, je l'ai refait parce que je voulais lui donner une...
0: Un côté plus guitare.
1: Une style, ouais, plus 70.
0: Ouais.
1: Entre, je sais pas, Simon and Garfunkel.
2: Ouais.
1: Et
0: America.
1: Ouais. C'est là qu'il y a le solo, non? Ah ouais, faut écouter le début. Ouais, ce côté rock 70, ouais. Alors.
0: C'est rock progressif, mais avant que ça devienne chiant. Moi, je trouve que le rock progressif, ça devient chiant dans les années 80, mais dans les années 70, c'est vachement bien.
1: Ouais.
0: Et là, c'est beau. Ouais.
1: Les Floyd et tout ça, ça c'est, ouais. C'est un peu ça. Enfin, on a essayé. Et le truc pour les gypsies, je voudrais dire un tout petit mot, parce que Zazie, elle a le package complet. D'ailleurs, j'adore son nouveau single, peu importe. Les gypsies, c'est parce que mon père a toujours rêvé que je fasse un truc de flamenco. Mon père est plus là depuis 2011. Et parce que je suis espagnol aussi, je suis franco-espagnol, j'ai deux passeports. Et c'est vrai que c'est un exercice particulier pour moi, l'enfant du rock. Mais pour moi, c'était vraiment une performance de pouvoir chanter un truc flamenco comme ça. Mais j'en rêvais depuis longtemps. Je n'avais pas fait un album en entier. Et j'adore tout ces... Moi, j'adorais Manitas de Platas, etc. C'était vraiment... C'est les trucs qu'aimait mon père, quoi.
0: Ouais. Et puis alors, il y a le rock à guitare en français.
1: On va pas laisser l'intro en entier, elle fait 1 minute 30.
0: Axel Bauer.

0: Ça, vous avez lâché les chevaux. Mais lui aussi, c'est son dernier album d'ailleurs. Hein. Retour de la guitare ou pas? Qu'est-ce qu'on dit
1: Pour cet album, c'est que guitare, moi. Ouais. Donc.
0: Oui, mais dans la vie, dans la musique en général, on nous promet depuis quelques années, on nous dit retour du rock, retour
1: de la guitare. Là, en tout cas, moi, j'ai fait ce que j'ai pu de mon côté.
0: Oui, bravo. Oui, c'est vrai. La pierre a été mise à l'édifice.
1: Et Axel Bauer, lui, c'est pas une pierre qui m'a mis à l'édifice, c'est un pont. C'est-à-dire que quand on écoutait Mark Itzad et tout, ouais. On n'avait pas envie de faire de la variette, quoi. C'est non. En gros. Et c'est vrai que Axel, ça a été vraiment un mec qui m'a fait un pont entre le rock et la chanson en français. Son premier album, je le connaissais par cœur. Et d'ailleurs, quand je l'ai rencontré, il était très surpris que je connaisse toutes ses chansons. Donc, en fait, on a lié amitié comme ça au fur et à mesure depuis toutes ces années. C'est un super gratteux, mais au-delà de ça, c'est un mec super. C'est un mec qui aime la musique. Et ça, c'est le truc principal, quoi. Le mec, il pue la musique, quoi. C'est la folie. Et travailler avec des mecs comme ça, tu vois, bon. C'est un super musicien. Je suis très heureux qu'il ait accepté. Voilà.
0: Ce héritage volume 2 est disponible et le volume 1 paraîtra en octobre.
1: Le 23.
0: Voilà, on y attend. Véronique Sanson, William Scheller, Eddie Mitchell, Serge Lama, Santa, Calogero, David Hallyday, Gauvin Cerf, ouais. Isabelle Adjani.
1: Il y a du monde.
0: Il y a du monde. Merci.
1: C'est génial.
0: De nous voir, ben
1: merci,
0: Pascal.
1: Merci. Et c'est vrai que ça fait toujours plaisir de venir ici parce que voilà les personnes qui aiment la musique dans les radios là, donc je voulais simplement te le dire parce qu'on se tutoie dans la vie.
0: Oui, c'est vrai, quand le micro est éteint. Ben, je te remercie.
1: Quand le micro est éteint. C'est ce que j'ai remarqué à chaque fois. Merci d'aimer la musique et merci d'écouter les chansons.
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0: Le pianiste français le plus demandé au monde, aussi à l'aise à l'opéra qu'à Bercy.
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0: De l'ultime album du rocker belge Arnaud au Imagine de la cérémonie d'ouverture des Jeux Olympiques Paris 2024, Sofiane Pamard flirte avec le million de disques vendus. Il a dépassé tranquillou le milliard de streams. Il ne cesse de nous éblouir depuis 2019, début de sa carrière solo. Et il sera en avril 2027 le premier pianiste à se produire au Stade de France. Sofiane Pamard vient de sortir son 4e album, Movie. On est fan et heureux de l'accueillir dans Décibel. Bonsoir Sofiane, bienvenue.
5: Bonsoir, merci pour cette magnifique introduction, pleine d'entrain, pleine d'enthousiasme. Ça me touche beaucoup.
0: Et d'admiration, Sofiane, on s'était vu pour la première fois au moment de Noche, votre 3e album. Le nouveau Movie vient de sortir. Et alors c'est fou, hein, à chaque fois, les titres de vos albums, c'est un mot. Le premier c'était Planète, le deuxième Letter, puis Noche, la nuit. Et là c'est Movie, film. Vous êtes fan de cinéma?
5: J'adore le cinéma et je rêvais de composer la musique de mon propre film.
0: Ouais.
5: C'est un rêve que je pouvais rendre réalité avec un album musical où il y a une histoire. J'ai d'abord écrit un scénario qui commence par un lever du soleil, qui termine par un coucher du soleil. Dans ce scénario, en fait, c'est l'histoire d'une journée qui est tellement dense émotionnellement qu'on passe par peut-être tous les sentiments qu'on peut traverser à travers une seule vie. Donc, c'est très ambitieux. Ne vous inquiétez pas, cette journée est inspirante. Elle n'est pas lourde. C'est
0: non,
5: pas
0: ouais.
5: trop de choses.
0: Mais il y a des tempêtes émotionnelles quand même. Hein.
5: Voilà. C'est ouais. ça. Donc, c'est la promesse de cet album. Et donc, je viens de le terminer. J'ai mis 2 ans et demi dessus et je suis trop heureux d'en parler et de le promouvoir parce que c'est un projet auquel je crois beaucoup.
0: On va se balader au cœur de ces nouvelles chansons, chère Sofiane Pamard. Mais avant, il faut qu'on se situe géographiquement. Vous, le nordiste, vous habitez à Los Angeles maintenant? Alors ça, pour un fan de cinéma, c'est le rêve.
5: Exactement. Moi, j'ai envie de construire ma vie en fonction de mes inspirations artistiques, ouais. en fonction de mes cycles de création. Donc, quand j'ai décidé de faire un film, je me suis dit, où est-ce que je vais être le plus inspiré pour pouvoir le faire? Et si j'allais à Hollywood? Donc c'était un rêve un peu d'enfant sur cet univers-là, glamour, du cinéma, et surtout un désir de réaliser une œuvre vraiment ancrée dans un décor cinématographique. Ouais. Donc tous les jours, je me réveillais avec mon piano qui donnait sur cette sublime ville, sur la skyline de Los Angeles, cette énergie de cette ville qui vibre, qui est au milieu en fait de quelque chose de très urbain et quelque chose de très nature, et aussi avec toutes ces personnes qui sont acteurs ou actrices ou qui rêvent de le devenir. J'ai pris pour le mettre dans cet album.
0: Et il est très beau. Movie, avant de le découvrir, on va faire un petit retour. Donc, Sofiane Pamart, on peut vous entendre en solo, évidemment, je le disais tout à l'heure, hein, ça peut être dans un opéra, vous pouvez évidemment, avec brio, jouer de la musique classique, hein, vous êtes médaille d'or du Conservatoire National de Lille, ça peut être donc sur vos compositions à vous, c'est vrai que tous les pianistes ne sont pas compositeurs, vous c'est le cas. Je parlais de Notch tout à l'heure, je m'en suis toujours pas remis, moi.

puis depuis le début de votre carrière, vous avez eu cet instinct et ce coup de génie d'aller jouer avec des artistes très différents. On peut vous entendre avec Edith Depréteau reprendre du William Scheller.

0: Alors le piano classique, votre piano à vous, le piano dans la chanson française, dans la variété, mais aussi dans le rap, tout ça, ça fait partie de vous. Vous avez réussi, en fait, ce que peu d'artistes arrivent à faire, c'est à mettre toutes vos facettes artistiques sous les yeux et les oreilles du grand public.
1: C'est vrai, et maintenant, ça s'entend. Et j'ai mis du temps à réussir à ne pas être rangé dans une seule case.
0: Oui.
1: C'était vraiment mon désir, c'est de faire en sorte que... Non, je ne suis pas juste un pianiste classique ou le pianiste des rappeurs ou un pianiste qu'on voit dans l'univers plus de la musique électronique. Ou... En fait, je ne voulais vraiment pas être dans une case.
0: Et c'est... Vous en aviez peur.
1: J'avais peur de ça, mais surtout que c'était un désir de singularité où j'ai l'impression que toutes ces facettes multiples créent mon identité d'artiste et c'est très difficile. Difficile au début de prouver toute sa multiplicité. Ouais. Donc il faut du temps. Et ce temps, je l'ai pris. En travaillant beaucoup, j'ai essayé de gagner du temps, à essayer de produire en peu d'années un grand catalogue pour que justement je puisse m'élever en côtoyant plein de genres musicaux et plein de gens extraordinaires qui ont aussi des parcours complètement fous.
0: Ouais.
1: Mais aussi pour essayer de montrer que finalement, en fait, tous ces mondes qu'on a tendance à ranger dans des boîtes et à diviser et à opposer, ils ne sont pas si éloignés que ça. Si jamais on s'intéresse juste à l'émotion, on peut relier un peu tout le monde.
0: Et oui, et notamment avec le piano. Là, vous nous l'avez prouvé, c'est sûr. Et alors, ce qui est génial, c'est que le public a compris ça, a répondu présent. Et l'année prochaine, dans moins d'un an, hein, en avril 2027, vous allez jouer au Stade de France. Ce qui, voilà, pour un musicien, pour un pianiste, est une grande première. Samedi 17 avril 2027, ça paraît loin parce que c'est l'année prochaine. Et en même temps, c'est vite, c'est moins d'un an. Comment avez-vous eu cette idée, ce désir, comment on peut se dire je vais faire un Stade de France?
1: Waouh, j'en perds mes mots tellement.
0: Je sais que c'est vertigineux.
1: C'est vertigineux.
0: Ouais.
1: C'est vertigineux, mais j'ai décidé de jalonner mon parcours d'artiste de grands actes qui vont nous servir de point de ralliement et de manière de raconter cette aventure. Il me manquait un grand événement pour pouvoir célébrer tout ça. Et je me suis dit, et si jamais c'était le moment pour faire un Stade de France, de la même manière que j'ai vécu l'expérience d'être le premier pianiste à jouer à l'Accor Arena à Bercy.
0: Bercy, et puis alors Bercy, un vrai Bercy ras la gueule, vraiment, pardon, il n'y a pas d'autre mot, c'était plein, voilà. Quoi. Ouais, c'était fou.
1: Je me suis dit, ok, maintenant le mouvement est devenu encore plus grand, et si on allait chercher le Stade de France comme un grand moment de rassemblement populaire, mais aussi de rassemblement où il y a plein de valeurs qui se fédèrent à travers la musique, et où on se laisse aller dans nos sentiments, dans un voyage introspectif, mais en même temps spectaculaire.
0: Dans les grands rendez-vous qui rassemblent, Sofiane Pamart, vous en avez vécu un il y a 2 ans, la cérémonie d'ouverture des JO Paris 2024. Alors, le Comité international olympique laisse assez libre les villes de ce qu'ils mettent dans leur cérémonie d'ouverture. Mais il y a un truc qui n'est pas négociable, c'est qu'il faut jouer Imagine. Et le deuxième truc pas négociable, vous vous doutez bien, c'est que Imagine, votre version doit être validée par les ayants droit de John Lennon, c'est-à-dire en l'occurrence Yoko Ono. Et donc ça vous est arrivé, Sofiane, vous avez joué Imagine, c'est Juliette Armanet qui chantait. Est-ce que vous pouvez me raconter ce que vous avez ressenti déjà quand on vous l'a proposé, et puis quand Yoko a dit « Yes !»
1: Alors déjà j'étais dans la confidence 2 ans et demi avant le projet.
0: Ah vous aussi, il fallait vous taire, rien dire à personne.
1: Personne n'a...
0: Même la famille.
1: Ouais, même la famille, ils l'ont appris une semaine avant parce que ça a fuité à un moment donné dans la presse. Et donc du coup j'ai été obligé de leur expliquer à ce moment-là, mais je respectais cette confidentialité et cette surprise ce que j'allais leur offrir. Et j'ai aimé prendre cette responsabilité de jouer Imagine, qui est une grande chanson de paix, avec cette flamme, le piano en feu sur la scène, comme si ça représentait cette flamme olympique, et un geste aussi que j'affectionne particulièrement, de mettre mon piano en feu.
0: Oui, c'est vrai, c'est votre truc. Jimi Hendrix mettait le feu aux guitares, à Sofiane Pamart, il met le feu au piano. Voilà.
1: Mais tout ça pour célébrer en fait un moment où en fait on a la chance de représenter quelque chose de profondément culturel et de profondément français aux yeux du monde. Donc avoir l'honneur d'être choisi aussi longtemps en avance pour pouvoir faire cet événement, je trouvais ça complètement dingue. Et bien sûr que quand Yoko Ono a accepté la version et a beaucoup aimé la version,
0: on m'a dit qu'elle avait particulièrement apprécié.
1: Et ben j'étais très honoré aussi, et en fait ça a donné un tableau très poétique. C'est un autre événement, on parlait des événements majeurs qui jalonnent un parcours. La cérémonie d'ouverture des Jeux Olympiques de Paris, c'était vraiment fou en 2024.
0: l'album Movie qui vient de sortir. Alors, on a parlé du côté cinématographique. Sofiane Pamar vous l'a dit, comme tout bon film et toute bonne journée à Los Angeles, ça commence par un lever de soleil.

0: Sunrise in your eyes, lever de soleil dans tes yeux. Vous nous avez habitués à du piano solo. Là, on entend dès le début des chœurs, on entend là les cordes. Donc, dès les premières secondes du disque, on se dit ah ouais, là, il a poussé un cran plus loin. Vous vouliez aller un cran plus loin et faire un pas vers les chansons, puisqu'il y a plein de chanteurs et de chanteuses qui sont invités sur votre disque.
1: Après 3 albums de piano solo, j'avais besoin de renouveler mon discours harmonique, ma manière de composer, donc j'ai voulu rajouter des ingrédients dans ma palette. Et c'est comme ça que je me suis dit, ok, la musique orchestrale, c'est une musique qu'on a beaucoup dans les films, je peux me permettre d'y aller. Donc pour la première fois, j'ai commencé à travailler, à composer pour l'orchestre, et à entendre les pupitres des violons, donc je faisais 100 pas, et j'entendais un peu de cuivre, j'entendais les bois, j'entendais les coups de timbales.
0: Vous entendiez tout ça dans votre tête, dans, je précise. C'est ça qui est dingue. Non mais imaginez ça déjà, composer du piano, composer une mélodie, on se dit waouh. Et là c'est tous les instruments de l'orchestre. Et puis c'est pas un petit orchestre.
1: Et c'est pas c'est un orchestre de 70 personnes et en fait faut les laisser rentrer ces 70 voix à l'intérieur de soi. Et donc progressivement, je commençais à trouver des clés. Et c'est pour ça que j'ai pris beaucoup de temps pour composer cet album, parce que c'est un album vraiment qui a été très artisanal dans sa manière d'être conçu et qui m'a obligé à m'élever. Donc il fallait que la proposition soit très claire dès le premier morceau, et c'est pour ça qu'on recommence par du piano quand même, tout au début, et l'album termine par du piano, mais entre-temps, on invite l'orchestre, le chœur et toutes ces voix qui arrivent, parce que j'avais besoin de me renouveler et parce que j'avais besoin de d'autres témoignages qu'uniquement le mien. Ma voix, c'est celle du piano, c'est le fil conducteur de cet album, mais j'avais besoin d'acteurs, j'avais besoin de d'autres personnages qui apparaissaient dans ce film.
0: C'est intéressant de dire des acteurs, parce que pour le coup, toutes les personnalités qui sont en majorité des chanteurs et des chanteuses qui sont invités dans votre disque, c'est des héros de film. Ils ont tous une personnalité, ils ont tous une aura, une dégaine. Je pense par exemple à Mélodie Gardot, c'est la première là, dont on va écouter la voix sur votre album. Mélodie Gardot avec ses lunettes noires, avec sa blondeur hollywoodienne, elle est incroyable, Mélodie Gardot. Et vous lui faites chanter le moment polar noir, évidemment. 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
1: Vous la voyez, l'héroïne fatale, un peu vénéneuse. Moi, j'imagine avec un foulard dans les cheveux en train de fumer une cigarette.
2: C'est tout elle. C'est vraiment ça. Elle. On va pas faire semblant. Il n'y avait qu'elle pour jouer ce rôle-là.
1: Ouais.
2: Et à ce moment-là, que ferait un réalisateur avec un acteur, avec une actrice, avec autant de personnalité? Il réinventerait complètement son film pour le faire sur mesure pour cette héroïne.
1: C'est ce qui s'est passé pour la chanson.
2: C'est ce qui s'est passé pour la chanson.
1: Ouais, Mélodie Gardot. Pour elle ou pour d'autres chanteurs, chanteuses qu'on trouve sur votre album, Sofiane? Je pense à Wyclef des Fugees, à J Balvin, Laurine, Raïm de Christine and the Queens, Sia. Enfin voilà, il y a des personnalités vraiment du monde entier. Comment vous leur avez présenté le projet? Vous leur avez dit, on va faire une chanson ou on va faire un film?
2: Je leur ai dit qu'on allait faire un film et que je leur réservais une scène rien qu'à eux. Et qu'il fallait absolument qu'ils jouent le jeu d'enlever leur carapace, d'être vulnérables, parce que pour beaucoup d'entre eux, non, ils n'ont jamais posé sur uniquement du piano.
1: Ben non.
2: Et donc je voulais que le fil conducteur, ce soit celui-là, que la patte, l'étalonnage du film, ce soit cette approche uniquement piano-voix, pour eux, pour les invités. Et en faisant ça, je pouvais aller chercher des artistes d'univers complètement différents, et à ce moment-là, en fait, finalement, il y a quand même une direction artistique claire qui se crée au fur et à mesure de le film. Sur le papier, quand on voit tous ces artistes au même endroit, on se dit mais comment ils se retrouvent autour du même banquet? Et en fait, finalement, quand on écoute l'album, vraiment, je peux vous le garantir, j'ai beaucoup travaillé pour arriver à cet effet-là, mais on a l'impression que ils viennent juste les uns après les autres, ouais, dans une pièce où il y a le piano qui les attend pour qu'ils puissent se livrer.
1: Comme dans tous les bons films, vous avez pensé à tout, Sofiane Pamart, et notamment à avoir un narrateur, une voix qui vous raconte. Et quelle voix, Jimmy Butler. C'est la première fois que dans une émission musicale, sans doute, on va parler de lui. C'est un grand basketteur.
2: Un champion de NBA que j'ai eu la chance de rencontrer à l'anniversaire d'un autre invité de l'album qui est J Balvin. Et quand il a pris la parole pour remercier J Balvin de sa générosité pour son anniversaire, dans sa manière d'accueillir ses amis proches. Et je me suis dit, mais quel narrateur extraordinaire.
1: La voix,
2: voilà, quelle voix.
1: Incroyable.
2: Et donc je cherchais une voix pour ce film. Et je lui ai dit, est-ce que tu veux être cette voix? Et est-ce que tu accepterais de raconter ton histoire? Parce que j'ai besoin d'une voix réelle. Parce que ce film est basé sur une true story. Ouais. Et c'est sur une histoire vraie. Et donc il me fallait non seulement un narrateur charismatique, mais aussi un narrateur qui puisse être légitime dans son parcours de vie pour raconter quelque chose de fort. Et lui, il a été jusqu'à devenir grand champion de basket, mais aussi il a perdu son papa, il a été père, et en fait il parle de tout ça. Et finalement, il a un discours très universel. Donc je vous invite, soit si vous connaissez l'anglais, à apprécier tout son discours, soit à regarder la traduction des paroles, parce que c'est très très très beau ce qu'il dit.
1: Et il le dit d'une telle manière.
3: I mean, I was a kid who didn't have much of anything. But there's a kind of clarity that you get when you're up alone at midnight too. Other people may have more than me, or an easier path, or whatever. But right now, I got you beat. And I know I'm gonna give more of myself to this day than anybody else would. Because I know what it feels like to have nothing. And so that's what I did. And I still do.
1: Un pianiste classique, oui, ça c'est sur le papier et au début du CV, mais Sofiane Pamart, c'est plus de 750 000 albums vendus, 1 milliard de streams, 29 singles d'or, des disques d'or aussi, 5, et puis de platine, et puis de diamant aussi, un Bercy complet, mais l'Opéra Garnier également. Il joue pour des marques de luxe, des familles royales, des amateurs de classiques, mais aussi de rap, de chansons, de rock, de musique latine. Il est là partout, Sofiane Pamart, et le meilleur partout, c'est celui qui réunit 80 000 personnes, le Stade de France, l'année prochaine en 2027. Est-ce que vous êtes un artiste comblé? Pour le moment.
2: Je suis un homme comblé parce que j'arrive à exprimer mes émotions de plein de manières différentes et que j'ai la chance d'avoir un public que j'arrive à entraîner dans cette aventure.
1: Ouais, ils vous suivent, voilà. Ils vous font confiance
2: très,
1: en fait.
2: Très très très fidèles et que je rencontre très souvent après mes concerts, et grâce à ce lien, eh ben j'arrive à comprendre ce qui les fait vibrer et mon rôle dans leur vie, ouais. Et leur rôle dans ma vie, je leur exprime aussi. Donc oui, je suis comblé de cet amour-là.
1: Vous avez pris le risque, parce que c'est un risque quand on vient du classique et qu'on peut y rester. Vous auriez pu faire carrière simplement en tant qu'excellent concertiste. Vous avez pris ce risque de composer votre musique, d'imposer votre style, d'aller, vous l'avez dit tout à l'heure, contre cette idée qu'il faudrait rester chacun dans sa petite chapelle. Vous avez vraiment pété toutes les cages. Ce risque a été payant parce qu'aujourd'hui, j'ai l'impression que vous avez une liberté folle.
2: Ma liberté est totale grâce à ces risques-là, c'est clair. Après, j'ai une admiration folle aussi pour ceux qui suivent la spécialisation du pianiste classique, qui est un risque aussi, qui est un risque conséquent, mais en même temps qui est admirable. Mais je pense que le risque qui vaut le plus la peine d'être pris dans toutes les vies, c'est celui qui nous ressemble. C'est essayer de faire en sorte qu'on aille au bout de notre singularité, de notre caractère. Et pour ça, c'est jamais perdu. Tous les investissements, tous les efforts, ce n'est jamais une perte d'énergie. Et c'est ce que j'ai fait. J'ai cru très tôt en moi. Et ça m'a pris, en fait, finalement, beaucoup, beaucoup de temps parce que j'ai su vite ce que je voulais devenir.
1: Vous aviez quel âge, vous pensez, quand
2: J'avais l'âge du petit garçon qui est sur la pochette.
1: Ah oui,
2: de l'album.
1: Tellement mignon! Le petit Sofiane. Vous aviez quel âge, là, sur
2: la... J'avais 8 ans et je savais déjà, j'avais déjà un plan très, très, très, un plan. J'avais pas un plan, mais j'avais un désir très fort de m'exprimer au piano parce que j'avais compris que c'était mon instrument et que c'était ce que j'allais devenir. Et le reste, c'est juste de l'entraînement au conservatoire, la discipline, les efforts, mais aussi beaucoup, beaucoup de rêves.
1: Ouais.
2: Et après, du voyage encore et encore et encore, et trouver une manière de faire en sorte que ce rêve prenne vie. Et là, maintenant que la machine est vraiment lancée, eh bien, je peux aller toujours un peu plus loin.
1: Vous avez eu cette intuition, finalement, à 8 ans, que votre vie, ce serait le piano. Mais alors, quand votre maman vous a mis au conservatoire, c'était même avant vos 8 ans, il me semble, est-ce qu'elle aussi, elle a eu l'intuition? Elle a dit, ce petit-là, il est pianiste? Parce que vous n'êtes pas d'une famille de musiciens classiques, pas du tout.
2: Non, pas du tout, pas du tout. Et en fait, ma mère qui me voyait jouer sur un...
1: Un petit jouet, un petit Fisher-Price.
2: Ouais, un petit mini-clavier. Elle s'est dit, il a l'air d'aimer ça, je suis admirative de ce monde-là, il faut absolument que je le mette au conservatoire pour lui donner toutes ses chances. Et à 6 ans, j'intègre le conservatoire et depuis, j'ai continué tout ce parcours. Donc oui, j'ai eu les armes pour pouvoir m'exprimer et c'est ce que j'encourage vraiment à tous les parents d'accompagner les intuitions des enfants parce qu'elles sont souvent très très très justes. Et même si ça passe par une organisation particulière et beaucoup d'efforts, ça vaut toujours le coup d'accompagner ça. Et moi, je suis reconnaissant à vie à la fois de l'encadrement de mes parents, mais aussi des grand maître que j'ai au conservatoire et de l'institution publique dont j'ai pu bénéficier depuis que je suis tout petit.
1: Réaliser ses rêves, c'est aussi parfois inviter des artistes qu'on écoutait quand on était ado sur son album. Alors, j'ai vu le nom de Wyclef Jean dans la liste des invités de Movie et Sofiane Pamart. Wyclef, c'est les Fugees, c'est le plus grand groupe de la fin des années 90. Voilà ce que vous faites ensemble.

0: Je ne l'ai jamais entendu chanter comme ça. Qu'est-ce qui s'est passé ce soir-là? C'était la nuit, hein?
1: C'était la nuit. En fait, ce qui était beau, c'est que j'étais à New York. J'organisais des dîners dans une très belle suite où il y avait aussi un piano. Et parfois, j'improvisais au piano pendant la nuit. On me filme. Et je ne sais pas comment, mais cette vidéo atterrit dans le téléphone de Wyclef qui demande à me voir. Je le rencontre le lendemain dans la nuit. Et d'ailleurs, dans le studio d'Alicia Keys et sur le piano d'Alicia Keys.
0: Pardon, monsieur? Ah oui, non, mais c'est vrai. Hey, c'est Hollywood, hein, les gars.
1: Et donc, tout est surréaliste, mais tout est très beau. Et quand je le rencontre, vraiment, on a une des premières choses qu'il me dit. Donc d'abord, il vient avec sa guitare, on improvise au piano. Et après, il me regarde droit dans les yeux et il m'a dit, tu sais ce qu'on va faire? On va faire une chanson de paix. Ah. Et There Will Be a Day est une chanson de paix. C'est une chanson où, en fait, on s'imagine un monde où on est tous en train de boire la même eau, d'être réunis autour du même oasis, d'avoir des protections spirituelles, des armées d'anges qui font en sorte qu'on est en train d'œuvrer pour la paix. Elle est très très très belle, cette chanson, et c'est l'histoire d'une rencontre qui est devenue on est devenus de grands amis à partir de cette première rencontre en studio et en créant ce morceau.
0: Ah, là, il parle un peu français, en plus il est haïtien.
1: Exactement, donc, voilà, c'est ce qui me dit. Et une des choses qu'il m'a dit aussi, c'est que c'est aussi une histoire de paix et d'amour entre Haïti et la France qu'on va écrire. Deux grands projets. Ouais.
0: C'est beau, elle est magnifique cette chanson, elle s'appelle There Will Be a Day. Cet album est un film, ce film est un voyage en 20 scènes avec des invités et puis aussi des moments où vous êtes tout seul, Sofiane. Qu'est-ce que je peux vous souhaiter pour la suite?
1: Qu'on soit toujours plus nombreux à se fédérer autour du piano.
0: Ah, c'est un beau vœu, et en plus vous ne le faites pas pour vous-même du coup, mais pour tout le monde, pour la communauté, j'aime beaucoup. Et merci beaucoup d'être venue nous voir, Sofiane.
1: Merci Émilie, j'ai passé un excellent moment, et je te remercie personnellement pour la classe et la manière de mettre en valeur tes invités. Je suis touché par ce qui vient de se passer.
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2: Cette chanson, Symphonie des éclairs, est absolument magique parce qu'il n'y a pas un mot à retirer. Et elle raconte vraiment bien son état d'esprit d'enfant. Et aussi comment elle a fait pour transgresser ça. On ne peut pas le transgresser, s'en servir plutôt.
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2: Quelquefois, des choses un peu difficiles donnent des bonnes choses. 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
4: Bonjour à toutes et à tous, j'espère que vous allez bien. Bon courage si vous reprenez le travail aujourd'hui. C'est reparti pour une semaine avec les meilleurs moments au taquet à l'heure du déjeuner. Ce lundi, Valérie Damido et Eric Bastien seront avec un futur marié, une passionnée de Disney qui a plusieurs tatouages sur ce thème, une apprentie spéléologue et une fan de Céline Dion. Nous les retrouvons juste après Daniel Balavoine, Mon fils, ma bataille, sur votre radio ici.
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0: Daniel Balavoine, mon fils Ma Bataille dans la playlist d'ici. Est-ce que vous êtes un petit peu aventureux? Aimez-vous ce qui sort un peu de l'ordinaire? C'est le cas d'Aurélie d'ici Drôme-Ardèche et de Lilian d'ici Gascogne. Tous deux testent des activités que ne feront jamais, mais vraiment jamais, Valérie Damidot et Éric Bastien.
1: Nous sommes au taquet avec Aurélie et Lilian qui ont un point chacun. Aurélie qui va tout remporter car c'est ma deuxième candidate gagnante de la semaine.
2: Bien sûr.
3: J'ai la pression là quand même.
1: Non, n'aie pas la pression ma chérie, je vais tout faire pour que tu gagnes. Alors, en plus, hey, non seulement t'es sportif, t'es prof des écoles, tu as même fait de l'ULM un jour, alors c'était bien ou pas?
3: Oui, mais c'était effrayant. Mais oui, c'était super. L'atterrissage un peu effrayant parce que en fait on est vraiment le corps en fait il y a rien pour protéger devant et donc on a l'impression qu'on va s'écraser sur la piste et donc c'était assez impressionnant mais c'était très chouette.
1: T'étais toute seule à bord de l'ULM ou il y avait un?
3: Non, il y avait mon mari.
1: D'accord.
3: Qui à l'époque n'était pas encore mon mari et puis le moniteur.
1: Ah là là, je ne ferai jamais ça. Alors, autre truc que je ne ferai jamais, parce que je suis claustro dernier degré, tu as fait une sortie spéléologie en Ardèche.
3: C'est ça, oui. Oui.
1: Dans le noir, le froid, la boue, tout ça.
3: Oui, il fallait ramper. C'était vraiment une expérience géniale. Aucun bruit, aucune lumière. Et puis se sentir comme ça à l'intérieur de la montagne, c'est aussi un petit peu effrayant de se dire zut, s'il reste quelque chose au moniteur, on est un peu on est coincé.
1: C'est bien, t'aimes bien de faire peur, oui.
2: Je trouve qu'elle a vachement bien vendu l'ULM et la spéléo.
1: Oui,
2: ça donne tellement envie là.
3: J'aime les expériences, mais je suis quand même toujours un petit peu stressée. J'ai toujours en tête le scénario catastrophe.
2: La mort.
1: La mort. Quand même. Ouais, enfin, t'as fait quand même 400 mètres, t'as rampé 400 mètres là dans ton truc de spéléo. T'as débarqué dans une grotte au bout d'un moment ou t'es resté que dans le noir et dans un tunnel?
3: Non, c'était que le noir. L'entrée, c'est par une petite grotte qui a rien d'exceptionnel, mais après on avance un petit peu et on s'est glissé dans une faille. Et à partir de là, on était dans le noir absolu. Et c'est vraiment le noir jusqu'au bout. Il n'y a pas d'endroit où on voit. On pourrait imaginer comme la veine d'Orniac là qu'on a en Ardèche,
1: ouais.
3: Une
1: oui,
3: très
1: oui,
3: belle
1: bah
3: grotte
1: ouais.
3: Et tout ça. Non, c'est pas le cas. On est
2: mais
3: dans le noir.
1: D'accord. Eh bien, ce n'est pas pour moi.
2: C'est moi, j'en ai fait de la spéléo longtemps. Et il y a des passages qu'on appelle les passages boîte aux lettres.
1: Oui, oui. Bah,
2: aussi. C'est... Et tu vois. Alors, t'es vraiment. Il y a rien, quoi.
1: Oui, oui. Tête, bah, je sais. Je sais
2: et
1: ce que
2: coincé.
1: C'est. Oui, oui. Bah, jamais de la vie. Allez, tu vas marquer tout de suite ton deuxième point, ma petite spéléologue. Écoute bien, je te fais écouter un truc. Alors, cette magnifique chanson de Whitney Houston, eh bien, elle a été écrite spécialement pour le film Bodyguard. Est-ce que c'est vrai ou est-ce que c'est faux? Top chrono, 5 secondes.
3: Faux.
1: Et c'est une... Bonne réponse, parce que c'est une chanson écrite en 73 par Dolly Parton. Et ensuite, Whitney Houston a fait la reprise. Tiens, on écoute Dolly Parton. Voilà, c'est pas pareil. Voilà, 2 points pour Aurélie, bravo.
2: J'ai un message de la direction, la sortie de fin de saison, spéléo ULM pour toute l'équipe d'Otech.
1: Bien
2: plaisir.
1: Sûr, merci la direction.
2: On a hâte. Lilian est chauffeur poids lourd, dis donc.
4: Exactement.
2: Et je parlais des passages boîte aux lettres, là, en spéléo. Bah, toi, t'es chauffeur poids lourd pour qui?
4: Pour la poste.
2: Et voilà.
1: Ah, voilà. Ouais. Mais tu fais pas de spéléo, Lilian?
2: Non, bah non.
4: Ah non, ça, c'est pas mon truc. Par contre, l'ULM, ça m'aurait bien plu.
2: Ouais. Ah ouais, t'aimes prendre des risques, ouais. Alors, t'as travaillé à Bruges, en Belgique. Mais pourquoi? C'était à quelle occasion? Qu'est-ce que tu faisais en Belgique?
4: Eh ben, parce qu'en fait, je suis originaire du nord de la France.
2: Ok. D'où ça? Où ça? Donc, t'es d'où?
4: De Lille.
2: De Lille, tout simplement, voilà, on salue tous les habitants de Lille.
4: De Lille, et on est parti, on a déménagé il y a 14 ans pour descendre dans les Landes.
2: Ok. Petit, tu voulais être ingénieur agronome, mais bon, voilà, tu voulais pas trop en faire à l'école. Tu sais qu'on a une instite là en face de nous, hein.
4: Ah ouais. Bah oui, c'est ça, c'est pour ça que j'ai la pression maintenant.
2: Ah non. Alors, tu fais du sport, surtout depuis que t'es dans les Landes. Qu'est-ce que tu fais comme sport?
4: Ouais, je fais du sport, c'est un bien grand mot. Je fais un peu de surf.
1: Ah oui,
4: ah, bah oui.
1: Ah oui, du surf. Assez dur le surf. Très dur.
4: Non, c'est pas dur.
2: Ah ouais, c'est accessible le surf? Tu conseilles?
4: Non, c'est accessible. Oui, c'est très bien. C'est franchement, on croit que c'est compliqué, mais c'est très très bien. C'est la vague qui porte.
2: Ah oui.
4: Une fois qu'on prend bien au bon moment la vague, après, hop, elle nous emmène jusqu'à la plage.
2: C'est et tu fais bien, ça avec ton pote Fred le dimanche matin, et tu fais ça, bah ouais, en ce moment, là, d'avril à octobre.
4: Voilà.
2: Ok.
4: Exactement.

0: One Way, One Republic sur votre radio ici. Cela fait combien de temps que vous êtes avec votre chéri? Valérie Damidot et Eric Bastien sont maintenant avec Nicolas et Patricia. L'un est un futur jeune marié au moment de l'émission sur votre radio ici. Quant à l'autre, au contraire, elle a la bague au doigt depuis des dizaines d'années.
1: Alors, Nicolas, tu joues avec ici Touraine, tu as 53 ans, tu habites à Montlouis-sur-Loire.
2: Oui, tout à fait.
1: J'ai bon jusqu'ici?
2: Ah oui, complètement.
1: Alors, on me murmure dans l'oreillette que le 25 avril... Oh. Tu vas passer la bague au doigt de Magali.
2: Oui, absolument.
1: Et que c'est une première mondiale, parce que tu l'as dit à personne.
2: Eh ben oui, c'est ça. C'est ça, c'est qu'en fait, comme on invite très peu de personnes... Il fallait un peu ne pas trop divulguer l'information.
1: Mais on a le droit d'inviter qui on veut. Enfin, qu'est-ce que ça veut dire? On n'est pas obligé d'inviter 300 personnes.
2: Non, mais ça fait des jaloux, c'est pour ça, après. C'est...
3: Là, tout le monde est au courant. Là,
1: tout le monde est au courant. Ah,
2: ouais, maintenant, oui. Là.
1: Tant pis pour les rageux. Donc, ça fait combien de temps que tu es avec Magali?
2: Ça fait 10 ans.
1: Oh là là là là. Donc, la robe blanche, le costume blanc, comment ça se passe? On a déjà tout préparé?
2: Oui, mais là, il n'y a rien en blanc. Hein. C'est trop tard. Hein, 53.
1: On fait ce qu'on veut, n'importe quel âge.
2: C'est pour ça. Donc, 53 ans, on parle de mariage plus vieux. Et effectivement, on est plus vieux que prévu.
1: Plus vieux, mariage heureux. On le sait.
2: On va le souhaiter, effectivement. Ce serait bien que ça ne change pas.
1: Et oui, parce que tout le monde pense que c'est plus vieux la pluie. Pas du tout. C'est mariage plus âgé.
4: Ah, c'est ça?
2: Et oui.
1: Mariage plus vieux, c'est pas la pluie. C'est mariage plus âgé. Voilà. Okay. Alors, tu es chauffeur pour des enfants polyhandicapés.
2: Tout à fait. Je fais du ramassage le matin et je les ramène chez eux le soir.
1: Écoute, c'est plutôt sympa, mais t'as fait plein de trucs dans ta vie, hein, parce que tu as été vendeur de vêtements, de matériel de jardinage, c'était vraiment un truc, t'as fait plein de choses, parce que de toute façon, petit, ce que tu voulais, c'était rester à la maison et élever des enfants, voilà.
2: Voilà,
1: j'ai envie de dire, quel beau métier, en fait.
2: C'est ça, surtout qu'à 53 ans, finalement, j'ai fait plein de boulot et je n'ai pas d'enfant.
1: C'est pas grave, il n'est pas trop tard, hein. tu peux encore...
2: Non. Bon. J'ai vu Anthony Quinn à 85 ans, il galérait pour le porter. Hein,
1: oui, mais enfin, t'as 53 ans, ça te laisse un peu de marge. Bon, voilà. Bon, je vais te faire tout de suite marquer ton premier point. Tiens, on va partir au Japon. C'est de la pop japonaise. Hein. Alors écoute-moi bien.
2: D'accord.
1: Il paraît qu'au Japon, si tu donnes un pourboire, c'est très impoli. Voilà. Donner un pourboire au Japon, c'est très impoli. Vrai ou faux? Top chrono, 5 secondes.
2: Vrai.
1: C'est une totalement bonne réponse. Et oui, parce que la qualité du service, c'est considéré comme normal. Bien faire son travail ne mérite pas de bonus. Donner un pourboire, ça peut être perçu comme gênant. Voilà. Un point pour Nicolas.
3: Je vais aller vivre au Japon, j'adore. Pour le vernis que je suis, c'est formidable. Patricia est avec nous, une schnorr, c'est le schnorr qui est à l'honneur. Bonjour oui. Patricia.
5: Bonjour Eric.
3: Oh, quelle jolie voix, souriante et tout, c'est vrai.
5: Tu
3: as bu, on peut se dire tu, hein, d'accord.
5: Pas oui, bien tout sûr. Fait.
3: Oui, j'ai un peu bu, oui.
5: On est jeunes tous les deux. Hein.
1: Vous êtes jeunes tous les deux, évidemment.
3: Ah, bien sûr. Alors, tu habites à Beuvry-la-Forêt, donc je l'ai dit, c'est dans le Nord. Mariée, pas mariée, Patricia?
5: Je suis mariée.
3: Depuis combien de temps? Ouais, à Jean-Paul.
5: Ça fait 45 ans.
3: Waouh, 45 ans.
5: Ah ouais, ça rigole pas.
3: Vous êtes rencontrés, vous êtes mariés quand vous aviez 20 ans, mais on va découvrir avant 13 heures que vous connaissiez depuis déjà tout petit.
5: Ouais, en primaire.
1: Oh, ouais. C'est vraiment l'amour de ta vie.
3: C'est
1: quoi.
3: Grosse histoire d'amour.
5: C'est ça, il y a des destins qui sont écrits.
3: C'est vrai. Deux enfants.
5: On va dire ça comme ça.
3: Mathieu, 43 ans, Rémi, 40 ans, donc c'est des grands. J'imagine qu'ils t'ont offert des petits enfants.
5: Oui, deux.
3: Qui ont quel âge?
5: Il y a Maïdi et Paul, qui a 20 ans et 11 ans.
3: Ah ouais, donc c'est des grands déjà, majeurs, et puis le petit Paul qui a 11 ans. Bon, il y a un petit animal, petite chatte à la maison, comment elle s'appelle?
5: Elle s'appelle Zoé.
3: Elle est malvoyante, mais elle est extraordinaire.
5: Ouais, c'est super Zoé. Encore ce matin, elle m'avait attrapé des souris, des trucs comme ça.
3: Sympa.
5: Et franchement, elle est très douée.
3: Tout ce qu'on aime. Puis il y a des petites poules aussi à la maison, voilà. Il y a un petit peu de monde.
5: Ouais, on va dire ça comme ça.
3: Bienvenue Patricia, avec une première question. Tu es née quand Patricia? C'est quel mois de l'année?
5: Février,
3: donc c'était il y a déjà 2 mois. Parce qu'aujourd'hui il y a un anniversaire.
5: Happy birthday
3: moi j'affirme. Est-ce que c'est vrai, est-ce que c'est faux qu'aujourd'hui, lundi 13 avril, c'est l'anniversaire du président de la République, Emmanuel Macron. Aujourd'hui 13 avril. Oh là là. Top chrono, 5 secondes, oui ou non? Son anniversaire ou pas?
5: Allez, moi je dis oui.
3: Tu dis oui?
5: Ouais.
3: Eh bien.
5: Non,
3: c'est l'anniversaire de sa femme, de Brigitte Macron. Aujourd'hui, on ne donne pas l'âge d'une femme. Mais non, c'est pas le sien, c'est celui de Brigitte. Oh non!

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2: 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Suite des aventures avec nos candidats juste après Johnny Clegg et Savuka, Scartlings of Africa, sur votre radio ici.

0: Vous écoutez ici Johnny Clegg et Savuka, Scartlings of Africa. Faisons connaissance à présent avec Lydie d'ici Cotentin qui donne des noms à toutes ses vaches. Valérie Damido lui a donc demandé une faveur et Jacques d'ici Paris-Île-de-France qui a une petite habitude tous les soirs mais il ne veut pas la dire. Eric Bastien a eu un petit peu de mal à lui faire avouer sur votre radio ici.
1: Alors, mes petits chéris, nous allons parler de Lydie. Nous avons tout à l'heure dit qu'elle aimait Céline Dion. Alors, est-ce que tu as tous ces disques? Est-ce que tu l'as déjà vu en concert déjà?
2: Oui, j'ai déjà vu en concert au Stade de France.
1: Oh, pom, pom, pom. T'as tenté d'avoir des places pour
2: ah
1: le...
2: Non.
1: Bah non, bah bien sûr que non.
2: Non, non, bon. Non, non, je ne tente rien du tout là, non.
1: Bon, oui, on va pas
2: j'ai
1: vendre...
2: J'ai trop peur de me faire avoir.
1: Bon, on va pas vendre 50 vaches pour aller voir Céline en concert. Hein. Au moment donné, il faut mieux garder les 130 vaches. Est-ce que, d'ailleurs, je t'ai pas demandé, tu leur as donné des prénoms aux vaches ou pas?
2: Oui, oui, ouais. Nous, on adore leur donner des petits prénoms parce que comme elles ont chacun leur caractère, donc des fois on change, mais il y a salon, il y a radio, radio à la des cornes, donc c'est radio.
1: Oui. Ah non, mais moi je voudrais je voudrais savoir tous les noms, mais il y a radio à la des cornes, mais il y en a d'autres qui ont des prénoms marrants ou pas?
3: Est-ce qu'il y a Valérie surtout?
1: Oh bah Valérie.
2: Ah non, il y a pas Valérie, non. Il y avait Adeline, Adèle.
1: Bon, moi,
2: on adore les nommer.
1: Moi, je veux, moi je veux qu'il y ait une vache qui porte mon prénom. C'est, il faut que tu en trouves une qui s'appelle Valérie.
3: Est-ce que tu peux t'engager?
2: Pas l'élever, pas de problème.
1: Oh, bah oui. Eh ben voilà. Voilà. Allez, une petite Valérie. Alors, la rencontre avec Didier, ça s'est fait parce que c'était un copain de tes frères. Et vous êtes sortis. Et voilà, vous êtes sortis ensemble à 18 ans.
2: Oui.
1: Voilà. Et vous vous êtes séparés.
2: Oui. Bah oui, parce que bah, moi, je voulais faire des études et tout ça. Donc, on voulait voir autre chose. Et puis, en fait, à mes 20 ans, j'étais sortie. Hein, c'était à un bal par chez nous. Et puis, lui, il partait en vacances. Et puis, en vacances, ils ont eu un accident. Donc, ils sont revenus au bal où j'étais. Et puis, ça s'est fait. On s'est remis ensemble à cette occasion-là. En fait.
1: Et voilà. Et ça fait combien de temps maintenant? 30 ans. Alors, on va déjà essayer de gagner un week-end en thalasso pour que tu te fasses chouchouter avec Didier, ce serait pas mal. Alors, on va parler, c'est la question à choix multiple, je pose la question, je propose des réponses, et t'as 10 secondes pour me donner ta réponse. Tiens, une petite chanson qu'on adore.
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1: On adorait, elle mangeait des champignons hallucinogènes. Alors là, on parle de champignons. Pas hallucinogènes, mais pourquoi pas, on sait pas. Écoute bien. Parmi ces champignons, lequel est comestible? La manite phalloïde, le bolet de Satan, la trompette de la mort ou les champignons de pied d'Éric Bastien? Allez, qu'est-ce qui est mangeable? La manite phalloïde, le bolet de Satan, la trompette de la mort ou les champignons de pied d'Éric Bastien? Top chrono, 10 secondes.
2: Le premier, la manite...
1: Phalloïde.
2: Oui.
1: Oh là là, oh là là là là, mais non, c'est le pire, c'est le rouge à pois blancs. Non, non, non, non, non. C'est le pire de tout, c'est les trompettes de la mort qui sont comestibles. Ah. Le balai de Satan, c'est une horreur, et la manie de phalloïde, tu crèves tout de suite. Oh. Bon, pas de points.
3: Bon, Jacques, on a déjà 3 points, on est pas mal. Jacques, dans la région parisienne. Jacques, a une petite habitude, Jacques. Hein. Tous les soirs à 18h, qu'est-ce que tu fais, ton petit rituel à toi? Merci beaucoup Jacques pour cette intervention qui nous a beaucoup extraordinaire. Jacques, Jacques.
5: Est-ce que Jacques je suis là, c'est personnel.
3: Mais oui, mais tu l'as confié au professeur Coupez. Alors je ne parle pas de petit, tu manges une poignée d'amandes. Il y a pas.
5: Oui, mais c'est toujours ma petite poignée d'amandes.
1: Oui, mais pas toute seule la petite poignée
3: d'amandes.
1: Non,
3: elle est accompagnée.
5: Non, non. Oui, c'est avec mon épouse, on se partage.
1: Avec un petit verre
3: aussi. Quand même.
5: Non, c'est rare.
3: Un petit whisky de temps en temps. Voilà, tous les soirs.
1: Allez, Jacques et Catherine, on sait.
3: Bon, Jacques a déjà été aux États-Unis, en Russie, en Thaïlande, en Nouvelle-Calédonie, mais Jacques rêve d'aller, et il en a parlé à Gwenaël Coupez, en thalasso, à Saint-Malo. Bah dis donc, ça tombe bien, tu rêves d'aller à Saint-Malo.
5: Ben, disons, découvrir la ville, parce qu'on le voit souvent à la télévision, Alors, on n'a jamais eu l'occasion, donc voilà.
3: Bah, je te souhaite de gagner ce beau séjour. Ouais. Ou alors, il y a le Mexique, hein, que tu aimerais bien découvrir.
5: Oui, mais vous ne faites pas de voyage au Mexique.
3: Oh, ça viendra, ça viendra.
1: On te demande pardon. Hein,
3: Toutes les semaines, un voyage différent, tu sais. On ne sait pas. Et puis, Arsène Lupin, c'est quoi, c'est qui pour toi?
6: Le plus grand des voleurs.
3: Pourquoi j'écoute Arsène Lupin? Pourquoi?
5: Comment?
3: Ben, je dis pourquoi tu aimes Arsène Lupin?
5: Ben, parce que Arsène Lupin, ben, parce que c'est un grand voleur et qu'il ne se fait jamais prendre.
1: C'est magnifique.
3: C'est un grand voleur, il ne se fait jamais prendre.
1: Mais tu regardais la série avec Georges Descrières.
5: Oui.
1: Bien sûr. Voilà.
3: Oh là là, ben oui, mais comment il s'appelle aussi? Duris, Romain Duris, qu'il a interprété aussi.
1: Oui, non, mais la série, c'était.
5: La première série, c'est Georges Descrières.
1: C'est Georges Descrières.
3: Chacun sa rêve, sa génération.
1: Chacun sa génération, mon petit gars.
3: Exactement, oui, je ne te le fais pas dire.

0: Julia qui sera sur scène au Creusot le dimanche 30 août, soirée mondaine sur votre radio ici. Alors la France est un pays de râleurs, si si. Et généralement, on en est très fiers. C'est le cas de Samuel d'ici Normandie qui le revendique auprès de Valérie Damidot et Éric Bastien. Quant à Isabelle, ce jour-là, elle se souvenait avec nostalgie d'un petit accident de trottinette sur votre radio ici.
1: Alors, Samuel à 6, Isabelle à 6. Alors, tu as une petite, un petit défaut, Samuel. Tu n'es pas que parfait.
2: Non, non, non, malheureusement.
1: Tu es maniaque. Alors, ça veut dire quoi? Tu ranges tout, tu nettoies tout, tu...
2: Pas forcément, mais j'aime par exemple que rien ne traîne par terre. Par exemple, quand je travaille, il ne faut pas qu'il y ait un bout de carton par terre. J'aime bien les regrouper. Enfin, il ne faut pas que ça soit le bordel, quoi.
1: Oh là là là là.
2: Quand je travaille, même en maquettiste, par exemple, quand on travaille, il faut être minutieux. Il ne faut pas en laisser partout,
1: ah oui.
2: En avoir partout sur le plan de travail. Voilà, il faut avoir de la place pour travailler. Donc, je vais pousser les petites choses pour que... Voilà, je suis un petit peu maniaque à ce côté-là, quoi. Être organisé, être faire des pots, puis je pense en même temps une qualité. Donc,
1: oui. Oui, c'est une qualité, voilà, mais par exemple, tu n'es quand même, tu es quand même un gros râleur. Ça, c'est un défaut.
2: Ah ça, oui. Alors là, râleur, j'assume. Oui.
1: Ouais. Tu râles sur tout, en fait.
2: Oui.
1: Oui, d'accord. Bon, c'est magnifique. Alors, écoute-moi, t'es à égalité avec Isabelle. Vous avez 6 points tous les deux. Là, c'est la question à 5 points. Donc, ça serait bien que tu marques, hein. On y va, c'est parti. Tiens, petite ambiance. Alors, on entend du violon. Et moi, ma question, c'est la suivante. Samuel, comment appelle-t-on une personne qui fabrique les instruments à cordes? Comment s'appelle la personne qui fabrique les instruments à cordes? Top chrono, 10 secondes.
2: Un luthier.
1: Et il s'agit...
2: Un luthier.
1: D'une bonne réponse, oui. Il fabrique, répare, entretient tous les instruments à cordes, les violons, les guitares, les violoncelles. Et le terme vient du luth, qui était un instrument à cordes ancien à la Renaissance. 11 points, sans faute pour toi.
3: Isabelle, on va passer à la flûte.
1: À la flûte ?
3: Et la flûte...
1: Ah ouais, c'est beau, hein ?
3: La flûte, après avoir visité quelques caves, vous voyez, quand même. C'est, ah oui. Alors... Tu reconnais le mariage, hein, c'est la chanson du mariage, ça. Alors, petite anecdote autour du mariage, et surtout, quelque chose... Écoute plutôt. On te parle de ça... Ah si, on t'en parle à chaque fois. Raconte un peu, à chaque fois, on te chambre là-dessus.
4: Alors, en fait, à mon mariage, j'ai une de mes tantes chez qui j'allais énormément en vacances et qui était agricultrice. Elle a décidé, à mon mariage, de m'offrir un seau, sauf que la belle famille n'était pas au courant de cette anecdote. Et donc, en fait, il faut savoir qu'à l'âge de 5 ans, quand j'étais en vacances chez elle, à l'heure de la traite, j'étais vraiment avec elle. Et j'ai eu peur de la vache qui arrivait, j'ai reculé, et je suis tombée dans le seau, les quatre fers en l'air, donc mes fesses dans l'eau, dans l'eau qui permettait de nettoyer les pieds de vache.
3: Ouais, j'ai bien compris. Et du coup, c'est l'épisode qu'on te ressort à chaque fois, cette histoire de la vache. La belle famille te chante en permanence.
4: La belle famille, pas trop, parce qu'elle est un peu moins au courant, quoi.
3: Maintenant, tout le monde est au courant depuis le mariage. Un petit peu, quand même.
4: Ouais, un petit peu quand même, quoi.
3: Bon, elle est mignonne, ton anecdote.
4: Merci, Tata, quoi.
3: Bah ouais, et puis merci ici de l'avoir annoncé à toute la France. Puis t'as un petit côté quand même aussi distrait et grande blonde, hein. Oui, grand blond, devient grande blonde. Parce qu'il t'est arrivé quand même quelques petites bricoles. Une fois, tu t'es vautré en trottinette du côté d'Amiens. Alors, t'as voulu faire ta maline, hein. Genre, j'ai rien, quoi.
4: Bah oui, même pas mal, là.
3: Ouais, même pas mal. Ouais, sauf que tu t'es parti plus loin pleurer. Parce que tu t'es rendu compte que le genou était en feu, quoi. Et que t'étais en sang, quoi.
4: Le genou était en sang. Alors, donc, je me suis dépêchée parce que je faisais de la trottinette pour aller récupérer le train pour rentrer à la maison. Sauf que c'est une fois rentrée à la gare la ville où j'habite que j'ai vu que j'avais plus mes clés de voiture.
3: En plus, la loose, t'avais tout perdu, les clés, la carte bancaire, terrible. Bon,
4: ouais, allez. J'ai mis ma journée ce jour-là.
3: Restons joyeux et tentons de gagner 5 points avec Renaud. Écoute.
5: Putain, style et blême, mon HLM.
3: Que signifie l'acronyme HLM. Chanson de Renaud. Allez, top chrono, 10 secondes. Qu'est-ce que ça veut dire HLM? HLM.
4: Je peux répondre?
3: Bien sûr.
4: Habitation à loyer modéré.
3: Et elle dit ça en toute sérénité. Oui! Bravo, bien sûr.
1: Alors, ça fait 11 partout. Il ne restera que le bingo pour vous départager. Vous avez fait tous les deux un sans bons, faute.
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0: Si on chantait avec lui d'ailleurs dimanche prochain, car il sera en concert à Sainte-Anne-d'Auray dans le Morbihan, près de Vannes. Et si on jouait dans quelques instants avec Valérie Damido et Eric Bastien, c'est la question musicale pour Mylène d'ici Maine et Benoît d'ici Poitou. Il faut retrouver les mots manquants sur votre radio ici.
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2: Benoît, tu habites à Saint-Georges-les-Baillargeaux. Et alors Benoît, attention, il a un truc incroyable. Il a un jardin.
3: Dans ce jardin
2: extraordinaire. Alors, il paraît que tu as des 4000 mètres carrés, une piscine, des arbres fruitiers, abricotiers, cerisiers, pruniers, noyers, pop. Et alors, par contre, tu n'as pas de potager parce que tu as plein de lapins.
4: Ça c'est clair. Donc il y a plein de lapins tout autour du jardin. Donc quand on arrive principalement le soir, on arrive pour garer la voiture dans le garage, faut voir tous les petits pompons blancs qui courent dans le jardin. C'est assez impressionnant.
2: Bon, c'est mignon.
4: Donc pas de potager.
2: Pas de potager, sinon les lapins ils boufferaient tout. Bon, tu as 2 points. Je vais te donner l'occasion de remarquer 2 points de plus. C'est le mot manquant. On va écouter une chanson qui va pas nous rajeunir, mais c'est Édith Piaf. Il y a 2 mots qui manquent. Ça va s'arrêter, ça va faire. Et tu vas devoir me trouver les 2 mots qui manquent. Édith Piaf, c'est parti.

0: pieds sur une chaise.
1: Alors, allez, venez Milord vous asseoir à ma table. Il fait si froid dehors, ici c'est...
2: confortable.
1: Ok, laissez-vous faire Milord et prenez bien vos aises, vos sur mon cœur et vos pieds sur une chaise.
2: Vos mains.
1: Eh ben, t'as dit confortable.
3: Et mains, ouais.
1: Et mains, eh ben on écoute tout de suite la réponse, vas-y, c'est parti.
0: Allez, venez Milord vous asseoir à ma table.
1: Il fait si froid dehors, ici c'est confortable.
3: Bravo.
1: Milord, et prenez bien vos aises, vos peines sur mon cœur et vos pieds sur une chaise. Tu as un point parce que tu as trouvé confortable, bravo Benoît, tu as trois.
3: Bon, Mylène, avant de jouer au quiz musical, Mylène qui est maman d'une petite fille de 1 an et demi qui s'appelle Blanche, qui vit à Luard dans la Sarthe. Mylène, elle est fan, elle a une passion, c'est pour Disney, Mylène. Hein. Ah oui. Alors raconte un peu, tu collectionnes des figurines?
4: Ouais, j'en ai à peu près 90 figurines.
3: Pas mal.
4: Et j'ai quelques tatouages aussi en lien avec Disney.
3: Ah, est-ce qu'on peut connaître les tatouages? Qu'est-ce qu'ils représentent?
4: Alors, sur les deux mains, j'ai Simba et Nala.
3: Ok.
4: Sur le bras, j'ai Peter Pan, Mickey, la petite sirène. J'ai la rose éternelle de la Belle et la Bête.
3: Ah ouais.
4: Sur la cuisse, je me suis tatoué Dream. C'est-à-dire rêve en anglais, bien mais sûr. Avec la calligraphie de Disney.
3: Ah mais fan de Disney, là. Franchement, t'as cité au moins 10 ou 12 tatouages de Disney. Du coup, t'y vas au parc, souvent, j'imagine, plusieurs fois dans l'année?
4: Bon, j'essaye d'y aller une ou deux fois dans l'année, ouais, mais après, ça fait quelques années que je suis pas allé, là.
3: Okay.
1: Bah, faut y aller, là, il y a la Reine des Neiges.
3: Ben oui, il y a la Reine des Neiges, libérée, délivrée, tout ça.
1: Ben oui, notre réalisatrice, elle a acheté des billets pour 10 ans, pour aller tous les jours, pendant 10 ans, voir la Reine des Neiges.
3: Délivrée. Bon, Mylène, on va essayer de se délivrer et essayer de récupérer surtout 2 points de plus avec un quiz musical. C'est le même principe, c'est une chanson, c'est pas Edith Piaf. On va jouer avec un classique et un tube de Barbara. À 2 reprises, tu l'as compris, on a les putut qui fait que la chanson s'arrête. Il y a 2 mots manquants à identifier, on y va.
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3: Facile, hein, ils sont très rapprochés. Alors, un beau jour ou peut-être une nuit, près d'un lac, je m'étais endormi. Quand soudain,
4: semblant,
3: crever le
4: ciel,
3: et venant de nulle part, j'ai bien enregistré tes 2 propositions. Vérifions.
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3: oui,
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3: Attention.
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3: Ah bah voilà. Semblant crever le ciel, tu as les 2 mots.
1: Ça fait 4.
3: C'est bien ça, Mylène, bravo.

parfait pour cet été. Fils, Calvin Harris, Katy Perry et Pharrell Williams. Et voilà, les meilleurs moments d'Akas sont terminés pour ce lundi. Nous recommençons demain sur votre radio ici. Au taquet avec Valérie Damido, Eric Bastien et nos super candidats, c'est tous les jours pour bien commencer la journée. Et aussi à midi avec les meilleurs moments de la saison. Restez avec nous, à suivre ici dès 5h sur votre radio ici.

0: Bossa Nova de Chico Buarque pour commencer la journée sur votre radio ici.
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0: Bonjour à toutes et à tous, je suis ravie d'être avec vous toute cette semaine pour terminer l'été. Nous sommes ensemble jusqu'à 6h avec toute l'équipe, Emeline, Saveria, Diana et Valentine Lottès. Bonjour Valentine.
2: Bonjour Catherine, bonjour à tous.
0: Valentine, on commence cette journée par une médaille d'or.
2: Souvenez-vous des Bleus du Cécifoot, le football pour les déficients visuels. Champions paralympiques à Paris, ils ont remporté le championnat d'Europe hier soir à Strasbourg. La fête et leur victoire, c'est dans les infos de 5h.
0: Et puis faire des adaptations à son domicile pour rester chez soi. Eh bien, ça peut coûter cher. Mais savez-vous qu'il existe une aide pour cela? Valère Coréard vous explique tout vers 5h10. 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
0: Très bon réveil avec votre radio ici, lundi 24 août, il est 5h. Les informations, Valentine Lottès. Et à la une, un candidat de plus à l'élection présidentielle.
2: Et la fin d'un faux suspense. L'eurodéputé de gauche, Raphaël Glucksmann, s'est officiellement déclaré candidat hier soir dans le 20h de TF1, avant de présenter Elia Bergel une première partie de son programme.
3: D'abord, augmenter le salaire net.
4: Comment nous financerons cette baisse des prélèvements sociaux sur les salaires des Français? En taxant davantage les méga-héritages, les 1% les plus gros.
3: 15 milliards d'euros à la clé, promet Raphaël Glucksmann. Sur l'école, mieux payer les enseignants, des classes moins remplies en primaire. Autre point, défense de la souveraineté de la France.
4: Moi, ce que je veux faire, c'est couper au scalpel les laisses qui enserrent le cou des Français. La laisse énergétique qui nous rend dépendants. La laisse technologique qui nous transforme en colonie américaine. La laisse industrielle parce qu'on a laissé partir nos usines.
3: Dans son interview sur TF1, Raphaël Glucksmann désigne ses principaux adversaires. Marine Le Pen, Gabriel Attal, Édouard Philippe. Sans oublier, sur sa gauche, Jean-Luc Mélenchon.
4: La gauche française, elle ne fait pas des jeux sur les non-juifs dans les meetings.
3: Il faut arrêter d'avoir peur de Jean-Luc Mélenchon, martèle l'eurodéputé, qui participera à la primaire PS à l'automne. Raphaël Glucksmann ferme la porte à LFI, tend la main aux écologistes. Un non-événement, évacue-t-on à la France insoumise. Il n'a pas de programme, tacle un député. C'est une première, la candidature d'un courant d'air.
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0: C'est justement la rentrée du gouvernement ce lundi.
2: Emmanuel Macron convoque ce matin 10h un conseil des ministres pour préparer une rentrée déjà mouvementée après un été caniculaire et donc la présidentielle en toile de fond. Et ses ministres occupent déjà le terrain avec cette annonce dans la presse de la ministre déléguée chargée de la formation professionnelle. Un leasing social dédié aux apprentis des zones rurales pour leur donner accès aux voitures sans permis. On ne sait pas encore ni quand ni comment, Salomé Martin, mais clairement, la ministre Sabrina Roubache tente de relancer les formations en alternance.
5: Les crédits ont été sanctuarisés, assure Sabrina Roubache. Objectif assumé pour la ministre, rassurer les patrons de l'appui financier du gouvernement. Il n'y aura pas de nouvelles coupes dans l'aide à l'embauche d'un apprenti. Début 2026, elle a été réduite à 2000 euros pour les grandes entreprises, mais pour celles de moins de 250 salariés, elle est toujours de 5000 euros, rappelle la ministre. Elle interpelle les patrons. Investissez dans notre jeunesse, alors que derrière cet appel plane le risque de voir certains jeunes contraints de renoncer à leur formation s'ils ne trouvent pas de contrat. Et par ricochet, une nouvelle augmentation du chômage des 15-24 ans, déjà en hausse de 2,5 points sur un an. L'apprentissage est le levier le plus efficace pour lutter contre le chômage des jeunes, martèle Sabrina Roubache, qui assure que 2 sur 3 trouvent un emploi dans les 6 mois suivant leur alternance.
2: Et pourtant, le nombre de contrats d'apprentissage est à la baisse, moins 5% en 2025, une première en 10 ans. Principal suspect dans l'incendie d'un bar à Crans-Montana la nuit du Nouvel An, le patron du Constellation, Jacques Moretti, est en détention provisoire. Rien à voir avec l'enquête sur le départ de ce feu dans la station de ski suisse. 41 morts, on le rappelle, et 115 blessés. Le Français a été arrêté pour violence conjugale. Selon nos confrères de France Info, sa femme Jessica Moretti est à l'hôpital.
0: 5h04, la première journée de Ligue 1 de foot s'achève sur un match nul.
2: De partout, entre le Paris Saint-Germain et le Stade Rennais, malgré une défaite promise aux Parisiens en D1 début de rencontre. Le PSG peut remercier sa nouvelle recrue, Ferran Torres, auteur d'un doublé. Quand les bleus du Cessi Foot brillent tout en or ce matin, la France est à nouveau championne d'Europe. 2 ans après la première place des tricolores aux Jeux paralympiques de Paris, les Français ont remis ça hier soir, Louise Adélaïde Boinard, face aux Anglais.
6: Voilà. Si ça, ça exprime tout, on est au taquet, c'était génial.
7: Isabelle est absolument euphorique. Elle a découvert le Cessi Foot par hasard pendant les Jeux de Paris, car elle était bénévole lors des compétitions et elle est devenue accro.
6: C'est prenant et ils sont époustouflants. Moi, j'ai deux yeux, j'ai deux pieds, je rate toutes les balles. Eux, ils voient pas et ils en ratent pas une. C'est impressionnant.
7: Juste à côté, Pierre arbore un immense chapeau couleur des bleus. Il est fan.
8: On habite à Eunain, donc à côté de Schintikain, qui est un grand club de Cessi Foot. Donc oui, moi j'ai déjà eu l'occasion d'aller à la rencontre, notamment de nos médaillés, qui sont venus devant une assistance d'une vingtaine de personnes pour présenter leurs médailles. On ne pouvait pas rater ça.
7: Il est donc ému de voir 1000 spectateurs dans le stade, tout comme le footballeur français Martin Baron, honoré d'avoir pu gagner 2 compétitions à la maison.
9: J'estime vraiment la grande chance qu'on a de jouer 2 compétitions majeures consécutives chez nous, ici en France, et ça c'est quelque chose qu'on ne reproduira pas de sitôt. Du coup, ça décuple les énergies et les émotions forcément.
7: Mais il va falloir aller un poil plus loin la prochaine fois, puisque la France a décroché son billet pour les Jeux de Los Angeles hier soir.
10: Ça fait du bien.
2: Voilà la victoire des Français du Cessi Foot à Strasbourg hier soir. La météo, Catherine.
11: Eh bien, le ciel est mitigé ce matin avec des nuages un petit peu partout et des orages sur une bonne partie de l'Aquitaine et en Pays de la Loire. Je vous rappelle d'ailleurs qu'il y a une vigilance orange aux orages aujourd'hui en Dordogne, Corrèze, Lot-et-Garonne, Lot, Aveyron, Gers, Haute-Garonne, Tarn-et-Garonne et Tarn. Et puis dans le sud-est, le temps sera dégagé ce matin. Pour les températures ce matin, à Belfort 18, Paris-Auxerre 19, Rennes 20, Limoges 23, Bordeaux 25, Marseille et Toulouse 26. Cet après-midi, les orages vont prendre plus de place avec même des risques de grêle vers Vichy, Aurillac, Montpellier. Seul le nord-est de la France devrait être épargné et garder un ciel dégagé. Puis pour les températures, cet après-midi, on gagne quelques degrés. 24 à 31 sur la moitié nord et 26 à 32 sur la moitié sud. Et puis demain, Météo France prévoit le retour d'un temps plus calme avec quand même quelques pluies ici ou là.
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11: Une pensée si vous êtes déjà au travail pour les autres. Un thé, un café, de la musique maintenant avec Michel Berger. Il n'y a pas de honte sur votre radio ici.

0: Vous écoutez ici Michel Berger, il n'y a pas de honte, 5h10.
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0: Alors Valentine, chez les poissons ovipares, la reproduction est externe.
2: Très bien.
0: Ça veut dire que la femelle pond ses œufs, les mâles les fécondent et puis ensuite... advienne que pourra.
2: Ah oui, c'est comme ça chez les
0: voilà,
2: poissons.
0: Exactement. Bon, certains se cachent quand même et prennent soin de leurs œufs, puis d'autres non. Dans la première catégorie, donc ceux qui prennent un petit peu soin de leurs œufs, nous retrouvons l'apogon, qui est un petit poisson de la Méditerranée de couleur rouge avec de très gros yeux noirs barrés de deux lignes blanches. Alors, l'apogon est une espèce nocturne qui vit dans des grottes. Sachant cela, on peut penser naturellement, Valentine, que les œufs fécondés sont mis à l'abri dans les grottes.
2: Tout à fait.
0: Eh bien, pas vraiment. Figurez-vous qu'une fois les œufs fécondés, ils sont récupérés par les mâles qui les met, je vous le donne en mille, dans sa bouche.
2: Quoi ? Mais il les mange ?
0: Mais non, il les protège, il les met dans ses joues. Il les garde plusieurs jours pour être sûr que les petits œufs deviennent bien des larves. C'est mignon ?
2: C'est totalement fou, ouais. La nature.
0: C'est ce qu'on appelle le partage des tâches. Merci,
2: aussi.
0: Messieurs les apogons. Et merci à Ici Roussillon pour l'information. Allez, on quitte la mer, Valentine, pour rejoindre nos forêts.
2: Particulièrement sèches, c'est sûrement le cas près de chez vous. Les arbres se parent déjà de leur couleur d'automne. Nous sommes en Franche-Comté dans un instant où les conséquences écologiques, mais aussi économiques pour les forestiers sont catastrophiques.
0: Et pour la musique, dans une poignée de minutes, les Bee Gees. Too Much Heaven, une chanson dont les droits d'auteur sont reversés à l'UNICEF pour financer des projets caritatifs. Et puis du côté des porte-monnaies, nous faisons des économies maintenant avec Valère Correa, c'est votre radio ici. Bonjour Valère Correa, chaque jour avec vous un bon plan pour notre pouvoir d'achat. Aujourd'hui, vous vouliez nous parler autonomie.
3: Si vous constatez qu'il va devenir nécessaire de faire des aménagements chez vous pour continuer d'y vivre dans de bonnes conditions, sachez qu'il existe des aides pour effectuer ces travaux, ces aménagements. C'est très peu connu, ça s'appelle ma prime adapte. Ma prime adapte permet de financer les travaux pour continuer de vivre chez soi plus longtemps, hein, lorsqu'on avance en âge ou en cas de handicap, de perte d'autonomie. Concrètement, elle peut servir cette prime à remplacer une baignoire par une douche de plein pied, installer un monte-escalier, des barres d'appui ou encore élargir des portes pour faciliter les déplacements. Alors l'aide est réservée aux ménages aux revenus modestes et très modestes, mais elle est aussi accessible aux propriétaires bailleurs. Selon les ressources du foyer, elle peut prendre en charge jusqu'à 50% ou même 70% du montant des travaux, dans la limite bien sûr des plafonds prévus.
0: Et alors Valère, quelle est la marche à suivre pour bénéficier d'une aide ?
3: Allez voir sur le site france-rénov.gouv.fr et vous allez dans la rubrique « Aide ». Alors le parcours est simple. D'abord, il faut se renseigner auprès de France Rénov, un CCAS, une maison France Service. Et puis, il faut ensuite vérifier si vous entrez dans les critères de l'aide pour vous assurer que vous êtes bien éligible. Et là, c'est parti pour le dossier qui peut aussi bien être fait en version papier ou en ligne. Vous serez alors orienté vers un assistant à maîtrise d'ouvrage, habilité autonomie, qui validera avec vous les besoins que vous avez. Et si vous avez un accord, c'est parti pour la demande de subvention, les devis, les travaux. Et vous pouvez vivre dans de meilleures conditions avec un logement adapté. Bon, quand j'ai dit que c'était simple, je suis peut-être allé un petit peu vite. Mais enfin, c'est accessible, c'est méconnu, mais ça peut rendre un gros service. Ma prime adapte. Est-ce que vous en aviez entendu parler ou vous connaissez peut-être quelqu'un qui a déjà fait la demande ? Racontez-moi. Mon mail, c'est parici-les-économies@radiofrance.com.
0: Merci Valère Correa. À demain pour d'autres économies avec une plateforme pour apprendre à mieux gérer son budget. Et puis pour écouter tous les épisodes de Paris et les économies, rendez-vous sur ici.fr.
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0: 5h14, nous sommes le 24 août et Valentine Lettès, pourtant nos paysages prennent déjà des couleurs d'automne.
2: Énième conséquence des fortes chaleurs de l'été et d'une sécheresse historique, les feuilles des arbres sont déjà jaunes, marron et rouges dans de nombreuses régions quand elles ne sont pas déjà tombées au sol, à l'image gabin grûlé de ces bois en Franche-Comté.
6: Sur le chemin, un tapis de feuilles mortes craque sous les baskets de Mathieu et Fanny.
7: On se croira en automne, hein ?
8: Sur le chemin là-bas, en plein soleil, c'est sec, sec, hein.
6: Le couple montre à la pointe des arbres les feuilles jaunes, rouges, marron.
8: C'est triste, après, on se sent un peu impuissant aussi, enfin, on peut rien faire.
7: Non, mais malheureusement, on est les premiers acteurs de ça, hein. Réchauffement climatique, c'est pas les animaux, c'est les hommes. On va s'enfoncer un petit peu dans le peuplement.
6: Denis Donzé, ancien maire, 18 ans de mandat, continue d'assurer la gestion du bois communal.
7: Regarde ça, c'est un champ de ruines, ça. Tout est grillé. On dirait que le feu est passé, là, pratiquement.
6: On s'approche d'un hêtre.
7: C'est tout rouge, là. Il n'y a plus une feuille, il n'y a plus rien. Celui-là, je ne donnerai pas cher de sa peau. Il faudrait revenir au printemps prochain, mais je ne le vois pas s'en tirer. Et c'est des hêtres qui ont 80 ans, 90 ans, ça. C'est un patrimoine. Ça me désole. Je suis désolé de voir ça. C'est vraiment une catastrophe, quoi.
6: Et puis la valeur du hêtre vient de son bois blanc. Quand on le coupe en ce moment, on découvre une teinte rougeâtre.
7: Il y a énormément d'arbres qu'on vend 3-4 fois moins cher que ce qu'ils valaient quand ils étaient en bonne santé. Ce qui risque d'arriver, c'est que d'ici 10 ans, on ne puisse plus couper grand-chose parce qu'il faudra décompter tout ce qui a été enlevé accidentellement, il faudra revoir les aménagements, et c'est à ce moment-là que les communes pourront vraiment tirer un impact financier de cette catastrophe, quoi.
6: Les recettes forestières représentent en moyenne un quart du budget des communes de moins de 500 habitants en Franche-Comté.
9: S'ils les ont plus, ils ne peuvent plus fonctionner, quoi.
6: Michel Bourgeois, président de l'Union régionale des communes forestières.
9: Les communes aussi vont être en difficulté. On aimerait bien que le gouvernement ait une politique forestière. Investir pour l'avenir, quoi. Parce qu'aujourd'hui, on la voit pas, la politique forestière.
6: Planter aussi des pins, des cèdres, des espèces de chênes venues du Midi dans la forêt. Denis, lui, craint d'autres sécheresses.
7: Tous les forestiers se posent la même question. Qu'est-ce qu'on va devenir ?
6: Celle de cet été restera gravée dans le cœur des arbres. Plus tard, quand on coupera un tronc, on ne verra aucun cerne d'accroissement correspondant à l'année 2026.
2: Et avec la sécheresse des bois, le risque de feux de forêt encore élevé aujourd'hui dans 10 départements français.
0: 5h17, chaque fin d'été, l'amour revient sur M6 avec L'amour est dans le pré. Karine Lemarchand sera avec nous dans quelques instants pour nous parler de la nouvelle saison de cette émission mythique. Mais pour le moment, Valentine, profitons de la douceur des Bee Gees. Too Much Heaven sur votre radio ici.

0: Even dans la bande son est d'ici 5h21 et bon réveil, surtout bon anniversaire si vous êtes né un 24 août. Comme l'acteur anglais Rupert Grint, mondialement connu pour son rôle de Ron dans la saga Harry Potter, il a 38 ans aujourd'hui. Et puis aujourd'hui, c'est aussi l'anniversaire du compositeur Jean-Michel Jarre. ans pour Jean-Michel Jarre. C'est l'anniversaire de l'écrivain Paolo Coelho, 79 ans, l'auteur de L'Alchimiste. Et puis lui, il aurait eu 110 ans ce 24 août.
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0: Léo Ferré, évidemment. Bonne fête au Barthélémy. Envoyez un petit message si vous en connaissez, ça fait toujours plaisir. Et puis pour le dicton du jour, à la Saint-Barthélemy, s'il fait beau, du vin plein les tonneaux. À la vôtre, mais toujours avec modération. En revanche, Valentine, à la vôtre.
2: Je vous regarde, vous êtes coquine ce matin. Et vous avez
0: évidemment
2: déjà envie de boire un verre de vin à 5h22.
0: Avec modération, évidemment.
2: Toujours.
0: En revanche, ce qui est sans modération ce lundi, c'est l'amour à la télé. Et on en parle maintenant avec Patrice Gascoigne sur votre radio ici.
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0: On retrouve Patrice Gascoigne avec ses coulisses télé comme chaque fin de mois d'août. Le lundi soir, on se régale devant L'Amour est dans le Pré sur M6. Et aujourd'hui, Patrice, vous êtes allé voir l'ami des agriculteurs, Karine Lemarchand.
4: Ils sont 14 agriculteurs à répondre aux questions de la pétillante marieuse de M6, Karine Lemarchand.
5: Comment t'es avec une femme?
6: Ah bah si, je suis amoureux, je suis très...
5: Tu voudrais marier?
6: Ah ça, ouais.
5: T'es une petite midinette quand même.
6: Un petit peu.
7: D'avoir quelqu'un en face qui me fait vibrer. Je sens le feu qui monte en moi, quoi.
4: Place donc à la 21e saison de L'Amour est dans le Pré, chaque lundi soir sur M6. 10 hommes et 4 femmes ont confié leurs espoirs amoureux dans l'émission. Leur portrait a été diffusé en janvier dernier. Tous ont reçu des courriers de prétendantes et de prétendants. Les premières rencontres vont pouvoir commencer et tous vont avoir sur le dos, entre guillemets, pendant les speed dating, Karine Lemarchand, par des petits conseils. J'ai l'impression, Karine Lemarchand, que vous vous impliquez de plus en plus dans ce moment crucial de l'émission.
5: Dans les speed dating, cette fois-ci, je suis celle qui leur parle à l'oreille, qui suis un peu maîtresse du temps. Et disons que l'accompagnement, il a été filmé, mais je l'ai toujours eu depuis que je fais les speed dating. Là, ce qui est marrant, c'est qu'on me filme aussi dans les non-dits. Bah, toute la difficulté, c'est quand même qu'il faut les accompagner, mais il faut que ce soit leur choix. En aucun cas, on peut prendre cette responsabilité-là. Donc, c'est très compliqué. En fait, je pense qu'on le saisit bien de les mettre sur la voie de personnes qui leur sont compatibles, alors qu'ils peuvent être totalement emballés par quelqu'un qui leur plairait physiquement. Et il faut vraiment leur faire comprendre que l'attirance ne veut pas dire la compatibilité. C'est tout mon rôle, en fait.
4: Est-ce que traditionnellement, ce moment-là, c'est un moment qui est particulièrement fort dans une saison?
5: C'est surtout le moment essentiel où il ne faut pas se tromper, parce que de cette rencontre-là va naître l'envie de prendre deux personnes à la ferme. Et si jamais ils se trompent de casting, s'ils se trompent de personne, ça n'ira nulle part.
4: Est-ce qu'il y a encore parfois un moment où un agriculteur vous surprend dans sa réaction? Est-ce que ça vous fait penser à quelqu'un, par exemple? Vous vous dites, alors ça, je ne m'y attendais pas du tout.
5: Ah, mais toujours, il y a toujours des fois des coups de cœur, je ne vois pas du tout la chose arriver. Je me dis, pour moi, c'était évident qu'elle ne lui plaisait pas, il ne se passait rien, ils n'avaient rien à se dire. Et quand elle repart, il dit, j'adore. Et alors là, les bras m'en tombent. Et chaque saison, ça arrive comme ça.
4: Les petits secrets de l'ouverture des courriers dans L'Amour est dans le Pré, chaque lundi soir sur M6. À demain pour un peu d'amour et beaucoup de coulisses télé. Et
0: surtout de l'aventure, Patrice Gascoigne, car demain, il sera question de la nouvelle saison de Koh-Lanta. Dans un instant, Stéphane Bern et l'invention du stéthoscope. Parfois, des idées viennent de manière inattendue. Ça sera juste après Pierre Demar. Je pense à vous sur votre radio ici.

0: Je pense à vous sur votre radio ici, Pierre Demar, qui sera en tournée à partir du mois de novembre. Première date à Reims, Strasbourg et Grenoble. 5h27 chaque jour avec ici un peu d'histoire avant l'actu avec Stéphane Bern. Et ce matin, on voyage au temps de la médecine et de la bienséance. Les deux faisaient bon ménage.
1: Quand un médecin cherche comment écouter le cœur d'une patiente sans poser directement son oreille sur sa poitrine. Direction deux siècles d'auscultation. Début 19e siècle, diagnostiquer une maladie pulmonaire reste très artisanal. Les médecins regardent les patients tousser, tapotent le thorax, écoutent vaguement la respiration. Bref, on est parfois plus proche de la devinette que du scanner.
2: En ne confondant pas, est-ce que ça vous chatouille ou est-ce que ça vous gratouille?
1: À l'hôpital Necker, René Laennec examine une jeune femme souffrant de troubles cardiaques. Problème, les méthodes habituelles ne lui apprennent pas grand-chose. Et poser directement l'oreille sur sa poitrine. Le médecin breton juge ça, disons, peu convenable.
3: L'ennui avec moi, c'est que je suis un grand timide.
1: Le 19e siècle adore la science, mais apprécie encore plus la pudeur. Quelques heures plus tôt, près du Louvre, Laennec a observé des enfants jouer avec une poutre en bois. L'un gratte une extrémité pendant que l'autre écoute le son transmis à distance. Le médecin tente alors quelque chose. Il roule une feuille de papier en cylindre, la pose sur la poitrine de sa patiente et écoute à l'autre bout. Et la surprise, les battements du cœur lui paraissent plus distincts qu'en écoutant directement. Pour arriver à Grey's Anatomy, il fallait donc passer par MacGyver. Laennec perfectionne ensuite l'objet avec un cylindre de bois démontable. Le stéthoscope est né. Aujourd'hui encore, le stéthoscope reste le symbole du médecin. Pas mal pour un tube à pudeur improvisé avec une feuille de papier. Comme quoi, certains tubes deviennent des hits sans jamais passer à la radio. Enfin, jusqu'à ce matin.
0: Évidemment, merci Stéphane Bern pour ce voyage dans le temps qui demain nous emmènera jusqu'en 1659 dans le sud-ouest de la France où deux pays se disputaient la propriété du Nil. Une petite radio portable solaire qui fait aussi réveil, lampe, torche et plein d'autres choses. Appelez-nous pour la gagner 0810 055 056. Appelez-nous maintenant. 5h30 sur votre radio ici. Toute l'actu en France et dans le monde, c'est maintenant avec le 90 secondes de Valentine Letess.
4: La présidentielle de 2027, déjà dans le viseur de cette rentrée très politique. L'eurodéputé de gauche, Raphaël Glucksmann, s'est officiellement déclaré candidat hier soir sur TF1. À la veille d'un conseil des ministres de rentrée, Emmanuel Macron s'entoure de son gouvernement à 10h ce matin. Patrick Bruel n'est pas le bienvenu à Dijon, comme à Laval. Leur maire le dit à votre radio ici ce matin. Les concerts du chanteur prévus à l'automne sont qualifiés d'inappropriés par les élus. Patrick Bruel est mis en examen dans 4 affaires pour viol, agression sexuelle ou tentative. Des voitures sans permis en leasing social pour les apprentis des zones rurales. La ministre déléguée à la formation professionnelle l'annonce dans Le Parisien aujourd'hui en France, sans dire quand ni combien de voitures seront proposées en location à bas prix. Sabrina Roubache appelle les entreprises à investir dans la jeunesse. Moment de joie et d'aventure pour certains, invivable pour d'autres. L'Ultra Trail du Mont Blanc commence à Chamonix. 23e édition désormais d'une semaine de course dans le massif de Haute-Savoie. 10 000 coureurs participent encore cette année et plus de 100 000 spectateurs attendus. À la 11e place désormais des meilleurs joueurs de tennis au monde, le français Arthur Fils, grâce à sa victoire hier au Masters 1000 de tennis à Cincinnati aux États-Unis. Le joueur de 22 ans frappe très fort à une semaine de l'US Open. Et puis à l'heure du petit déjeuner, voici le plus grand plateau de fromage du monde. 388 mètres de fromage de chèvre, record hier dans le Périgord, à voir en vidéo sur ici.fr.
0: L'info du jour, c'est la très forte augmentation du prix du fioul.
4: L'été s'achève sur une belle grimace pour les 2,5 millions de foyers encore chauffés par ce dérivé du pétrole. C'est le moment de remplir les cuves avant l'hiver et le prix moyen ce lundi grimpe à 1 691 € pour 1000 litres. 1 € de plus depuis hier, Sam Perrier, et ça ne fait qu'augmenter jour après jour.
5: Oui, Jean-Luc s'en est bien rendu compte. Pour remplir les 500 litres de sa cuve de fioul, il a déboursé 810 euros.
6: Ça fait une belle semaine encore, ça, hein ?
5: Mais ce retraité d'Aubagne n'a pas eu le choix.
6: Ça a été dans l'urgence, puisque je me suis rendu compte que la cuve en était presque vide. Et effectivement, ça a été la surprise. L'année dernière, on a payé 1,10 € le litre. Ça a drôlement augmenté et c'est pas normal.
5: Une hausse de 50% en seulement un an. Forcément, cela change les habitudes des clients. Christophe, le livreur, le remarque presque à chaque tournée.
7: C'est devenu un budget. Avant, c'était pas trop un budget. Pour le fioul, c'était quelque chose qui était pas très cher. Mais maintenant, on est sur des personnes qui vont faire des 200, 300, 500 litres sur une cuve de 1000. Mais le plein, ça se fait plus.
5: Celui qui s'en rend bien compte, c'est le patron de la société. À l'ESLC Provence à Marseille, les journées sont calmes. 5 livraisons par jour en ce moment. L'an dernier, à la même période, les camions enchaînaient 20 rotations. Les clients attendent, c'est ce que constate le directeur Pascal Fillot.
8: Ils consultent, c'est-à-dire qu'on a quand même des appels pour avoir le prix, mais quand on leur donne le prix, ils se posent la question, c'est vrai que c'est l'été, ils n'ont pas de besoin. Ils hésitent, ils nous demandent conseil, malheureusement on n'a pas la boule de cristal. Les gens sont complètement perdus.
4: Une augmentation depuis la mi-février, lorsque la guerre au Moyen-Orient a commencé. Le prix du fioul, comme celui du carburant, subit les conséquences de la fermeture du détroit d'Ormuz, par laquelle transite environ 20% du commerce mondial de pétrole.
0: Merci Valentine. Du côté de la météo, pour un temps sec, il faudra un ciel dégagé. Pour un temps sec, il faudra être dans le sud-est, ce matin, car partout ailleurs, c'est couvert et il y a des orages sur une bonne partie de l'Aquitaine et en Pays de la Loire. Attention à la vigilance orange aux orages prévus en Dordogne, Corrèze, Lot-et-Garonne, Lot, Aveyron, Gers, Haute-Garonne, Tarn-et-Garonne et Tarn. Pour les températures ce matin, il fait bon. Lille, 16 degrés, Metz, 17, Strasbourg, 18, Paris, 19, Brest, Annecy, 20, Montpellier, 25 et Biarritz, 27 degrés. Ça, c'est ce matin. Cet après-midi, le temps va continuer de se dégrader avec des orages annoncés par Météo France sur une majeure partie du pays. De la grêle est également prévue en Auvergne-Rhône-Alpes et en Provence-Alpes-Côte d'Azur. Seul le nord-est de la France devrait être épargné avec des éclaircies au programme. Et pour les températures, cet après-midi jusqu'à 31 dans le nord et 32 sur la moitié sud. Et puis demain, un temps plus calme est prévu avec quelques pluies ici ou là.
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0: Et ici, pour vous aider à bien démarrer ou continuer cette journée, qui est peut-être synonyme de retour au travail d'ailleurs, et oui, c'est déjà la rentrée pour certains. Quoi de mieux que la musique avec votre petit déjeuner, Zazie Larsen, sur votre radio ici.

0: en tournée à partir du mois de mars prochain. Avis aux fans, Zazie Larsen dans la playlist d'ici 5h39.
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0: Valentine,
2: oui.
0: Comment faites-vous pour rencontrer des gens, des amis, hein, j'entends, ne me parlez pas de vos histoires d'amour. Hein.
2: Très bien, je promène le chien. Vous voulez une vie sociale, prenez un chien. Tout le monde vous parle.
0: C'est vrai ?
2: Tout
0: même ceux qui n'ont pas de chien d'ailleurs.
2: Tout le monde.
0: C'est une bonne idée. Et vous, comment faites-vous pour rencontrer des amis ? Vous participez à des soirées, vous multipliez les activités, vous parlez à quelqu'un dans la rue au hasard, vous les choisissez au travail, parce que c'est quand même plus pratique. Appelez-nous pour nous dire comment vous avez rencontré, par exemple, votre meilleur ami. 0810 055 056, 0810 055 056. Et on en parle juste avant 6h. Alors, pour éviter de rencontrer des arnaques cette fois-ci, comptez sur votre rendez-vous. Vous, c'est pas vrai. Et ce matin, Valentine, on parle de Doctolib.
2: Oui, de faux mails avec une promesse, un kit médical gratuit, compresse, pansement et même stéthoscope pour jouer au docteur, pourquoi pas. Évidemment, tout est faux. Audrazo nous explique tout à 5h40.
0: Et pour la musique, pas d'arnaque. Dans moins de 5 minutes, Damien O'David.

0: Christophe Sommer et Daniel David sur votre radio ici. Et bonjour Christophe.
1: Bonjour Christophe.
2: Bonjour.
0: Christophe, vous êtes en Gironde à Mérignac.
2: Oui, c'est ça.
0: Comment allez-vous Christophe ce matin?
2: Mais ça va très bien.
0: Bon. Pourquoi ça vous êtes debout si tôt?
2: Au travail depuis 4 heures.
0: Ah, qu'est-ce que vous faites comme travail Christophe?
2: Conduis un camion poubelle.
0: Un camion poubelle, ok.
2: Oui.
0: Et vous travaillez jusqu'à quelle heure?
2: Là, j'en ai jusqu'à 10h30, 11h, à peu près.
1: Ah, c'est long quand même la tournée, Christophe.
2: Ben oui.
0: Bon. Vous avez pu prendre un peu de vacances cet été ou pas?
2: Oui, je suis parti. Enfin, j'ai pris 15 jours, mais je suis parti une semaine.
0: Vous êtes parti où? Dites-nous tout, on veut tout savoir.
2: Je suis parti dans les Landes, proche de Parentis.
0: Bon, et c'était bien? Qu'est-ce que vous avez fait là-bas dans les Landes?
2: Ah, ben, farniente, camping, farniente, piscine, voilà.
1: C'est génial. Vous n'avez pas été trop bousculé par les incendies, Christophe?
2: Sur Bordeaux, oui, mais après, dans les Landes, non, ça allait.
0: Bon, super. Bon. Eh bien, vous avez gagné la radio portable. Vous avez une petite radio dans votre camion poubelle, d'ailleurs?
2: D'accord.
0: Vous avez une petite radio dans votre camion ou vous nous écoutez sur le téléphone?
2: Non, j'écoute sur la radio normale.
0: Bon, et bien là, vous allez avoir une petite radio portative. Elle fait tout, lampe de poche, Bluetooth. Bon, voilà, vous pourrez l'emmener partout où vous voulez. Ça sera pour vous ou vous avez envie de l'offrir?
2: Non, ce sera pour moi.
1: Vous avez bien raison. Gardez-la, Christophe, gardez-la.
2: Après, si on n'est pas trop l'utilité, mais on verra.
1: Mais voilà. Si, au camping, ce sera super. Elle fait même lampe torche.
2: Ouais, ça captait rien là où on était. Donc.
0: Donc vous êtes content d'être venu au travail pour nous écouter sur la radio ici, alors?
2: Oui, mais c'était bien aussi sur Internet.
0: Je vous comprends. Bon, je vous souhaite une
2: sans
0: très
2: Internet,
0: très belle
2: journée. Sur Internet, c'était très bien, ça nous allait très bien.
0: Je vous souhaite une très très belle journée, puis bon courage dans le camion.
2: Merci.
0: Allez, bonne journée. Bonne journée, Christophe. Au revoir.
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0: 5h43, chaque matin, votre radio ici vous aide à jouer les pièges et les arnaques du quotidien avec votre rendez-vous. C'est pas vrai, Aude Razo, on fait attention aux faux mails d'Octolib, ils tournent beaucoup en ce moment.
5: Oui, dernière en date, c'est ma maman qui l'a reçu l'autre jour et il y a plusieurs collègues qui m'en ont parlé aussi. Le faux mail avec le logo d'Octolib et qui vous propose un kit médical gratuit. Un Medicare kit, c'est ce qui est écrit. Avec dedans, il y a une photo, un stéthoscope, des pansements, des compresses, du sparadrap, etc. Le mail vous dit que vous avez été sélectionné, agissez vite, seul un petit nombre de clients ont été invités.
0: Et Aude, c'est un gros mensonge, on ne recevra jamais ce kit médical gratuit.
5: Non, effectivement, et d'ailleurs, soyez vigilants toujours quand un message arrive de nulle part et vous promet un cadeau. Il y a souvent anguille sous roche. Vous avez aussi en ce moment le faux mail Vinci Autoroute, vous l'avez peut-être reçu, celui qui vous dit que vous avez gagné une glacière. J'ai vu aussi la fausse pharmacie qui nous fait miroiter une brosse à dents électrique et du dentifrice gratuit. Alors, question que vous me posez souvent, comment démasquer ces messages piégeux? Eh bien, ce qui doit vous mettre la puce à l'oreille toujours, c'est l'adresse de l'expéditeur, l'adresse qui vous écrit. Je reviens sur le faux mail Doctolib que ma maman a reçu. Alors, c'est trompeur, parce que je vois bien écrit Doctolib quand je regarde le nom de l'expéditeur tout en haut. Mais regardez bien, l'adresse se termine en .us et pas en .fr. Et Doctolib, c'est français. La plateforme ne vous écrira pas avec une adresse américaine. Donc, passez votre chemin, parce que l'escroc, comme d'habitude, en veut à votre compte en banque. Le faux cadeau a beau être soi-disant gratuit, il y a toujours un moment où vous allez devoir entrer votre numéro de carte bleue.
0: Comme par hasard. Merci Aude Razo. Et si vous aussi, vous avez une arnaque à nous signaler, l'adresse ne change pas. ici.arnaqueaupluriel@radiofrance.com. Est-ce que vous savez pourquoi le décement des Pyrénées est surnommé rat trompette? Rendez-vous dans un instant pour le savoir après Damien O'David, Next Summer, sur votre radio ici.

0: Next Summer, Damien Audabiz sur votre radio ici à 5h48. Bienvenue dans le monde merveilleux du vivant. Aujourd'hui, trois choses à savoir sur le dessement des Pyrénées. Bonjour Benoît Prospero.
1: Au programme, trompette, boule et le chiffre 2. Bonjour à toutes et tous. Vous voyez à quoi il ressemble le dessement des Pyrénées? Non, vous voyez pas? Je vous donne un petit indice. Première chose à savoir, il est surnommé rat trompette. Rat, parce qu'il a un corps qui rappelle fortement celui du rat. Et trompette, parce qu'il joue de la trompette. Non, mais pas du tout, mais ne me regardez pas comme ça, c'est pas vrai. Trompette, c'est à cause de son museau très allongé, si bien que l'on dirait une trompette, voilà, oui, exactement. Un museau de 2,5 cm de long qui lui donne un air d'ornithorynque. Mais attention, ne vous trompez pas, son nom est trompeur, car il appartient en réalité à la famille de la taupe. Et par les baskets de la sauterelle, devinez où vit le dessement des Pyrénées.
0: Je dirais dans les Pyrénées.
1: Je perçois là votre sens de la déduction, votre intelligence, votre génie. Le dessement des Pyrénées est endémique des Pyrénées et des massifs espagnols voisins. Et au-delà de ça, deuxième chose à savoir, le dessement des Pyrénées est une boule de poils mouillés. Je m'explique, ce tout petit mammifère insectivore, qui pèse à peine 60 petits grammes, est un petit mammifère semi-aquatique. Ce qui signifie qu'il passe la majorité de son temps dans l'eau, exactement. Et croyez-moi, il est très bien adapté au milieu aquatique. Pattes palmées, clapet de fermeture des narines et des oreilles, poils sensoriels sur sa longue trompe mobile et sur sa queue. Et notez qu'il peut se déplacer de jour comme de nuit et que sa trompe est toujours en mouvement. Vous savez pourquoi? Parce qu'à l'air libre, c'est pour sentir les odeurs et dans l'eau, c'est pour identifier et rechercher des proies.
0: Et en fait, si on le connaît peu, c'est parce qu'il est difficile à voir.
1: Eh bien ça oui, hein. Et avec son corps, qui pourrait nous faire croire qu'il vient d'ailleurs de notre continent, il nous rappelle que la biodiversité juste à côté de chez nous et partout sur la planète est beaucoup plus riche qu'on ne le croit. Et à ce sujet, troisième chose à savoir, il n'existe seulement que deux espèces de dessement dans le monde. Le dessement des Pyrénées donc, et le dessement de Russie, qui est 8 fois plus gros. Le monde vivant est merveilleux, préservons-le. Et pour en savoir plus sur la nature qui vous entoure grâce à des magazines formidables pour les grands, les ados, les enfants, rendez-vous sur le site de la maison d'édition La Salamandre, salamandre.org.
0: Et nous savons désormais pourquoi le dessement des Pyrénées pourrait jouer de la trompette. Merci Benoît Prospero.
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0: Vous vous êtes peut-être déjà retrouvé seul un midi ou un soir au restaurant, dans un bar ou au camping. À ce moment-là, c'est vrai, on n'ose pas forcément aller vers un groupe d'amis qui se connaissent déjà et que nous, on ne connaît pas. Alors, deux collègues et amis ont eu une idée, Robin Bernot.
3: Imaginez une application pour faire de nouvelles rencontres amicales juste autour de vous.
4: J'ai beaucoup voyagé aussi, moi, à l'étranger. J'utilisais une application similaire. Ça m'a permis de me faire des amis pour la soirée que j'ai retrouvée ensuite.
3: À Perpignan, Clément Alès a co-créé l'application Link Us, que l'on pourrait traduire par « Connectons-nous », ce lien entre nous. Et l'idée est toute simple, créer du lien là où les gens sont déjà réunis, mais pas forcément ensemble.
5: Ça s'adresse par exemple à des lieux de vie comme les bars, les boîtes de nuit, les campings. Donc vraiment des lieux de vie de façon générale.
3: Mais alors, comment ça marche? Voici les explications de Clément à John Bourgeois d'ici Roussillon.
5: Alors c'est très simple, déjà bon, vous vous inscrivez et puis après c'est un peu comme un réseau social localisé dans un lieu. Par exemple, vous êtes proche d'un bar partenaire, vous allez être géolocalisé à l'intérieur, vous souhaitez rentrer dans le lieu et là vous allez voir les personnes qui sont connectées en même temps que vous. Vous pouvez discuter avec eux via des chats éphémères.
3: Alors ici, à Perpignan, ça marche, mais vous, qu'en pensez-vous? C'est vous.
6: Comme moi, je voyage tout le temps, je suis souvent seul, justement. C'est même le problème.
3: Pour Ludovic, la quarantaine, c'est une excellente idée. Bon, faut dire que Ludo, dans le train, aux yeux des autres voyageurs, c'est un peu un ovni.
6: Les gens, des fois, sont surpris quand je leur dis bonjour. Ils sont surpris, ils me regardent étonnés, alors que c'est la base de se regarder, droit dans les yeux, se dire bonjour.
3: Jeanne, elle, semble un petit peu plus mitigée.
7: C'est une tentative de recréer du lien entre les gens, mais c'est triste qu'on ait besoin d'une application pour le faire. Parce qu'on a juste à se regarder et à se parler. Je pense que si on veut, ça marche.
3: Oui, sur le principe, je suis d'accord. Mais encore faut-il oser. Et ça, ce n'est pas une évidence pour tout le monde.
4: Je pense qu'il y a des personnalités plus timides que d'autres. Et en tout cas, pour les personnes qui sont plus timides, je pense que c'est bien.
3: Aujourd'hui à Perpignan et désormais aussi à Toulouse, l'application LinkUS, L-I-N-K-U-S, gratuite et téléchargeable sur toutes les plateformes, annonce avoir déjà créé plus de 50 000 connexions.
0: Merci Robin Bernot. On vous retrouve demain avec une autre idée qui marche, celle du dispositif Argent de Poche. Et vous, qu'en pensez-vous ? Comment vous faites-vous des amis grâce à des activités, le hasard, des rencontres au travail ? 0810 055 056, appelez-nous maintenant pour nous raconter. Et on se parle juste après Louis Bertignac sur votre radio ici.

Montignac qui sera sur scène en novembre pour quelques dates. Profitez-en, ces idées-là sur votre radio. Ici 5h57 et on continue en musique à présent avec The Ronettes. C'est parfait pour se réveiller de bon matin. Biba Baby, on va chanter et danser avec Valentine sur votre radio ici.

0: Bienvenue dans le département de l'Hérault. Bon réveil. Salut Sébastien Garnier.
1: Salut Arthur. Bonjour à tous.
0: Vous êtes partant pour réveiller l'Hérault avec nous ce matin ?
1: Eh oui, toujours.
0: On part pour une nouvelle saison. Ici, Hérault fait sa rentrée. Il y a plein de nouveautés. On va pouvoir vous présenter tout ça. Et évidemment, certaines choses ne changent pas.
1: Vous avez un joli cartable.
0: Ah, je vous remercie. J'ai fait quelques achats. Votre trou, c'est pas mal non plus. Il y a évidemment l'actualité locale sur votre radio ici, Hérault.
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0: Lundi 24 août, bon réveil à votre radio locale, ici Hérault, il est 6h.
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0: Le journal Sébastien Garnier, un épisode pluvieux orageux va toucher l'Hérault ce soir.
1: Oui, notre département est placé en vigilance jaune, pluie, inondation à partir de 18h, dès le milieu d'après-midi pour le risque d'orage. Sous ces cellules orageuses, de la grêle est possible, de fortes rafales de vent autour de 90 km/h. Et sous ces cellules, il y aura également de la pluie jusqu'à 60 mm en une heure. De la pluie donc après les canicules et les semaines exceptionnellement chaudes de l'été. Les semaines et les mois à venir sont à risque car toutes les conditions sont réunies pour amplifier les épisodes méditerranéens, Guillaume Fariol.
4: La mer Méditerranée est exceptionnellement chaude, bien au-dessus des normales, prévient Jérôme Lecoux, prévisionniste à Météo France.
5: Certains endroits où on est à plus de 5 degrés, hein, ça fait des eaux qui sont extrêmement chaudes. On approche parfois les 28 degrés, 29 degrés dans certains endroits. C'est des températures qui ont des conséquences sur les masses d'air qui peuvent circuler évidemment au-dessus du bassin.
4: Car plus la mer chauffe, plus l'humidité dans l'air augmente, autant d'eau qui peut ensuite retomber violemment sous forme de pluie.
5: Quand vous avez des températures chaudes, vous allez générer beaucoup d'évaporation. Donc plus le contenu en eau d'une masse d'air va être important, plus la possibilité de générer des précipitations intenses est importante. Donc quand vous avez des contenus en eau de l'ordre de 40-50 mm, vous pouvez très bien derrière avoir des orages qui déversent en une heure, par exemple, justement 40 mm, 50 mm, voire plus.
4: L'automne risque donc d'être plus pluvieux que la normale au bord de la Méditerranée, prévient Météo France. Des risques qui ne feront que grimper dans les prochaines décennies. Avec le réchauffement climatique, les précipitations intenses pourraient augmenter de 15% en moyenne sur la France d'ici la fin du siècle.
1: Et je vous rappelle donc ce risque d'orage en fin d'après-midi sur le littoral du Languedoc-Roussillon. Le passage en vigilance orange n'est pas exclu. Le Tarn et l'Aveyron le sont déjà à partir de 15h.
0: Et nous serons en direct avec Sylvain Chave, directeur scientifique de Predict Service, la filiale de Météo France dédiée à la gestion des risques, à 8h moins le quart.
1: À Vauvert, dans le Gard, les pompiers sont intervenus hier pour un feu dans une exploitation agricole. Les dégâts sont importants. Une serre, un engin agricole, un véhicule utilitaire et un petit habitat type mobil-home ont été détruits. L'origine de cet incendie n'est pas connue.
0: C'est la rentrée sur votre radio ici, Hérault. Dans les écoles, ce sera la semaine prochaine.
1: Avec des nouveautés sur le réseau TAM et ses 460 000 voyageurs quotidiens, nouveaux horaires, nouveaux parcours à partir du 31 août. Qu'est-ce qui change précisément, Estelle Romer ?
6: Gros changement pour les bus du côté de Cournon-Terral, commune à l'ouest de Montpellier. Le but est de desservir le nouveau lycée Elisabeth et Robert Badinter. Ça veut dire ligne 38 renforcée, horaire élargi, plus de fréquences, même le week-end, et deux nouveaux arrêts, lycée Badinter et Gustave Eiffel. La ligne 34 consolidera aussi la desserte de l'établissement, utile pour les lycéens, mais aussi habitants de Cournon-Sec, Cournon-Terral, Pignan et La Vérune. Ailleurs, sur le réseau, deux arrêts sont déplacés, l'arrêt Collège Louis-Germain de la ligne 20 par sécurité sera maintenu au pied du collège pour ne pas avoir à traverser et l'arrêt Cabride à Saint-Georges-d'Orque pour une meilleure desserte sera désormais commun aux lignes 34, 40 et 42. Pour les trams, la ligne 2 gagne un départ plus tôt de Jacou à 5h45 et la nouvelle ligne 5 passera plus souvent une rame toutes les 9 minutes au lieu de 12 à son lancement.
1: Et chaque jour, 40 000 voyageurs empruntent la ligne 5. Les travaux entre Saint-Éloi et Le Pérou seront, eux, terminés dans une semaine pour la rentrée, nous précisons. Agnan va perdre sa poste le 1er septembre. Le bureau du village baissera définitivement le rideau. Les habitants que vous entendrez dans le journal de 7 heures l'ont appris sur la page Facebook de la mairie. La poste explique que la fréquentation ne faisait que baisser. Le bureau de tabac d'Agnan reprend en grande partie les services qui étaient proposés.
0: C'est le point d'orgue de la fête de la Saint-Louis à 7. Le tournoi de joutes des lourds a lieu cet après-midi dans le cadre royal.
1: Et oui, c'est le rendez-vous que toute la ville attend. D'ailleurs, si vous voulez en savoir plus sur l'histoire des joutes. Une expo est proposée actuellement au musée de la mer avec les tenues des jouteurs depuis la fin du 19e siècle. Ce sera le reportage de l'Info d'ici tout à l'heure à 6h30. Et puis à 7h, on parlera aussi du tournoi de boules ovales. C'était hier sur le parking de la Criée. C'est une invention sétoise. Vous avez des photos sur notre site ici.fr. Coup de chapeau à l'équipe de France de Cécifoot, à nouveau sacrée championne d'Europe. Deuxième titre consécutif pour les Bleus, une victoire 1-0 face aux Anglais. Médaillé d'or paralympique aux Jeux de Paris 2024, les Bleus ont encore été portés par le Montpelliérain Frédéric Villeroux, capitaine et meilleur marqueur dans le tournoi avec 6 buts à 43 ans. Il savoure ce titre et la mise en lumière du parasport.
3: C'est magnifique, surtout devant ce public, en France, devant le Parlement. Maintenant, on va profiter, c'est un moment important pour nous. On a su montrer que la France est un pays performant en cécifoot. Même avec un collectif vieillissant, les vieux sont là. J'espère qu'on aura un peu plus de moyens pour faire plus de stages. Parce que au niveau mondial, malheureusement, on est un peu plus faible. Hein. Et j'espère que voilà, aujourd'hui, les gens ont compris que les personnes en situation de handicap peuvent faire du sport, peuvent travailler. Voilà, on sait faire des choses.
1: Enfin, la troisième étape de la Vuelta, le Tour d'Espagne, s'élance de Gruissant dans l'Aude aujourd'hui. Départ tout à l'heure vers 13h20. 167 km pour les coureurs jusqu'à Font-Romeu. Tadej Pogacar est leader du général. La météo, Arthur de Plante, avec donc ce risque d'orage en fin d'après-midi.
0: Absolument, si vous partez pour le boulot, prenez un parapluie dans la voiture. On a eu peut-être l'habitude de les enlever ces derniers temps pour remplacer avec des casquettes et de la crème solaire. Là, il va falloir les ressortir avec effectivement cette dégradation orageuse qui va se mettre en place en fin d'après-midi par l'ouest, avec l'arrivée des orages vers 17h à peu près ce soir, hein, du côté du Biterrois. Et puis, ils vont traverser l'ensemble du département d'ouest en est. A priori, toutes les zones devraient être touchées, de 18h à 21h. C'est cette dégradation orageuse qui va se faire avec de fortes rafales de vent, quelques chutes de grêle qui pourraient être possibles aussi localement, une forte activité électrique aussi, et puis les plaines qui vont être exposées entre Béziers, Sète, Montpellier et Lunel. On attend des cumuls de 20 à 50 mm, souvent en seulement 1 à 2 heures, voire localement jusqu'à 80 mm. Donc avec des sols en plus qui sont très très secs, on peut vite avoir des effets de ruissellement. Grande prudence donc en cette fin de journée, avec retour d'un temps calme en fin de soirée. Ce sera vers 22h, je pense, que ces orages vont être évacués du côté du Gard. Les vents qui seront assez intenses, hein, des rafales de 40 à 60 km par heure. Et puis attention aussi aux fortes vagues sur les plages, hein, pouvant rendre la baignade dangereuse si vous allez vous baigner par exemple en ce début d'après-midi. À partir de midi, hein, ce phénomène de houle est signalé par Météo France. Les températures de la journée comprises entre 26 degrés pour le littoral à 7 à Palavas, 28 degrés pour Montpellier et Béziers, 30 degrés à Ganges cet après-midi, sous donc ces orages ce soir.
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0: Il est 6h08, bon réveil. Et vous, comment ça se passe la météo à la maison ce matin, sortie du lit? N'hésitez pas à nous le dire sur la page Facebook de votre radio Ici Héros, sous la publication du jour, ou bien via WhatsApp également au 04 67 58 6000. Bon réveil avec Ici Héros.

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0: 6h12, c'est parti, j'ai le plaisir de vous réveiller tous les matins de l'année, du lundi au jeudi sur votre radio locale, ici Héros. Actu locale, musique et bonne humeur, le programme ne change pas sur votre radio, on est encore plus connectés. Vos messages sur le WhatsApp de la radio au 04 67 58 6000, on écoutera vos réactions en direct tous les matins, encore plus de vous, hein, ici Héros. C'est votre radio locale, Sébastien Garnier pour vous informer, et puis ces discussions qu'on aime voir tous ensemble. Quel est le truc, Sébastien, que vous gardez au cas où? On sait jamais, à la maison.
3: Bah tiens, pourquoi pas un stylo, par exemple. Il n'y a plus beaucoup d'encre, il ne marche pas, mais des fois, en attendant un peu, il pourrait remarcher. Donc je vais le jeter, mais pas tout de suite.
0: Puis des fois, il reste un peu d'encre, du coup, on utilise un nouveau. Parce qu'on dit, on ne sait jamais, peut-être qu'un jour, je pourrai en avoir de cette fin.
3: On le secoue un peu.
0: Voilà. On va écouter vous aussi vos réactions. Les objets que vous gardez au cas où, vous restez branchés. Bienvenue sur Ici Héros.
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0: Tous les matins sur votre radio locale ici Héros, on discute, on sympathise, on apprend plus aussi sur vos habitudes grâce aux questions de Vivian Cuguillère.
6: Dominique est à Prémion, bonjour Dominique.
7: Oui, bonjour.
6: Comment ça va Dominique?
7: Bah, ça va, ça va. Bon. On profite de la fraîcheur ce matin, donc c'est bien.
6: Bon alors, qu'est-ce que vous avez chez vous, que vous avez gardé, parce que bah, on ne sait pas, on ne sait jamais, un jour peut-être
7: Bah ouais, moi c'est quelque chose d'assez original, et c'est plus personnel parce que si des gens viennent chez moi, j'ai envie un peu de les épater puis de passer une bonne soirée devant quelque chose de spécial. Et c'est un laserdisque en fait.
6: Qu'est-ce que c'est un laserdisque?
7: Alors un laserdisque, c'est avant le lecteur laser qu'on peut, les CD qu'on trouve aujourd'hui.
6: Oui, d'accord, hein. Ok, ouais, ça j'ai.
7: Et c'était après le tourne-disque.
6: Alors attendez, c'est entre le tourne-disque et le disque CD quoi?
7: Voilà, c'est ça.
6: Ah, attendez, parce que vous avez gardé ça uniquement pour impressionner vos amis. Alors, est-ce que ça a impressionné vos amis, alors? Voilà, ça a marché ou pas?
7: Une soirée. Ah, j'ai pas encore eu l'occasion, parce qu'en fait, j'invite personne.
6: Personne n'est venu en 40 ans chez vous.
7: Ou j'ai pas eu l'occasion de le sortir.
6: Vous n'y avez pas pensé.
7: Une soirée avec des amis, c'est pas évident de regarder un film, en fait.
6: Non, oui, mais... Bon, ben c'est parfait. Ok, pour vous, c'est le laserdisc. Ben, c'est cool, Dominique, merci de nous avoir appelé. Je sais qu'il y a finalement un laserdisc dans ce département de l'Hérault. Si jamais un jour on a besoin, ou si on veut voir de quoi il s'agit de plus près, je vous appelle,
7: avec
6: on vient à Prémion.
7: Hein,
6: ben, ça marche.
7: J'ai un grand salon et un grand écran.
0: Ah bah merci pour le bon plan et donc cette invitation, Dominique. Ici Héros, 6h15. Dans quelques instants, on vous emmène en immersion avec votre reportage. Virginie et vous, dans une paillote fin août. Les paillotes continuent de faire le plein avec moins de touristes et plus d'érolletés. C'est le moment où c'est un peu plus calme. On profite aussi des différents et derniers changements. On a réussi à peaufiner l'été, tout se passe bien. Rendez-vous dans quelques instants en immersion après ceux qui étaient à Agde la semaine dernière. Le groupe Imagination, Just an Illusion sur votre radio Ici Héros. Bon début de journée, bon réveil avec nous.

0: Ici Héro à la Saint-Louis de Sète avec le tournoi des lourds, c'est aujourd'hui. On sera en direct de Sète dans quelques instants et puis aussi ce soir de 16h à 19h. Virginie et vous, votre reportage en immersion en ce 24 août. Il est encore temps de profiter d'un classique de notre département, les paillotes. Alors pour son reportage de la semaine, Virginie Vives est allée déjeuner à la plage des Lézards à Palavas. On entend souvent que c'est trop cher en rapport qualité-prix. Vous pouvez compter sur Virginie pour mettre les pieds pleins de sable dans le plat.
1: Enlevez-moi les parasols dehors, ça va s'envoler.
2: Paillotes, pour moi, ça va pas avec famille.
3: Moi, je suis plagiste.
4: Et sinon, on a un fraisier maison.
5: On a un bon rapport qualité-prix ici.
2: Allez, vous trouvez ?
4: Donc, c'est commandé. Merci beaucoup.
2: C'est un métier pas facile quand même.
6: Virginie et vous.
2: Les paillotes héroltaises n'ont plus grand-chose à voir avec la petite cabane en paille d'origine. Ici, elles sont des restaurants, des bars et ou des plages privées, incontournables de la saison. Rendez-vous à l'heure du déjeuner dans une des mieux notées de notre département, la plage des Lézards à Palavas. Sur le site, la paillote vend la vue à 180 degrés. Alors j'avoue m'être dit que oui, merci, quand on est sur la plage, la vue est forcément à 180 degrés. Mais en fait, une fois sur place, avec Thibault, le technicien du son, je comprends.
7: Donc là on arrive, il y a les petits tableaux sur le côté, on entend un petit peu la musique au loin, les petits parasols. Blanc, beige, bois. Et là en face, oh la vache les amis, on a vraiment décor mer 180 degrés, c'est décor de vacances immédiatement. Bonjour. C'est Gauthier ?
8: Oui, c'est moi.
7: C'est Virginie ?
8: J'arrive.
7: Ah ben, il est en train de bosser le patron, tu vois, il a un verre à la main. Tiens, je vais regarder les prix, tiens. Plat entrée du jour plus plat du jour, 19 euros. Oh ben ça va. Entrée, plat, petit café, 24. On n'est pas si pire, hein ?
8: Bienvenue.
2: Arrive Gauthier, le patron. Une quarantaine d'années, souriant, décontracté chic, genre fils modèle, mais je sais m'amuser aussi, vous voyez l'idée. J'ai d'ailleurs choisi cette paillote car elle a une histoire familiale. Gauthier est le fils de Martine qui a repris le Lézard Beach à Carnon en 2004. Depuis 2016, ils ont francisé le nom et déménagé à Palavas.
7: Vous, vous faites le service avec tout le monde ?
8: Oui, ah oui, oui, oui. Moi, je
7: ça sert à rien d'être patron.
8: Oui, si, moi je fais bar, je fais cuisine, je fais tout.
7: Il y a combien de couverts le midi ?
8: Là, le midi, on a 120 places assises, mais le midi en semaine, on fait entre 50 et 100 couverts le midi à peu près. C'est selon les jours de la semaine, mais puis surtout suivant la météo. Nat, enlevez-moi les parasols dehors, ça va s'envoler. Fermez-moi les parasols, s'il vous plaît.
7: Ah bah oui, un peu de vent.
8: Aujourd'hui, ils annoncent du vent. Aujourd'hui et demain, ils annoncent du vent. Donc c'est toujours un peu embêtant, surtout quand ça vient du nord-ouest, parce qu'en fait, ça fait des rafales de sable et ça nous met du sable sur la terrasse et sur les tables. Regarde, ça s'envole. Allô, vas-y maintenant, ça s'envole, là, s'il vous plaît.
7: Est-ce que le public du resto, c'est le même public que la plage ou c'est pas les mêmes gens ?
8: Non. Il y a quand même une clientèle plage. Hein. Dans l'ensemble, c'est plus les dames qui aiment venir lézarder au soleil. Quoi.
7: Lézarder à la plage des Lézards.
8: Voilà, exactement.
7: Et au resto ?
8: Le midi, en semaine, c'est plus des quarantenaires qui viennent bosser, souvent qui travaillent entre midi et deux. Après, le soir et les week-ends, très familial comme clientèle.
7: Paillotes, pour moi, ça va pas avec famille. C'est des familles qui ont des sous alors qu'ils viennent. C'est pas
8: honnêtement, non, il y a de tout, vraiment. Il y a de tout, il y a tous les tickets moyens. Hein.
7: Pour le plat du jour, mais la salade César, elle est à 21 euros.
8: Ouais, bien sûr. Après, on a une formule. Après, on a des entrées, on a des tapas à partager. Vous êtes en bord de mer, vous avez un bon service, vous êtes bien accueilli.
7: Le truc de la paillote,
8: oui,
7: c'est
8: sûr.
7: Qu'on se dit, après, on va payer, tu payes pour le sable,
8: oui,
7: mais t'as rien dans ta assiette.
8: Oui, voilà, ça c'est la réputation
7: c'est
8: qu'on a malheureusement.
7: Des paillotes, ouais.
8: Mais nous, on essaie justement d'aller contre cette réputation-là et d'essayer de proposer des belles assiettes bien garnies et d'essayer de ne pas couler cette réputation-là. Après, c'est évident qu'en étant saisonnier, vu qu'on est ouvert un court laps de temps, évidemment, il faut quand même, on est là quand même pour gagner de l'argent. Donc évidemment qu'on va avoir des tarifs qui seront plus élevés que les autres restaurants parce qu'on a des frais plus importants aussi. Les coûts de concession de la plage, par exemple, ou le staff, on a besoin de demandes. Donc forcément, on sait qu'en France... le coût de l'embauche, il est important.
7: Oui, bien sûr.
8: Bonjour, messieurs.
2: Gauthier part accueillir les clients. En pleine saison, il y a 30 employés à la plage des Lézards. Leur contrat est un contrat saisonnier à 35 heures, avec heures supplémentaires.
8: Bonjour.
0: Si vous avez envie de vous faire une paillote en ce lundi, les amis, privilégiez ce midi et puis le début d'après-midi. C'est là où vous aurez un petit peu plus de soleil, parce qu'après, on va devoir plier les parasols et ranger les transats avec le retour des orages. Hein, le département de l'Hérault qui est placé en vigilance orange de 17h à 21h. Les orages vont être assez intenses, ils vont balayer l'ensemble du département. On va évidemment faire un pont tout au long de cette matinée sur cette météo qui s'annonce dans le département de l'Hérault. Dans quelques instants, votre horoscope. Avant ça, le nouveau morceau de Céline Dion sur Ici Hérault. 6h23, bon réveil.
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0: Merci Céline Dion avec son nouveau morceau Bonjour, pardon, merci. 6h26 sur votre radio locale ici Héro. Très bon lundi matin dans quelques instants, moins de 4 minutes, c'est le retour de l'actu locale. Et puis avant ça, votre horoscope arrive.
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0: Lundi 24 août, coup d'œil vers le ciel avec Catherine Viguier, votre horoscope. Les Vierges sont valorisées, Catherine.
6: Le soleil visite le signe de la Vierge jusqu'au 23 septembre. Bélier, eh bien peu à peu vos priorités sont une organisation au top et vous veillez aussi sur votre santé. Taureau, excellente période avec des joies liées à un être aimé et aux enfants. Gémeaux, vous êtes aidé, vous appréciez de n'être pas seul pour gérer vos ressources. Cancer, gare aux emballements, faites attention à ce que vos mots ne dépassent pas vos pensées. Lion, l'accent est mis sur vos gains, votre argent vous permet de bâtir un projet tout neuf. Vierge, à vous de jouer. En cette période anniversaire, révélez-vous à l'intérieur et à l'extérieur. Balance, face à une décision à prendre, ne brûlez pas les étapes, sachez patienter. Scorpion, c'est avec un regain d'énergie que vous achevez ce mois d'août. Sagittaire, les finances sont d'actualité et si vous attendez un retour côté travail, eh bien vous l'aurez. Capricorne, essayez de négocier côté job et en couple, essayez aussi de vous entendre. Verseau, cette fin août met l'accent sur vos possessions financières et spirituelles. Poisson, vous pourriez faire la rencontre du siècle ou signer le contrat de votre vie. Et pour nous tous, on espère se voir offrir le meilleur.
0: Merci beaucoup Catherine, une belle journée évidemment à vous toutes et tous. Un coucou à Martine sur le Facebook d'ici Héro, à Saint-Laurent-le-Mini où il fait 16 degrés ce matin, le ciel est dégagé, bonne journée. Comme elle, n'hésitez pas, un petit coucou sur la page Facebook de votre radio locale ici Héro ou bien via WhatsApp, ça marche également au 04 67 58 6000. Après les infos, la petite histoire de l'Héro, on va vous présenter un nom qui est très important dans le milieu viticole car il a découvert certaines choses qui ont vraiment changé la vie de nos viticulteurs dans le département. Vous restez bien branché sur votre radio ici Héro.
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0: Bon réveil en ce lundi avec votre radio locale ici Héro. Il est 6h30. L'actu, Sébastien Garnier.
7: C'est le rendez-vous que tout le monde attend à 7, le tournoi de joute des lourds. Qui sera sacré cette année dans le cadre royal? Réponse ce soir à l'issue de la compétition qui débute en début d'après-midi. Nous serons sur place d'ailleurs avec la radio.
0: De 16h à 19h, absolument. Maël Montalant en direct de 7.
7: Dans l'info d'ici dans quelques minutes, nous irons au musée de la mer, à 7 toujours, qui consacre justement une exposition aux tenues des jouteurs depuis 1890. On verra s'ils étaient habillés comme aujourd'hui. À retenir aussi dans l'Hérault, la fermeture du bureau de poste d'Agnane, près de Clermont-l'Hérault. Les habitants devront aller à partir du 1er septembre au bureau de tabac du village pour envoyer une lettre en recommandé ou pour retirer un colis. Et puis des orages annoncés en fin d'après-midi. Notre département est placé en vigilance orange pour les orages, donc à partir de 17h. 18h pour le risque inondation. Tout de suite le 90 secondes avec Valentine Letès.
8: Des orages violents arrivent sur toute une moitié sud de la France. 16 départements sont en vigilance orange, de l'Allier jusqu'au Gers à l'ouest et au Var à l'est. Attendez-vous à de puissantes rafales de vent jusqu'à 120 km/h et à de potentielles tornades, prévient Météo France. Contre la venue de Patrick Bruel, de nouveaux maires s'expriment. Celle de Dijon ou encore celui de Laval désapprouve le maintien de sa tournée dans leur ville. Le chanteur est mis en examen dans 4 affaires pour viol, agression sexuelle ou tentative, est visé par une trentaine de plaintes. Avis aux apprentis des zones rurales. Des voitures sans permis en leasing social sont promises par la ministre de la Formation professionnelle. Mais dans son interview au Parisien aujourd'hui en France, Sabrina Roubache ne dit encore ni quand ni combien de voitures seront proposées en location à bas coût. Un 20e candidat à l'élection présidentielle, Raphaël Glucksmann, met fin au suspense. L'eurodéputé de gauche s'est déclaré officiellement hier soir aux 20h de TF1. On vous présente tous les candidats en lice sur ici.fr. Pire semaine de l'année pour certains, magique pour d'autres. L'ultra trail du Mont Blanc commence en Haute-Savoie pour une semaine de course dans le massif. Probablement la dernière année sous ce format, puisque le maire de Chamonix entend réduire l'événement trop grand désormais pour sa ville. Comme beaucoup, vous les avez sûrement découverts pendant les Jeux Paralympiques de Paris. Les Bleus du Cécifoot, le football pour déficients visuels. Nos Français sont désormais double champions d'Europe après leur victoire 1-0 hier soir face aux Anglais.
7: Et but signé du Montpelliérain Villeroux. L'info d'ici dans l'Hérault, c'est donc la Saint-Louis à 7 avec en point d'orgue le tournoi de joute des poids lourds cet après-midi. Au musée de la mer, je vous le disais, on peut découvrir en ce moment une vingtaine de costumes de jouteurs de 1890 à aujourd'hui. C'est la collection personnelle de Jacques Villiers qui tenait la boutique de vêtements familiale dans le centre de 7. Adèle Chiron, vous avez visité l'expo avec lui.
9: Les tenues blanches alignées, exposées sur des mannequins, certaines ont quelques trous et taches. Jacques Villiers commence en 1890.
10: Donc on a ces deux modèles-là avec des cols échancrés, avec du liseré bleu ou du liseré rouge. Le tout premier, le 1890, il a des spécificités. Il a des boutons en bois peints. Ce costume-là, vous l'avez ici, sur une affiche qui date de 1895.
9: Un travail de recherche qui a débuté en 2000. Jacques Villiers retrouve des vêtements dans la réserve du magasin, ouvert par son arrière-grand-père.
10: C'est lui qui a commencé à habiller les jouteurs parce qu'on avait son cousin Germain, était un champion de joute déjà à l'époque, en 1890-93. Il est venu voir mon arrière-grand-père, il lui a demandé s'il pouvait lui faire des costumes de joute et habiller les jouteurs, donc... Ça a démarré de là, quoi.
9: Au milieu de la pièce, il y a aussi des anciens patrons, des chemises jamais utilisées. Puis vient les années 39-45. À cette période, aucun costume, car les hommes sont mobilisés sur le front.
10: Jusque dans les années 50, il y a eu de la pénurie. Il y avait encore les tickets de rationnement, tout ça et tout. Donc c'est un costume assez simple. Ça, c'est une tenue de combat. C'est là qu'est arrivé le tricot de marin. Alors pourquoi est arrivé le tricot de marin? Parce qu'à cette époque-là, les chemises, elles étaient très fines. Et... pour se protéger, ils ont mis un tricot de marin dessous. Mais pourquoi ils ont mis un tricot de marin dessous? Parce qu'il y avait une grande majorité des jouteurs, des pêcheurs, qui faisaient leur service, qui étaient enroulés dans la Marine nationale. Quand vous finissez votre service, on vous donne tout le paquetage. Et comme c'était un pantalon blanc, ils se sont servis d'un pantalon blanc à pont de la Marine et du tricot pour se protéger dessous. Et depuis... C'est devenu une tradition de mettre le tricot dessous pour se protéger.
9: Là, il y a un pantalon pas de def, hein.
10: Là, on arrive dans les années... C'est l'empreinte de mai 68. C'est la grande liberté, on fait ce qu'on veut. On a la chemise à grand col, mais seulement on ne met plus de tricot de marin ni rien dessous.
9: Là, sur les photos, ouais.
10: Voilà, là, on joue avec la chemise ouverte. Hein.
9: Ah oui, torse nu, enfin, on voit le torse.
10: Là, qui ne serait pas autorisé aujourd'hui. Hein. Vous mettiez une lunette de soleil, vous aviez le paquet de cigarettes à la main. C'était
9: libre, quoi.
10: Un peu trop, quoi.
9: Il faut attendre les années 70-80 pour voir réapparaître la marinière sous la chemise blanche. Pour Jacques Villiers, chaque pièce est un document.
10: J'y suis né dedans. Hein. Je suis tombé dans la marmite, comme on dit. Petit, je m'amuse dans le magasin, dans la réserve, dans les cartons. Tous les jouteurs, qu'ils soient champions ou pas champions, au fur et à mesure des années, ils sont tous venus. Ça représente l'histoire de ma famille aussi, là, tout autour.
9: Et cette histoire, Jacques Villiers la partage avec vous jusqu'en janvier au Musée de la Mer à 7.
7: Jacques Villiers qui aimerait proposer une exposition permanente au Musée de la Mer, c'est en cours de réflexion. En attendant d'aller voir cette expo, donc vous avez des photos sur notre site ici.fr et sur l'appli ici.
0: Ici Hérault, 6h36, la météo de ce lundi avec cette vigilance orange pour les orages en cette fin de journée à partir de 17h et jusqu'à 21h. On va profiter de ces nuages bas ce matin en très maritime avec quelques éclaircies en début d'après-midi. Avant donc la pluie qui fait son retour ce soir, qui va arriver par l'ouest du département dès 17h du côté du Biterrois et puis qui va progresser ensuite d'ouest en est en fin d'après-midi. 18h à 21h, des orages qui vont circuler en toute zone, littoral, relief, en passant par les plaines avec de fortes rafales de vent d'ailleurs. Et des chutes de grêle qui seront possibles en cette fin de journée. Une activité électrique assez forte aussi dans les plaines entre Béziers, Sète, Montpellier et Lunel. On attend des cumuls de 20 à 50 mm, souvent en seulement 1 à 2 heures, c'est très intense. Et puis même localement jusqu'à 80 mm, donc il peut y avoir des risques de ruissellement. Grande prudence sur les routes en cette fin de journée. Retour en temps calme en fin de soirée avec l'évacuation des orages vers le Gard. Les températures ce matin, comprises entre 15 et 21 degrés, on attend d'ailleurs vos relevés sur la page Facebook d'ICI Héros, sous la publication du jour en commentaire. Et puis cet après-midi, 26 pour le littoral à Valras et à la Grande Motte. Il fera 27 à Agde, 28 à Montpellier et Béziers, 29 pour Lunel et Lodève, 30 c'est la maximale pour Ganges cet après-midi.
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0: 6h37, ils sont passés aux crèches cet été dans les arènes. Voici Gold, laissez-nous chanter sur votre radio, ICI Héros. Bon lundi avec nous.

0: Les Gaules sur Ici Héros, 6h41.
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0: Bon réveil, bienvenue sur Ici Héros. Nouveauté cette année dans la matinale, on discute avec vous sur WhatsApp. Et pour cela, vous pouvez compter sur Éléonore Sozo pour lire vos messages et partager ensemble vos vocaux du matin. Un bon plan à partager, une dédicace, à envoyer votre météo à la maison, votre ressenti aussi au réveil. Rendez-vous sur WhatsApp 04 67 58 6000. Vous enregistrez Ici Héros dans vos contacts et puis vous nous écrivez. Enregistrez votre vocal en cliquant sur le petit micro vert. Éléonore surveille tout ça chaque matin et les passe à l'antenne. Elle arrive dans 10 minutes. Et on vous raconte une petite histoire du jour avec Léopoldine Dufour. Vous nous ramenez à la fin du 19e siècle dans l'Hérault en pleine crise viticole.
3: La mauvaise bête nous a gagné de vitesse. Et c'est à se demander si la vigne ne va pas crever toute une hymne.
4: Si je vous dis crise du phylloxéra et sauveur de la vigne, vous pensez immanquablement à Jules Planchon. Il a en effet identifié en 1868 ce minuscule insecte venu d'Amérique qui a ravagé les vignobles français.
5: J'ai eu le triste privilège de découvrir les œufs de phylloxéra dans une vigne de Monsieur Troussonnier. C'était le premier point d'attaque du puceron sur le territoire de notre commune.
4: Le botaniste né à Ganges découvre ensuite, lors d'un voyage aux États-Unis, l'immunité des plants américains. Mais c'est à la toute nouvelle école d'agriculture de Montpellier qu'on se lance dans l'expérimentation qui va tout changer sur l'initiative de son directeur Camille Saint-Pierre qui va consacrer toute son énergie à trouver et diffuser les solutions pour sauver le vignoble. Alors c'était qui Camille Saint-Pierre ? À la base, un médecin et chimiste dont Pasteur lui-même a salué le mémoire d'agrégation. Le hic, c'est qu'à la fac de médecine de Montpellier, son patron, c'est le professeur Béchamp, l'un des plus féroces opposants aux théories de Pasteur. Alors le jeune médecin renonce à enseigner en médecine pour devenir professeur de technologie agricole à l'école d'agriculture. Il faut dire que dans ses multiples publications, il y a déjà un brillant ouvrage sur les industries de l'Hérault. Il a aussi écrit sur le pesage des vins, sur l'influence du climat, sur la santé, en fait sur toutes sortes de sujets médicaux et agricoles. Héritier du mas de Rocher, à Castelnau-le-Lez, domaine familial planté de vignes, aujourd'hui occupé par un grand parc et une clinique, Saint-Pierre aime le concret. Dans ses cours, il présente aux élèves les industries de transformation des produits végétaux et animaux. Ça va de la conservation des fruits aux matières tinctoriales, en passant par la fabrication du vin. Ses cours vont même être publiés dans le journal Le Messager Agricole. Alors que la crise du phylloxéra fait rage, il adhère à la théorie de Planchon. Et lorsqu'en 1876, Saint-Pierre devient directeur de l'école d'agriculture, il va faire de l'établissement un véritable centre de recherche agronomique. Il fait planter à la Gaillarde près d'un millier de variétés de vignes pour expérimenter la greffe sur plan américain. L'école va assurer la formation des viticulteurs à l'utilisation de ces nouvelles techniques et diffuser la méthode en distribuant 10 000 brochures sur le greffage. Pour les convertir, l'agronome montre l'exemple. Il est l'un des premiers à utiliser des plants américains dans sa propriété.
6: Je rache tout, je replante tout. Des vignes françaises greffées sur des plants américains.
7: Tu es devenu fou ou quoi ?
6: La seule vigne qui résiste au phylloxéra en gardant le bouquet du vin français.
4: La greffe va prendre dans tout le Languedoc. Malheureusement, il n'aura pas le temps d'en voir les résultats incontestablement efficaces, puisqu'en novembre 1881, Camille Saint-Pierre est emporté par une méningite rhumatismale au retour d'une exposition œnologique en Italie. Il avait 47 ans, sa notoriété était en train d'exploser, et grâce à lui, la réputation de l'école d'agriculture de Montpellier aussi.
0: Ici, Héros, 7h moins le quart, la rentrée s'annonce pour votre radio et aussi pour nos animaux. Votre chien va devoir se réhabituer à la solitude. Pour que tout se passe bien, il y a un truc, vraiment un truc important à ne pas faire. Et pourtant, naturellement, on a envie de le faire. Attention, notre veto vous explique tout ça dans 30 secondes.
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0: Fini les longues vacances d'été où on passait nos journées ensemble à la plage ou au jardin avec la rentrée. Nos chiens vont devoir réapprendre à rester seuls et nous sommes avec notre véto, le docteur Pierre Fabin, pour les bons conseils. Comment éviter un drame à la maison ?
7: Alors effectivement, le passage brutal d'une présence permanente à une absence de plusieurs heures par jour peut générer un choc émotionnel pour nos chiens. Si vous reprenez le travail du jour au lendemain, ils risquent de paniquer un petit peu. Ils peuvent détruire le mobilier, hurler à la mort ou s'oublier sur le tapis par pur stress. Il faut impérativement recréer de la distance dès aujourd'hui. Pour ça, instaurez des fausses absences. Sortez 10 minutes, puis 20, puis une heure sans lui. Le but est de lui prouver que vous partez, mais que vous revenez toujours. Et surtout, banalisez le départ. Ne lui faites pas de grands câlins dramatiques. Partez dans l'indifférence. Et pareil au retour, c'est la seule façon de lui montrer que l'absence est un non-événement total.
0: Eh bien, très bien, j'essaierai de rester indifférent. Alors, docteur, comment occuper son chien aussi en notre absence pour éviter qu'il s'ennuie ou qu'il s'attaque au pied du canapé ?
7: Essayez de transformer son environnement en un immense jeu de réflexion. Un chien qui dort en vous attendant s'ennuie. Virez sa gamelle classique, donnez-lui sa ration de croquettes dans des jouets distributeurs ou des tapis de fouille juste avant de partir. Il va devoir chercher, renifler, lécher, ce qui va le fatiguer mentalement. Congeler de la pâtée dans un jouet très résistant, ça peut l'occuper pendant plusieurs heures. Vous pouvez aussi cacher des friandises un peu partout dans le salon avant de franchir la porte. L'objectif, c'est que votre départ devienne le signal de la grande chasse au trésor et non plus le début d'une longue déprime.
0: Bon, côté activité physique aussi, hein, y a moins de balades en semaine. Est-ce qu'on doit compenser le temps et le manque en semaine par des longues balades le week-end ?
7: C'est un piège de la rentrée, le syndrome du chien du dimanche. On culpabilise de le laisser la semaine, alors le week-end, on le fait courir pendant 3 heures en forêt. C'est le meilleur moyen de provoquer des tendinites. Votre chien a besoin de régularité. Il vaut mieux se lever 20 minutes plus tôt le matin pour lui offrir une vraie balade dynamique où il peut se vider la tête avant votre départ. Le soir en rentrant, même si vous êtes fatigué, on ressort impérativement pour une bonne balade. Un chien a besoin d'exploration et de stimulation au quotidien, pas juste d'un marathon une fois par semaine.
0: Merci beaucoup Pierre Fabin, notre véto et ici Hiro qui fait toujours très plaisir à Léonore Sozo pour arriver le matin. Coucou Léonore.
8: Bonjour.
0: Très heureux de vous avoir chaque matin à nos côtés. Vous avez plein de bons plans à nous partager dans quelques instants.
8: Ouais, effectivement, des idées sorties gratuites.
0: Vous restez bien branchés sur ici Hiro. On commence la journée avec tous les bons plans près de chez vous, l'actu locale, la musique, la bonne humeur et FR David à 6h48.

0: réveil en douceur avec votre radio locale ici Héro à 6h50.
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0: Elle est là tous les matins pour vous partager des bons plans, les 3 plus d'ici Héro et Léonore Sozo avec 3 idées de sortie pour ces prochains jours.
3: Oui, effectivement, et la première, c'est pas moi qui vous la donne, c'est Eric.
4: Bonjour, ici Héro, c'est Eric de la Tour-sur-Orbe. Alors l'association Au Four et au Levain et cette association partenaire vous donne rendez-vous le samedi 29 août pour la deuxième randonnée Patrimoine et Gourmandise sur la commune de la Tour-sur-Orbe. Au programme, un parcours de 12 km à la découverte de 8 sites remarquables du hameau médiéval de Boussague aux mines de charbon en passant par le four à pain de Frangouille. À chaque étape, vous dégusterez des produits locaux proposés par nos producteurs passionnés. Le départ se fera dès 7h45 depuis le four à chaud de la Tour-sur-Orbe. Les places sont limitées à 100 participants. Vous pouvez vous inscrire et récupérer plein d'informations sur le site de notre association Au Four et au Levain. Voilà. À très bientôt, j'espère, sur nos sentiers de la Tour-sur-Orbe. Merci.
3: Et pour faire comme Eric, vous pouvez nous ajouter sur WhatsApp 04 67 58 6000 et nous envoyer vos petites idées de sortie en commençant par Bonjour, ici Héro et votre prénom. La deuxième idée sortie, elle est gratuite aussi, ça se passe à Bédarieux demain matin. À 9h, on vous donne rendez-vous à la gare SNCF de Bédarieux pour visiter la gare. Découvrir l'histoire du train dans les Hauts-Cantons.
5: Trop bien.
3: Et ensuite, vous visiterez le musée du train. Donc, c'est gratuit sur inscription. Ça se passe auprès de l'Office du tourisme de Bédarieux et du Grand Orbe. Et la dernière idée sortie, ça se passe dimanche. C'est pour la libération de Montpellier le 29 août 44. Alors là, ce dimanche, le 30 août, on vous propose d'aller au Pérou pour voir notamment un défilé de véhicules militaires de la Seconde Guerre mondiale, le banquet républicain avec de la musique et puis du swing également, c'est l'initiation au swing avec l'association Swinging Montpellier. Ça va se passer au niveau du kiosque Bosque sur l'Esplanade.
0: Très sympa avec en plus cette exposition de véhicules militaires sur l'Esplanade Charles de Gaulle et les passionnés hein, qui sont à l'organisation de ces reconstitutions et défilés. Ils nous viennent tout droit de Moggio et ils seront nos invités ce matin à 8h45. Merci Léonore. Elle reste là, elle surveille tous vos messages en 04 67 58 6000 sur WhatsApp. Vos commentaires également sur Facebook pour nous partager la météo du matin. Il est 6h53, l'actu arrive dans quelques instants. Avant ça, Patrick Fiori sur Ici Héro.

0: Souvenir du début des années 2000 avec ce morceau de Patrick Fiori. Il sera de passage dans le département de l'Hérault. L'année prochaine, il viendra au Zénith en concert. Ce sera le 24 avril à Montpellier. Ici, Hérault, 6h57. Dans quelques instants, le retour de l'actu. On va aller en cœur d'Hérault à Agnan, qui malheureusement voit son bureau de poste disparaître. Vous l'entendrez. Ce sera juste après nos humoristes qui arrivent.
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0: Et 2 minutes d'humour avant les infos de 7h, c'est l'humour en tube chaque matin avec Fred Ballard et nos humoristes préférés qui se retrouvent autour d'un sujet. Vivre avec un smartphone, ça change la vie, mais ça vrille la tête aussi.
4: De toute façon, on ne s'est jamais autant peu parlé que depuis qu'on peut autant communiquer, mesdames et messieurs, hein. Ça c'est sûr. Hein.
5: Ah oui, c'est le paradoxe de notre époque numérisée, c'était censé nous faciliter les connexions humaines, cette petite merveille. Mais il y a eu des ratés dans le concept, Céline en a repéré quelques-uns.
4: Un autre truc avec ces appareils, vous avez dû en faire l'expérience, c'est t'es dans la rue, hein. Tu téléphones, tu marches, tu téléphones, tu marches, tu téléphones, tu marches, tu téléphones, tu finis une conversation, hop, tu sais plus où t'es. Putain, mais j'étais pas là tout à l'heure, moi.
5: Ah bah oui, mais d'un autre côté, au moins, on s'évade pour pas cher avec un smartphone. Hein. On part à l'aventure en 10 minutes chrono et ça, c'est vraiment magique. Hein. On n'imagine pas le champ des possibles avec un smartphone.
6: Par contre, ce coin, un portable tactile, le savent, des fois, t'as le tactile qui bug. Ce qui fait que quand on t'appelle, tu peux pas décrocher. Comme ça, tu sais, d'un coup, j'ai un copain qui a réussi à faire du feu, en me sens ce geste. Fort, quand même. Ok, tu peux pas décrocher, t'as le tactile qui bug, mais en revanche, dans l'iPhone, t'as l'application Boussole.
5: On a tous vécu, hein, comme Tom Villa, le fameux tactile qui bug. C'est l'équivalent du silex mal taillé pour l'homme des cavernes. Quant à l'appli Boussole, eh ben c'est pour quand on parle au téléphone en marchant dans la rue et qu'on perd le nord en 10 minutes chrono. Décidément, ils ont pensé à tout dans la Silicon Valley. Même au smiley qui pleure de rire.
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2: Le journal Sébastien Garnier, c'est malheureusement ce qui se passe dans beaucoup de villages. Le bureau de poste d'Agnane, près de Clermont-l'Hérault, va fermer.
3: Oui, depuis plusieurs mois, il y avait déjà des fermetures, mais elles étaient ponctuelles. Cette fois, c'est définitif.
4: La fermeture de la poste va être compliquée pour les personnes âgées, surtout. Il va falloir qu'elles se déplacent jusqu'à Gignac, hein, qui sera la poste la plus proche. C'est pas une surprise, mais à côté de ça, bien évidemment, c'est surtout à ces personnes-là qu'on pense en priorité.
5: La poste d'Agnane était ouverte tous les jours, y compris le samedi. Après l'acte 1, ils ont réduit, ils ne faisaient plus que le matin, puis est venu, il n'y a plus le samedi, et donc à partir de là, forcément, il y a déjà une annonce qui est faite de fermeture du service. Aujourd'hui, sur la commune d'Agnane, en service public, il reste quoi ? Il reste la mairie et les sapeurs-pompiers.
6: Petit à petit, on a vu que ça a baissé, mais bien sûr, c'est un lieu important, parce que c'est aussi un lieu de rencontre, un lieu d'échange. Tant mieux pour le bureau de tabac, parce que je crois savoir que c'est le bureau de tabac qui va reprendre peut-être les services de la poste. Ça reste dommage, quoi.
3: Effectivement, le bureau de tabac du village qui, à partir du 1er septembre, accueillera donc les habitants qui souhaitent déposer ou retirer du courrier, envoyer et réceptionner des colis. Reportage grand format sur cette fermeture du bureau de poste d'Agnane tout à l'heure dans l'info d'ici à 7h30. L'Hérault est placé en vigilance orange pour les orages à partir de 17h, jaune pour le risque de pluie et d'inondation à partir de 18h, sous ces cellules de la grêle, parfois forte et possible, hein, c'est ce que nous dit Météo France, de fortes rafales de vent également à plus de 100 km/h. Niveau précipitation, on pourrait avoir par endroit autour de 60 mm en l'espace d'une heure. On fera un point précis avec Sylvain Chave de Prédict, la filiale de Météo France dédié à la gestion des risques. Il sera notre invité tout à l'heure à 8h moins le quart. Et puis sachez que l'Hérault est aussi placé en risque élevé au feu de forêt aujourd'hui. À Vauvert, justement dans le Gard, les pompiers sont intervenus hier pour un feu dans une exploitation agricole. Les dégâts sont importants. Une serre, un engin agricole, un véhicule utilitaire et un petit habitat type mobilhome ont été détruits. L'origine de cet incendie n'est pas connue.
2: La maison médicale de garde de Palavas, qui a ouvert en début d'année, tourne à plein régime.
3: Et particulièrement cet été, c'est vrai que quand on tombe malade ou qu'on se blesse pendant les vacances, c'est pas toujours facile de trouver un médecin au pied levé. À Palavas, donc, des soignants de la région se relaient 7 jours sur 7, puisqu'en plus du week-end, ils reçoivent les patients tous les soirs de 20h à minuit, Elisa Barthez.
7: Cette semaine, le docteur Pierron a reçu jusqu'à 15 patients par soir.
8: La plupart des gens viennent pour régler des problèmes de médecine générale. Donc on peut trouver des otites, des angines. On trouve aussi des morsures de chiens, des sutures. Il y a toujours des plaies sur la plage. Et puis après, effectivement, on a aussi la population locale qui est très âgée, hein, puisque la moitié des patients sur Palavas sont retraités et 30% ont plus de 70 ans.
7: Encore faut-il être au courant de l'existence de ces permanences.
9: D'accord. Juste ici, là?
10: Oui.
9: Ah bah non, voyez, je ne savais pas. Très très bonne idée.
10: Bah oui. Parce que là, les enfants, ça va vite, quoi. Les accidents domestiques, les accidents noyades ou autres.
7: En cas de problème, les patients se rendent souvent à la grande pharmacie palavasienne. Soraya Attil reçoit une quinzaine de personnes par jour.
11: Aujourd'hui, on se dit avec Internet, normalement, ils devraient y arriver. Mais c'est vrai que souvent, ils sont perdus. Ils viennent à la pharmacie, à la recherche d'un médecin. Il faut les diriger.
7: Les diriger vers la maison de garde dans le but de décharger les urgences.
3: À une semaine de la rentrée scolaire, la TAM dévoile quelques changements, nouveaux horaires, nouveaux parcours. Ce sera à partir de lundi prochain. Ces nouveaux horaires d'hiver concernent plusieurs lignes de bus et de tramway. Pour les trams, par exemple, la ligne 2 partira plus tôt de Jacou à 5h45 tous les matins. Et puis la nouvelle ligne 5 passera plus souvent une rame toutes les 9 minutes. 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
2: Ici, 7h04 à 7, la Saint-Louis bat son plein avant le tournoi de joute des lourds cet après-midi. C'est un drôle de concours qui était organisé hier.
3: Une sorte de tournoi de pétanque, mais avec des boules ovales. Oh. C'est un Sétois qui a inventé ça. Sur le parking de la Criée, près de 150 personnes ont pris part à cette quatrième édition, pour la bonne cause, hein, puisque les bénéfices sont reversés à une association qui vient en aide aux femmes atteintes d'un cancer. Adèle Chiron, règle numéro 1, avoir une bonne dose de second degré.
12: Ça se joue sur un terrain de pétanque classique avec des boules qui ressemblent par contre à des mini ballons de rugby.
13: Aïe, aïe, aïe, aïe, aïe.
14: On a un problème avec les règles.
12: Ces trois amis lancent comme ils peuvent. Le premier qui arrive à 15 points gagne. Clin d'œil aussi au rugby.
15: Et nous allons nous mettre derrière cette ligne.
0: Et quand on jette le bouchon, qui est ovale, hein, on peut se déplacer à n'importe quel endroit de la ligne.
12: Bon, la boule tape souvent les bordures du terrain. Olivier, c'est toi, regarde sa femme jouer.
1: Je ne sais pas si elle est tactique, en fait. Et là, elle a jeté, et là, elle a fait une cagade. Elle pas cagade.
12: Pourtant, il y a quand même une technique. C'est José Linares, le créateur de la boule ovale, qui nous la donne.
13: Il faut qu'on arrive à la faire rouler sur la tranche. La boule roule, elle est droite. Mais c'est pas évident, quoi.
12: Mais ces trois copines, ces trois Alésiennes, y arrivent.
14: Nos premières, ouais, on va dire que c'est très bien qu'on a gagné.
12: En plus des compétiteurs, il y a les curieux. Pierre-Louis prend des photos avec son téléphone.
15: Je comprends rien à ce qui se passe ici. Et j'ai entendu dire qu'hier, c'était des boules carrées, c'est vrai ?
14: Hier, c'était les boules carrées. Aujourd'hui, c'est les boules ovales.
15: Et demain, c'est encore une autre forme.
14: Vous venez d'où ?
15: Oh, non, rien à voir de Strasbourg. Je suis en bateau, en fait. Quand je racontais ça à mes équipiers, ils ont trouvé ça bizarre, effectivement.
12: À cette désormais, il y a la boule ronde, la boule carrée, la boule ovale, à Caen, la boule triangle.
3: Ah, dites pas ça, Adèle, parce qu'il y en a qui vont le faire. Hein. Je vous rappelle que nous sommes à 7. La troisième étape du Tour d'Espagne, la Vuelta, s'élance de Gruissant dans l'Aude aujourd'hui. Départ vers 13h20. 167 km pour les coureurs jusqu'à Font-Romeu. Tadej Pogacar, toujours lui, est leader du classement général. Et puis la France, à nouveau championne d'Europe de cécifoot, variante du foot pour les déficients visuels. Les Bleus ont battu les Anglais hier soir 1-0. Les Bleus portés par le Montpelliérain Frédéric Villeroux, capitaine et meilleur marqueur dans le tournoi avec 6 réalisations. Et c'est encore lui qui a marqué hier soir. On l'entendra tout à l'heure. Il est content, bien sûr.
2: Ah, tu m'étonnes.
3: Après la médaille d'or aux Jeux Paralympiques de Paris.
2: Ça s'enchaîne bien en France. Hein.
3: Ça va pas mal.
2: C'est important pour eux, c'est chouette.
3: Arthur de Plante, le temps cet après-midi, on surveille puisqu'il y a un risque d'orage.
2: Absolument, avec déjà de la lourdeur ce matin et on le ressent sur vos commentaires sur Facebook, Eleonore Sozo.
16: Oui, effectivement, Christelle de Cazoules-les-Béziers nous a dit bonjour à tous, 22 à Cazoules-les-Béziers, il fait lourd, bonne journée.
2: Effectivement, il fait lourd, les entrées maritimes sont là et ça va avoir, allez, un petit temps de pause en début d'après-midi avec quelques éclaircies. Et après, vraiment, on rentre dans le dur. Vigilance orange pour les orages avec cette dégradation orageuse qui va se mettre en place. Elle va arriver par l'ouest à 17h sur le Biterrois. Et puis, elle va se déplacer en direction du Gard, traverser l'ensemble du département. Toutes les zones vont être concernées par ces orages de 18h à 21h à peu près. De fortes rafales de vent sous les orages avec aussi des chutes de grêle parfois possibles par endroits très localement. Une activité électrique aussi importante. Et puis, des cumuls qui vont être assez aussi élevés. Hein, 20 à 50 mm en seulement 1 à 2 heures sur les plaines entre Béziers, Sète, Montpellier et Lunel, voire localement jusqu'à 80 mm. Donc évidemment, le bon plan ce matin à 7h07, c'est de récupérer le parapluie que vous aviez rangé dans le placard et de le mettre dans la voiture si vous rentrez un peu tard ce soir du travail. Les températures de l'après-midi, 26 sur le littoral, il fera 28 pour Montpellier et Béziers, 29 à Lunel, 30 degrés au pied des Cévennes à Ganges cet après-midi.
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2: Vous l'avez entendu dans les infos il y a quelques instants, la Vuelta est chez nos voisins de l'Aude. Donc il y a quelques incidents sur le réseau routier. Si vous circulez à Narbonne, la ville prévient qu'il va y avoir des fermetures entre 12h15 et 13h45 afin de garantir la sécurité de l'épreuve. Donc jusqu'à 14h, 15h, vous allez être impacté, notamment si vous circulez sur l'avenue Hubert Mouly à Narbonne ou encore la rocade de Narbonne en direction de Sigean. Anticipez bien vos déplacements cet après-midi. Ici Héros, c'est votre radio locale à cette vite, les Rita Mitsuko pour débuter ce lundi.
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0: Le début de journée avec le sourire sur votre radio locale ici Hero, c'est comme ça que ça se passe. Et également sur WhatsApp au 04 67 58 6000.
1: Ouais, on a reçu un petit message de Raymond par exemple, qui est à Palavas. Bon, il nous fait rêver avec sa terrasse à 200 mètres de la plage. Il nous signale qu'il fait 23 degrés et qu'il y a quand même 63% d'humidité.
0: Ah ouais, il fait lourd ce matin, effectivement.
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0: Et toute l'équipe Éléonore Souzeau qui vous accompagne avec vos messages sur Facebook et sur WhatsApp, les bonnes idées. Sébastien Garnier également pour l'actualité. Est-ce que vous avez déjà fait une tisane sur mesure? Vous avez déjà fait ça?
1: Non, jamais.
4: C'est-à-dire?
0: Eh ben, moi par exemple, je veux une tisane qui me fasse digérer, qui m'aide à dormir et si possible qui me permet de faire baisser mon cortisol tout en augmentant mon zinc.
4: Ça existe ça?
0: Eh ben, c'est possible. Je suis certain que nos invités ont une solution pour moi et aussi pour vous. Ici ça marche, ça arrive à 7h20 sur votre radio ici Hero.
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0: Bon lundi matin, il est 7h14. Mon œil, c'est le regard sur l'actu de David Ossigou.
4: Oui, la rentrée d'ici Hero, c'est aujourd'hui.
0: Absolument.
4: La rentrée scolaire, c'est dans une semaine. Et l'éducation nationale, David, n'a pas l'air d'être prête.
7: Vous savez, je n'aimerais pas être proviseur en ce moment, prof non plus, parce que pendant qu'une bonne partie d'entre nous était en vacances, l'éducation nationale s'est fait pirater. Des hackers sont entrés dans ces systèmes informatiques, ont récupéré des données, et depuis, pour sécuriser tout ça, le ministère a dû couper ou limiter l'accès à certains outils. Vous avez dans plusieurs académies des chefs d'établissement qui reprennent le travail sans messagerie, sans certaines applications administratives. Il y a un proviseur qui a trouvé une bonne expression pour ça. Chômage technique, dit-il. Exemple tout simple. Pour joindre un parent, il faut son numéro de téléphone, stocké sur un serveur inaccessible. Même chose pour vérifier les affectations des enseignants. Tout ça donc à quelques jours de la rentrée. Ce qui m'interpelle surtout, c'est que cette attaque arrive juste après une autre, celle qui a touché les impôts. On parle pas de deux petites administrations, hein, mais bien de deux piliers du pays, les impôts, l'argent qui permet à l'État de fonctionner, et l'éducation nationale, l'école de nos enfants, de nos petits-enfants. En quelques jours, les deux ont été victimes de pirates informatiques. Alors évidemment, il ne s'agit pas de dire que c'était mieux avant. Qui voudrait revenir à la déclaration d'impôts en papier et qui regrette vraiment les bulletins scolaires en papier aussi, qu'on retrouvait parfois froissés au fond d'un cartable? La numérisation nous a simplifié la vie. Le problème, c'est d'avoir rendu certains services tellement dépendants qu'au moindre gros incident, eh bien, il n'y a plus de plan B. À quelques jours de la rentrée, l'éducation nationale est donc en train de sécuriser ses serveurs en urgence. Et cette année, avant de vérifier si les élèves ont bien leur stylo et leur cahier, il faudra peut-être commencer par vérifier si les ordinateurs, eux, sont prêts pour la rentrée.
0: Merci David. 7h16, ici Hero. La météo du jour avec les entrées maritimes ce matin, la lourdeur aussi, et puis vos relevés météo que l'on reçoit sur le Facebook d'ici Hero, Léonore.
1: Oui, on a Martine, par exemple, de Saint-Laurent-de-Migné qui nous signale qu'il faisait 16 degrés ce matin, que le ciel était dégagé. On a aussi Brigitte, elle est à Saint-Martin-de-Londres. Elle avait droit à 15 degrés, ciel nuageux, pas de vent. Et puis Véro, une voisine de Corconne, qui elle nous dit qu'il faisait 11 degrés quand elle a regardé ce matin, et elle espère une belle journée. Elle attend les orages.
0: Effectivement, ils vont arriver, ces orages, à partir de 17h et balayer l'ensemble du département d'ouest en est, avec parfois des cumuls assez importants, hein, 20 à 50 mm en 1 à 2 heures. On est en vigilance orange cet après-midi pour ces orages, et puis en vigilance jaune, hein, pour le risque de pluie inondation, car sous les importants cumuls, il peut y avoir des effets de ruissellement. C'est entre 17h et 21h que le département va être concerné par ces intempéries. 7h17 ici Hero, on joue, c'est parti. 04 67 58 6000. 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Beaulieu, Mudaison, vous allez vraiment vous régaler. C'est une super soirée. C'est bien mieux qu'un taureau piscine, les amis. 04 67 58 6000. 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Le public est en folie et vous y serez. 04 67 58 6000. On vous offre deux places pour l'arène des villes à Lunel. Il faut nous appeler maintenant. Ici Héros, voici Florent Pagny.
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0: 7h21, vous écoutez ici Héron, on a des cadeaux pour vous. Vous nous appelez au 04 67 58 6000 pour remporter vos deux places pour vendredi, les arènes de Lunel qui vont célébrer la reine des villes. Ça ressemble fortement, je vous le dis, à l'émission d'Interville avec Guy Lux à l'époque. Quatre villes s'affrontent. J'y suis allé l'an dernier, Léonore.
1: Mais oui, c'est pas la première fois,
0: je me suis régalé. Je me suis régalé. Il y a l'apéro vachette. Ils amènent quatre tables en plastique. Ils mettent des saladiers de spaghettis. Donc chaque équipe a sa table. Puis ils lancent une vachette. Et l'objectif, c'est vraiment de terminer le plat. Mais en fait, à aucun moment, ils ont le temps d'attaquer le plat, puisque la vachette, elle fait un tout droit sur les gars. Et ils bougent pas, les mecs. Ils sont là, ils bougent pas. Ils restent accrochés, ils veulent tout.
1: Alors, spaghetti.
0: Ils veulent remporter cette arène des villes. Vous allez vous régaler. Venez, les amis. 04 67 58 6000. On vous offre deux places tout de suite ce matin sur Ici Héros. Bonjour, Anne. Bonjour, Anne.
2: Bonjour.
0: Comment ça va, Anne, ce matin?
2: Ça va très bien, merci.
0: Ouais, le lundi qui reprend, vous allez au travail, vous, ce matin?
2: Oui, bien sûr, je vais au travail.
0: Bon, vous avez pris le parapluie, il le faut, le parapluie, hein, dans la voiture cet après-midi. Hein. Je ne sais pas si vous avez noté, on va avoir des orages assez importants.
2: Oui, mais bon, je travaille en intérieur, donc ça va y aller.
0: Alors, vous allez peut-être être mouillé le temps de sortir jusqu'à votre voiture, je ne sais pas.
3: Il y a un tunnel entre son bureau et chez elle.
0: Les nuages vont éviter Anne, je pense. Bon, en tout cas, Anne, on vous offre avec grand plaisir cette arène des villes. Bravo. Hein.
2: D'accord, c'est très gentil.
0: Régalez-vous. Vendredi, et puis supportez la commune. Vous allez être pour qui, vous, à l'occasion de l'arène des villes? Vous serez pour Mudaison, Beaulieu, Lunel ou Saint-Nazaire de Pézan?
2: Pour Lunel, on va dire.
0: Très bien. À bientôt, Anne. Merci de nous avoir appelé ce matin au 04 67 58 6000. Ici, ça marche à 7h23.
1: Oui, c'est notre rendez-vous quotidien, la rencontre de Ici Héros avec des personnes qui ont eu une bonne idée, Arthur.
4: Nathalie et Géraldine sont deux copines.
5: Nous nous sommes rencontrées sur les bancs du lycée Joffre à Montpellier. On a passé le bac.
4: Et après des études en pharmacie, elles ont ouvert leur officine boulevard du Jeu de Paume à Montpellier.
5: Et à 50 ans, on a vendu la pharmacie et on s'est dit qu'on n'avait quand même pas encore l'âge de la retraite. Et on est allé vers ce qui nous plaisait le plus en fait et ce qui nous a rapprochés depuis de longues années, les plantes.
4: Ces deux amies ont toujours été branchées plantes. Elles avaient chacune fait leur thèse sur le sujet à la fac. Alors en juillet 2020, elles ont ouvert Infuse, une herboristerie contemporaine, toujours dans les cuissons de Montpellier.
5: Et donc, Infuse, pour nous, c'est notre bébé, on va dire. C'est une herboristerie, comme vous l'avez présenté, contemporaine. C'est une herboristerie que nous avons, en fait, dépoussiérée, puisque ce n'est pas qu'une herboristerie. On est un bar à tisane, donc on va pouvoir venir déguster des infusions.
4: Et se faire fabriquer sa propre tisane. Vous créez du sur-mesure.
5: On fait la tisane personnalisée. Ça consiste à un entretien avec la personne sur ce qu'elle a envie, ce qu'elle a besoin, pour permettre d'essayer d'avoir vraiment le mélange pour cette personne-là.
4: Comptez 25 euros pour les 100 grammes de tisane personnalisée avec consultation et puis 15 euros pour le réapprovisionnement ensuite. Alors en plus des infusions thérapeutiques, Nathalie et Géraldine développent aussi des tisanes d'ambiance pour des restaurants, des spas, des salons de coiffure. Mais au final, une herboristerie, c'est un boulot un peu parallèle de votre ancienne fonction de pharmacienne.
5: Pour nous, c'est vraiment la base du médicament. Les plantes, puisque en fait, les pharmaciens, avant, les apothicaires, ne soignaient que par les plantes. On va dire que la chimie n'a que 80 ans. Donc les plantes ont toujours existé et c'est vraiment la base. Après, on adore aussi tout ce qui est chimie, puisqu'il faut dire quand même, si l'espérance de vie a augmenté, c'est aussi grâce aux médicaments. Et ça, et vraiment, nous, c'est notre maître mot. On va jamais dire à une personne, vous allez arrêter vos médicaments. Jamais.
4: D'ailleurs, la boutique se situe derrière le musée Fabre, dans l'ancien dispensaire de la Miséricorde, lieu où les bonnes sœurs prodiguaient des soins. Et votre amour des plantes, mesdames, il était là dès le lycée?
5: Non, en passant le bac, on n'est pas de matière, si on peut dire, mais on était destiné à quelque chose de scientifique, puisqu'on a passé un bac D. Ça s'est développé au moment de la fac de pharma.
6: Pas sur les bancs du lycée, on avait cette appétence plante, mais sur les bancs du lycée, rappelle-toi, on faisait la collection d'échantillons de parfums. Et ça, déjà, c'était quelque chose, parce que c'était déjà une ouverture au niveau olfactif.
4: L'herboristerie Infuse, créée par deux copines du lycée, Nathalie et Géraldine, invitées en plus en 2025 au salon du Made in France à Paris. Waouh! Comme quoi, la tisane, ici,
5: ça marche!
1: J'en profite pour glisser un bon plan pour les curieux, les amateurs de visites insolites. On a deux droguiers ou apothicaires dans l'Hérault, ah oui, donc les pharmacies historiques des hôpitaux, qui sont bien sûr plus en activité. Aujourd'hui, c'est des lieux de mémoire des pharmacies, des herboristeries.
0: Il y a des animaux dans des bocaux, du coup ?
1: Alors ouais, il y a surtout des plantes, ouais, on va dire genre 80-90% de plantes, un petit peu des minéraux et un petit peu des parties d'animaux. Il y en a une donc à la fac de médecine de Montpellier, okay, une autre à l'Odève, qu'on peut visiter pendant celle de l'Odève, pendant les journées du patrimoine qui s'approchent à grands pas, là, les 19 et 20 septembre, et celle de Montpellier, c'est sur demande, sur rendez-vous. Et vous verrez notamment tous ces contenants, il y a vraiment une petite vibe Harry Potter.
0: Ah, j'adore. Parfait, ça, pour l'automne en plus qui va débuter avec le retour donc des orages. Hein. Cet après-midi, c'est l'information principale de la journée. On est en vigilance orange si vous nous rejoignez sur ICI Hérault. On va faire un point complet sur l'actualité dans quelques instants. Et puis, n'hésitez pas à nous faire votre météo du matin sur le Facebook de votre radio ICI Hérault.
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0: Très bon début de journée, bon réveil, votre radio locale ICI Hérault. Au journal TV, ils ont voulu faire de l'audience en mettant des gens tout nus. Alors évidemment, ils sont venus où à votre avis, je vous donne en mille
3: Au Cap d'Agde.
0: Bah, et ben, chez nous, pardi, évidemment. Là où on est chanceux, c'est que ça n'a pas échappé à Vivian Cuguière, hein, qui scrute toutes les chaînes pour voir quand on parle de l'Hérault. Et c'est avec un malin plaisir qu'on va se faire un petit replay de ces reportages. C'est les écrans d'ICI qui arrivent à 7h40. Vous restez bien branchés, c'est dans 10 minutes à peine. Ça vaut vraiment le coup de jeter une oreille. Et puis si on jette un coup d'œil au programme TV de ce soir, on aura du Camping Paradis hein, sur TF1, vous aurez Enquête au Paradis sur France 2, comme quoi le paradis est vraiment dans tous les titres des programmes TV. Et puis sur France 3, alors ça je suis très heureux de pouvoir vous en parler, il y a un grand grand classique des westerns, c'est Pour quelques dollars de plus. Est-ce que vous savez qui siffle sur cette chanson ?
3: Ennio Morricone.
0: Alors, c'est lui qui a composé la chanson.
3: Je crois que c'est lui qui siffle, non ?
0: Je crois que c'est un monsieur qui s'appelle Curro Savoy.
3: Ah.
0: Qui est un musicien espagnol et qui est installé à Béziers, figurez-vous.
3: Non.
0: Et oui, Curro Savoy, il est bitarois. C'est lui qui siffle sur la plupart des chansons d'Ennio Morricone, dans les plus grands westerns. C'est dur à faire. Vous essayez un peu ?
1: Il ouais, faut s'entraîner un peu, hein.
0: Doublure cascade.
3: C'est comme ça, c'est spontané. C'est oui, pas travaillé.
0: Curro Savoy, c'est un spécialiste qui est né en 46 et qui est donc biterrois. C'est le roi des siffleurs. Je pense qu'on peut aussi le recevoir prochainement. Ce sera un plaisir. On va chercher.
3: Savoir s'il siffle toujours.
0: Oui, s'il arrive toujours effectivement à avoir cette technique. En tout cas, quand on voit les photos, je peux vous dire qu'il y a des muscles dans ses joues pour réussir à siffler comme ça aussi longtemps. C'est assez impressionnant. Voilà la petite anecdote. Si vous regardez ce soir France 3, vous pourrez profiter de et quelques dollars de plus
3: avec c'est mieux comme ça
0: pas mal avec les dents
3: c'est des fois qu'on remplace les lèvres
0: avec Curro Savoy donc le siffleur bitarois. ICI Hérault, actu local, musique et bonne humeur, bon début de journée avec nous. Il est 7h30, bon réveil. Pour ce qui est de l'actualité du jour, Sébastien Garnier, il y a évidemment des orages qui sont annoncés en fin d'après-midi.
3: Oui, notre département était placé en vigilance jaune pour les orages et puis à 6h ce matin on a basculé en orange à partir donc de 17h a priori jusqu'à 21h. On reste en jaune pour le risque pluie, inondation et ça ce sera à partir de 18h. On va bien sûr surveiller tout ça de près puisqu'on nous dit que par endroit pourrait y avoir pas mal de grêle. C'est le rendez-vous que tout le monde attend à 7, le tournoi de joute des lourds. Qui sera sacré cette année dans le célèbre cadre royal? Réponse ce soir à l'issue de la compétition qui débute en début d'après-midi. Votre radio sera sur place.
0: De 16h à 19h, Maël Montalant en direct des joutes à 7 et de 7 Saint-Louis.
3: À retenir aussi dans l'Hérault, la fermeture du bureau de poste d'Agnan, près de Clermont-l'Hérault. Les habitants devront aller au bureau de tabac du village pour envoyer une lettre ou retirer un colis. Reportage dans l'info d'ici dans 90 secondes après le tour de l'actualité en français dans le monde avec Valentine Lottès.
9: De potentielles tornades, des vents jusqu'à 120 km/h et de la grêle. 16 départements de la moitié sud sont en vigilance orange pour des orages violents cet après-midi. Vous avez la carte sur ici.fr. Mais la prudence est de rigueur, de la Vendée à la Bourgogne, insiste Météo France, tant leur localisation interprévisible. Et déjà des dégâts dans le sud-ouest. 7500 foyers privés d'électricité dans les Landes. Une portion de l'autoroute A640 fermé, des départs de feux et des inondations. Selon la préfecture, la commune de Peyrorade est particulièrement touchée. Pour des questions de responsabilité et de décence, le maire de Dijon appelle à son tour Patrick Bruel à reporter sa tournée prévue à l'automne. Le chanteur, mis en examen dans 4 affaires pour viol, agression sexuelle ou tentative, est également visé par une trentaine de plaintes. Un candidat de plus à l'élection présidentielle, l'eurodéputé de gauche Raphaël Glucksmann officialise sa candidature. Il se soumettra à la primaire du Parti Socialiste dans l'objectif, je cite, de refonder la gauche. L'élection présidentielle, c'est dans 8 mois. Des voitures sans permis pour les apprentis des zones rurales. La ministre à la formation professionnelle annonce une nouvelle campagne de leasing social sans donner de date ni le nombre de ces voitures proposées à la location à prix bas. C'est seulement le 5e Français à remporter un Masters 1000 de tennis. Arthur Fils s'impose à Cincinnati aux États-Unis et avec cette victoire, il passe de 21e à la 11e place du classement mondial.
3: L'info d'ici dans l'Hérault, direction Agnan, près de Clermont-l'Hérault. Dans quelques jours, le 1er septembre, le bureau de poste baissera le rideau définitivement. La mauvaise nouvelle a été annoncée par la mairie, un long message sur Facebook, mais beaucoup d'habitants s'y attendaient, Adèle Chiron.
10: Porte close ce matin, aucun mot à l'entrée de la poste. Roselyne a appris la nouvelle via les réseaux sociaux et sa première réaction...
11: Qu'est-ce que c'est cette histoire de fermer la poste ?
12: C'est lamentable.
11: Lamentable de fermer une poste à Agnan. Franchement, ça c'est stupéfiant.
10: Personne n'est surpris dans le village. Cette retraitée et son fils habitent Agnan depuis 30 ans.
13: Non, c'est pas une surprise. Hein. Il y a de plus en plus de désertification dans le village.
14: Enfin, moi, ce que je veux dire, c'est que j'ai un compte postal et ça m'embête quand on va aller chercher de l'argent. Voilà qu'on aille à Lignac, quoi. Pour nous, c'est embêtant quand même. Bon, on a une voiture, c'est sûr, on peut aller faire les courses là-bas, mais enfin, après, ça fait un peu village dortoir, quoi.
10: Cela fait 10 ans que la mairie tente de maintenir ce service.
15: On a lutté, mais là je m'incline. Quoi. Je suis au bout de mes forces, je n'y arrive plus.
10: Le maire Philippe Salasque a pu s'entretenir avec les dirigeants. Selon eux, c'est à cause de la baisse de fréquentation. L'agent travaillait en moyenne 30 minutes par jour, mais l'élu reste en colère.
15: On me disait on réduit les jours d'ouverture, je peux comprendre. Ensuite, on ne remplaçait pas les arrêts maladie. Là aujourd'hui c'est fermé alors que la poste n'est pas fermée, vous voyez. Et donc ça se sentait venir. Enfin, je suis pas un jeune perdreau. Donc...
10: Alors pour anticiper cette fermeture au bar tabac du village...
16: Bonjour, tu me donnes une grille pour ce soir.
10: Près de la caisse, Corinne, salariée, a tout le matériel pour réceptionner les colis.
16: Alors nous avons donc la balance pour peser. Alors au départ, on ne prenait que les petits colis jusqu'à 3-4 kilos maximum. Ensuite, donc on a une petite boîte où on a tous les recommandés, alors avec accusé réception. Et puis nous avons cette machine là à imprimer qui imprime les preuves de dépôt et tout ça. Voilà, donc il y a ça. Puis bien sûr, on a les timbres.
10: Cela fait déjà plusieurs mois qu'ils ont ce point relais pour la poste.
16: C'était évident pour nous dans le sens où on ne pouvait pas laisser à Agnan la population comme ça, étant ouvert au maximum, c'est-à-dire de 6h à 20h30. On pouvait toucher une clientèle aussi qui travaille, donc qui ne peut pas être là de 9h à midi, bien sûr. Donc déjà, je pense qu'on a pallié à un manque là qui était quand même même important de la poste, quoi. Ça donne du travail, ça c'est sûr, mais c'est pas la question. La question, c'est que ben au fur et à mesure tout disparaît. Et donc du coup, moi je suis un petit peu en colère. C'est réduire encore une fois un village à un commerce, parce qu'il faut dire ce qui est. Qu'est-ce qui va arriver après? C'est bien dommage, je trouve.
10: D'ici quelques semaines, il sera aussi possible de retirer de l'argent.
3: Oui, les habitants pourront donc encore trouver quelques services au bureau de tabac de leur village d'Anian.
0: 7h35, la météo d'ici Hérault avec des entrées maritimes ce matin et puis un petit peu de fraîcheur, on le ressent sur vos relevés sur Facebook, Eleonore Sozo.
1: Oui, effectivement, par exemple, on a Maglone qui nous dit qu'à Jacou ce matin, 17 degrés. 17 degrés, effectivement, elle n'avait pas encore ouvert ses volets. Et puis on a Joël aussi qui nous signale 21 degrés à Montpellier ce matin avec un ciel bien rouge. La pluie est en chemin, Joël.
0: Effectivement, la pluie qui arrive, ça fait du bien cette fraîcheur matinale et ça annonce les orages qui vont faire du bien à notre nature aussi cet après-midi. Mais on vous appelle tout de même à la prudence. On est en vigilance orange par Météo France pour les orages en cette fin de journée, puisqu'ils vont débuter vers 17h du côté du Biterrois. Ils arrivent de l'ouest et ils vont traverser tout le département d'ouest en est en direction du Gard, toucher toutes les zones, que ce soit sur le littoral, dans les plaines ou même sur les reliefs, avec sous ces orages, quand ils seront au-dessus de vos têtes, de fortes rafales de vent, une activité électrique aussi assez intense, et puis des cumuls de pluie qui vont être assez élevés aussi, 20 à 50 mm de pluie en seulement 1 à 2 heures, voire localement jusqu'à 80 mm. Ça peut engendrer des effets de ruissellement. On est d'ailleurs en vigilance jaune pour le phénomène pluie inondation, avec cette prudence qu'on vous invite à avoir aussi si vous allez vous baigner, puisque le vent engendre un phénomène de houle avec des fortes vagues sur le littoral héraultais jusqu'à demain mardi. Les températures de l'après-midi, 27 degrés pour Agde, il fera 28 à Montpellier, à Béziers, 29 à Lunel, à Clermont-Léraud, 30, ce sera la maximale, 30 degrés au pied des Cévennes à Ganges.
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0: Avec ici Héro, il est 7h37. Bon courage si vous reprenez le travail sur la route du boulot. Votre radio locale ne vous lâche pas. Voici Jeanne Masse.

0: Sur la route du boulot, on espère que vous n'avez pas trop chanté Sauvez-moi en direction du travail. Ici Héro, en tout cas, est là pour vous ce matin.
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0: Bon réveil, 7h41, on est avec vous sur WhatsApp au 04 67 58 6000. Dans quelques instants, Éléonore, vous allez nous partager un appel à la solidarité qu'on a reçu.
3: Oui, effectivement.
0: Vous restez bien branchés. Et puis notre invité aussi, dans quelques instants, Sébastien Garnier. Eh bien, c'est un expert météo, vu ce qui s'annonce cet après-midi.
4: Oui, Sylvain Chave, directeur scientifique de Predict Service. On va parler des orages ce soir, puis on va revenir sur l'été record qu'on a, record de chaleur, incendie, sécheresse qu'on a vécu.
0: Avant ça, le petit replay qui va bien, les écrans d'ici avec Vivien Cuguière. Il scrute la télévision. Quand on parle de l'Hérault, il se fait un malin plaisir de nous raconter tout ça.
5: Dans les écrans d'ici aujourd'hui, c'est chaud. Grosse libido.
6: Que ça tourne.
7: Ouais. Action.
5: Reportage dans le JT de 13h de TF1.
8: On dit qu'elle est la saison des amours, du désir, celle des corps dénudés, des sens stimulés.
5: Et où est-ce qu'on va en France pour faire un reportage caliente? À Palavas. Et à Palavas, on va pas qu'à la plage.
8: Pour vous, l'été fait grimper un peu plus la température.
9: Un peu beaucoup.
10: Oui, un peu beaucoup. Donc je suis fatigué, fort fatigué en ce moment.
8: Françoise et Michel le confirment, même au bout de 51 ans de mariage.
11: Pourtant, on est plutôt dans le troisième âge avancé. Ah oui, hein. Oui. Mais ça, c'est des blagues, hein, quand on dit à 70 ans, puis regarde, si, bien sûr que si.
5: Ils sont en forme, hein, Françoise et Michel.
8: Le soleil fait augmenter la production de testostérone, l'hormone associée au désir sexuel. Mais lorsque le thermomètre s'emballe...
12: Et moi, dès que ça passe 30 degrés...
8: Vous n'êtes plus là?
12: Non, il n'y a plus personne.
5: Il n'y a plus personne depuis un bon moment, alors, avec cet été caniculaire.
13: Déjà, tout seul dans une pièce, c'est affreux. Alors, imaginez à deux, les deux corps qui se réchauffent. Ouais, catastrophique.
5: C'est pas chouchou chez tout le monde. Bon, autre reportage, toujours dans le JT de 13h de TF1.
14: Sur le lac du Salagou, infractions et incivilités se multiplient. Environ 1100 l'année dernière.
5: Ah bon?
14: Alors, les effectifs de gendarmerie sont renforcés. Comme Jean-Marc et Christophe, ils sont une vingtaine à surveiller la zone.
5: Bah, il s'en passe des trucs au lac du Salagou apparemment. Hein.
14: Premier signalement de la journée.
5: Qu'est-ce qui se passe?
15: Et là on a repéré un naturiste, donc on va aller le voir.
5: Oh pétard, un mec à poil. Mais c'est cette chaleur aussi, oh!
14: Intervention immédiate, la zone est interdite aux naturistes.
15: Je vous informe que je vous verbalise. Pour le naturisme, puisque c'est interdit.
14: Une amende de 200 euros.
5: Bim, 200 euros pour la bistouquette à air.
16: Il y a un pédalo bleu avec un toboggan.
5: Contrôlé à 130 km/h. C'est trop vite.
16: Avec deux jeunes filles dessus. Elles n'ont pas le gilet, elles l'enlèvent, elles le remettent.
5: Ah.
14: Pour ça.
5: Oh, combien elles vont prendre pour ça?
14: Pas d'amende, mais un message de prévention.
5: Et un naturiste avec un gilet de sauvetage, c'est combien?
14: La sécurité renforcée de la gendarmerie sur le lac du Salagou prendra fin le 31 août prochain.
5: Attention, il y a les coquins Françoise et Michel qui sont en train de louer un canoë. Voilà, j'ai rien dit.
0: Merci beaucoup Vivien, 7h44. Ici Héro est avec vous tous les matins sur le Facebook de la radio, sous la publication du matin et puis aussi sur WhatsApp au 04 67 58 6000. On a pour vous plein de bons plans à partager et puis on retransmet aussi les messages que vous nous envoyez, Léonore.
3: Ouais, et on en a reçu un par exemple de Thorac, donc qui nous a envoyé un message sur WhatsApp. C'est un appel à la solidarité.
0: Ah.
3: C'est l'association humanitaire de Montpellier qui distribue donc des repas aux plus démunis tous les jours. Ils cherchent des bras, des bénévoles, notamment cette semaine, soit pour cuisiner, soit pour distribuer les repas.
0: D'accord.
3: La cuisine, elle se fait de 17h à 21h30. La distribution, c'est à partir de 18h30. Vous pouvez contacter l'association sur les réseaux, donc soit Facebook, soit Instagram, Association Humanitaire MTP, pour Montpellier, bien sûr. Et si, par hasard, vous vous dites « Ouloulou, moi j'aimerais bien, mais j'habite en dehors de Montpellier, ça va être une galère pour entrer dans la ville à 18h30 », sachez que leurs locaux se trouvent avenue de Boirargues, donc on est quartier Richter, pas besoin d'aller jusque dans le centre-ville de Montpellier. Et si vous voulez aussi nous partager des événements, vous pouvez nous envoyer un message ou mieux encore un vocal sur WhatsApp 04 67 58 6000. Promis, on coupe les au montage.
0: On fait ça bien les amis, n'hésitez pas à 04 67 58 6000. 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
0: 7h46, vous écoutez ici, Héro, très bon début de journée. On a plein de bons plans à vous partager avec, je vous le rappelle, cette Saint-Louis de 7 qui se fait jusqu'à mardi, jour de la Saint-Louis demain, avec aujourd'hui le tournoi des lourds. On sera d'ailleurs en direct cet après-midi de 16h à 19h avec Maël Montalant qui vous fera vivre cette 282e édition cette année de la Saint-Louis dans le cadre royal. Le grand tournoi des lourds que vous pouvez aussi voir si vous le souhaitez directement sur notre site internet ici.fr. On va vous mettre le direct live en vidéo, comme ça si vous avez peut-être sur le temps de travail un petit moment de pause, que ça vous intéresse de voir les shooters les plus costauds sur le cadre royal, vous pourrez aller directement sur le site ici.fr.
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0: 7h47, l'été 2026 n'est pas encore fini, mais on sait déjà qu'il restera dans les annales. Vague de canicule, sécheresse, incendie. On va en parler avec l'invité d'ici matin, Sébastien Garnier. Vous recevez le directeur scientifique de Predict Service, la filiale de Météo France dédiée à la gestion des risques et basée dans la métropole de Montpellier.
4: Bonjour Sylvain Chave.
6: Oui, bonjour.
4: Un mot d'abord sur les orages annoncés en fin d'après-midi. Qu'est-ce qui nous attend précisément dans le département ?
6: Oui, effectivement. Actualité agitée sur le front des orages là pour la soirée. Des orages qui pourraient balayer le département d'ouest en est à partir de 17-18 heures sur la partie bitéroise jusqu'aux alentours de 20h-21 heures sur la partie est en direction du Gard.
4: La vigilance déclenchée par Météo France était jaune cette nuit, puis on a basculé en orange pour les orages donc ce matin à 6h. Est-ce que ça veut dire que ce qui s'annonce est un peu plus violent potentiellement que ce qui était prévu ?
6: Alors, effectivement, il va falloir avoir cette attention parce que le système orageux tel qu'il est vu ce matin pourrait s'accompagner de fortes rafales de vent, de chutes de grêle et aussi d'intensité de pluie assez marquée au passage. Donc pour l'ensemble de ces facteurs-là, Météo France effectivement passe le département en vigilance orange.
4: Quelle quantité de pluie ? Est-ce qu'on a une idée précise de ce qui pourrait tomber au maximum ?
6: Alors, ça dépendra de l'intensité des cellules orageuses, mais sur ce type de situation-là, l'attention doit effectivement se porter aussi surtout sur des intensités de pluie. Les cumuls, vu la saison, et donc sont un petit peu moins significatifs, mais c'est surtout l'intensité de ces pluies parce que ça peut générer rapidement des ruissellements. Donc, il faudra être prudent par rapport à ça.
4: Bon, on va surveiller ça de près. Restez à l'écoute de votre radio, bien sûr. Les températures, Sylvain Chave, baissent enfin, on l'a noté ce matin. Après des semaines de chaleur et de sécheresse, on a connu un été très très chaud.
6: Un été particulier et à l'échelle nationale, on est sur 52 jours, selon Météo France, de journées de canicule. Des incendies, vous l'avez évoqué tout à l'heure, des incendies qui ont été partout importants, au-delà du domaine méditerranéen également. On pense à Somos, par exemple, courant du mois de juillet. Donc un été, effectivement, tout à fait particulier, de la sécheresse également. Un été très particulier, en effet.
4: Est-ce que la canicule dans l'Hérault, elle a été plus forte qu'ailleurs ? Vous dites 52 jours, ça c'est la moyenne nationale ?
6: Oui, ça c'est effectivement la moyenne nationale. Alors je pense que dans l'Hérault, le sentiment qu'on a, c'est que entre le mi-juin et puis la semaine dernière, ben, finalement ça a été une longue période estivale avec des températures élevées, sans répit marqué et durable. Donc je pense qu'on a tous ressenti un été assez particulier.
4: C'est clair. Est-ce qu'il faut s'attendre à un automne particulièrement agité ? Alors on le voit, dès ce soir, des orages, risque pluie, inondation. Est-ce qu'en raison de la Méditerranée qui a une température très élevée, il faut craindre, j'allais dire, le pire pour les semaines à venir ?
6: Alors en tout cas, il y a les éléments de contexte que vous évoquez, la chaleur de la Méditerranée, il faut rappeler que les températures sont partout supérieures à 26-27 degrés, on va jusqu'à 30 voire 31 degrés sur la partie est de la Méditerranée, autour de la Corse, etc. par exemple, donc effectivement, on a ce qu'on appelle le carburant, pour alimenter le moteur météorologique. Donc, il faudra voir effectivement comment tout ça se met en place au cours des semaines prochaines. Mais en tout cas, voilà, ce soir, effectivement, ça peut être marqué comme phénomène. Donc, il faudra être très prudent et on verra pour la suite, là, en septembre et en octobre, l'évolution de ces différentes dépressions. Ouais.
4: Merci beaucoup, Sylvain Chave, directeur scientifique de Predict Service, la filiale de Météo France dédiée à la gestion des risques. Bonne journée à vous.
6: Bonne journée.
0: 7h51, vous restez branchés sur Ici Héro. Dans quelques instants, le retour de l'actualité. Et puis, on va aussi retrouver Stéphane Bern pour son voyage dans le temps. Est-ce que vous savez pourquoi le stéthoscope a été créé ? Figurez-vous pardon, que la première raison, elle n'est pas médicale. C'est une question de mœurs. Il va vous dire tout ça juste avant les infos de 8h. Alain Souchon, j'ai 10 ans. Mon réveil avec Ici Héro.

Alain Souchon, j'ai 10 ans sur votre radio locale ici. Très bon début de journée, 7h55. Avant le retour de l'actu, on fait un point sur la météo du jour, hein, avec cette information principale.

0: monte très vite avec ces températures et cette humidité ambiante, l'effet un peu lourd. On a aussi, j'aime beaucoup le message de Sandy qui nous raconte son week-end à Morin-Latte. Elle était de mariage, Sandy ?
1: Elle était de mariage, elle nous envoie la photo de la pièce montée et de la Mustang.
0: Donc on fait un gros bisou à Marilyn et Patrick qui se sont mariés apparemment au Mas Valero à Morin-Latte ce week-end. Beaucoup de bonheur à vous tous, évidemment. On remonte le temps dans quelques instants avec Stéphane Bern sur ICI Europe en début de journée.
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0: Chaque jour avec ICI Héros, un peu d'histoire avant l'actu en compagnie de Stéphane Bern sur votre radio ICI Héros. Bonjour Stéphane.
4: Bonjour à tous.
0: Ce matin, on voyage au temps où la médecine et la bienséance ont fait bon ménage.
4: Quand un médecin cherche comment écouter le cœur d'une patiente sans poser directement son oreille sur sa poitrine. Direction deux siècles d'auscultation. Début 19e siècle, diagnostiquer une maladie pulmonaire reste très artisanal. Les médecins regardent les patients tousser, tapotent le thorax, écoutent vaguement la respiration. Bref, on est parfois plus proche de la devinette que du scanner.
5: Ne confondons pas. Est-ce que ça vous chatouille ou est-ce que ça vous gratouille ?
4: À l'hôpital Necker, René Laennec examine une jeune femme souffrant de troubles cardiaques. Problème, les méthodes habituelles ne lui apprennent pas grand-chose. Et poser directement l'oreille sur sa poitrine. Le médecin breton juge ça, disons, peu convenable.
6: L'ennui avec moi, c'est que je suis un grand timide.
4: Le 19e siècle adore la science, mais apprécie encore plus la pudeur. Quelques heures plus tôt, près du Louvre, Laennec a observé des enfants jouer avec une poutre en bois. L'un gratte une extrémité pendant que l'autre écoute le son transmis à distance. Le médecin tente alors quelque chose. Il roule une feuille de papier en cylindre, la pose sur la poitrine de sa patiente et écoute à l'autre bout. Et la surprise, les battements du cœur lui paraissent plus distincts qu'en écoutant directement. Pour arriver à Grey's Anatomy, il fallait donc passer par MacGyver. Laennec perfectionne ensuite l'objet avec un cylindre de bois démontable. Le stéthoscope est né. Aujourd'hui encore, le stéthoscope reste le symbole du médecin. Pas mal pour un tube à pudeur improvisé avec une feuille de papier. Comme quoi, certains tubes deviennent des hits sans jamais passer à la radio. Enfin, jusqu'à ce matin.
0: Joli Stéphane, merci beaucoup. Une invention aussi à vous partager qui a eu lieu un 24 août en 1853. C'était l'invention de la chips. Voilà,
1: pas mal.
0: À vous de choisir entre le stéthoscope ou la chips. C'est un chef américain qui a inventé la chips parce qu'un client trouvait ses frites trop épaisses. Donc il les a fait plus fines. Et puis à force qu'elles soient si fines que ça, ça fait des chips. 1853, l'invention de la chips, un 24 août. Dans quelques instants sur ICI Héros, on va vous offrir vos invitations pour un superbe spectacle à Pézenas. 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
0: Lundi 24 août, bon début de journée avec ICI Héros, il est 8h.
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0: Le journal Sébastien Garnier, un épisode pluvieux orageux va toucher l'Hérault ce soir.
7: Il va traverser le département d'ouest en est. Météo France nous a placés en vigilance orange pour le risque d'orage à partir de 17h jusqu'à 21h. Jaune pour le risque de pluie inondation à partir de 18h. Notez que sous ces cellules orageuses, de la grêle est possible, de fortes rafales de vent à près de 100 km/h. Niveau précipitation, on pourrait avoir par endroit jusqu'à 60 mm en l'espace d'une heure. De la pluie donc après les canicules et les semaines exceptionnellement chaudes.

0: chaudes de l'été. Les semaines et les mois à venir sont à risque car toutes les conditions sont réunies pour amplifier les épisodes méditerranéens, Guillaume Fariol.
1: La mer Méditerranée est exceptionnellement chaude, bien au-dessus des normales, prévient Jérôme Lecoux, prévisionniste à Météo France.
2: Certains endroits où on est à plus de 5 degrés, ça fait des eaux qui sont extrêmement chaudes. On approche parfois les 28 degrés, 29 degrés dans certains endroits. C'est des températures qui ont des conséquences sur les masses d'air qui peuvent circuler évidemment au-dessus du bassin.
1: Car plus la mer chauffe, plus l'humidité dans l'air augmente, autant d'eau qui peut ensuite retomber violemment sous forme de pluie.
2: Quand vous avez des températures chaudes, vous allez générer beaucoup d'évaporation. Donc plus le contenu en eau d'une masse d'air va être important, plus la possibilité de générer des précipitations intenses est importante. Donc quand vous avez des contenus en eau de l'ordre de 40-50 mm, vous pouvez très bien derrière avoir des orages qui déversent en une heure, par exemple, justement 40 mm, 50 mm, voire plus.
1: L'automne risque donc d'être plus pluvieux que la normale au bord de la Méditerranée, prévient Météo France. Des risques qui ne feront que grimper dans les prochaines décennies. Avec le réchauffement climatique, les précipitations intenses pourraient augmenter de 15% en moyenne sur la France d'ici la fin du siècle.
0: Et le risque commence donc dès ce soir, risque d'orage en fin d'après-midi, vigilance orange à partir de 17h dans l'Hérault. À Vauvert, dans le Gard, les pompiers sont intervenus hier pour un feu dans une exploitation agricole. L'origine n'est pas connue, mais les dégâts sont importants. Une serre, un engin agricole, un véhicule utilitaire et un petit habitat type mobilhome ont été détruits.
3: C'est la rentrée sur votre radio ici, Hérault, dans les écoles et pour certains d'entre vous, ce sera la semaine prochaine.
0: Et si vous vous déplacez en tramway ou en bus, notez quelques nouveautés sur le réseau TAM, horaire, parcours, à partir du 31 août. Qu'est-ce qui change précisément, Estelle Romer ?
4: Gros changement pour les bus du côté de Cournon-Terral, commune à l'ouest de Montpellier. Le but est de desservir le nouveau lycée Elisabeth et Robert Badinter. Ça veut dire ligne 38 renforcée, horaire élargi, plus de fréquences, même le week-end, et deux nouveaux arrêts, lycée Badinter et Gustave Eiffel. La ligne 34 consolidera aussi la desserte de l'établissement, utile pour les lycéens, mais aussi habitants de Cournon-Sec, Cournon-Terral, Pignan et La Vérune. Ailleurs, sur le réseau, deux arrêts sont déplacés, l'arrêt Collège Louis-Germain de la ligne 20 par sécurité sera maintenu au pied du collège pour ne pas avoir à traverser et l'arrêt Cabride à Saint-Georges-d'Orque pour une meilleure desserte sera désormais commun aux lignes 34, 40 et 42. Pour les trams, la ligne 2 gagne un départ plus tôt de Jacou à 5h45 et la nouvelle ligne 5 passera plus souvent une rame toutes les 9 minutes au lieu de 12 à son lancement.
0: Et il y a eu beaucoup de travaux en juillet et août sur ce réseau TAM. On nous précise qu'entre Saint-Éloi et le Pérou, ces travaux seront terminés dans une semaine pour la rentrée. Agnane va perdre sa poste. Le 1er septembre, le bureau du village baissera définitivement le rideau. Les habitants l'ont appris sur la page Facebook de la mairie. La poste explique que la fréquentation ne faisait que baisser. L'activité diminuait très sensiblement. Le bureau de tabac d'Agnane reprend en grande partie les services qui étaient proposés.
3: C'est le point d'orgue de la fête de la Saint-Louis à 7. Le tournoi de joute des lourds a lieu cet après-midi dans le cadre royal.
0: C'est le rendez-vous que toute la ville attend. D'ailleurs, si vous voulez en savoir plus sur l'histoire des joutes, une exposition est proposée actuellement au musée de la mer avec les tenues des jouteurs depuis la fin du 19e siècle. Reportage dans l'info d'ici tout à l'heure à 8h30. Et puis à 9h, on parlera aussi du tournoi de boules ovales. C'était hier sur le parking de la Criée. Une invention sétoise, vous avez des photos sur notre site ici.fr. Coup de chapeau à l'équipe de France de Cécifoot, le football pour les déficients visuels, à nouveau sacré championne d'Europe, deuxième titre consécutif pour les Bleus, une victoire 1-0 face aux Anglais, médaillé d'or paralympique aux Jeux de Paris 2024. Les Bleus ont donc encore été portés par le Montpelliérain Frédéric Villeroux, capitaine, meilleur marqueur dans le tournoi avec 6 buts. À 43 ans, il savoure ce titre et la mise en lumière du parasport.
5: C'est magnifique, surtout devant ce public, en France, devant le Parlement. Maintenant, on va profiter, c'est un moment important pour nous. On a su montrer que la France est un pays performant en cécifoot. Même avec un collectif vieillissant, les vieux sont là. J'espère qu'on aura un peu plus de moyens pour faire plus de stages. Parce que au niveau mondial, malheureusement, on est un peu plus faible. Et j'espère que voilà, aujourd'hui, les gens ont compris que les personnes en situation de handicap peuvent faire du sport, peuvent travailler. Voilà, on sait faire des choses.
0: Enfin, la troisième étape de la Vuelta, le Tour d'Espagne, s'élance de Gruissan dans l'Aude. Cet après-midi, départ vers 13h20. Il y aura 167 km à parcourir pour les coureurs jusqu'à Font-Romeu, où sera jugée l'arrivée de cette troisième étape. C'est Tadej Pogacar qui est leader du classement général. Les coureurs qui vont traverser également la ville de Narbonne. Donc il y aura quelques restrictions de circulation sur le parcours. La météo, Arthur de Plante. On revient donc sur ce risque d'orage. Vigilance orange à partir de 17h.
3: Absolument, et ça commence déjà ce matin avec des entrées maritimes que l'on ressent fortement sur le littoral, Éléonore Sozo.
6: Oui, effectivement. On a Catherine, par exemple, qui nous parle de la Grande Motte où le ciel est presque bleu. C'est poétique. Il fait 20 degrés, il n'y a pas de vent à la Grande Motte. Et puis Cap d'Agde, 23 degrés à 7h30 du mat avec le soleil voilé au milieu des nuages.
3: Et merci à Pierrette pour ce message. N'hésitez pas, comme Pierrette, Catherine, un petit coucou sur le Facebook d'ICI Héro ou bien par WhatsApp aussi au 04 67 58 6000. Éléonore surveille tout ça pour vous. Pour ce qui est donc de cet après-midi, ce sont les orages qui arrivent à partir de 17h et ils arrivent de l'Aude, de l'Ouest, du côté du Biterrois. Ils vont traverser l'ensemble du département en direction du Gard. Tout le monde va être concerné par ces orages qui vont donc circuler sur le département de 17h à 21h. La durée de cette vigilance orange aux orages et vigilance jaune aussi pour le risque de pluie inondation, car les cumuls vont être assez important sous ces gros nuages, 20 à 50 mm en seulement 1 à 2 heures, voire localement 80 mm. Forte activité électrique également dans le ciel, et puis les plaines qui sont exposées entre Béziers, Sète, Montpellier et Lunel. On va faire le point dans quelques instants avec notre consultant météo Loïc Spadafora pour nous expliquer d'où viennent ces orages, si c'est typiquement une fin d'été ou s'il y a d'autres phénomènes qui pourraient être liés à cela. Pour ce qui est des températures de l'après-midi, 27 à Agde et Olonzac, il fait 28 à Béziers, Montpellier, 29 cet après-midi à Lunel et Lodève, 30 degrés pour Ganges au pied des Cévennes, c'est la maximale.
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3: Bon réveil, il est 8h07.

0: Niagara sur votre radio locale ici en haut, il est 8h11. Ça va tomber effectivement cet après-midi, hein, dégradation orageuse qui va traverser l'ensemble du département d'ouest en est. Ici Hérault, c'est la radio qui décrypte la météo chez vous chaque matin avec son consultant Loïc Spadafora. Bonjour Loïc.
1: Bonjour.
0: On est en vigilance orange donc par Météo France pour ces orages cet après-midi avec cette forte dégradation. On est sur un orage typique de fin d'été ou c'est autre chose en fait? Comment expliquer le phénomène?
1: On est vraiment sur une très forte dégradation orageuse, on a surveillé d'ailleurs puisqu'il y a une forte probabilité de phénomène violent, hein, donc c'est plutôt donc en fin d'après-midi que la dégradation va se mettre en place aux alentours de 18h sur l'ouest du département, et ces orages ils vont balayer donc l'ensemble du département de l'Hérault entre 18h et 21h, donc attention hein, puisqu'il y a un risque de chute de grêle, de très fortes rafales de vent et une activité électrique intense.
0: Et alors d'où est-ce qu'ils nous viennent ces orages? C'est quoi le phénomène en fait? On est sur une fin d'été classique ou il y a peut-être un anticyclone quelque part qui nous joue des tours?
1: Non, en fait, c'est une dépression qui est située au large du Portugal, qui ramène de l'air froid en altitude, et on a de l'air humide et chaud qui remonte de Méditerranée, et c'est ce conflit de masse d'air qui génère cette dégradation orageuse, qui d'ailleurs débute en cours d'après-midi sur l'ouest de la région Occitanie, et elle traverse en fait l'ensemble de la région, et puis ensuite les orages vont s'évacuer vers le département du Gard hein, en cours de soirée, et ensuite ils vont se décaler vers la Provence.
0: Est-ce que vous vous attendez à une zone plus touchée qu'une autre cet après-midi dans le département, Loïc?
1: Alors en réalité, le risque il est présent sur l'ensemble du département, donc ça peut toucher à la fois le littoral, à la fois les plaines et à la fois les reliefs. Et il y a une forte probabilité aussi que les orages circulent du côté de Béziers, de Sète et de Montpellier. Donc vraiment à surveiller, soyez prudents.
0: Attention aussi avec ce phénomène de houle signalé par Météo France avec des vagues très importantes, fortes vagues sur les plages jusqu'à demain. Merci beaucoup Loïc, je pense qu'on aura affaire à vous à d'autres moments aujourd'hui, notamment cet après-midi. À plus tard.
1: À plus tard.
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0: 8h14, bon courage sur la route du boulot à l'écoute d'Ici Hérault. C'est pas vrai, c'est rendez-vous anti-arnaque de votre radio, Sébastien Garnier.
5: Avec Audrazo, comme l'année dernière, on fait attention ce matin aux faux mails d'Octolib. Ils tournent beaucoup en ce moment, Aude.
6: Oui, dernière en date, c'est ma maman qui l'a reçu l'autre jour et il y a plusieurs collègues qui m'en ont parlé aussi. Le faux mail avec le logo d'Octolib et qui vous propose un kit médical gratuit. Un Medicare kit, c'est ce qui est écrit. Avec dedans, il y a une photo, un stéthoscope, des pansements, des compresses, du sparadrap, etc. Le mail vous dit que vous avez été sélectionné, agissez vite, seul un petit nombre de clients ont été invités.
5: Et Aude, c'est un gros mensonge, on ne recevra jamais ce kit médical gratuit.
6: Non, effectivement, et d'ailleurs soyez vigilants toujours quand un message arrive de nulle part et vous promet un cadeau. Il y a souvent anguille sous roche, vous avez aussi en ce moment le faux mail Vinci Autoroute, vous l'avez peut-être reçu, celui qui vous dit que vous avez gagné une glacière. J'ai vu aussi la fausse pharmacie qui nous fait miroiter une brosse à dents électrique et du dentifrice gratuit. Alors, question que vous me posez souvent, comment démasquer ces messages piégeux? Eh bien, ce qui doit vous mettre la puce à l'oreille toujours, c'est l'adresse de l'expéditeur, l'adresse qui vous écrit. Je reviens sur le faux mail Doctolib que ma maman a reçu. Alors, c'est trompeur, parce que je vois bien écrit Doctolib quand je regarde le nom de l'expéditeur tout en haut. Mais regardez bien, l'adresse se termine en point US et pas en .fr. Et Doctolib, c'est français. La plateforme ne vous écrira pas avec une adresse américaine. Donc passez votre chemin, parce que l'escroc, comme d'habitude, en veut à votre compte en banque. Le faux cadeau a beau être soi-disant gratuit, il y a toujours un moment où vous allez devoir entrer votre numéro de carte bleue.
5: Et si vous aussi, comme la maman de Aude, vous avez une arnaque à nous signaler, l'adresse ne change pas. Ici.arnaque.fr arnaque@radiofrance.com, arnaque avec un S.
0: Et .com et pas .fr. Ici Hero, là c'est pas une arnaque les amis, c'est un vrai cadeau. 04 67 58 6000, vous nous appelez tout de suite pour emporter vos deux places pour la dernière de L'Avare, jouée par l'Illustre Théâtre demain soir à Pézenas à 21h30. Vous allez vous régaler, la troupe de l'Illustre Théâtre de Pézenas qui rend hommage à Molière tout l'été, qui avait joué longtemps à Pézenas avec donc une pièce culte chaque soir. Et là c'est la dernière de L'Avare demain soir, vous allez pouvoir vous régaler pour le repas. N'hésitez pas en plus à profiter de la table de la Maître Jacques qui sera ouverte encore une fois demain soir. Vous remontez le temps jusqu'à l'époque de Molière dans un décor somptueux entre chandelles et costumes d'époque. Franchement, c'est une très très belle soirée qui s'annonce pour vous. 04 67 58 6000. Vous nous appelez tout de suite. Deux places pour demain soir. L'Illustre Théâtre, L'Avare à Pézenas.

0: Très sympa de commencer le lundi matin avec YouTube sur votre radio locale ici, Héro. Il est 8h20. Merci de nous avoir choisi. 04 67 58 6000, c'est le numéro à enregistrer dans vos contacts pour nous écrire sur WhatsApp à tout moment. Léonore est là pour surveiller les messages que l'on reçoit. Et puis aussi par téléphone, vous nous appelez pour remporter des beaux cadeaux chaque matin, comme Dominique. Bonjour Dominique.
1: Bonjour Arthur.
0: Et comment ça va Dominique?
1: Ça va très bien, le beau soleil avant la pluie tant attendue cet après-midi.
0: Et oui, ça y est, cette dégradation orageuse qui s'annonce, ça va faire du bien effectivement à notre nature en sécheresse. Vous nous appelez de Cosse-et-Véran, on est vers où? Pas loin de Cesnon-sur-Orb, ça?
1: C'est bien ça, oui. Cesnon, Roquebrun, Muriel.
0: Oh, ça va, c'est une bonne petite commune.
1: Oui, c'est un beau petit village.
0: Bon, pour autant, vous allez faire la fête dans les villages d'à côté, vous, Dominique?
1: Voilà, on profite des fêtes à droite ou à gauche, dans les environs. Vendredi, on était à Vieux-Sang. Samedi, on est sorti à Montady. Et on a profité de voir le feu d'artifice de Béziers.
0: Ok, pour la fête de la Libération. Moi aussi, j'ai eu la chance de le voir. Magnifique, hein?
1: Voilà.
0: Bon, très bien. Et alors, qu'est-ce qu'on fait dans ces fêtes pour vous, Dominique, avec votre dame, j'imagine? C'est pour danser? Vous faites du rock? Vous faites quoi?
1: Oui, bah c'est pour danser, c'est pour s'amuser, et sortir avec des amis.
0: Parfait.
1: Comme ça, tout va bien.
0: Vous avez un truc de prévu demain soir ou pas?
1: Demain, bientôt. J'aurai quelque chose de prévu bientôt.
0: Ouais. Dites-moi, quelle est votre radio locale préférée, Dominique?
1: Ici, Héro, bien sûr.
0: Eh ben bravo alors, comme ça y est, le programme est booké. Demain vous irez à Pézenas, Dominique, pour profiter de l'illustre théâtre. Vous êtes déjà allé voir une pièce de l'illustre théâtre à Pézenas ou pas?
1: Non, justement, on va profiter pour, ce sera notre première.
0: Ah bah vous avez bien fait, c'est la dernière en plus, et vous savez que pour une troupe, c'est toujours particulier, une première et une dernière, avec toujours une émotion, encore plus là après tout l'été où ils ont eu le temps de se rôder à jouer tous les mardis l'Avare. C'est donc la dernière demain soir, l'Avare de Molière, joué par l'illustre théâtre à Pézenas, dans la ville emblématique de Molière. Vous allez vous régaler, Dominique.
1: Merci beaucoup.
0: À très bientôt. Passez une belle journée à l'écoute de votre radio ici, Héro. h 22, en ce 24 août, il est encore temps de profiter d'un classique de notre département, en tout cas en début d'après-midi avant que la pluie arrive, ce sont les paillotes. Virginie et vous, votre reportage en immersion avec Virginie Vives, est allé déjeuner à la plage des Lézards à Palavas. On entend souvent que c'est trop cher en rapport qualité-prix, une paillote. Bah, comptez sur Virginie pour mettre les pieds dans le plat.
2: Enlevez-moi les parasols dehors, ça va s'envoler.
3: Paillote, pour moi, ça va pas avec famille.
4: Moi, je suis plagiste.
5: Et sinon, on a un fraisier maison.
6: On a un bon rapport qualité-prix ici.
3: Allez, vous trouvez?
5: Donc, c'est commandé. Merci beaucoup.
3: Enfin, un métier pas facile quand même.
7: Virginie et vous.
8: Les paillotes héroltaises n'ont plus grand-chose à voir avec la petite cabane en paille d'origine. Ici, elles sont des restaurants, des bars et ou des plages privées, incontournables de la saison. Rendez-vous à l'heure du déjeuner dans une des mieux notées de notre département, la plage des Lézards à Palavas. Sur le site, la paillote vend la vue à 180 degrés. Alors j'avoue m'être dit que oui, merci, quand on est sur la plage, la vue est forcément à 180 degrés. Mais en fait, une fois sur place, avec Thibault, le technicien du son, je comprends.
9: Donc là on arrive, il y a des petits tableaux sur le côté, on entend un petit peu la musique au loin, les petits parasols. Blanc, beige, bois. Et là en face, oh la vache les amis, on a vraiment décor mer 180 degrés, c'est décor de vacances immédiatement. Bonjour. C'est Gauthier?
10: Oui, c'est moi.
9: C'est Virginie?
10: J'arrive.
9: Ah ben, il est en train de bosser le patron, tu vois, il a un verre à la main. Je vais regarder les prix, tiens. Plat entrée du jour plus plat du jour, 19 euros. Oh ben ça va. Entrée, plat, petit café, 24. On n'est pas si pire, hein?
10: Bienvenue.
8: Arrive Gauthier, le patron, une quarantaine d'années, souriant, décontracté chic, genre fils modèle, mais je sais m'amuser aussi, vous voyez l'idée. J'ai d'ailleurs choisi cette paillote car elle a une histoire familiale. Gauthier est le fils de Martine qui a repris le Lézard Beach à Carnon en 2004. Depuis 2016, ils ont francisé le nom et déménagé à Palavas.
9: Vous faites le service avec tout le monde?
10: Oui. Ah oui. Moi,
9: ça sert à rien d'être patron
10: ici. Moi, je fais bar, je fais cuisine, je fais tout.
9: Il y a combien de couverts le midi?
10: Là, le midi, on a 120 places assises, mais le midi en semaine, on fait entre 50 et 100 couverts le midi à peu près. C'est selon les jours de la semaine, mais puis surtout suivant la météo. Nat, enlevez-moi les parasols dehors, ça va s'envoler. Fermez-moi les parasols, s'il vous plaît.
9: Ah bah oui. un peu de vent.
10: Aujourd'hui, ils annoncent du vent. Aujourd'hui et demain, ils annoncent du vent. Donc c'est toujours un peu embêtant, surtout quand ça vient du nord-ouest, parce qu'en fait, ça fait des rafales de sable et ça nous met du sable sur la terrasse et sur les tables. Regarde, ça s'envole. Allô, vas-y maintenant, ça s'envole là, s'il te plaît.
9: Est-ce que le public du resto, c'est le même public que la plage ou c'est pas les mêmes gens ?
10: Non. Il y a quand même une clientèle plage. Hein. Dans l'ensemble, c'est plus les dames qui aiment venir lézarder au soleil, quoi.
9: Lézarder à la plage des lézards.
10: Voilà, exactement.
9: Et au resto ?
10: Le midi en semaine, c'est plus des quarantenaires qui viennent bosser, souvent qui travaillent entre midi et deux. Après, le soir et les week-ends, très familial comme clientèle.
9: Payotte, pour moi, ça va pas avec famille. C'est des familles qui ont des sous alors qu'ils viennent. C'est pas
10: honnêtement, non, il y a de tout vraiment. Il y a de tout, il y a tous les tickets moyens. Hein.
9: Pour le plat du jour, mais la salade César, elle est à 21
10: ouais,
9: euros.
10: Ouais, bien sûr. Après, on a une formule. Après, on a des entrées, on a des tapas à partager. Vous êtes en bord de mer, vous avez un bon service, vous êtes bien accueilli.
9: Le truc de la payotte, oui, bien sûr. Qu'on se dit, après, on va payer, tu payes pour alors, le sable, oui, mais t'as rien dans ta assiette.
10: Oui, voilà, ça c'est la réputation
9: c'est
10: qu'on
9: la
10: a
9: réputation
10: malheureusement.
9: Des payottes, ouais.
10: Mais nous, on essaie justement d'aller contre cette réputation-là et d'essayer de proposer des belles assiettes bien garnies et d'essayer de ne pas coller cette réputation. Après, c'est évident qu'en étant saisonnier, vu qu'on est ouvert un court laps de temps, évidemment, il faut quand même, on est là quand même pour gagner de l'argent. Donc évidemment qu'on va avoir des tarifs qui seront plus élevés que les autres restaurants parce qu'on a des frais plus importants aussi. Les coûts de concession de la plage, par exemple, ou le staff, on a besoin de demandes. Donc forcément, on sait qu'en France, le coût de l'embauche, il est important.
9: Oui, bien sûr.
10: Bonjour, messieurs.
8: Gauthier part accueillir les clients. En pleine saison, il y a 30 employés à la plage des Lézards. Leur contrat est un contrat saisonnier à 35 heures, avec heures supplémentaires.
0: Bonjour. Alors, combien de cocktails on sert justement un samedi soir à la plage des Lézards? Vous aurez la réponse demain pour la suite de ce reportage en immersion. Virginie et vous, à la plage des Lézards, donc de Palavas-les-Flots. 8h27, ici, Héro avec vous tous les matins sur le Facebook de votre radio, Éléonore Sozo.
4: Oui, on a reçu des petits messages, notamment André qui attend impatiemment notre retour sur France 3. Ah. Rebonjour, ici, Héro. Quand est-ce qu'on vous retrouve sur France 3?
0: Quelle bonne question. Eh bien, la semaine prochaine. Hein. On se laisse le temps de se couper les cheveux, de se faire beau pour lundi. Et puis lundi, on se retrouvera à la télé de 6h30 à 9h, en même temps qu'à la radio, en direct. Vous verrez un peu les coulisses d'une matinale.
4: Et puis on a Liliane aussi, Liliane de Fabrègues, qui nous dit qu'il fait 20 degrés à Fabrègues. On respire, mais le ciel est nuageux, avec quand même beaucoup de bleu.
0: Ah oui, ouais,
4: Liliane fait de la peinture.
0: Important. Et puis sur WhatsApp, hein, 04 67 58 6000, vous pouvez nous écrire, nous envoyer vos messages, des photos, des vidéos, et aussi un vocal.
4: Effectivement, une idée sortie à Luron-Cabrières, c'est Marie-Françoise qui nous le donne.
11: Bonjour, la troisième édition du petit festival de Luron-Cabrières aura lieu le samedi 29 août à partir de 10h30. Théâtre, conte, musique, danse, expo photo, le tout dans la joie et la bonne humeur. Rendez-vous à partir de 10h30 dans les rues de notre village et bien sûr, une petite restauration et une buvette est possible sur place. Cette belle journée s'achèvera avec un baletti à partir de 21h. Alors, rendez-vous samedi à Luron-Cabrières pour le petit festival. Au revoir.
4: Merci Marie-Françoise, 04 67 58 6000 pour nous envoyer des vocaux sur WhatsApp.
0: N'hésitez pas, ça arrive directement en studio. Dans quelques instants, c'est le retour de l'actu. Un point complet sur ce qui se passe dans le département. Ça arrive sur ICI Héros.
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0: Dans 15 minutes, notre invité, c'est un passionné de la libération de 1944 et de reconstitution historique. Il sera visible en costume avec tous ses amis et dans des véhicules d'époque. Ce dimanche, à Montpellier, il nous raconte tout ça dans quelques instants. Pour l'heure, bon début de journée. Il est 8h30. Toute l'actu avec Sébastien Garnier.
16: Vous pesez combien, Arthur ?
0: 81. Je me suis pesé hier.
16: 81. Bon, à mon avis, c'est trop juste pour participer au tournoi de joute des lourds. C'est cet après-midi dans le cadre royal à 7. C'est le rendez-vous de la Saint-Louis que tout le monde attend. Dans l'info d'ici, dans un instant, nous irons au musée de la mer à 7, justement, qui consacre une expo aux tenues des jouteurs depuis 1890. Et nous serons sur place avec la radio.
0: De 16h à 19h, on sera en direct avec Maël Montalant pour vous faire vivre l'ambiance à 7 pour ce tournoi des lourds de la Saint-Louis.
16: Ce matin, on retient aussi la fermeture du bureau de poste d'Agnan, près de Clermont-Léraud. Les habitants devront aller au bureau de tabac du village pour envoyer une lettre en recommandé ou retirer un colis. Et puis les orages annoncés en fin d'après-midi. Notre département est placé en vigilance orange pour les orages, donc à partir de 17h, 18h pour le risque pluie-inondation. Dans l'immédiat, c'est le moment de retrouver Valentine Lettès pour le tour de l'actualité en France et dans le monde en 90 secondes.
17: Tonnerre, grêle, rafales de vent et peut-être même des tornades. Météo France se montre très prudent sur l'arrivée cet après-midi d'orages violents sur la moitié sud de la France. 16 départements en vigilance orange, mais d'autres, de la Vendée à la Bourgogne, sont susceptibles de basculer d'ici là. Et déjà de gros dégâts dans le sud-ouest, dans une vingtaine de communes des Landes, indique la préfecture. Celle de Peyrorade en particulier, l'autoroute à proximité, la 641 est même fermée sur une portion. Et 7500 foyers sont encore privés d'électricité. L'effondrement de la production de pommes de terre à cause de la sécheresse. L'Union nationale des producteurs en France anticipe la baisse d'un quart environ de leur récolte, soit une perte d'au moins 400 millions d'euros. Fin du faux suspense. Raphaël Glucksmann est candidat à l'élection présidentielle. C'est dans 8 mois et déjà 20 candidatures officielles après celle de l'eurodéputée de gauche. Sa compagne Léa Salamé annonce par la même occasion son retrait du journal de 20h de France 2. C'est le plus beau titre de sa jeune carrière et seulement le 5e français de l'histoire à décrocher un Masters 1000 de tennis. Arthur Fils, vainqueur à Cincinnati aux États-Unis hier soir. Au classement des meilleurs joueurs, il passe de la 21e à la 11e place. Vous les avez sûrement découverts pendant les Jeux Paralympiques de Paris. Les Bleus du Cécifoot, le football pour déficients visuels. Eh bien, nos Français sont désormais doubles champions d'Europe après leur victoire 1-0 hier soir face aux Anglais.
16: Et but signé du Montpelliérain Villeroux.
0: Magnifique.
16: Qu'on a entendu tout à l'heure. L'info d'ici dans l'Hérault, c'est donc la Saint-Louis à 7 avec, je vous le disais, en point d'orgue, le tournoi de joute des lourds cet après-midi. Et puis au musée de la mer, on peut découvrir en ce moment une vingtaine de costumes de jouteurs de 1890 à aujourd'hui. C'est la collection personnelle de Jacques Villet qui tenait la boutique de vêtements familiale dans le centre de 7. Adèle Chiron a eu la chance de visiter l'expo avec lui.
18: Les tenues blanches alignées exposées sur des mannequins, certaines ont quelques trous et taches. Jacques Villet commence en 1890.
19: Donc on a ces deux modèles-là avec des cols échancrés, avec du liseré bleu ou du liseré rouge. Le tout premier, le 1890, il a des spécificités. Il a des boutons en bois peint. Ce costume-là, vous l'avez ici, sur une affiche qui date de 1895.
18: Un travail de recherche qui a débuté en 2000. Jacques Villet retrouve des vêtements dans la réserve du magasin, ouvert par son arrière-grand-père.
19: C'est lui qui a commencé à habiller les jouteurs parce qu'on avait son cousin Germain, était un champion de joute déjà à l'époque, en 1890-93. Il est venu voir mon arrière-grand-père, il lui a demandé s'il pouvait lui faire des costumes de joute et habiller les jouteurs, donc... Ça a démarré de là, quoi.
18: Au milieu de la pièce, il y a aussi des anciens patrons, des chemises jamais utilisées. Puis viennent les années 39-45. À cette période, aucun costume, car les hommes sont mobilisés sur le front.
19: Jusque dans les années 50, il y a eu de la pénurie. Il y avait encore les tickets de rationnement, tout ça et tout. Donc c'est un costume assez simple. Ça, c'est une tenue de combat. C'est là qu'est arrivé le tricot de marine. Alors pourquoi est arrivé le tricot de marine ? Parce qu'à cette époque-là, les chemises, elles étaient très fines. Et... pour se protéger, ils ont mis un tricot de marine dessous. Mais pourquoi ils ont mis un tricot de marine dessous ? Parce qu'il y avait une grande majorité des jouteurs, des pêcheurs, qui faisaient leur service, qui étaient enroulés dans la marine nationale. Quand vous finissez votre service, on vous donne tout le paquetage. Et comme c'était un pantalon blanc, ils se sont servis d'un pantalon blanc à pont de la marine et du tricot pour se protéger dessous. Et depuis, C'est devenu une tradition de mettre tricot dessous pour se protéger.
18: Là, il y a un pantalon pas de def, hein.
19: Là, on arrive dans les années... C'est l'empreinte de mai 68. C'est la grande liberté, on fait ce qu'on veut. On a la chemise à grand col, mais seulement on ne met plus de tricot de marine ni rien dessous.
18: Là, sur les photos, ouais.
19: Voilà, là, on joue avec, avec la chemise ouverte. Hein.
18: Ah oui, oui, torse nu, enfin, on voit le torse.
19: Là, qui ne serait pas autorisé aujourd'hui. Hein. Vous mettiez une lunette de soleil, vous aviez le paquet de cigarettes à la main. C'était
18: libre, quoi. Un peu trop.
19: Ouais, un peu trop, quoi.
18: Il faut attendre les années 70-80 pour voir réapparaître la marinière sous la chemise blanche. Pour Jacques Vier, chaque pièce est un document.
19: J'y suis né dedans. Hein. Je suis tombé dans la marmite, comme on dit. Petit, je m'amusais dans le magasin, dans la réserve, dans des cartons. Tous les jouteurs, qu'ils soient champions ou pas champions, au fur et à mesure des années, ils sont tous venus. Ça représente l'histoire de ma famille aussi, là, tout autour.
18: Et cette histoire, Jacques Vier la partage avec vous jusqu'en janvier au Musée de la Mer à Sète.
16: Jusqu'en janvier, mais Jacques Vier aimerait proposer une exposition permanente au Musée de la Mer. Et figurez-vous que c'est en cours de réflexion. En attendant, si vous voulez voir les tenues donc, des jouteurs à travers les années, eh bien, vous avez des photos sur notre site ici.fr.
0: Et puis vous les verrez d'ailleurs jouter hein, en direct cet après-midi, puisqu'on retransmettra le tournoi des lourds sur notre site internet ici.fr en vidéo. La météo à 8h36 avec de la lourdeur et de l'humidité, les températures qui sont déjà assez élevé ce matin, Léonore Sozo.
4: Oui, effectivement, on a Arlette, par exemple, qui est à 7, qui nous signale qu'il fait quand même 22 degrés à 7 ce matin. Elle en a profité pour mettre une jolie photo des joutes, justement.
0: Bien sûr, la Saint-Louis qui dure jusqu'à demain. Cet après-midi, c'est les orages qui arrivent. Ça y est, notre nature va pouvoir enfin un petit peu respirer, mais les orages arrivent fortement. On est en vigilance orange pour les orages de 17h à 21h. Ils arrivent de l'Aude hein, à 17h du côté du Biterrois, et puis ils vont traverser l'ensemble du département d'ouest en est. Tout le monde va être concerné, littoral, plaine et également relief, de 18h à 21h avec une forte activité électrique dans le ciel. Il y aura aussi parfois des risques de chute de grêle localement et puis surtout des cumuls élevés, hein, entre 20 et 50 mm, souvent en seulement 1 à 2 heures, donc ça va tomber assez fortement. Il pourrait y avoir même quelques ruissellements par endroits, donc avec d'ailleurs cette vigilance jaune pour les pluies et inondations. Cet après-midi, le vent également va souffler des rafales de 40 à 60 km par heure, donc prenez un parapluie, et si vous pouvez rester abrité aussi en cette fin de journée, retour d'un temps calme dans la soirée, une fois que ces orages se seront évacués vers le Gard. Les températures, 26 à 30 degrés cet après-midi, un point sur vos conditions de circulation, et eh ben elles sont bonnes. On est lundi matin, on sent qu'il y en a encore beaucoup qui sont en vacances ou qui ont préféré pouvoir faire un peu de télétravail peut-être. Franchement, sur l'avenue de la Liberté à Montpellier, où ça coince tout le temps d'habitude, bah là ça roule bien.
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0: Merci d'avoir choisi Ici, Héros pour débuter ce lundi. Il est 8h38. Voici France Gall. Viens, je t'emmène. On vous emmène au boulot sur Ici, Héros.

0: France Gall sur Ici Héros. Si vous aimez l'univers également de Michel Berger, vous aurez la Berger Story. 250 choristes avec Élodie Frégé. Ça va se passer au Corum. Ce sera le 12 septembre, ce concert. Un bon plan partagé par Ici Héros. Peter 42, est-ce que vous avez pris des bonnes résolutions pour cette rentrée sur la santé, les amis? Vous êtes pris des petites décisions, Léonore?
1: Faudrait peut-être que j'arrête de fumer, mais je vous tiens au courant.
0: Bon, ouais, on va suivre ça. On va suivre ça tous les matins. Sébastien?
2: Moi, c'est en 1er janvier les
0: bonnes
2: résolutions.
0: Eh ben alors, figurez-vous que c'est le moment de prendre des bonnes résolutions. A priori, on les tient plus là, à la rentrée de septembre, qu'au 1er janvier.
2: C'est vrai?
0: C'est les scientifiques qui disent ça, et notre docteur Kirza qui va tout vous expliquer, c'est promis, ce matin. Ce sera juste avant 9h et le retour de l'actu. Pour l'instant, ici Héros, 8h42, on remonte le temps et on partage ensemble une petite histoire du département avec Léopoldine Dufour.
3: La mauvaise bête nous a gagné de vitesse. C'est à se demander si la vigne ne va pas crever toute une hymne.
4: Si je vous dis crise du phylloxéra et sauveur de la vigne, vous pensez immanquablement à Jules Planchon. Il a en effet identifié en 1868 ce minuscule insecte venu d'Amérique qui a ravagé les vignobles français.
5: J'ai eu le triste privilège de découvrir les œufs de phylloxéra dans une vigne de Monsieur Troussonnier. C'était le premier point d'attaque du puceron sur le territoire de notre commune.
4: Le botaniste né à Ganges découvre ensuite, lors d'un voyage aux États-Unis, l'immunité des plants américains. Mais c'est à la toute nouvelle école d'agriculture de Montpellier qu'on se lance dans l'expérimentation qui va tout changer, sur l'initiative de son directeur Camille Saint-Pierre, qui va consacrer toute son énergie à trouver et diffuser les solutions pour sauver le vignoble. Alors c'était qui, Camille Saint-Pierre ? À la base, un médecin et chimiste, dont Pasteur lui-même a salué le mémoire d'agrégation. Le hic, c'est qu'à la fac de médecine de Montpellier, son patron, c'est le professeur Béchamp, l'un des plus féroces opposants aux théories de Pasteur. Alors le jeune médecin renonce à enseigner en médecine pour devenir professeur de technologie agricole à l'école d'agriculture. Il faut dire que dans ses multiples publications, il y a déjà un brillant ouvrage sur les industries de l'Hérault. Il a aussi écrit sur le pesage des vins, sur l'influence du climat, sur la santé, en fait sur toutes sortes de sujets médicaux et agricoles. Héritier du mas de Rocher, à Castelnau-le-Lez, domaine familial planté de vignes, aujourd'hui occupé par un grand parc et une clinique, Saint-Pierre aime le concret. Dans ses cours, il présente aux élèves les industries de transformation des produits végétaux et animaux. Ça va de la conservation des fruits aux matières tinctoriales, en passant par la fabrication du vin. Ses cours vont même être publiés dans le journal Le Messager Agricole. Alors que la crise du phylloxéra fait rage, il adhère à la théorie de Planchon. Et lorsqu'en 1867, Saint-Pierre devient directeur de l'école d'agriculture, il va faire de l'établissement un véritable centre de recherche agronomique. Il fait planter à la Gaillarde près d'un millier de variétés de vignes pour expérimenter la greffe sur plan américain. L'école va assurer la formation des viticulteurs à l'utilisation de ces nouvelles techniques et diffuser la méthode en distribuant 10 000 brochures sur le greffage. Pour les convertir, l'agronome montre l'exemple. Il est l'un des premiers à utiliser des plants américains dans sa propriété.
6: Je rache tout, je replante tout. Des vignes françaises greffées sur des plants américains.
7: Tu es devenu fou, ouais, ou quoi ?
6: La seule vigne qui résiste au phylloxéra en gardant le bouquet du vin français.
4: La greffe va prendre dans tout le Languedoc. Malheureusement, il n'aura pas le temps d'en voir les résultats incontestablement efficaces, puisqu'en novembre 1881, Camille Saint-Pierre est emporté par une méningite rhumatismale au retour d'une exposition œnologique en Italie. Il avait 47 ans, sa notoriété était en train d'exploser, et grâce à lui, la réputation de l'école d'agriculture de Montpellier aussi.
0: Les petites histoires de l'Hérault, vous en retrouvez tous les jours à cette heure-ci, et plein d'autres d'ailleurs si vous le souhaitez sur notre site internet ici.fr pour découvrir plein d'anecdotes sur le département.
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0: 8h46, la suite de la matinée après les infos de 9h. C'est ici, c'est vous et Vivian Cuguillère. Bonjour Vivian.
7: Eh bien bonjour à tous, vous êtes nombreux là, c'est beau ça.
0: Chouette ça.
7: Mais qui sont beaux, tout bronzés certains, d'autres moins.
0: Merci.
7: Alors,
2: attendez. Là, il y a les juilletistes et les aoussiens.
7: Oui, je vois. Alors vous, vous en avez un, vous aussi. Est-ce que vous avez un téléphone portable? Apparemment oui, tout le monde.
0: Absolument.
7: Ben oui, parce que 91% des Français possèdent un smartphone. Et vous, est-ce que vous avez un téléphone chez vous? Comment vous vous en servez? Est-ce que vous vous en servez régulièrement, énormément, beaucoup, pas beaucoup? Pendant les vacances, est-ce que vous arrivez à décrocher ou pas? Je suis même allé poser, enfin je ne suis pas allé poser moi personnellement la question, mais enfin on a posé la question dans la rue pour savoir ce que vous en pensiez de ce téléphone. Est-ce que vous arrivez à le garder avec vous ou est-ce que vous arrivez à vous en détacher?
12: Mais moi je suis pas addict au portable, mais la plupart des gens autour de moi, bah, ça fait partie de leur corps, j'ai envie de dire.
13: Même un groupe d'amis, ils ont le téléphone chacun de leur côté. Hein. Moi je suis en vacances ici, des fois là tu les vois là, ils ont le téléphone à la main, où ils parlent. Où ils regardent les réseaux, sur Facebook, tout ça, par exemple.
14: Quand on part à l'étranger, on a besoin de téléphone quand même, pour découvrir la ville, on n'a pas d'autre moyen de le faire. J'ai besoin de mon téléphone, par exemple, pour payer, ou pour regarder les activités, le lieu et tout, donc on a toujours besoin de téléphone.
7: Éléonore, le téléphone, beaucoup, énormément, pas beaucoup?
1: Alors, énormément. J'ai clairement un problème, je suis scotché à mon téléphone.
7: Ouais, c'est ça le problème.
1: Ça me sert à tout, tout le temps, c'est mon podcast, c'est mes amis, c'est mon GPS, c'est...
7: Arthur, c'est pareil. Moi, je le vois, de toute façon, son bureau n'est pas bien loin, je vois bien qu'il est à côté.
0: Tout le temps.
7: Et de plus en plus proche, d'ailleurs. Attention, Arthur.
2: C'est vrai, ce que vous dites.
7: Plus ça va, plus je me dis, mais il y voit encore, ou là, parce que le téléphone touche le nez, là, il y a un problème.
2: Et puis je me dis, mais pourquoi t'es autant collé ton micro?
7: C'est fou, ça, c'est
2: pas possible.
7: Sébastien, je vous pose pas la question, parce que pendant que je suis en train de parler, vous recevez des messages, je les vois arriver là.
2: Et c'est un outil professionnel.
7: Bien sûr.
2: Mais comme tout le monde, j'y suis beaucoup trop dessus, bien sûr.
7: 04 67 58 6000, vous, votre téléphone, est-ce que vous vous en servez un peu, beaucoup, énormément? Pourquoi? Pour WhatsApp, pour les petits-enfants, vous appelez, vous recevez des messages, vous envoyez des SMS. Je sais pas ce que vous en faites, mais prenez la parole. Il y a une carte cadeau de 100 euros à gagner juste après les infos de 9h. Vous allez pouvoir donc vous exprimer comme chaque jour entre 9h et 10h.
0: Merci beaucoup Vivian, 04 67 58 6000. On vous attend. C'est d'ailleurs le même numéro pour nous écrire sur WhatsApp et nous partager les bons plans. Et puis la météo du matin aussi sur WhatsApp et sur Facebook, Éléonore.
1: Oui, on a reçu un message de Cricri. Je pense que Cricri est au bout du rouleau, au bout du rôle, ça on ne peut plus. Après la canicule, smiley qui souffle, les orages, smiley orages. Bonne semaine à vous tous et toutes ici à Saint-Jean-de-Védas, 24 degrés. Merci Cricri.
0: Merci Cricri, bon courage. Oui, les orages qui arrivent cet après-midi de 17h à 21h. Le département est en vigilance orange pour les orages et ça va tomber assez fortement. Donc anticipez bien tout ça, prenez le parapluie dans le coffre. 8h49, dans quelques instants, notre invité avec ses commémorations de la libération de Montpellier qui vont avoir lieu ce dimanche. On sera avec les passionnés qui organisent tout ça. Ce sera après Zaz en nouveauté. On ira sur Ici Héros.

0: Le bon souvenir de Zaz, on ira sur Ici Héros.
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0: Ce week-end à Montpellier, c'est le 82e anniversaire de la Libération.
3: 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Les Français parlent aux Français. Veuillez écouter tout d'abord quelques messages personnels. Les sanglots longs des violons de l'automne. Je répète, les sanglots longs des violons de l'automne. Blesse mon cœur d'une langueur monotone.
0: En 1944, la France était libérée au cours du mois d'août. Le 29 août, les troupes françaises arrivaient à Montpellier. Ce dimanche, sur la place royale du Pérou, pour célébrer cette date historique, il y aura des célébrations avec des reconstitutions, évidemment. Et il y aura notamment à la manœuvre Laurent Merton, de Mémoire Languedoc 44, association de reconstitution historique, Seconde Guerre mondiale, qui est notre invité. Bonjour Laurent.
4: Bonjour.
0: Garde à vous. Ah, il l'a. Vous aurez quel grade, vous, Laurent, ce dimanche?
4: Probablement lieutenant ou capitaine.
0: D'accord, ok. Comment vous en êtes venu à cette passion, à ce hobby de reconstitution historique?
4: Eh bien, en fait, j'ai toujours aimé l'histoire en général. Et puis, je me suis intéressé à l'histoire de la Seconde Guerre mondiale, probablement parce que mon grand-père a fait les deux guerres, donc la Première et la Seconde Guerre mondiale. Et donc, voilà, tout doucement, je me suis intéressé à cette période.
0: Vous êtes nombreux dans l'association, comme vous, à être passionné par ça?
4: Alors, on est une vingtaine. Et puis après, on fait appel à d'autres associations amies avec lesquelles nous travaillons, mais aussi des indépendants, ainsi que des personnes qui sont dans des associations de véhicules historiques et qui donc occasionnellement viennent nous seconder parce que nous n'avons pas de véhicule.
0: Vous avez les costumes.
4: Voilà.
0: Vous avez donc les
4: équipements, l'armement, mais on n'a pas de. Dans notre association, il n'y a pas de véhicule.
0: Donc là, vous allez vous associer avec d'autres associations de véhicules militaires qui seront d'ailleurs présentées sur l'esplanade Charles de Gaulle ce dimanche.
4: Absolument.
0: Qui fait appel à vous? Ce sont les mairies directement qui vous appellent pour des commémorations? Vous vous portez volontaire?
4: Alors, il y a les deux. L'association existe depuis 2013, donc on est maintenant bien connu dans la région. On est spécialisé sur la résistance. Il y a peu d'associations qui sont spécialisées sur la résistance. De ce fait, effectivement, de plus en plus, ce sont les mairies qui viennent vers nous.
0: Alors, il y a deux films qui ont cartonné cet été au cinéma. Ce sont La bataille de De Gaulle, qui permettent de suivre et de aussi comprendre certains aspects des forces françaises libres menées par De Gaulle. Qui a délivré Montpellier? Ce sont les résistants, ce sont les troupes de De Gaulle. C'était qui?
4: Ce sont les résistants. Ce sont les résistants, puisque à partir du 19 août 1944, l'armée allemande donne l'ordre de repli total du sud, hein, puisqu'il ne faut pas oublier que le 15 août, il y a le débarquement en Provence. Beaucoup de gens connaissent le débarquement en Normandie, mais beaucoup moins le débarquement en Provence, qui est très important également. Et donc, à partir du 19 août, c'est le repli général. Dans la nuit du 19 au 20 août, les Allemands font sauter le central téléphonique de Montpellier et commencent dès l'aube du 20 août à partir de,

0: et donc qui nous parlent, qui nous racontent ce qu'ils ont pu voir, entendre. Et puis on a aussi des papy-mamies qui ont les larmes aux yeux, qui sont incapables de parler. Et ça c'est énormément d'émotion.
1: De l'émotion donc à venir ce dimanche. Il y aura également des extraits de swing, des initiations pour cette journée de commémoration à Montpellier. Ça commence dès le matin 10h30 avec ce défilé de véhicules militaires de la Seconde Guerre mondiale. Rendez-vous sur la place royale du Pérou pour toute cette journée. Merci beaucoup Laurent Berton.
0: Merci.
1: On retrouve le docteur Kirzek chaque matin pour les bons conseils pratiques pour notre santé. Quoi de neuf, docteur ?
2: Bonjour à tous, c'est la rentrée. Vous êtes nombreux à être déjà retombés dans les embouteillages, les réveils difficiles et la machine à café. Mais cette rentrée, elle a aussi du bon. C'est le moment idéal pour prendre de nouvelles résolutions. On estime même que septembre est plus efficace que le 1er janvier pour tenir ses engagements. Vous allez me dire, pourquoi ? Parce que le mois de septembre possède un super pouvoir que janvier n'a pas. On l'appelle l'effet fresh start, l'effet de nouveau départ. C'est un phénomène psychologique bien connu qui nous booste chaque fois que la vie nous offre une page blanche, un nouvel emploi du temps, un déménagement, un anniversaire ou la rentrée, puisque là, c'est la rentrée scolaire qui va bientôt démarrer. Plusieurs raisons l'expliquent. D'abord, notre cerveau associe naturellement la rentrée à une page blanche. Pour beaucoup d'entre nous, c'est la rentrée dans une nouvelle école ou une nouvelle classe. On a appris que septembre rime avec nouveaux cahiers, nouvelles règles, nouveaux défis. Cette habitude reste ancrée même à l'âge adulte. Ensuite, contrairement à janvier, où les jours sont courts, le moral parfois en berne et l'énergie en baisse, là, septembre, on est reboosté, reposé. L'été nous a permis de faire le plein de vitamine D, de baisser notre cortisol. Et plutôt que de se fixer un objectif sur 12 mois, on peut viser tout simplement les 4 prochains mois qui nous séparent de Noël, un laps de temps plus court qui là aussi va être moins intimidant et plus facile à visualiser. Et
1: alors comment concrètement docteur, mettre toutes les chances de notre côté pour ne pas abandonner nos résolutions de rentrée ?
2: 3 petites astuces. D'abord on fractionne, au lieu de décider je vais me remettre au sport, on se fixe un objectif minuscule, très précis. Je marcherai 10 minutes à pied chaque jour. Les petits pas, même très petits, mènent à de grands changements. Ensuite on attache la nouvelle habitude à une routine existante. Par exemple on se dit après m'être brossé les dents du soir, je médite 2 minutes. Et enfin, on surveille son sommeil. Une étude a montré que les personnes fatiguées sont beaucoup plus vulnérables aux écarts. Dormir suffisamment, c'est un pilier pour garder sa motivation à flot. Allez, bonne reprise pour les concernés. Bonne suite de vacances pour les vénards, bien sûr. Et d'ici là, portez-vous bien.
1: Merci beaucoup, docteur, pour ces bons conseils. Dans quelques instants, le journal de 9h. Vous restez là.
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1: Il est où Vivian ? Je vais l'appeler, j'arrive pas à la voir.
6: Je suis là.
1: Allô ?
6: Allô, oui, allô, bonjour, oui.
1: Bonjour.
6: Oui, allô.
1: J'ai pris le téléphone pour vous appeler.
6: Eh oui, je sais bien, parce que vous prenez tout dans votre téléphone, vous. Les Français passent en moyenne 3h50 à 5 heures par jour sur leur smartphone. C'est quand même incroyable, ça.
1: Je pense que je suis à plus encore.
6: Ah bon, vous pensez ouais. Plus de 5 heures par jour sur votre téléphone.
1: Au total, quand j'ai le résumé de la journée, un résumé hebdomadaire.
7: Alors ça veut dire qu'il y a des choses qu'on faisait avant qu'on ne fait plus.
6: Bah bien sûr.
7: C'est quoi ? Qu'est-ce qu'on faisait pendant 4 heures et qu'on
6: une activité
7: plus
6: sportive, tiens par exemple.
1: Lire.
6: Ah bah lire, oui c'est sûr. Voilà, on va parler de ça juste après les infos de 9h. Vous avez peut-être un téléphone, et sûrement vous avez un téléphone, puisque 91% des Français possèdent un smartphone même. Comment est-ce que vous l'utilisez votre téléphone ? Est-ce que vous vous en servez pour envoyer des SMS, des WhatsApp, de plus en plus on utilise WhatsApp, ma mère elle envoie des WhatsApp, ça y est.
1: Alors on a des groupes famille, 12 groupes famille.
6: Bien sûr, voilà, aux petits-enfants, tout ça, ou est-ce que vous l'utilisez uniquement pour appeler ou lorsque ça sonne, vous n'êtes pas trop au téléphone, vous pouvez prendre la parole au 04 67 58 6000. On s'est dit que pour bien commencer l'année, parce que c'est la rentrée ici chez nous, eh ben on va vous offrir une carte cadeau de 100€, parfait. Ça vous permettra de vous faire le plaisir, le cadeau que vous voulez, voilà, comme ça pour la rentrée, c'est bien comme idée je trouve.
1: Allez, c'est parfait.
6: Pas mal, voilà.
1: Une belle somme.
7: Très beau cadeau.
6: Voilà, qu'est-ce que vous faites, vous partez vous?
1: On fait les infos, puis on part.
6: Ah oui, d'accord. Ouais. Je prends le relais, d'accord.
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1: Bienvenue sur Ici, Hérault. Bon lundi matin, il est 9h01. Sébastien Garnier pour le journal. L'Hérault est placé en vigilance orange pour les orages à partir de 17h.

0: Et jaune pour le risque pluie, inondation à partir de 18h. À quoi faut-il s'attendre précisément? Sylvain Chave de Predict Service était notre invité à 8h moins le quart ce matin.
1: Des orages qui pourraient balayer le département d'ouest en est à partir de 17-18h sur la partie bitéroise jusqu'aux alentours de 20h-21h sur la partie est en direction du Gard. Le système orageux tel qu'il est vu ce matin pourrait s'accompagner de fortes rafales de vent, de chutes de grêle et aussi d'intensité de pluie assez marquée au passage. Donc pour l'ensemble de ces facteurs-là, Météo France effectivement passe le département en vigilance orange.
0: Quelle quantité de pluie? Est-ce qu'on a une idée précise de ce qui pourrait tomber au maximum?
1: Alors ça dépendra de l'intensité des cellules orageuses, mais sur ce type de situation-là, l'attention doit effectivement se porter aussi surtout sur les intensités de pluie. Les cumuls, vu la saison, et donc sont un petit peu moins significatifs, mais c'est surtout l'intensité de ces pluies, parce que ça peut générer rapidement des ruissellements, donc il faudra être prudent par rapport à ça.
0: Voilà, risque de précipitation et d'orage, donc, et puis l'un n'empêche pas l'autre, l'Hérault est aussi placé en risque élevé au feu de forêt aujourd'hui encore. C'est malheureusement ce qui se passe dans beaucoup de villages. Le bureau de poste d'Agnane, près de Clermont-l'Hérault, va fermer depuis plusieurs mois. Il y avait des fermetures, mais elles étaient ponctuelles. Cette fois, ce sera définitif. Le maire, Philippe Salasque, a tout fait pour garder ce service public. En vain. La poste explique que la fréquentation ne faisait que baisser. L'activité n'était plus suffisante.
2: Ils sont aujourd'hui à 30 minutes de travail effectif par jour. Donc ça, je peux l'entendre, mais malgré ce, c'est une délégation de service public et ça perturbe beaucoup de personnes, notamment les personnes en difficulté, âgées, en mobilité réduite, vous en doutez. Pour moi, c'est d'une grande tristesse, c'est presque de la colère. Pour moi, c'est quatrième mandat, c'est beaucoup de déception et beaucoup de mensonges inavoués. Voilà. J'aurais aimé garder tous les services possibles de proximité. Voilà, je suis pas arrivé.
0: Voilà, à partir du 1er septembre, donc, pour déposer ou retirer du courrier, envoyer, réceptionner des colis, les habitants d'Agnane devront se rendre au bureau de tabac du village. À une semaine de la rentrée scolaire, la TAM dévoile quelques changements, nouveaux horaires, nouveaux parcours. Ce sera à partir de lundi prochain. Nouveaux horaires concernant plusieurs lignes de bus et de tramway. Pour les trams, par exemple, la numéro 2 partira un peu plus tôt de Jacou, 5h45. La nouvelle ligne 5 passera plus souvent une rame toutes les 9 minutes. La maison médicale de garde de Palavas, qui a ouvert au début de l'année, tourne à plein régime, particulièrement cet été. C'est vrai que quand on tombe malade ou qu'on se blesse pendant les vacances, c'est pas toujours facile de trouver un médecin au pied levé. À Palavas, des soignants de la région se relaient 7 jours sur 7, puisqu'en plus du week-end, ils reçoivent pendant l'été les patients tous les soirs de 20h à minuit. Elisa Barthès.
3: Cette semaine, le docteur Pierron a reçu jusqu'à 15 patients par soir.
4: La plupart des gens viennent pour régler des problèmes de médecine générale. Donc on peut trouver des otites, des angines. On trouve aussi des morsures de chien, des sutures. Il y a toujours des plaies sur la plage. Et puis après, effectivement, on a aussi la population locale qui est très âgée, hein, puisque la moitié des patients sur Palavas sont retraités et 30% ont plus de 70 ans.
3: Encore faut-il être au courant de l'existence de ces permanences.
5: D'accord. Juste ici, là?
6: Oui.
5: Ah ben non, voyons, je ne savais pas. Très, très bonne idée.
6: Bah oui.
5: Parce que là, les enfants, ça va vite, quoi. Les accidents domestiques, les accidents noyades ou autres.
3: En cas de problème, les patients se rendent souvent à la grande pharmacie palavasienne. Soraya Attil reçoit une quinzaine de personnes par jour.
7: Aujourd'hui, on se dit avec Internet, normalement, ils devraient y arriver. Mais c'est vrai que souvent, ils sont perdus. Ils viennent à la pharmacie, à la recherche d'un médecin. Il faut les diriger.
3: Les diriger vers la maison de garde, dans le but de décharger les urgences.
0: À 7, la Saint-Louis bat son plein avant le tournoi de joute des Lourds. Ce sera cet après-midi. C'est un drôle de concours qui a été organisé hier sur le parking de la Criée. Près de 150 personnes ont pris part à la 4e édition de ce tournoi de boules ovales. C'est un Sétois qui a inventé ça, José Linares. Il a eu l'idée en regardant un match de rugby.
8: Quand j'ai vu le ballon de rugby, j'ai dit pourquoi pas faire une boule ovale. Donc je dois avouer que j'ai quand même galéré à trouver l'entreprise qui me ferait ces boules ovales. Et on s'est retrouvé ensuite à dire, bon, il faut faire quand même un règlement. Donc on a toujours voulu mettre en valeur le monde du rugby, c'est pour ça que ça se joue en 15 points. À la pétanque, c'est les pieds tankés dans un rond. La non, c'est une ligne, la ligne du 15 de France. Et la différence qu'il y a entre la pétanque Et la boule ovale, le jeu de la boule ovale, c'est que lorsque l'olivette sort du terrain, c'est le différentiel de points qui compte. C'est vrai, quand vous jouez à la pétanque, vous avez des grands champions, c'est difficile de les battre, hein, parce qu'ils sont toujours des carreaux. Tandis que là, ils peuvent venir, ils peuvent perdre. C'est pratique, ça donne la chance à tout le monde.
0: La troisième étape du Tour d'Espagne s'élance de Gruissan dans l'Aude aujourd'hui. Départ à 13h20, 167 km pour les coureurs qui vont aller jusqu'à Font-Romeu. La France à nouveau championne d'Europe de cécifoot, variante du football mais pour déficient visuel. Les Bleus ont battu les Anglais 1-0. Les Bleus portés par le Montpelliérain Frédéric Villeroux, capitaine et meilleur marqueur dans le tournoi avec 6 réalisations. C'est encore lui qui a marqué hier soir. Et puis on apprend à l'instant le décès de Philippe Bouvard, journaliste, animateur, célèbre à la radio, à la télé. Oui, les grosses têtes, bien sûr, vous faites bien. Question de Madame Bidoche.
6: Albert Deloche.
0: Il avait 96 ans, Philippe Bouvard, donc qui vient de s'éteindre. La météo, Vivian, avec ce risque d'orage en fin d'après-midi dans notre département.
9: C'est ça, parce que au cours de la journée, ça va aller. Hein. On est sur un lundi plutôt bien ensoleillé avec du vent qui va souffler à 40 km/h en plaine et à 60 km/h sur les reliefs, avec des températures comprises cet après-midi entre 26 et 30 degrés. On aura 26 à 7 à Palavas, à Saint-Pons-de-Thomières, au Quélard, 27 degrés à Olonzac et au Cap d'Agde, 28 à Montpellier et Béziers, même 29 degrés à Lunel, à Clermont-Lérault, dans le des voies ou à Bédarieux, et 30 degrés le maximum pour aujourd'hui en pays gangeois, du côté de Ganges, de la Roque, Moulesse et Bossel, voilà tous les villages autour de Ganges. Mais c'est ce soir que ça va se compliquer avec une dégradation orageuse, et on va réécouter Loïc Spalafora qui nous en parlait tout à l'heure, parce que là effectivement ça va s'agiter. Loïc Spalafora, c'est notre consultant météo, notre spécialiste.
10: On est vraiment sur une très forte dégradation orageuse, on a surveillé d'ailleurs puisqu'il y a une forte probabilité de phénomènes violents, hein, donc c'est plutôt donc en fin d'après-midi que la dégradation va se mettre en place, aux alentours de 18h sur l'ouest du département, et ces orages ils vont balayer donc l'ensemble du département de l'Hérault, hein, entre 18h et 21h, donc attention, hein, puisqu'il y a un risque de chute de grêle, de très fortes rafales de vent et une activité électrique intense.
9: Et même si je vous ai bien écouté, donc Sébastien est en vigilance orange, orage donc pour ce soir, donc il va falloir être prudent, faire attention, surveiller tout ça avec des grêlons et tout, hein, oh là là.
0: Il pourrait être gros, oui.
9: On va avoir le fameux reportage à la télé. Ils étaient gros comme un œuf. Hein. Ils étaient gros comme un œuf, hein, les grêlons. On n'a pas vu ça depuis 50 ans. En général, c'est ça, le reportage le lendemain à la télévision. Donc, on espère que ça ne va pas arriver ce soir. Mais en tout cas, on aura notre consultant spécialiste météo, Loïc Spalafora, si besoin, pour vous renseigner au maximum.
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9: Ben merci d'avoir choisi Signeron, on va passer encore la matinée ensemble. J'espère que tout le monde va bien, que vous êtes en forme, que vous avez passé un bon week-end. C'est notre rentrée à nous. Oh, ça va pas changer grand-chose pour vous qui écoutez entre 9h et midi. Clairement, on va garder un petit peu le même cap et vous allez pouvoir prendre la parole une fois de plus entre 9h et 10h tout au long de l'année. Vous allez pouvoir vous exprimer, on va pouvoir discuter ensemble, on va pouvoir faire connaissance, que vous soyez à Lunel, que vous soyez à Béziers, que vous soyez sur le marché, vous êtes en voiture, vous vous arrêtez un petit peu, hop, vous nous appelez, voilà, c'est sympathique tout ça. Et puis en plus, ça vous permet de repartir avec un cadeau. Chaque semaine, vous pouvez repartir avec un cadeau. Et on s'est dit que pour commencer l'année, pour vous faire plaisir, comme ça, franchement, vous choisirez votre cadeau, on vous offre une carte cadeau de 100 euros. 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Alors justement, vous prendrez votre téléphone, ça tombe très très bien parce que c'est le sujet du jour. Est-ce que vous arrivez à vous séparer parfois, de temps en temps, de votre téléphone? Est-ce que vous faites partie de ces Français qui l'ont tout le temps à la main? Vous l'avez de plus en plus. Vous appelez les copines, vous appelez les petits-enfants aussi désormais. Vous avez mis des applications, vous avez WhatsApp, vous avez des groupes WhatsApp. Ou alors pas du tout, au contraire. Vous êtes resté vraiment très très calme avec le téléphone, hein. C'est pas votre truc, il sert juste à appeler, il sonne de temps en temps et encore. Vous l'avez pas tout le temps sur vous, même d'ailleurs c'est le problème. Parfois on essaye de vous joindre, on n'arrive pas à vous joindre. Quel est votre rapport au téléphone? Vous nous appelez au 04 67 58 6000 et vous passez à l'antenne dans quelques instants sur votre radio préférée, à savoir Ici Hérault.
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9: Alors, on est allé vous voir dans la rue, on est allé vous demander ce que vous en pensiez de ce téléphone, est-ce que vous arrivez à le lâcher un petit peu? Tiens, on vous écoute.
6: Moi, j'essaie justement de m'en détacher, mais on voit qu'aujourd'hui, les gens l'utilisent pour tout. De toute façon, on a tout sur le téléphone, donc c'est très difficile de s'en détacher, quoi.
13: J'ai carrément prévenu ma famille comme quoi j'étais bien arrivée à bon port, mais que j'allais déconnecter, j'allais pas l'allumer. J'ai priorisé tout ce qui était environnement, la mer, les paysages, les randos, enfin voilà.
6: Bah, après, c'est la société qui a évolué comme ça, je pense. C'est surtout le détachement qu'on a du mal à avoir avec le téléphone.
14: C'est vrai que c'est un phénomène qui a pris de l'ampleur très très vite. On s'en est même pas rendu compte. Hein.
15: Ça nous pourrit la vie tout ça. On est addict à ça en fait. On l'a tout le temps avec nous et ne plus l'avoir, c'est vraiment avoir de profiter de belles vacances, quoi, j'ai envie de dire.
6: Je pars en montagne, donc je laisse tout de côté et je prends des livres.
9: 04 67 58 6000, vous le téléphone alors, vous l'utilisez comment? Un peu, beaucoup, énormément. On vous attend, c'est Molly qui vous accueille au standard d'Ici Héro. Et c'est Théo aujourd'hui qui réalise cette émission pour la musique. On écoute Renaud avec Dès que le vent soufflera.
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2: Au 04 67 58 6000, on parle de téléphone aujourd'hui, de votre smartphone que vous avez peut-être d'ailleurs dans la main. Ben là, pour le coup, c'est vrai, appelez-nous et puis venez participer à cette émission. Dites-moi quel est le rapport que vous avez avec votre téléphone. Est-ce que vous l'utilisez un petit peu, vraiment de temps en temps, beaucoup ou énormément? Vous ne pouvez pas vous en passer. On a Bertrand qui est avec nous, il est à Saint-Aunaise. Bonjour Bertrand.
3: Bonjour.
2: Le week-end s'est bien passé?
3: Ouais, nickel.
2: Bon, on est reparti pour une nouvelle semaine. C'est la rentrée, c'est les vacances, vous en êtes où, vous, Bertrand?
3: Je suis encore en vacances.
2: Ok, vous avez cette chance-là. Ouais. Et vous reprenez quand? Dans une semaine?
3: 15 jours.
2: Dans 15 jours, oh là là, vous avez le temps, vous nous écoutez, c'est parfait.
3: Mais de temps en temps, je vais quand même travailler un peu.
2: Ah!
3: Parce que j'ai une entreprise et donc il faut peut-être, des fois, il faut surveiller.
2: Ouais, des demi-vacances. De temps en temps, il y a quand même des coups de téléphone, tout ça à passer, quoi.
3: Ouais.
2: Des petits trucs à gérer, je comprends. Donc...
3: Et par contre, moi, mon téléphone, je m'en sers professionnellement.
2: Ouais.
3: Mais dès que je suis sorti de mon bureau, je reçois jamais de mails, je réponds pas à mes clients au téléphone.
2: D'accord. Mais vous avez quand même le téléphone avec vous, mais vous l'utilisez pas,
3: non,
2: en fait. Vous le mettez de côté.
3: Ouais, en fait, je l'éteins souvent.
2: Ouais. Ah oui, c'est vrai qu'on a souvent tendance à oublier à l'éteindre. Ça, nous.
3: Moi, je l'éteins systématiquement à 19h le soir pour pas être dérangé trop tard.
2: Ouais.
3: Et les week-ends, et je fais beaucoup d'équitation. Donc, quand je suis à cheval, j'éteins mon téléphone.
2: D'accord, oui. Ouais, donc, vous savez quand même être raisonnable avec le téléphone.
3: Ouais, je gère bien.
2: Et après, donc, il vous sert à appeler essentiellement? Ou est-ce que vous êtes aussi application, Internet? Vous êtes
3: un petit peu partout? Un peu sur les réseaux,
2: ouais.
3: Mais pas Internet. Pas du tout Internet. J'utilise WhatsApp et le téléphone, quoi.
2: Ouais. Vous avez des enfants ou pas, Bertrand?
3: Ouais, j'en ai un.
2: Alors, quel âge il a?
3: Oui, il a 40 ans.
2: Ah oui, d'accord, d'accord. Non, parce que ça m'intéressait aussi de savoir un petit peu si on a des enfants, allez, on va dire ados, s'ils sont vraiment complètement accros au téléphone, si on arrive à les faire sortir de ça ou pas, quoi.
3: Ah non, lui, c'est très branché téléphone.
2: Et ouais. Moi, perso, j'ai enlevé mes mails. Par exemple, mes mails pro, je les ai pas sur mon téléphone. Parce que sinon, je suis en permanence en train de regarder les mails qui arrivent, quoi. On s'en sort plus, c'est pas possible. Voilà.
3: Les mails, je les reçois que au bureau.
2: Ouais, mais vous avez bien raison. Et ça vous va comme ça? Vous arrivez quand même à être joignable? On n'est pas en train de vous reprocher de temps en temps? Ah bah oui, mais dis donc, Bertrand, on n'arrive jamais à te joindre.
3: Ah non, mais ils le savent.
2: Ah, ils le savent, voilà.
3: Tout le monde le sait. Ouais,
2: d'accord.
3: Ouais.
2: La règle est claire, voilà, c'est comme ça, tac.
3: Oui. Okay. C'est comme ça.
2: Ok. Bon, mais là, cela dit, vous êtes en vacances, mais vous nous appelez quand même, donc vous aviez le téléphone pas très loin.
3: Oui, parce que je l'avais branché ce matin, et puis là, je vais l'éteindre, puisque je vais monter à cheval.
2: Eh bien, heureusement que vous avez appelé de bonne heure, là. Clac, c'est bien tombé. Parfait, ok, monsieur le cavalier, alors. Bon, je vous souhaite une bonne journée. On vous rappellera peut-être dimanche à 10h-10 pour vous offrir la carte cadeau de 100€. Ce serait pas mal. Tiens, ça pendant les vacances, ça vous permettra vous faire plaisir. C'est sympa,
3: Ouais. Bon. Très bien.
2: À bientôt, Bertrand. Merci de nous avoir appelé.
3: Bonne journée.
2: À bientôt. 04 67 58 6000. Et vous, votre téléphone, comment est-ce que vous l'utilisez? Un tout petit peu. Beaucoup. Énormément. Vous ne pouvez pas vous en passer. Puis vous avez des enfants aussi. Vous voyez bien qu'ils sont tout le temps sur leur téléphone et ça vous énerve. Ou au contraire, ben non, vous comprenez. Ben voilà, c'est l'époque qui veut ça. Prenez la parole. On en parle juste après. Charlotte Cardin, tiens, qu'on écoute avec The Way We Touch. Ça, c'est nouveau. C'est dans la playlist ici et rond ce lundi matin. Vous allez bien? Moi, je suis en pleine forme. Et je vous attends.

0: Merci d'écouter ici en Charlotte Cardin, The Way We Touch. Dans un instant, on va accueillir Nadine de Lioran-les-Béziers. Oh, c'est dans une minute.
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0: Bonjour Nadine de Lioran-les-Béziers.
10: Allô, allô.
0: Allô, allô. Allô, allô, allô, allô, Nadine. Bonjour.
10: Bonjour Florian. Je suis très contente.
0: Alors, attendez, Nadine. Oh là là. Attendez, Nadine. C'est pas Florian, c'est Vivian, mon nom.
10: Vivian.
0: Oh là là. Mais c'est pas grave. Moi, je vais vous appeler Françoise. Et puis, c'est tout. Et puis...
10: Non, j'aime pas.
0: Non, moi non plus. Hey, moi non plus, j'aime pas Florian. Enfin, voyons. Bon, comment ça va, Nadine?
10: Ben ouais, ça va bien. Je vous remercie. Vous aussi?
0: Ah ouais, en pleine forme. Ben voilà, c'est lundi, il fait un petit peu moins chaud. Bon, il y a quand même ces orages qui nous inquiètent un peu ce soir, parce qu'apparemment ça a l'air assez violent, mais enfin on verra bien. On va se mettre à l'abri.
10: Oh,
0: puis
10: j'espère
0: voilà,
10: pas, j'espère ouais. Que ça va passer à côté. Allez,
0: ouais,
10: on va
0: ouais,
10: dire
0: ouais, ça. Ouais. Ben, ça fait déjà ça quelques jours qu'on passe à côté, mais on va pas passer à côté à chaque fois, je crois que... Mais bon, on verra. Bon alors, Nadine,
10: la météo.
0: Vous êtes en vacances, vous n'êtes pas en vacances, qu'est-ce que vous faites? Vous en êtes où? Vous êtes à quel niveau là?
10: Je suis encore en vacances. Ouais. Donc c'est très bien, vous voyez, je suis sur ma chaise longue, voilà.
0: Oh là là.
10: Bien,
0: là. Et quand vous n'êtes pas en vacances, qu'est-ce que vous faites?
10: Alors je travaille.
0: Ah bah oui, ça, je me doute bien, mais vous travaillez dans quoi? C'est ça que je voulais savoir.
10: Ah, je travaille dans un service social, je suis dans le social, quoi, voilà, okay. Je suis au service social de la sécurité sociale, mais pas sur les Rouges, j'habite dans l'Aveyron aussi, donc voilà, là je suis dans les Rouges pour les vacances, pour les week-ends, et bientôt pour la retraite.
0: D'accord.
10: Voilà. Vous savez tout.
0: Nadine, 21% des Français se déclarent nomophobes, c'est-à-dire qu'ils sont incapables de passer une journée sans leur smartphone. Est-ce que vous êtes dans cette situation?
10: Alors, je le suis, en effet, enfin 50-50%, parce qu'en fait, je l'oublie de plus en plus, mon téléphone. Mais quand même, tant que je travaille, j'en ai besoin, parce que j'ai mon agenda sur mon téléphone. Et voilà, donc je suis obligée d'avoir mon téléphone sur moi quand même, mais en vacances, je vous avoue que je l'oublie très souvent à la maison. Voilà. Donc ça, c'est une catastrophe pour mes enfants parce qu'ils essayent toujours de m'appeler, ou mes amis d'ailleurs, ils essayent toujours de me téléphoner, mais je réponds pas. Je ne suis pas là.
0: Nadine, c'est pas super inquiétant si vous faites exprès de l'oublier. Et ce qui est plus problématique, c'est si vous l'oubliez parce que vous l'avez oublié. c'est pas la même chose.
10: Je fais exprès de l'oublier pour qu'on me fiche la paix.
0: Bien sûr, comme ça vous êtes libre, vous faites ce que vous voulez. Voilà. Et puis
10: exactement,
0: c'est tout.
10: Exactement.
0: Personne pour me déranger. Je fais ce que je veux, je suis Nadine, c'est ça?
10: C'est ça.
0: Vous avez bien raison. Et les enfants, ils ont quel âge, les enfants?
10: Alors, ma fille a 35 ans et mon fiston, il a 32.
0: Ouais, ils sont assez grands, mais ils sont encore plus génération téléphone, déjà. Ça a dû être quand même compliqué. Ouais.
10: Oui, ils ont téléphone. Mais enfin, on est tous un petit peu téléphone. Hein. Je pense quand même que c'est devenu un accessoire indispensable dans nos vies maintenant, hein, que ce soit pour téléphoner déjà dans un premier temps, mais après, bon, je m'en sers comme ordinateur aussi. Hein. Bien, j'ai tous mes mails, j'ai tous mes documents maintenant en dématérialisé. Enfin, on s'en sert vraiment comme des ordi, quoi, hein, de nos portables. Hein.
0: Vous avez des groupes WhatsApp?
10: Oui, c'est des groupes WhatsApp.
0: Oh là là, il y a des fois, on les regrette, ces groupes WhatsApp.
10: Ah ouais, ben en plus, je trouve qu'on en a de plus en plus.
0: Mais oui.
10: Ces groupes WhatsApp, hein. Il se fait, mais maintenant, ils se font, j'allais dire, ces groupes WhatsApp très rapidement, quoi, que ce soit la famille, que ce soit les amis, que ce soit nos activités, parce qu'on a des activités aussi hors travail.
0: Ouais.
10: Et des fois, c'est compliqué hein, de suivre, hein, parce qu'on a tellement qu'on ne sait plus à qui on répond. En fait.
0: Je pense que les deux groupes WhatsApp, ouais. Les pires, c'est le groupe des parents d'élèves et de la copropriété. C'est vraiment...
10: Ah ça, j'en ai pas.
0: Vous n'avez pas ça
10: cela, hein. Non, c'est pas cela.
0: Ah ben ça, c'est carabiné. Hein. Croyez-moi, c'est carabiné. Hein. Je peux vous dire que vous ne vous ennuyez pas. Hein. Ah, il y a toujours quelque chose. Hein. Il se passe toujours quelque chose. Hein.
10: Mais ça, je ne l'ai pas. Donc bon. Ça, écoutez, je crois que je n'en veux pas de celui-là. Je n'en veux pas, d'après ce que vous me dites. Je n'en veux pas.
0: Non, c'est clair.
10: Voilà, et puis après, le téléphone, on s'en sert aussi maintenant avec le chat GPT quand même. Quand on a un truc à demander, on va vers ChatGPT, hein. Je pense que tout le monde, la plupart des gens maintenant s'en servent. Hein.
0: C'est bien pratique.
10: Voilà,
0: c'est bien pratique.
10: Ah ouais, franchement, quand vous voulez un renseignement, il ne se trompe pas. Hein,
0: ah ben non. Oh, attendez, parce qu'il y a quand même des fois, il y a des petites erreurs. Hein. Attention, ne prenez pas tout pour argent comptant. Parfois, il y a des petites erreurs et ça peut causer des soucis. Donc, méfiance quand même, Nadine. Attention.
10: Méfiance. D'accord. Je ne lui suis pas totalement confiante. Alors, OK.
0: Non. Bonjour. Et je vous fais un gros bisou. Je vous souhaite de bonnes vacances. Profitez bien, alors, Nadine. Oui. Vraiment.
10: On va essayer en espérant que le soleil va rester avec nous le plus possible.
0: Je vous le souhaite.
10: Et puis, je vous souhaite également une très belle journée.
0: C'est très gentil.
10: Équipe. Vous êtes super sympa. On vous écoute, même en Aveyron.
0: C'est cool. Trop bien. Bon aligo, alors. Mangez un aligo en pensant à moi, parce que moi, c'est mon truc préféré, c'est l'aligot. Qu'est-ce que j'aime ça chez vous.
10: C'est bon, ça.
0: C'est bon, hein. C'est léger.
10: Je peux faire un petit bisou à mon chéri qui est sur la route, lui qui a repris le travail ce matin. Donc, je fais un gros bisou à Phil, à mon chéri Lou.
0: Eh bien, ça marche. Bisous, Phil. Et bisous à vous aussi, Nadine. À très bientôt. Merci de nous avoir appelés.
10: Merci, Vivian.
0: 04 67 58 6000. Vous aussi, vous pouvez prendre la parole, il ne faut pas hésiter. Votre téléphone, votre smartphone, qu'est-ce que vous en faites? Vous l'utilisez un peu, beaucoup, énormément? Vous ne pouvez pas vous en passer? On en parle dans un instant.

0: Je joue de la musique, la chanson de Calogero.
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0: Allez, dans un instant, Daniel qui est à Latte, elle sera avec nous. Mais d'abord, un petit mot de la Saint-Louis, parce que la Saint-Louis de Sète, c'est en ce moment et c'est jusqu'à demain. Et ouais, chaque année au mois d'août, la ville de Sète célèbre ses racines et ses traditions avec la fête de la Saint-Louis. 282e édition cette année. On y était jeudi matin, on y sera cet après-midi entre 16h et 19h avec Maël Montaland d'ici Héros qui sera sur place pour vous faire vivre évidemment. Voilà, l'événement de la Saint-Louis, à savoir donc le tournoi des lourds. C'est cet après-midi. Vous allez pouvoir d'ailleurs aussi le suivre si vous n'avez pas la chance d'être sur Sète. Il sera en direct, retransmis en direct sur notre site internet ici.fr si vous voulez suivre donc les joutes cet après-midi. Puis demain, feu d'artifice pour terminer. Finale spectaculaire qui va embraser le ciel, c'est toi, ça va être chouette. Voilà. Si vous avez des messages à faire passer, si vous voulez parler d'un événement en particulier, vous pouvez laisser des messages WhatsApp. Bah tiens, on parle du téléphone ce matin. Voilà, le téléphone, ça sert à ça. Vous enregistrez notre numéro de téléphone dans vos contacts et puis ensuite, vous laissez un message vocal. Faites des vocaux ou pas? Bah tiens, par exemple, Sophie.
3: Sophie de l'office de tourisme Grand-Torbe, connaissez-vous les secrets des châtaigniers quadricentenaires et le monde fascinant des abeilles de nos montagnes? On vous donne rendez-vous pour une immersion unique entre apiculture et castanelliculture. Rejoignez Didier et Muriel Montserrat sur les hauteurs de Lamalou-les-Bains. Parcourez des vergers séculaires, observez le travail des butineuses au cœur du rucher et découvrez un savoir-faire passionné. Terminez la journée en beauté à la Mielerie avec une dégustation commentée des miels locaux, des plus doux aux plus corsés. Rendez-vous ce mercredi 26 août à 16h au Rucher des Arts sur la commune de Combes.
0: Merci Sophie pour le message. Vous aussi, vous pouvez nous envoyer des messages vocaux via WhatsApp. Vous enregistrez le numéro de téléphone 04 67 58 6000.
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0: On parle du téléphone, le téléphone portable. Est-ce que vous l'utilisez un peu, beaucoup, énormément? Ça inspire les humoristes. Tiens, Céline, il nous parle du téléphone portable.
4: Un autre truc avec ces appareils, vous avez dû en faire l'expérience, c'est t'es dans la rue, hein, tu téléphones, tu marches, tu téléphones, tu marches, tu téléphones, tu marches, tu téléphones, tu finis une conversation, hop, tu sais plus où t'es. Putain, mais j'étais pas là tout à l'heure, moi.
0: C'est pas faux, hein. C'est vrai que des fois, le téléphone portable, ça nous fait marcher, et puis on suit pas la bonne direction. Il y a Daniel Delatte qui est là. Bonjour Daniel.
5: Bonjour Vivian.
0: Comment ça va Daniel?
5: Ça va, je suis contente de vous retrouver.
0: Ben, moi aussi. Hey, ça fait un petit moment que je suis revenu, ça dit, hein, mais bon quand même.
5: Et oui.
0: Et alors, est-ce que vous aussi, des fois, ça vous arrive de marcher avec le téléphone portable dans la rue?
5: Ah moi non, jamais.
0: Ah jamais, pas de téléphone, pas de téléphone.
5: Si, j'ai le téléphone portable, mais je vais vous expliquer. J'avais mais là. Et je vois très peu.
0: Ouais.
5: Alors, mes enfants m'ont offert un téléphone. Il faut que je dise « Siri, passe-moi tel numéro ».
0: D'accord.
5: Voilà. Ouais. Pour que je joigne les gens que je veux joindre.
0: D'accord.
5: Et c'est tout ce que je fais avec le téléphone parce que je ne peux pas faire les numéros.
0: D'accord, ok.
5: Et voilà. Ouais. Mais alors, par contre, j'ai des petits-enfants
0: et des enfants.
5: Ils sont sans arrêt sur les téléphones. Alors, ouais. Ça m'est...
0: Ça vous énerve, ça.
5: Ouh, oui. Donc, toujours, deux de mes petits-enfants sont venus manger.
0: Ouais.
5: Alors, il y en a un, il a mangé sans regarder. L'autre, il est resté tout le temps du repas avec son téléphone à la main et à regarder son téléphone.
0: Oh,
5: alors, ça m'énerve. Je me dis, il vient nous voir pour manger et puis il voit que son téléphone.
0: Voilà. Ouais.
5: Et mon gendre, c'est pareil. Quand il vient à la piscine chez moi, il est sur son téléphone de longue.
0: Ah bah oui, mais si le papa il fait ça, vous imaginez bien que les enfants ils font pareil alors.
5: Oui.
0: Ouais, c'est ça aussi.
5: Mon fils il le fait un peu, mais bon, je veux dire, je le pardonne un peu mon fils parce que comme il est restaurateur et qu'il reçoit des fois des appels pour un cocktail ou pour quelque chose, alors il est sur son téléphone assez souvent. Mais bon, lui c'est pour le travail qu'il est sur son téléphone souvent.
0: Ouais. Et attendez Daniel, vous croyez que je vous ai pas vu là? Vous croyez que je ne vous ai pas compris, là? Ah ça, vous pardonnez votre fils, mais par contre, le gendre, vous ne le pardonnez pas, quoi. Voilà. Le chouchou.
5: Il y a très longtemps que je le connais, mon gendre, parce que ma fille, aujourd'hui, vient d'avoir 60 ans. Hein, et mon gendre, depuis, elle avait 20 ans, je crois qu'elle le connaissait, alors. assez longtemps, c'est comme si c'était mon fils, quoi.
0: Ben oui, mais je vous taquine, je vous embête, voilà, c'est
5: oui,
0: tout.
5: Oui, non.
0: Ça me fait marrer.
5: Mais lui, alors, c'est de longue chez lui, si on est invité chez lui, il est de longue, d'ailleurs, ses enfants, son fils aîné le gronde, parce qu'il dit, papa, arrête, toi, arrête.
0: Ah oui, si les enfants commencent à le gronder, c'est qu'effectivement, ah oui, il va s'en servir beaucoup, alors.
5: Et il le gronde, mais bon... Moi, mon fils, je le pardonne, je vous dis, parce que bon, c'est pas souvent, c'est pour et pour son restaurant, quoi.
0: Ouais, ouais. Mais bon, ça fait du bien de faire un break aussi, de pas avoir de coup de téléphone, hein.
5: Oui.
0: Et oui.
5: Il a la brasserie du Corum, je sais pas si vous connaissez.
0: Oui, bah oui.
5: Oui. Vois, et alors, bon, il fait beaucoup de congrès, beaucoup de cocktails, beaucoup de trucs comme ça. Alors, il sans arrêt, les gens l'appellent ou il appelle pour savoir exactement les dates, combien de places il faut. Bon, alors je le pardonne parce que c'est pas pour regarder des trucs sur Internet, quoi.
0: Voilà. Ouais, ouais. Oh, et puis, quand bien même, il a quand même le droit aussi de regarder des trucs sur Internet, et il fait quand même bien ce qu'il veut, hein.
5: Oui,
0: voilà,
5: ça lui arrive aussi, oui, ça lui arrive.
0: Voilà, écoutez.
5: Quand il est tranquille à sa maison, qu'il peut se reposer un peu.
0: Bien sûr, bien sûr. Chacun.
5: Après, c'est mon mari qui regarde sur sa tablette beaucoup, alors il me raconte les choses, parce que lui, il peut lire, moi, je peux pas lire.
0: Ouais, bien sûr. Ouais.
5: Je suis très gênée avec ça, d'ailleurs, parce que j'adorais lire, et je ne peux plus lire.
0: Ah, ça, c'est.
5: Je plains les gens qui sont comme moi, hein.
0: Mais oui, bon.
5: Et il y en a de cette maladie maintenant.
0: Malheureusement, oui. Bon, écoutez,
5: oui. Moi,
0: Daniel.
5: J'ai plusieurs amis qui l'ont et ils sont embêtés aussi. Voilà.
0: Daniel, je vous fais un gros bisou. Je suis très content que vous ayez appelé. Ouais, voilà.
5: J'étais contente de vous retrouver.
0: Ben, moi aussi, ça m'a fait plaisir. Vous êtes là, c'est bien, c'est bien. Et puis, vous rappelez quand vous voulez. Vous savez que la boutique est ouverte, hein, donc tous les jours, vous pouvez appeler. Pas de problème.
5: Oui, quand je peux vous appeler, je vous appelle.
0: Ah, c'est gentil. Je vous embrasse. Je vous fais un gros bisou, Daniel. Merci de nous avoir appelé. Puis, je vous dis à bientôt. À bientôt. Allez, 04 67 58 6000. Comme Daniel, vous pouvez prendre votre téléphone. Bah, justement, si vous êtes accro au téléphone, hein, vous n'avez pas d'excuses. Et puis, si vous n'aimez pas ça, bah, faites-vous violence. Appelez juste pour dire que vous n'aimez pas prendre le téléphone. C'est rigolo, ça.
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0: Rock voisine, le bon rock, le bon rock, et puis c'est tout, voilà.
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0: Il paraît qu'on a affaire à un accro au portable là, avec Gilles Delunel. Bonjour Gilles.
3: Bonjour.
0: Oh là là.
3: Radio France, le héros.
0: Comment va notre Gilles Delunel?
3: Il va bien, après avoir pris le soleil sur l'eau hier et avant-hier, il va bien.
0: D'accord, le week-end s'est bien passé. Bon, c'est vrai que vous êtes accro au téléphone, vous?
3: Ben, disons que c'est devenu un indispensable, parce que, bon, les montres se cassent, et finalement, il y a une montre sur le téléphone, ça fait aussi réveil,
0: ouais.
3: Ça permet de parler aux gens, de regarder ses mails, d'avoir mes contacts avec mon fils qui est au Canada via WhatsApp. Ça ouvre la voiture, ça permet de gérer l'électricité à la maison ou comment on recharge sa voiture, ou là on doit la recharger. Bref, il est venu greffer dans la poche.
0: Vous avez tout mis sur le téléphone, quoi. Vous gérez tout, hein. Toute votre vie est gérée sur ce téléphone. Vous le perdez, vous êtes cuit, quoi.
3: Bah oui. Pas totalement, mais oui. En plus, ça sert à ce qu'on achète. Donc, voilà, c'est vrai qu'il y a plus de, il y a très peu de monnaie dans le porte-monnaie. Et donc, c'est devenu un quasi indispensable. Par contre, je suis accro, mais pas aux sonneries. Donc, il n'y a aucune sonnerie supplémentaire. Les alertes de notification, là, les machins qui font du bruit tout le temps. Alors, ouais. Ça, non, il n'y a rien.
0: Alors comment vous faites pour savoir que vous avez eu ou un message ou alors que quelqu'un vous a appelé? Là, il y a quand même la sonnerie pour le téléphone.
3: Eh ben, il y a un petit numéro qui s'affiche sur la façade du téléphone et voilà. S'il m'appelle, le téléphone sonne.
0: Oui.
3: Et les notifications,
0: il n'y
3: a pas de bling, il n'y a pas d'alerte parce que il y a un nouvel événement, je vais dire n'importe quoi, chez Bricomarché ou chez Intermarché ou ailleurs. Vous comprenez ce que je veux dire?
0: Ouais, bien sûr, je vois.
3: Alors, des petits bruits désagréables qui servent à rien.
0: Ouais. L'étude là qui dit que les Français passent en moyenne 3h30 à 5h par jour sur leur smartphone, vous pensez être dedans, vous? Ouais, ou pas?
3: Ah oui, je suis dedans.
0: Ah ouais, vous êtes dedans complètement, quoi. D'accord.
3: Ah oui, je suis dedans, ouais. Puisque le matin aux toilettes, je le regarde en même temps des fois que je regarde la télévision, je regarde une bêtise sur les mails ou sur
0: donc,
3: WhatsApp.
0: Donc, attendez, Facebook, si je comprends bien. Oui. Vous êtes aux toilettes, vous laissez la porte ouverte, vous êtes à la fois sur le téléphone
3: et en face,
0: à la télé, quoi.
3: Non, d'accord. La porte, elle est fermée quand même.
0: Ah ben non, mais je sais pas, vous me dites, je suis aux toilettes, je regarde mon téléphone et en même temps, je regarde la télé. Je me dis, bon, ben la porte est ouverte.
3: Ah non, c'est pas tout à fait au même moment.
0: Ah d'accord, ok. Ah ben moi, vous savez, j'entends ce que j'entends, hein, donc voilà.
3: Oui, après le téléphone, quand vous allez dans une ville que vous connaissez pas et vous cherchez l'adresse, soyez en voiture ou à pied.
0: Ah oui, c'est pratique.
3: Ça sert de plan, c'est bien plus pratique que nos anciens plans papier, dont d'ailleurs plus grand monde ne se servir.
0: Ouais.
3: Un bon plan papier.
0: Ouais.
3: Et quand vous demandez à quelqu'un, bon, là on part à droite, on part à gauche. Attends, je regarde sur le téléphone.
0: Ouais,
3: bon,
0: c'est vrai, la lecture
3: sur plan papier, c'est pas possible.
0: C'est vrai.
3: Donner une carte Michelin
0: à Gilles.
3: À quelqu'un de la nouvelle génération. Bon, moi je suis né en 57, donc j'ai presque 70 ans.
0: Ouais.
3: Et donc effectivement, j'étais de l'époque où tout ça, ça n'existait pas.
0: On regarde plus les panneaux, de toute façon, maintenant en voiture. Même si on sait où on va, on met quand même le GPS. Pour être sûr. Je veux dire, alors qu'on connaît la route, on la connaît la route.
3: Oui,
0: on met quand même le GPS, pour être sûr.
3: On met quand même le GPS, voilà.
0: Voilà, c'est ça, exactement. Bon, j'ai bien compris, vous êtes accro au téléphone. Gilles, je vous remercie de nous avoir appelé. En tout cas, vous avez bien fait de le prendre, le téléphone, et gardez-le à côté de vous, parce que dimanche à 10h-10, si jamais il sonne, vous repartirez avec une carte cadeau de 100 euros. Comme ça, vous vous achèterez. Ben, je sais pas. Notre téléphone.
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0: Bah oui, ici Héros.
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0: ça.
3: Depuis Radio France Bleu. 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
0: À bientôt, Gilles, merci de nous avoir appelé. Je vous souhaite une excellente journée. 04 67 58 6000. Vous, si vous voulez prendre la parole, il faut pas hésiter. Prenez votre téléphone portable. Ah bah tiens, bah justement, c'est le sujet du jour. Donc, voilà. Si vous ne l'utilisez que rarement, bah allez, faites une exception juste pour nous appeler. 04 67 58 6000. L'utilisation du portable, c'est notre thème aujourd'hui. On en parle juste après. Grace Jones, La vie en rose. Trop bien.

0: La vie en rose, Grace Jones, sur votre radio ici, Héro à 9h52. On va à Saint-Chinian. Tiens, on perd pas de temps, on va aller voir Cathy. Comment ça va, Cathy?
1: Oui, bonjour.
0: Voilà, vous parlez dans, bonjour, parlez dans le téléphone. Bonjour, est-ce que vous avez. Est-ce
1: tranquille,
0: que
1: vous... tranquille.
0: Oh, oui, bah, tranquille. Et vous, tranquille aussi? On est tranquille où?
1: Oui, tranquille
0: au bilou. On est tranquille au bilou. C'est plus que tranquille, c'est tranquille au bilou, vous vous rendez compte?
1: Oh là là. Ah, carrément.
0: Oh là là là là. Vous avez un beau téléphone, vous avez un téléphone qui sert qu'à téléphoner ou un téléphone avec un gros écran, avec plein d'applications et tout, vous?
1: Alors non, à un moment j'étais devenue addict au téléphone. J'avais même mis le GPS, je savais où mon fils il était, à quelle heure, tout ça, jusqu'à ses 18 ans.
0: Ouais.
1: Et après j'ai décidé d'arrêter parce qu'en vrai je passais ma vie dessus.
0: Ouais.
1: Et avec les illimités en plus, voilà. À l'époque, c'était pas pareil, on n'avait pas les unités, c'était voilà. Et donc, du coup, j'ai décidé d'arrêter, d'essayer de m'en séparer toute seule, petit à petit, en me rappelant du coup que chez mes parents, il y avait que le téléphone fixe, quoi.
0: Oui.
1: Et quand on se réunissait avec les potes pour sortir ou autre, on disait tel jour à telle heure à tel endroit. Si 10 minutes après il a manqué un, ben on partait sans lui.
0: Mais c'est ça, la ponctualité, il fallait être ponctuel à l'époque, hein. Je me souviens aussi, hein. Eh oui.
1: Voilà. Donc après, j'ai trouvé aussi que ça devenait malsain parce que avec les réseaux sociaux, je regardais ce qu'il faisait un, ce qu'il faisait l'autre, ce qu'il disait un, ce qu'il disait l'autre, et pour moi ça devenait malsain.
0: Ouais. Ouais. Donc vous avez tout arrêté, ou en tout cas.
1: Les recettes de cuisine, tout ça, j'ai plein de livres et tout, je ne lisais plus. Du coup, j'ai arrêté, je me suis remise à lire.
0: Ouais. Eh bien, c'est bien aussi, écoutez. Voilà, le téléphone, ce n'est pas la vie, hein. Il y a autre chose aussi, hein. C'est ça, en gros.
1: Exactement, voilà. Exactement. Ouais,
0: C'est quoi, des oiseaux que j'entends derrière, c'est des perruches?
1: Non, c'est une calopsite.
0: Ah ouais, voilà. Eh, j'ai l'oreille, hein. J'ai senti quand même, hein, que ce n'était pas un chien. J'ai bien compris que c'était un oiseau.
1: J'ai une staffe,
0: ouais.
1: J'ai deux chats,
0: ah oui.
1: J'ai un serpent des blés,
0: ouais.
1: Et un pogona.
0: Oui, mais ce n'est pas les chats qui font tchouk tchouk tchouk tchouk.
1: Ma calopsite.
0: Ouais, je comprends. Bon, alors Cathy, je vous embrasse à Saint-Chinian. Je vous souhaite une excellente journée. C'est cool de nous avoir appelés. Je vous fais un gros bisou. Et bisous à tous les animaux alors.
1: Merci beaucoup, Vivian. Merci.
0: À bientôt. Ce que je vous propose, puisqu'on parle de téléphone, on va repartir en arrière en 1995. Une archive de 1995, à l'époque des beepers, tatou et tam-tam. Je ne sais pas si vous avez vu ça. Vous allez voir là, on prend un coup de vieux tout de suite, hein.
2: Ils ont pour nom Tatou, Tam-Tam ou Kobi, la nouvelle génération de messagerie portable a de plus en plus de succès. La plupart de ces appareils sont vendus sans abonnement. Avantage, ils sont fiables et en tout cas plus économiques qu'un téléphone. Reportage d'Olivier Tosserre et Loïc Lemoigne.
3: Un petit boîtier multicolore qui reçoit des messages téléphoniques. Et pour que ça plaise aux jeunes, on les a baptisés Tam-Tam, Kobi ou Tatou.
4: Je te dis, si t'as vraiment un événement marquant, genre si t'as une guerre nucléaire qui éclate, ou s'il y a une bombe qui pète dans leur verre, accessoirement, il y a un flash spécial, ouais. Et tu le reçois directement avant tout le monde.
5: Tous les combien?
4: Trois ou quatre fois par jour, ouais.
3: La clé de la réussite, la simplicité d'utilisation.
6: Votre message est envoyé à votre correspondant.
7: Ah, tiens.
3: Là, vous êtes en train de souhaiter la bonne année à votre ami, bloqué.

0: sont couvertes par tous les réseaux.
1: Ah, il y a eu une petite évolution en 31 ans. Hein. Sébastien Garnier, tiens, qui est déjà là pour les infos de 10h. Vous avez eu un tam-tam, un beeper, je sais pas quoi.
2: J'ai pas eu ça, mais je me souviens de mon papa qui avait un neurosignal.
1: Je crois que ça
2: s'appelait comme ça. C'était un petit boîtier que vous mettiez à la ceinture.
1: Oui.
2: Et à un moment, ça sonnait bip, bip, bip. Alors, il regardait dessus, il dit « Ah, le 0467 essaie de m'appeler. » Donc là, il fallait aller prendre un téléphone et puis rappeler la personne. Mais comme il y avait peu de personnes qui étaient équipées, ça sonnait pas très souvent. Mais ça, c'était, je pense, fin des années 80, début 90.
1: Hein. Ouais, ça a évolué. Le téléphone, donc aujourd'hui, il est omniprésent. Merci à tous d'avoir pris la parole encore ce matin sur votre radio entre 9h et 10h ici. Héro vous laisse la parole. Demain, autre sujet, bien sûr, on va parler de L'amour est dans le pré et de Koh-Lanta, parce que L'amour est dans le pré pendant vos vacances est revenu le lundi soir.
2: Deuxième épisode ce soir.
1: Exactement. Et Koh-Lanta, donc, le grand retour demain. Donc, on va parler de tout ça, des émissions de télé. Est-ce que vous regardez ou est-ce que vous zappez.
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1: Merci d'écouter Ici Héro. Juste après les infos de 10h, on sera avec Baptiste Muller et Diego Rico. Ce sont les fondateurs de Que du Bon. Voilà, si vous avez envie de trouver une bonne adresse dans tout notre département de l'Héro, un bon restaurant, ben écoutez-nous, restez avec nous, vous allez être servi.
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1: Vous avez fait le bon choix, nous sommes lundi, aujourd'hui le 24 août. Il est 10h. Les infos, Sébastien Garnier. Un épisode pluvieux orageux va toucher l'Hérault ce soir.
2: Il va traverser notre département d'ouest en est. Météo France nous a placés en vigilance orange pour les orages à partir de 17h jusqu'à 21h. Jaune pour le risque pluie-inondation à partir de 18h. On nous précise que sous ces cellules orageuses, de la grêle est possible, de fortes rafales de vent. Niveau précipitation, on pourrait avoir par endroit autour de 60 mm en l'espace d'une heure. De la pluie donc après les canicules et les semaines exceptionnellement chaudes de l'été, les semaines et les mois à venir sont à risque car toutes les conditions sont désormais réunies pour amplifier les épisodes méditerranéens. Agnane va perdre sa poste. Le 1er septembre, le bureau du village baissera définitivement le rideau. Les habitants l'ont appris sur la page Facebook de la mairie. La Poste explique que la fréquentation était en baisse sensible. Le bureau de tabac d'Agnane reprend en grande partie les services qui étaient proposés aux habitants. À une semaine de la rentrée scolaire, la TAM dévoile quelques changements. À partir de lundi, nouveaux horaires pour plusieurs lignes de bus et de tramway. Pour la ligne 2 de tramway, par exemple,

0: eh bien, elle partira plutôt de Jakou à 5h45. Et puis, sur la nouvelle ligne 5, il y aura plus de trafic, une rame toutes les 9 minutes. Vous avez tous les détails sur notre site ici.fr. C'est le point d'orgue de la fête de la Saint-Louis à 7. Le tournoi de joute des poids lourds a lieu cet après-midi dans le cadre royal. C'est le rendez-vous que toute la ville attend. Ici Hérault, votre radio sera sur place en direct. La troisième étape du Tour d'Espagne s'élance de Gruissan dans l'Aude à 13h20, 167 km pour les coureurs jusqu'à Font-Romeu dans les Pyrénées-Orientales. Tadej Pogačar est leader du classement général. Et puis, la mort de Philippe Bouvard. Il s'est éteint ce matin à 96 ans, figure des médias. Le journaliste et animateur radio a été un pilier de la radio RTL, où il avait créé l'émission Les Grosses Têtes il y a près de 50 ans. La météo, Vivian Cuguière, on y revient.
1: Ouais, un lundi bien ensoleillé, mais alors ensuite, ça va se dégrader. Ça, on va écouter Loïc Spalafora dans un instant. Mais je peux déjà vous dire qu'il va y avoir donc du vent. Le vent qui va souffler à 40 km/h en pleine et à 60 km/h sur les reliefs. Et puis les températures maximales sont comprises entre 26 et 30 degrés cet après-midi. C'est moins chaud cette nuit, hein, vous en êtes sûrement aperçu. Ça fait du bien, on dort mieux. 26 degrés à 7 à Palavas, à Saint-Pons-de-Thomières et au Quélard. 27 degrés pour vous qui êtes du côté d'Olonzac ou du Cap d'Agde. 28 degrés à Montpellier et pour les Biterrois. 29 degrés à Lunel, à Clermont-Léron. Tiens, si vous allez faire un petit tour au bord du lac du Salagou, vous aurez 29 degrés. Dans le Lot-des-Voies aussi. À Bédarieux, pareil. Et puis 30 degrés, c'est le maximum. Ça, c'est pour vous qui nous écoutez du côté de Ganges. Loïc Spalafora ce matin, je ne sais pas si vous l'avez entendu, avec Arthur de Plante et Léonore Sozo ce matin. Il nous a donné quelques précisions concernant ces orages qui vont se produire ce soir. Écoutez bien.
2: On est vraiment sur une très forte dégradation orageuse, on a surveillé d'ailleurs, puisqu'il y a une forte probabilité de phénomènes violents. Donc c'est plutôt en fin d'après-midi que la dégradation va se mettre en place, aux alentours de 18h sur l'ouest du département. Et ces orages, ils vont balayer donc l'ensemble du département de l'Hérault entre 18h et 21h. Donc attention, puisqu'il y a un risque de chute de grêle, de très fortes rafales de vent et une activité électrique intense.
1: Vigilance orange, orage. Orange, orage, pas facile à dire, mais attention. Donc ce soir, on vous tient au courant sur votre radio Ici Hérault.
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1: Ici, ça marche. C'est désormais tous les jours, entre 10h et 11h. Et on va accueillir dans un instant Baptiste Muller et Diego Rico. Ce sont les fondateurs de Que du Bon. Que du Bon trouve des restaurants et des adresses dans tous les Raux et les partage sur leur compte Instagram à plus de 70 000 abonnés. On parle de tout ça dans un instant. Et puis vous vous êtes peut-être déjà retrouvé seul un midi ou un soir au restaurant, dans un bar, dans un camping. À ce moment-là, c'est vrai, on n'ose pas forcément aller vers un groupe d'amis qui se connaît déjà. Alors deux collègues et amis ont eu une idée. Et de ça, on va en parler tout à l'heure, à 10h40. C'est déjà en place du côté de Perpignan et ça marche très très bien. Donc pourquoi pas chez nous, puisque ça marche à Perpignan. Bah oui, après tout. Bonjour Baptiste Muller.
4: Bonjour.
1: Comment ça va?
4: Ça va super, comme à lundi.
1: Ouais, c'est parfait, ça. Vous êtes fondateur de Que du Bon avec Diego Rico. Alors Diego, à tout moment, il peut débarquer dans ce studio, c'est ça
4: c'est
1: le principe?
4: C'est ça, complètement.
1: Parce que lui, il est tout le temps en retard, lui. Toujours,
4: il est tout le temps en retard. Mais bon, avant, c'était moi qui étais tout le temps en retard, donc...
1: Vous avez switché maintenant.
4: On a switché les tendances un petit peu.
1: D'accord, maintenant. Ok, ok. Donc là, on espère l'avoir vers quelle heure avant?
4: Voilà, il arrive dans moins de 5 minutes. Même
1: dans moins de 5 minutes?
4: En fait, le temps qu'il arrive à trouver la porte d'entrée en général et après...
1: Pas le plus malin.
4: Il est un peu perdu, mais après, quand il est là, il est là.
1: Bon, vous avez créé Que du Bon, on va en parler dans un instant, mais Que du Bon, donc, c'est sur Instagram, vous avez plein d'abonnés et vous proposez des bonnes adresses, des adresses de restaurants dans notre département de l'Hérault, et pas que le département de l'Hérault, il y en a aussi dans le Gard,
4: j'ai regardé,
1: ça donne ça, écoutez.
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14: Si tu le savais pas, à Montpellier, on peut bel et bien monter sur l'Arc de Triomphe.
15: Une fois les 90
13: 10 marches montées. T'as une vue panoramique sur tous les plus beaux monuments de la ville. Et d'ailleurs, j'ai une question à te poser. Est-ce que tu savais que le tout premier saut en parachute de l'histoire avait été effectué à Montpellier? Et bah ça, c'est le genre d'anecdote que t'apprends quand t'es là-haut. On t'explique toute l'histoire de la ville. Et depuis peu, l'Office du Tourisme te propose un petit déjeuner en hauteur conçu par l'une des boulangeries les plus cotées de Montpellier. Dérivé du pain.
1: Voilà, ça ressemble à ça. Ce sont des extraits, évidemment, je prie au hasard. C'est ce que vous proposez en tout cas sur Instagram.
14: Complètement.
1: Bon, vous aviez raison. Il est là.
14: Eh ben, merci.
1: Voilà, il a trouvé la porte. Bonjour.
14: Bonjour.
1: Comment ça va, Diego?
14: Ça va et vous?
1: On vous attendait, mais on a commencé.
14: Enfin,
1: vous avez trois fois rien de retard, il n'y a pas de problème.
14: Hein. Alors tout va bien.
1: Voilà, donc tous les deux, vous vous connaissez. On vous posera la question dans un instant, mais en tout cas, ce sont nos invités. Vous êtes tout jeune, je ne sais même pas si vous êtes né avant ou après la sortie de cette chanson. Julie Pietri, Elle veut la veut toi, vous la connaissez la chanson?
14: Je pense qu'on est né après. Il me semble. Mais oui.
1: On va passer quelques minutes ensemble, en tout cas, merci d'avoir choisi ici, Héron.
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0: Pietri avec Eve Lève Toi sur votre radio Ici et Rond.
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0: Ici, ça marche avec nos invités aujourd'hui, c'est Baptiste Muller et Diego Rico, ce sont les fondateurs de Que du Bon. Alors, comment expliquer à ceux qui ne connaissent pas ce que vous nous proposez? Qui se lance? Ah.
3: J'y vais?
0: Allez. Ouais, allez, allez.
3: Bon, alors, nous, on a monté ce qu'on appelle un media food aujourd'hui sur les réseaux sociaux. Donc, les médias sociaux, ça peut être TikTok, Instagram, YouTube Short, enfin, tout ce qui est format court aujourd'hui. Okay, ouais. C'est de la vidéo entre 30 et 45, une minute maximum, où on va présenter des adresses à notre communauté et aux gens qui ne nous connaissent pas forcément pour pouvoir proposer des endroits pour tous les goûts, tous les budgets et dans la ville de Montpellier principalement. Maintenant, on s'écarte un petit peu plus pour faire d'autres horizons, pourquoi pas d'autres villes pour plus tard. Mais voilà, nous, ce qu'on propose, c'est vraiment des bons plans sur Montpellier. Nous, ce qui nous enchante aussi de partager et pour faire plaisir autant aux clients, des restaurateurs qui cherchent des bonnes adresses et aussi pouvoir aider aussi comme on peut certains restaurateurs pour les mettre en avant et gagner de l'affluence aussi.
0: Ok, donc vous étiez au départ des gourmands ou pas du tout? Vous vous êtes dit, tiens, là, il y a un créneau, donc ouais, on va le devenir. Ça s'est fait dans quel sens plutôt?
4: Un petit peu, on a toujours été passionné par la vidéo, ouais, naturellement. Et évidemment aussi par la gastronomie en tout genre, donc aussi bien tout ce qui est bon plan que la gastronomie bistronomique, gastronomique. Et puis le projet s'est monté parce que j'étais monté à Paris pendant un petit moment. Je voyais qu'à Paris ça cartonnait ce genre de format et Montpellier on avait vraiment une pénurie d'offres sur ce type de création. Beaucoup de gens allaient tout le temps dans les mêmes adresses. J'ai dit non, c'est pas possible. On a 300 restaurants, une culture absolument incroyable ici. Il faut qu'on la mette en avant. Et donc ça s'est fait un peu naturellement. On allait voir les premiers restaurants, en leur disant voilà, nous on fait une vidéo. Vous nous faites manger et puis on essaie vraiment de vous mettre en avant, de mettre en avant votre histoire, votre parcours. Et puis après, on voit si ça prend, si les gens viennent, quoi.
0: Donc quand même, au départ, vous sélectionnez une adresse et vous savez déjà que c'est à peu près bon. Parce que imaginons, vous allez dans un restaurant et au final, donc, ok, vous mangez, puis vous vous apercevez que c'est pas alors, si bien que ça. Alors comment on fait dans ces cas-là?
4: On a une anecdote, ouais. Ça nous est arrivé au tout début. Ouais. On n'a pas fait très attention à ce qu'on prenait.
0: Ouais.
4: Mais du coup, ça a été une bonne erreur stratégique, puisqu'on l'a fait vraiment sur le deuxième tournage.
0: Dès le deuxième tournage.
4: Dès le deuxième. Ah ouais, et là, on s'est dit, il faut vraiment qu'on fasse attention. c'était impressionnant.
0: C'était quoi le problème? C'était vraiment bah, moment.
4: Il y avait des produits qui, je pense, qui étaient même pas normés.
0: Il ouais.
4: Y avait
3: tout simplement pas qualitatif.
4: Non, c'était.
3: Après, c'est parce que c'était le début et qu'on ouais. était super enthousiaste de faire une adresse comme ça.
4: Mais on s'est fait avoir.
3: Au moins, on l'a fait au tout début, après on a fait attention et maintenant on est très sélectif sur ce qu'on prend.
4: Exactement.
3: Quand même. On a plusieurs critères et on fait très attention à ce qu'on prend, on se renseigne bien avant et on
4: a toujours un appel avant de se rendre au restaurant. Alors soit on connaît déjà le restaurant, soit on fait un appel avant. Et dès le début, en fait, on voit au premier échange comment un petit peu commencer. Et moi, ce que je dis souvent, c'est que quand je suis au téléphone avec la personne, je lui dis voilà, moi je m'en fous de vendre ton resto, ton produit. Ce qui m'intéresse, c'est de savoir pourquoi tu l'as fait. Et ça, pourquoi? Parce que quand on le retranscrit dans une vidéo, il y a une affect sentimentale qui est beaucoup plus importante que juste dire voilà, on a testé ça, on a testé ça, on a testé ça. C'est vraiment la mission, c'est de raconter ouais. l'histoire des gens en fait, tout simplement.
3: Et d'ailleurs, c'est ce qui intéresse le plus ouais. les gens, je pense, qui regardent la vidéo, puisqu'ils vont avoir envie d'aller donner de la force, d'aller découvrir l'histoire de la personne qui a ouvert le resto. Plutôt que juste manger un bon burger, parce qu'il y en a plein des bons burgers.
0: Alors, qui vous regarde? Qui sont vos followers? Puisque c'est comme ça qu'on appelle, je précise vraiment... pour ceux qui ne sont pas à fond réseaux sociaux, donc vous avez donc plein de gens qui vous suivent sur Instagram. Moi, je vous connais via Instagram, mais peut-être que vous êtes sur d'autres réseaux sociaux, comme vous le disiez. Qui vous suit? Vous savez à peu près? Est-ce que ce sont des jeunes comme vous? Plus jeunes, plus âgés, tout le monde? Vous savez ou pas ça?
4: Ce qui est cool, c'est que nous, comme disait Diego, on ne segmente pas un profil type, dans le sens où on propose des adresses pour tous les budgets, pour tous les goûts, du végétarien, du halal, du vegan, du sans gluten. Enfin, l'idée, c'est vraiment de proposer de tout, ce qui fait qu'on a une audience assez mixte. On a des gens, on a des papas, des mamans, on a des jeunes actifs, mais sur TikTok, c'est vrai qu'on a beaucoup plus de jeunes. Une vidéo, en général, bon plan, marchera beaucoup mieux sur TikTok que sur Instagram. Et contrario, tout ce qui est bistronomique fonctionnera beaucoup plus sur Instagram que sur TikTok. Ça dépend aussi des tranches d'âge, des catégories. C'est un peu la mode des réseaux aujourd'hui. Ah,
3: voilà. La chance qu'on a aujourd'hui aussi, je rebondis, mais avec les algorithmes d'aujourd'hui, chaque vidéo peut être segmentée et proposée à des utilisateurs différents en fonction de leur centre d'intérêt et de leur mode d'alimentation. Donc en fait, on peut faire une vidéo qui va être proposée à des cinquantenaires, par exemple, et puis le lendemain même, faire une vidéo sur TikTok qui va être proposée à des 18-25 ans, parce que c'est un bon plan étudiant à 5 balles. Donc en fait, ça dépend vraiment de la vidéo qui peut elle-même, avec l'algorithme, être proposée à différentes personnes.
0: On est allé voir avec Vincent et Théo qui travaillent chez nous, comme on savait que vous alliez venir. On est allé dans la rue leur demander aux Héroletés si ils utilisaient Instagram. Donc là, d'abord, on va écouter ceux qui l'utilisent. Okay. Voilà, c'est parti.
5: Alors, j'utilise Instagram au titre personnel pour m'informer.
6: Ouais, souvent, je dirais même quotidiennement.
7: Je parle avec mes amis dessus, je regarde les stories, je regarde des réels et pour le divertissement.
6: Suivre un peu la vie de certains proches.
8: Alors oui, je l'utilise un tout petit peu et simplement pour suivre l'actualité du rugby et de quelques amis et accessoirement de la famille.
9: J'ai Insta, mais juste pour suivre mes filles. Mes enfants, mais moi je ne poste rien.
5: C'est professionnel aussi, pour communiquer.
6: Moi je suis quelqu'un qui fait de la photographie, donc je m'en sers surtout pour un peu montrer mes travaux, aller voir un peu les travaux d'autres personnes.
10: C'est franchement le meilleur moyen pour se faire connaître. Je suis en fait 2-3 restaurateurs sur Montpellier, ça me permet en fait de suivre leurs actualités.
11: J'ai aussi un compte pro pour ma musique.
10: Facebook c'est dépassé quoi.
0: Bon, Facebook c'est dépassé, donc moi je suis sur Facebook, essentiellement, un petit peu aussi sur Instagram, évidemment. Vous êtes né avec un téléphone dans la main, donc...
4: Ouais, c'est vrai qu'on a...
3: La génération aujourd'hui encore plus, ouais. La nouvelle. Mais, mais oui, ça fait... Après, il faut dire qu'avec Baptiste, on a toujours fait des études dans le commerce, com, marketing. Ouais. Donc on a aussi appris, on a développé ce projet par rapport aussi à nos études. Ouais. Mais voilà.
0: Baptiste Muller et Diego Rico sont nos invités, ce sont les fondateurs de Que du Bon. Je vous ai préparé un petit jeu, vous allez voir, on va essayer de s'amuser. Enfin, je vais essayer de vous piéger un petit peu. Allez. On va voir ça, mais c'est juste après. Marc Lavoine et Patrick Fiori, eux, ils sont en duo et ils sont de retour avec une nouvelle chanson qui s'appelle Occupé. Et c'est dans la playlist Ici et Rond, notre radio locale.

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1: Marc Lavoine et Patrick Fiori avec Occupé sur votre radio ici Héron.
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1: Deux invités, même Baptiste Muller et Diego Rico, qui sont les fondateurs de Que du Bon. Et ici, ça marche très bien pour eux, le foot guide de Montpellier. Comment est-ce que vous vous êtes rencontrés, tiens, d'ailleurs, tous les deux?
9: Nous, on se connaît depuis le lycée avec Baptiste.
10: Ouais. Puis, en physique-chimie, précisément.
1: En physique-chimie?
10: Ouais, on a un TP. On n'était pas très bons et on s'est dit, on va se mettre ensemble.
9: C'était pas trop nos matières, les matières scientifiques. Et puis, on s'est retrouvés en TP de physique-chimie ensemble. Et là, on s'est dit, vas-y.
1: Ouais. Ça colle.
10: Ouais. Okay. Alors, ça a collé amicalement. Par contre, ça n'a pas dû se coller sur la physique, quoi.
1: C'est un échec.
9: Ouais.
1: C'était où, à Montpellier? À quel endroit?
9: On était à Lune, à Victor Hugo.
10: Ouais.
1: Encore des Lunellois, mais exactement. C'est pas vrai. Que des Lunellois dans ce studio, ou presque. Ah. Ah, Théo n'est pas de Lunel, mais sinon. Ah, ok, vous êtes de Lunel.
9: Ouais. On n'habite pas là-bas, mais on était au lycée là-bas.
1: Ah, oui, non, mais c'est ça qui compte, c'est ça qui est important. Oui. Et attendez, il y a Julien Doré aussi.
9: Ah oui,
1: c'est Frédéric Lopez, et puis moi, donc ça fait quand même déjà au moins 5 stars, quoi.
10: Ça fait 5 grandes stars.
1: Bon, très bien. Et puis alors, vous vous êtes dit, donc, ensemble, par contre, on va continuer à bosser.
9: Alors, on l'a fait plus tard, du coup, que Jubon, bien plus tard même, parce qu'on. On l'a fait, je sais pas, il y a 2 ans et demi.
10: Ah, pendant une,
9: 19 ans, 18
10: juste
9: ans.
10: Avant une année de césure, donc bac plus 2, entre bac plus 2 et bac plus 3. Donc on était déjà dans les études à ce moment-là. On a commencé pendant les études, et après on a pris une année de césure à la fin de notre licence. Et en fait, on n'est jamais retourné à l'école après, puisqu'on a continué, on a développé d'autres projets, et donc on s'est développé sur ça.
9: C'était un peu le pari, on s'est dit on va tester, et puis. Si ça marche pas comme on veut, on reprend les études. Mais en fait, ça nous a tellement plu, entre guillemets. Il y a plein de projets, plein de portes ouvertes qui s'ouvrent. Donc, enfin, plein de portes qui s'ouvrent. Donc,
10: on a continué. Voilà.
1: On fait des petites vidéos. Il y a peut-être certains d'entre nous, puis ceux qui nous écoutent, qui se posent la question. Mais est-ce qu'on arrive à en vivre, en fait? Est-ce que vous arrivez à vivre comme il faut? Bien, très très bien.
10: Alors, oui, on peut en vivre selon un certain modèle. Ouais. Mais nous, on a développé d'autres activités à côté.
1: Ah, qu'est-ce que vous faites?
10: Nous, on a une petite agence de création de contenu.
1: D'accord.
10: Directement pour les professionnels. C'est-à-dire qu'on n'intervient pas avec notre média. Par contre, c'est un peu le même schéma, c'est un peu le même format. Et l'idée, c'est voilà, de pouvoir mettre en avant les professionnels sur les réseaux sociaux. On est vraiment concentré sur la création de contenu. Ça nous permet de bien en vivre. Et puis récemment, on a aussi fondé avec deux autres copains à nous un restaurant de smash burger, de street food. Et ça, pareil, c'est quelque chose qui permet de pouvoir améliorer ses revenus. Même si c'est pas l'idée de base, forcément, c'est des projets qui viennent s'ajouter et qui créent de la richesse entre guillemets.
1: Donc en fait, les vidéos vous permettent aussi, c'est une carte de visite, j'imagine, pour des clients.
9: C'est plus un tremplin qu'autre chose. Et dès le début, on l'a vu comme ça, c'est-à-dire que nous, avant même de lancer les médias, on s'est dit, vas-y, on va lancer une boîte de com. On savait pas trop dans quoi, dans tout, en fait.
1: Ouais.
9: Et pour que ça prenne, en fait, le média nous a aussi ouvert des portes, beaucoup de portes.
10: Mais on s'est pas dit, on va lancer les médias pour gagner de l'argent. Ouais. Je pense que c'est la pire stratégie à adopter quand on veut lancer un projet.
1: Ouais.
10: C'est dire, je veux faire ce projet pour gagner de l'argent.
1: Ouais.
10: Ça vient ensuite, si le travail, entre guillemets, est respecté et bien fait. Mais c'est pas la mission de base quand on lance ce projet.
1: Donc, vous passez pas toutes vos journées à manger, quoi, en fait. Vous réfléchissez aussi.
10: Essaye de réfléchir un peu.
1: Vous êtes un petit peu des chefs d'entreprise, quoi, en fait.
10: On essaye.
1: C'est ça, d'accord.
10: On essaye.
1: Et puis, accessoirement, vous allez manger. donc et vous allez déguster. C'est sympa quand même. Hein, dans l'idée,
0: oui,
1: franchement, vous allez trouver une idée plus nulle, quoi.
10: Ah, mais complètement. On est on est vraiment conscient de ça. Et puis c'est un métier qui est très cool parce qu'on rencontre des gens incroyables, des gens passionnés aussi par ce qu'ils font. Et bien, parce que bien sûr, le cadre est hyper hyper cool. Nos amis, dès qu'il y a un tournage, ils sautent sur l'occasion pour venir avec nous.
1: Alors, on va faire un petit jeu, puisque vous allez donc nous faire découvrir chaque jour des adresses sur votre compte Instagram. On va écouter une quinzaine de secondes d'un extrait de vidéo, et à vous de me dire de qui il s'agit. Est-ce que c'est à quel endroit, qui, quoi, comment. D'accord ? Allez, attention, c'est parti, on y va avec le premier.
11: À 23 ans, ce gars a créé son propre restaurant.
9: Ah, c'est Babaya.
12: Ma mère faisait l'humanitaire, donc je t'ai amené beaucoup voyager à l'étranger. Après, j'ai voulu
9: faire
12: un restaurant en Colombie. Du coup, je suis parti en Colombie. Finalement, ça s'est pas fait.
11: Chez lui, on y mange une cuisine de soleil, comme il appelle ça.
1: Donc, c'est
10: Babaya.
1: Babaya, très bien. Voilà. Ça, vous nous le conseillez, c'est à Montpellier.
10: Oui. Et puis, le gars, pareil, c'est un jeune. Là, il a un second projet. On y va cette semaine, justement. À Nîmes, du coup, cette fois-ci. Et puis, pareil, c'est un jeune qui a beaucoup voyagé. Et c'est très, très. Enfin, apparemment, c'est très bien ce qu'il fait.
9: Il fait de la cuisine latino. Il a vécu en Colombie et il retransmet très bien ça ici. Et franchement, moi, j'avais kiffé.
1: Deuxième lieu.
13: À seulement 20 minutes de Montpellier. Avec le retour des beaux jours, c'est le moment idéal pour une petite escapade hors de la ville. Profite du calme, du soleil et surtout d'une cuisine qui envoie du lourd. Ici, le chef Anthony Gaffourian et son équipe nous proposent une cuisine fusion.
1: Alors, on est à quel endroit là ? Comment ça s'appelle ce lieu ? Ah, plusieurs. Et c'est pas très loin de Lunel, hein, si j'ai bien compris.
9: Ah oui, même oui. Mais j'ai trop peur de dire si c'est pas ça, c'est la honte.
10: Pas l'Ombrette ?
1: Non, c'est pas
9: pas du tout.
1: Potafin. Eh oh, attendez, c'est pas si simple. Hein.
10: Perdu
1: aucun aussi. Potafin à Saint-Just, j'ai noté.
10: Ok.
1: Troisième extrait.
13: Ici, on est à l'intérieur du centre Thalasso. Il y a peu de gens qui le savent, mais tu peux venir.
9: Orata. Comme ça, même Orata, très bon aussi, très beau spot.
13: On va profiter d'une cuisine de saison simple et raffinée, et surtout devant cette piscine géante. Les tagliatelles sont faites main à l'instant.
1: Non, mais t'as la grande motte, c'est ça ?
9: Exactement. Ouais. Super terrasse, grande piscine.
1: Ouais, c'est trop soleil. Beau. Lorsqu'on y passe devant, et je savais pas effectivement qu'il y avait ça, donc on peut y rentrer.
9: Pour moi, c'était juste un hôtel Thalasso.
10: Il y a beaucoup de lieux comme ça où on pense que c'est juste un hôtel ou.
1: Et pas du tout.
10: Et en fait, d'ailleurs, il y a un restaurant. On avait fait ça avec un. Avec le bar de l'élite, on ne s'attendait pas du tout à avoir un bar aussi impressionnant.
9: Le seul 5 étoiles du centre de Montpellier, et en fait, on a l'impression que c'est inaccessible complet. Et en fait, tu peux rentrer gratuitement et juste aller voir le bar et prendre un verre.
10: Personne
9: et c'est
10: compte.
9: Exceptionnel.
1: Voilà. Ça, on ne le sait pas, on le sait grâce à vous sur le compte Instagram. Voilà. Que du bon. On continue.
12: Je crois que c'est le logement le plus insolite que j'ai vu. Ce soir, je dors littéralement dans une cabane perchée sur un arbre.
13: Tout le monde pense que c'est super loin pour avoir une vue comme ça. Mais la vérité, c'est qu'à 15 minutes de Montpellier, tu peux dormir dans une cabane perchée en haut des arbres.
1: Là, on est où ?
9: Au domaine de l'Arbousier, à Castries.
1: À Castries, effectivement. Voilà. C'est beau. La vidéo est très jolie. Sympa, ça donne envie, en tout cas. Mmh. Avec le petit déjeuner qu'on prend en tirant sur une corde, là, ça monte jusqu'à la cabane.
10: Mais aujourd'hui, justement, on cherche plus d'expériences comme ça.
1: C'est ça.
10: Les gens, ils préfèrent investir plutôt dans des expériences que dans des restos un peu classiques, traditionnels. Ça dépend, mais c'est vrai qu'on recherche de l'expérience maintenant.
9: Puis tout ce qui est insolite aussi attire l'œil aussi, donc c'est cool. Nous, on aime bien, c'est cool à tourner, et puis en plus, ça plaît, donc.
10: Ça change.
9: Voilà.
1: Un dernier.
14: La meilleure glace que j'ai mangée de ma vie, elle était en Italie. Et avant que je retrouve ce même goût en France, ça a mis un moment. Depuis, j'en ai trouvé une à Montpellier qui a pile le même goût de ce que je cherchais. Et ce glacier, je le conseille à tout le monde depuis que je le connais, parce que ça, c'est de la glace. Pour l'histoire, c'était les arrière-arrière-grands-parents qui étaient artisans glaciers à Venise. Ils servaient les glaces dans une chariote en forme de gondole, et c'est resté dans la famille italienne.
1: Angelo, c'est ça ?
9: Angelo.
1: C'est le même Angelo, celui qui est à la Grande Motte ?
9: Ouais, ils ont Carnon, la Grande Motte et Montpellier Centre.
1: J'ai découvert ça ce week-end.
10: Ouais, c'est super, ils font vraiment un gros travail.
1: Mais il y a une file d'attente.
10: Mais c'est un buzz.
1: On dit que le monde attire le monde. C'est vrai qu'on se dit, qu'est-ce qui se passe là, cet endroit ? Il n'y avait rien pendant des années. Et maintenant, il y a un glacier avec un monde fou qui attend. Donc,
9: tout maison sans glucose.
1: C'est très bon.
10: C'est impressionnant.
1: Très, très bon. Voilà, des bons plans, des bonnes adresses. Que du bon. C'est à retrouver sur Instagram, le compte Instagram. Que du bon avec nos invités Baptiste Muller et Diego Rico. Ils sont avec nous donc dans Ici, ça marche sur votre radio. Ici, on voit Billy Paul avec Your Song. Merci d'être là.

0: Billy Paul avec Your Song sur votre radio ici Hero à 10h35. Si vous voulez nous parler d'un événement en particulier que vous organisez, qui est à côté de chez vous, dans votre commune, pas loin, qui vous tient à cœur, il n'y a pas de problème, vous pouvez laisser un message vocal. Vous enregistrez notre numéro de téléphone que vous mettez dans vos contacts. Et ensuite, via l'application WhatsApp, vous pouvez envoyer des messages vocaux. Ah ouais. On vous écoute tous les jours, alors écoutons un message, tiens.
1: 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Cette initiative est au profit de l'association L'Alpha de Victor qui lutte contre la fucosidose, une maladie génétique extrêmement rare dont est atteint le petit Victor. Venez nous rencontrer pour passer un moment de convivialité lors des points de rencontre. Et pour les plus sportifs, rendez-vous à 18h au dernier point de rencontre situé à Castelnau-le-Lez pour parcourir ensemble les derniers kilomètres jusqu'à l'arrivée. Rendez-vous sur la page Instagram L'Élan Métropolitain.
0: Et bien voilà pour le message, vous aussi vous pouvez laisser un message une trentaine de secondes, c'est l'idéal, avec toutes les infos, comme ça on pourra donc participer aux manifestations dont vous nous parlez. À Villeneuvette, il y a l'observation des chauves-souris ce mardi demain, 18 espèces de chauves-souris observées à Villeneuvette, dans ce village de 50 habitants qui compte plus de chauves-souris que d'humains. Donc voilà, ce sera le lieu parfait, lieu d'observation favori des chiroptères lors de la nuit de la chauve-souris. Le thème de cette édition sera celui du voyage, car elles sont de grandes migratrices, les chauves-souris. Donc c'est demain à Villeneuvette.
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0: Vous êtes plutôt Saint-Louis les Joutes parce que c'est en ce moment, ou plutôt chauve-souris si vous aviez le choix, Baptiste
4: Plutôt les Joutes, je pense.
0: Ah bon, ouais.
5: Les Joutes, j'y suis allé il y a deux jours, donc c'est sympa.
0: Ouais.
5: Chauve-souris, c'est sympa, j'ai jamais fait. J'aimerais bien regarder les chauves-souris.
0: Ouais, c'est impressionnant, hein, c'est pas joli comme ça quand on les voit, mais au final...
5: Non mais c'est intéressant, il y a une belle histoire.
0: C'est intéressant. Puis ouais. Villeneuvette aussi, c'est bien cool, c'est d'ailleurs là où a été tourné en partie le Comte de Monte Cristo, ce sera l'occasion aussi de voir le lieu du tournage.
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0: Ici ça marche avec nos invités aujourd'hui, donc Baptiste Muller et Diego Rico. Ce sont les fondateurs de Que du Bon, donc il y a deux ans et demi,
4: ouais,
0: vous avez fondé ça. Voilà. Et à force donc de tester des adresses et de nous les recommander sur Instagram, donc vous vous êtes dit, peut-être que ça s'est pas passé comme ça, c'est moi qui l'imagine, vous vous êtes dit, bah tiens, mais attendez, maintenant on va ouvrir aussi notre lieu à nous. C'est parce que à force de tester, vous avez vu ce qu'il fallait faire et pas faire,
4: ou c'est
0: plutôt les rencontres qui vous ont permis d'avoir des aides, ou en tout cas des coups de pouce, je sais pas.
4: C'est un petit peu les deux. On a eu une très belle opportunité d'ouvrir ce resto, et on voulait pas le faire tout seul. On voulait ramener trois personnes sérieuses avec nous.
0: D'accord.
4: Et donc on a monté ce projet, pareil, entre potes.
5: Encore une fois, on l'a fait avec nos potes avant d'être associés. On est potes aussi. On est cinq dans le projet, mais c'est nos potes de longue date aussi. Donc
4: sauf celui qu'on a rencontré qui avait déjà le commerce et avec qui on s'est associé en lui disant écoute, on va te faire un truc un peu sympa quoi.
5: Okay. Au moins tout le monde a ses qualités professionnelles et tout le monde peut apporter sa plus-value en fait
4: sa valeur.
0: Du coup, alors c'est à quel endroit, ça s'appelle comment, qu'est-ce qu'on y trouve, qu'est-ce qu'on y mange, on se régale avec quoi? Je veux tout savoir.
4: Ça s'appelle Sebich Smash Burger. On y mange du smash burger un peu inspiré à la new-yorkaise.
0: Hop smash burger. Attendez, parce que tout le monde ne sait pas ce que c'est. Alors de quoi s'agit-il?
4: Le smash burger, c'est un concept de burger où on vient écraser le steak.
0: D'accord.
4: Il n'a pas de cuisson à proprement parler. Il est une espèce de croûte caramélisée.
0: Ouais.
4: Ce qui fait un goût un petit peu sucré-salé quand on le déguste. C'est un peu plus facile, c'est un peu plus digeste. C'est moins épais. Par contre, nous, on respecte quand même les gens sont un peu méfiants sur les quantités. Mais on respecte quand même les quantités de grammage de chaque steak. En tout cas, pour notre cas. Et ça vient s'accompagner d'une petite sauce secrète qu'on fait maison.
0: Ah, donc ça ne va pas dévoiler évidemment la sauce secrète.
4: D'un bon pain boulanger et de quelques oignons caramélisés, un peu de salade, un peu de pickles. L'idée, c'est d'avoir très peu de choix à la carte, pour que déjà les gens puissent avoir, enfin, choisir facilement, tout simplement.
0: Et puis ça vous arrange aussi, parce que du coup, vous avez moins de stock, moins compliqué à organiser.
4: Et ça nous permet de faire quelque chose de plus qualitatif à des prix plus bas aussi.
0: D'accord. Alors c'est à quel endroit? C'est où?
4: Alors ça se trouve au niveau du faubourg de la Sonnerie, la place Saint-Denis, il me semble.
5: Quartier d'Observatoire. Ouais. Derrière les Halles.
4: D'accord. Les Halles Sacs.
5: Les Sacs. Okay,
4: okay. Il y a le tram
5: voilà.
4: qui passe.
5: Et maintenant, on a la chance d'avoir le tram qui passe devant, donc c'est super. Et voilà.
0: Et ça aussi, ça marche?
4: Ouais, franchement, je pense que c'est le
0: incroyable,
4: c'est
0: ce les gars.
4: Fonctionne même en ce moment le mieux, donc on est vraiment content. On est vraiment content. On fait aussi les festivals. Là, on a acheté tout un système de Barnum, voilà. Ouais. Et on va faire la Sunday, on va faire l'Enjoy. Donc voilà, on est aussi mobile pour pouvoir s'installer sur les festivals et vendre nos créations entre guillemets, voilà, nos burgers.
5: Ça.
4: Voilà.
5: Si vous avez jamais goûté les Smash Burgers, c'est très différent du burger, alors que pourtant ça reste un burger, mais le goût est différent.
4: Ouais, ça n'a rien à voir.
5: Conseil de goûter. Pour le coup, il y a pas de cuisson, le client peut pas demander saignant parce que c'est pas possible. C'est vraiment.
4: Ça nous arrive souvent.
5: Souvent, il y a des gens qui disent
0: saignant. Ah non, c'est voilà, Smash c'est Burger là.
5: Là, c'est pas possible.
0: C'est pas possible. C'est pas possible. Alors du coup, est-ce que vous pouvez passer donc que du bon sur Instagram là quand même? Peut-être alors, pas non, parce qu'il y a conflit d'intérêt un peu quand même là, non?
4: C'était une très très grande question.
0: Ouais, pendant longtemps,
4: on s'est posé la question. On n'a pas envie que les professionnels se disent ça y est, les gars, ils ont réuni une audience pour se mettre en avant. Donc jusqu'à présent, on a fait profil bas sur ce projet qui est complètement détaché. Maintenant, c'est une adresse comme une autre. Ça ne veut pas dire que si on met en avant notre Smash Burger, ça ne veut pas dire qu'on ne va pas mettre d'autres Smash Burger en avant. Bien loin de là. Donc, ça, c'est deux choses qui n'ont rien à voir. Donc il va y avoir une apparition de ces biches, mais je pense qu'on va pas le tourner sous notre angle. On va vraiment le tourner sous l'angle du projet en lui-même, avec les copains,
5: projet lambda,
4: avec une cuisine ouverte, vraiment le concept en lui-même. Et on va vraiment se détacher en disant, on va pas forcément dire, voilà, c'est nous qui avons créé ça.
0: Ok. Bon, vous allez rester avec nous. Dans un instant, on va parler d'une initiative qui cartonne aussi du côté de Perpignan. On va vous en parler dans un instant, juste après. Gérard Blanchard, Rocamadour. Ça fait longtemps qu'on n'a pas écouté cette chanson. Ça va nous faire du bien. Ça va nous faire remonter surtout un peu en arrière, là.

0: Gérard Blanchard avec Rocamadour sur la radio Issyro à 10h45. Ils ont eu une bonne idée et c'est pour ça que ça marche bien pour eux. Nos invités aujourd'hui, on est en train de parler de vidéos que vous pouvez retrouver par exemple sur Instagram, sur les réseaux sociaux. Des vidéos faites par Baptiste Muller et Diego Rico. C'est vous qu'on entend d'ailleurs hein, dans les vidéos. On vous voit un petit peu, de temps en temps.
1: Ouais.
0: On vous reconnaît dans la rue, ça y est, c'est bon ou pas encore?
1: Non, ça arrive, mais c'est rare.
0: Ah, oui, ça arrive quand même.
1: Oui, bah, c'est très rare.
0: Ouais, mais c'est plutôt sympa, j'imagine.
2: On monte pas trop notre tête sur les vidéos. Enfin, c'est vrai qu'on monte plus.
0: Moi, quand je vous ai vu tout à l'heure, je me suis dit, tiens, j'ai vu une vidéo.
2: C'est vrai. Ouais, ça arrive souvent chez les gens de notre âge, surtout, surtout sur TikTok. Ça marche aujourd'hui, mais ouais.
0: Ouais, ça marche bien, c'est très bien. Il y a une autre idée visiblement qui a bien cartonné du côté de Perpignan. Vous vous êtes peut-être déjà retrouvé seul un midi ou un soir au restaurant, dans un bar ou au camping. Et c'est vrai qu'à ce moment-là, on n'ose pas forcément aller vers un groupe d'amis qui se connaît déjà. Alors il y a deux collègues et amis qui ont eu une idée un petit peu comme vous finalement. C'est un duo. Explication avec Robin Berneau.
3: Imaginez une application pour faire de nouvelles rencontres amicales juste autour de vous.
4: J'ai beaucoup voyagé aussi moi à l'étranger, j'utilisais une application similaire. Ça m'a permis de me faire des amis pour la soirée que j'ai retrouvée ensuite.
3: À Perpignan, Clément Alès a co-créé l'application Link Us que l'on pourrait traduire par connectons-nous, ce lien entre nous. Et l'idée est toute simple, créer du lien là où les gens sont déjà réunis mais pas forcément ensemble.
5: Ça s'adresse par exemple à des lieux de vie comme les bars, les boîtes de nuit, les campings. Donc vraiment des lieux de vie de façon générale.
3: Mais alors, comment ça marche? Voici les explications de Clément à John Bourgeois d'ici Roussillon.
5: Alors c'est très simple, déjà bon, vous vous inscrivez et puis après c'est un peu comme un réseau social localisé dans un lieu. Par exemple, vous êtes proche d'un bar partenaire, vous allez être géolocalisé à l'intérieur, vous souhaitez rentrer dans le lieu et là vous allez voir les personnes qui sont connectées en même temps que vous. Vous pouvez discuter avec eux via des chats éphémères.
3: Alors ici, à Perpignan, ça marche, mais vous, qu'en pensez-vous? C'est vous.
6: Comme moi, je voyage tout le temps, je suis souvent seul, justement. C'est même le problème.
3: Pour Ludovic, la quarantaine, c'est une excellente idée. Bon, faut dire que Ludo, dans le train, aux yeux des autres voyageurs, c'est un peu un ovni.
6: Les gens, des fois, sont surpris quand je leur dis bonjour. Ils sont surpris, ils me regardent étonnés, alors que c'est la base de se regarder, droit dans les yeux, se dire bonjour.
3: Jeanne, elle, semble un petit peu plus mitigée.
7: C'est une tentative de recréer du lien entre les gens, mais c'est triste qu'on ait besoin d'une application pour le faire. Parce qu'on a juste à se regarder et à se parler. Je pense que si on veut, ça marche.
3: Oui, sur le principe, je suis d'accord. Mais encore faut-il oser. Et ça, ce n'est pas une évidence pour tout le monde.
4: Je pense à des personnalités plus timides que d'autres. Et en tout cas, pour les personnes qui sont plus timides, je pense que c'est bien.
3: Aujourd'hui à Perpignan et désormais aussi à Toulouse, l'application Link Us, L-I-N-K-U-S, gratuite et téléchargeable sur toutes les plateformes, annonce avoir déjà créé plus de 50 000 connexions.
0: Il y en a tellement des applications, il y en a tellement des bonnes idées. Voilà, je ne sais pas si vous connaissiez Linkus, vous n'êtes pas à Perpignan, mais vous connaissez. Ça vous parle un petit peu quand même
2: Ou je ne sais pas si c'était Linkus, mais c'était un concept dans le même style, donc c'est possible que ça soit ça. Ouais.
0: Ouais, bon, voilà, il y a plein de gens, plein de jeunes comme vous qui ont des bonnes idées. Donc voilà, c'est plutôt encourageant. On se dit qu'il y a encore plein de choses à créer. Est-ce que vous avez des nouvelles idées encore? Ou déjà, là, les journées sont bien remplies parce que entre l'agence de communication, en gros, les vidéos que vous faites pour que du bon, le resto, je pense que quand même, il faut y jeter un petit coup d'œil quand même.
2: Ouais, ça prend déjà pas mal de temps. Ouais, après, à voir comment on va le développer tout ça. Pour l'instant, on sait pas trop, mais on va le développer. On sait pas comment encore, mais
1: on a pour vocation de faire des nouvelles choses avec ce média. On a quelques idées, mais c'est pas sûr du tout. Donc pour l'instant,
0: vous êtes plutôt du genre à dire bon, on va voir et puis tiens, on a une idée, on la met en place. Ou de temps en temps, vous dites tiens, dans 5 ans on pourrait faire ça, dans 10 ans on va faire ça, dans 20 ans on est mondialement connu, dans 30 ans on est riche. Et
1: parce qu'il faut des objectifs à long terme, mais il faut aussi les deux. Il faut aussi y aller au bout d'un moment. Et dès qu'on a une idée, il faut la tenter. Et puis ça marche pas, ça marche tant mieux et on continue. Ouais. Mais il faut un peu des deux, je pense.
2: Il faut de la spontanéité. Et de la vision à long terme, c'est hyper important. Parce que si on construit tout ça pour que dans 2 ans, il n'y a plus rien, c'est dommage quoi. Il faut toujours voir un peu plus loin que ça.
0: Et la famille, les parents, les grands-parents, comment ils voient ça? Donc, est-ce que vous montez? Est-ce que pour eux, ça leur parle, Instagram, où ils se disent qu'est-ce qu'ils sont en train de faire là?
1: Bah, ça dépend. Les grands-parents, j'avoue qu'ils ne comprennent pas grand-chose, mais bon, c'est marrant d'essayer de leur expliquer.
2: Ouais,
1: je sais que ma mamie, souvent, elle m'appelle, elle me dit j'ai vu que tu m'as envoyé une vidéo d'un restaurant, mais elle ne comprend pas que je ne l'ai pas envoyé en fait. C'est juste elle qui tombe sur ça parce qu'elle est abonnée. Elle pense que j'ai fait de la vidéo et que je l'ai envoyée à elle.
0: Ah bah oui, des fois.
1: C'est compliqué, mais.
2: Après, ça peut se comprendre. Enfin, eux qui n'ont pas eu forcément la technologie comme nous, ils ont du mal à se dire mais comment c'est possible.
0: Normal, c'est les générations et on s'adapte petit à petit,
2: au fur et à mesure.
0: Bah oui, c'est normal. Restez avec nous, ce sont nos invités Baptiste et Diego. On parle donc de Que du Bon, le foot guide de Montpellier.
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0: Merci d'écouter Ici Héros, 10h52, on parle de que du bon, ce sont des petites vidéos sur Instagram.
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0: Voilà, des petits extraits donc de ces vidéos que vous pouvez voir. Vous savez combien vous en avez tourné déjà? Vous savez combien il y en a ou pas?
2: Oh, 250, je pense.
0: Ah ouais, d'accord.
2: Ouais, à peu près quand même.
0: Parce que vous en enregistrez une tous les combien? À peu près
2: entre un rythme. Un et deux épisodes par semaine, on est
0: ah ouais, quand même.
2: On
0: est
2: sur deux épisodes par semaine, ouais,
0: en moyenne. Ça vous prend combien de temps après pour faire le montage et tout? Parce que vous êtes expert en matière, donc ça va vite quand même. Bah,
2: on va dire que ça nous prend 2 heures pour le tournage et 1h30 pour le montage.
0: Ouais,
2: c'est assez rapide, honnêtement. Mais après, c'est parce que c'est Diego qui le fait beaucoup, le montage, c'est une mécanique qu'on prend. Toujours les mêmes types de plans qu'on réfléchit, qu'on comprend. Après, tout devient très robot, quoi. Du coup, ça se répète tout le temps.
26: Le plus dur, c'est de trouver l'angle de la vidéo. Une fois qu'on l'a, après, ça déroule.
0: Il faut trouver l'angle, il faudra quand même le lieu, quand même, évidemment.
2: Ça,
0: ouais, et puis,
2: ça se fait en amont, du coup.
26: On prépare le tournage et puis après.
0: Et il faut trouver aussi un petit créneau dans l'emploi du temps, dans l'agenda, tout ça. Voilà. Là, il est par exemple 10h53, on va se séparer dans quelques minutes. Vous allez faire quoi après? C'est quoi aujourd'hui? Vous êtes plutôt.
2: C'est tranquillou. Je sais que la semaine. Aujourd'hui, on se pose, on organise un peu notre semaine.
0: Aujourd'hui, c'était radio, puis ensuite, on voit, quoi, d'accord.
26: On va se poser au bureau et on va organiser la semaine.
0: Vous avez vraiment un bureau. Il y a un bureau.
2: Ouais, on a un bureau. On a des bureaux. Ouais, non, c'est cool, franchement. En fait, on s'est dit, on avait ici dans des bureaux comme ça, déjà, ça nous force à.
0: Aller au travail.
2: Ouais, être bourré. Non, mais c'est vrai que nous, on est chill.
26: Un truc, quand on est sorti des cours, on avait plus d'obligations, en fait.
2: On est jeune.
0: On est jeune, donc.
2: On a beaucoup de distractions et tout. Ah, c'est pour ça que le fait d'avoir des bureaux, on s'est dit, bon, allez, tu vas travailler à un moment donné. Mais du coup, on fait des bonnes journées.
0: On termine toujours par le questionnaire. C'est toujours le même. C'est le même questionnaire pour tous nos invités. Quel est l'endroit préféré, votre endroit préféré dans le département de l'Hérault?
2: Le restaurant préféré ?
0: Non, l'endroit préféré. Pas forcément un restaurant, un endroit où vous aimez bien vous promener ou bien aller.
2: C'est pas une question.
0: Ah ouais, ça vous l'avez pas vu arriver celle-là. Hein.
2: Voilà. Moi j'aime bien le vieux. En vrai, en ce moment j'aime bien aller dans le vieux Montpellier.
0: Ok.
2: Me poser pour bosser. Ouais, vraiment c'est. Je trouve ça hyper sympa.
0: Ouais. Une bonne. Beau, non, quelque part.
26: Moi aussi. Après l'été, j'avoue qu'on est vachement à la mer aussi. Ah bah, donc ouais. Quand on dit Montpellier, nous on inclut aussi vachement la Grande Motte, Palavas, tout ça. Parce que c'est cool, il y a aussi plein de bonnes adresses là-bas. Donc l'été, la mer. Et le reste de l'année, vraiment le centre de Montpellier.
2: Ouais, le centre-ville.
0: Pour vous rafraîchir, vous êtes plutôt mer, rivière ou piscine ?
2: Rivière, c'est pas mal.
26: Rivière, j'adore.
2: Ah, rivière, c'est cool.
0: Ok. Qu'est-ce que vous pourriez manger tous les jours sans vous lasser ?
26: Une bonne salade, mais bien fournie. Avec plein de trucs frais.
0: Ah ouais, ok.
2: Ah, moi, je pense que. Des pâtes carbo. Pâtes carbo,
0: c'est bon, ça, quand même.
2: Ouais, c'est à ce moment,
26: c'est la cuisine italienne, quand même.
2: Ouais,
26: c'est...
2: cuisine italienne.
0: Ouais, je comprends. Pour une glace de boule, vous choisissez quel parfum ?
26: Mangue pastèque.
2: Très précis.
26: très précis, mais c'est grâce à Angelo. Ça,
2: ouais. Moi, vanille, caramel, beurre salé. C'est pareil, c'est très précis parce que je prends tout le temps ça. Donc,
0: on prend toujours les mêmes parfums. Ouais, de toute façon, moi, c'est poire marron et c'est on peut y aller. J'essaie de temps en temps, je fais une petite folie, mais enfin, on y revient vite. Quoi. Je vous ai demandé quelle était votre chanson ou artiste préféré. Vous avez choisi ça. Michael Jackson, ça fait toujours du bien.
2: C'est le de bon matin, là, ça réveille bien.
26: C'est motivant.
2: Voilà, c'est motivant, c'est joyeux, c'est tout ce qu'on aime.
26: Dans la voiture le matin avant d'aller au taf, petit Michael Jackson.
0: C'est quoi, Diego, le titre ?
26: Don't stop, get till and out. Don't stop, till get and out.
0: Et voilà, c'est bien, c'est bien. Merci à tous les deux, en tout cas, d'être venus. Bonne continuation. J'espère que ça a marché pendant longtemps.
26: C'est gentil, merci beaucoup.
0: Et puis que vous allez avoir plein de projets, puis que vous viendrez nous en parler ici, sur ICIRO. On fait
26: avec
0: ça.
26: Avec grand plaisir.
2: Merci beaucoup pour la
0: Les gens se disent comment on fait pour retrouver.

0: Divine Idylle, la chanson de Vanessa Paradis.
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0: Merci d'écouter Ici, Hérault. Bienvenue chez vous. Il est 11h. Les infos avec Mathias Kern. Un épisode pluvieux orageux va toucher l'Hérault ce soir.
2: Oui, l'Hérault en vigilance orange pour les orages avec cet épisode qui va toucher notre département, d'où cette vigilance, explique Météo France. De la grêle est possible, de fortes rafales de vent aussi, près de 100 km/h. Niveau précipitation, pourrait avoir par endroit jusqu'à 60 mm en une heure. Changement radical de temps, donc après les canicules et les semaines exceptionnellement chaudes de l'été. En tout, 18 départements sont en orange aujourd'hui. Ça concerne aussi nos voisins du Gard et de l'Aude, mais aussi du Tarn et de l'Aveyron pour cette vigilance orange, donc pour les orages. La fête de la Saint-Louis à cette 282e édition et le tant attendu tournoi de joute des poids lourds cet après-midi dans le cadre royal. Hier, parmi les curiosités, près de 150 personnes ont pris part à la 4e édition du tournoi de boule ovale sur le parking La Criée, une invention sétoise, et vous avez d'ailleurs les photos sur notre site internet ici.fr. Il y a du cyclisme aussi aujourd'hui près de chez nous, la 3e étape du Tour d'Espagne qui s'élance de Grissan dans l'Aude tout à l'heure, départ vers 13h20, 167 km pour les coureurs jusqu'à Font-Romeu dans les Pyrénées-Orientales. Tadej Pogačar est leader au classement général de cette Vuelta. La France, à nouveau championne d'Europe de cécifoot, variante du foot pour les déficients visuels. Les Bleus qui ont battu les Anglais hier 1-0, porté par le Montpellierain Frédéric Villeroux, capitaine, meilleur marqueur d'ailleurs de ce tournoi avec 6 réalisations. C'est encore lui qui a marqué d'ailleurs hier soir pour les Français. Et puis on a appris ce matin la mort de Philippe Bouvard, animateur historique des Grosses Têtes sur RTL. Une carrière longue de 60 ans à la radio mais aussi à la télévision. Il s'est éteint à l'âge de 96 ans. La météo, ça sera donc agité aujourd'hui, Vivian, mais avant cela, plutôt du soleil.
0: Ouais, c'est un lundi bien ensoleillé. Jusque-là, c'est vrai que tout va bien. Il y a un petit peu de vent. Il y a le vent qui souffle à 40 km/h en pleine. Il y a sur les reliefs un vent à 60 km/h, un petit peu plus important. Et puis les températures maximales, on est entre

0: 26 et 30 degrés. Après, bien sûr, ça dépend où vous êtes. Hein. Vous serez du côté de 7, peut-être cet après-midi. Eh bien, écoutez, nous aussi, ça tombe bien. 26 degrés annoncés pour Saint-Louis. À Palavas, à Saint-Pons-de-Thomières, au Quélard aussi. 26 degrés à Olonzac et au Cap d'Agde, 27. Pour les Biterrois et les Montpellierins, 28 degrés. À Lunel, Clermont-Léraud, dans le Lot-des-Vois. Vers Lamalou-les-Bains, vous aurez 29 degrés. Et puis, pareil à Pézenas. 30 degrés à Grange, le maximum pour aujourd'hui. Puis, c'est vrai que bah, voilà, ce soir, on l'a dit, mais je le répète, vigilance orange aux orages, avec une dégradation orageuse qui va se mettre en place en fin d'après-midi par l'ouest, avec l'arrivée des orages vers 17h du côté du Biterrois, la Montagne Noire, du Minervois. Et puis les orages vont progresser d'ouest en est en fin d'après-midi, début de soirée, en passant par le littoral, le relief aussi. Bref, personne ne va être épargné. Et apparemment, ça peut être assez costaud avec des chutes de grêle. C'est pas impossible avec une forte activité électrique. On vous tient au courant si on a plus d'infos d'ici là. Mais déjà, on peut vous le dire, soyez prudents, attention. Vigilance orange aux orages aujourd'hui.
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0: Alors on profite de ce soleil, le soleil qui est bien présent dans les chansons d'ici Héros aussi, avec Le Soleil Donne, la chanson de Laurent Voulzy. Puis alors après, on va jouer. Ah, on ne change pas une formule qui fonctionne. Hein. Ah bah ça marche. Alors, on reste avec ça, évidemment. On va vous offrir des cadeaux avec Vivian Séguagnon tous les jours. C'est reparti pour une année. Tous les jours entre 11h et midi, j'ai plein de cadeaux à vous offrir. Les Folies Greuses, Fiesta Park, Planète Océan, la soirée La Reine des Villes. Je vais tout vous expliquer dans un instant. Merci d'avoir choisi ici Héros. Bienvenue parmi nous, ça fait plaisir.

0: Le soleil donne la chanson de Laurent Voulzy. Vous écoutez Ici et Rond. Il est déjà 11h10 quasiment. Oh là là.
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0: Encore des petits jeux pour vous, on va se régaler et surtout vous allez pouvoir repartir avec des beaux cadeaux. Eh, c'est notre rentrée aujourd'hui, mais enfin ça change pas. De toute façon, avec Vivian, c'est gagnant. Et les cadeaux, encore. Et on est encore un peu en été. Hein. Et la preuve avec.
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0: Voilà les folies grusses, c'est en ce moment, c'est l'été, c'est du côté de Béziers. J'ai des invitations à vous offrir pour que vous puissiez donc aller aux folies grusses avec le pack famille s'il vous plaît, en plus. Donc deux adultes, un enfant. J'ai des invitations pour après-demain, mercredi à Béziers, les folies grusses, mercredi les folies grusses, qui veut y aller, spectacle équestre, aérien, en plein air, avec l'after show ensuite, vous allez pouvoir échanger avec les artistes de la compagnie. Vous allez passer, c'est sûr et certain, un très bon moment. Tous ceux qui y sont allés se sont régalés. Ah, ça, je vous le garantis. Les folies grusses, combien de victoires? Combien de jeux gagnants?
1: Deux victoires
0: pour aller donc aux folies grusses. Tiens, je me souviens du message de Mathias. On va vous le rediffuser, le message de Mathias, parce qu'il y était allé, lui, au Folie Grusse.
3: Bonjour, ici Héro, c'est Mathias. Grâce à Léopoldine et à toute l'équipe, j'ai gagné vendredi des places pour les Folies Grusse pour dimanche. J'ai pu emmener mes deux parents et c'était vraiment exceptionnel. C'était un super spectacle. On a passé une très, très bonne soirée. Franchement, ça vaut le détour. Donc, encore merci à tous.
0: Ouais, voilà, je vous ai pas menti. On s'est régalé. Effectivement, moi, j'y suis allé l'année dernière. Cette année, pas encore. Il faut que je me bouge un peu. Mais l'année dernière, parfait. Génial. Allez, hop!
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0: Qu'est-ce que j'ai prévu pour aujourd'hui, cette année-là? Pas tout mouette, elle va nous retrouver dans quelques minutes. On va faire un petit bac aussi, un peu jouer au Kiki Parle, Vivian de Sauvian, plein de petits jeux pas trop compliqués, voilà, qui vont vous permettre de repartir avec des beaux cadeaux. Ça commence avec les Folies Grusses et ça commence en musique avec Michael Jackson, Black or White.

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1: Ah, mais je suis là. Bah oui, c'est lundi, ça y est, c'est reparti. Avec Vivian, c'est gagnant. Des invitations pour aller au Foligrus. Tiens, déjà, ça c'est pour mercredi soir et ça intéresse visiblement Colette de Mons-la-Trival. Bonjour Colette.
2: Bonjour.
1: Comment ça va, Colette?
2: Oh, ça va bien.
1: Bon, c'est la première fois qu'on joue ensemble, c'est une première?
2: Oui.
1: Oh là là là là. Bon, ça va bien se passer, en général, je ne mange personne, ça se passe plutôt bien, donc ça va aller.
2: Je ne sais pas trop le jeu.
1: Oh, mais vous inquiétez pas, vous allez tout comprendre, et puis parfois j'aide un peu aussi. Bon, si vraiment je vois que c'est désespéré, bon ben tant pis, mais non, en général, ça se passe bien. Qu'est-ce que vous faites, vous, dans la vie, Colette? Expliquez-moi un peu à mon satrénal.
2: Là, je suis à la retraite, il n'y a pas longtemps.
1: Oh là là, vous avez...
2: Avant, je conduisais des autocars.
1: Ah, d'accord, ok. Et jusqu'où? C'était quoi comme ligne?
2: Je faisais la ligne Poujol-Montpellier.
1: D'accord, ok. Ah ouais, c'est sympa ça. Bah, du coup, vous conduisez le bus. Ah, j'aimerais bien, moi, conduire un bus.
2: Bah, je vous écoutais tous les jours à l'époque.
1: C'est vrai? Ah, mais c'est gentil. Ah, donc du coup, vous nous connaissez bien quand même. Voilà, c'est la première participation et vous connaissez bien.
2: Là, comme ça a changé,
1: Mais... Vous allez voir, ça va bien se passer. Bon, alors, des invitations pour aller au Foligrus. Vous y êtes déjà allé? Ce sera une première, ça aussi, ou pas?
2: Et ça serait la première.
1: Hein, oh, mais c'est la journée des premières.
2: Ouais.
1: Bon, pack famille, deux adultes, un enfant pour aller voir les Foligrus, c'est à Béziers. Ce sont des invitations pour mercredi. Vous allez vous régaler parce que si vous aimez les chevaux, l'ambiance, le cirque et tout, c'est vraiment magnifique. Chaque fois que quelqu'un y va, de toute façon, il en revient enchanté des Foligrus. Donc, vous allez vous régaler vous aussi. Bon, alors, il nous faut deux victoires, deux jeux, deux victoires. Le premier jeu, c'est celui-ci.
3: Cette année-là.
1: Alors, c'est pas compliqué. Colette, je vais vous faire écouter trois extraits de chansons sorties la même année. Et il faut essayer de trouver l'année de sortie de ces trois chansons. D'accord? Le concept est assez simple.
2: L'année
1: de sortie. D'accord?
2: Bon.
1: Oh, mais je vais vous faire les propositions. Allez, c'est parti, on y va pour la première chanson.
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1: Placide Bertrand, ça plane pour moi. C'est le premier extrait, c'est la première chanson. Deuxième chanson.
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1: Ça c'est le Loir-et-Cher de Michel Delpech. Troisième chanson.
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2: La première ou la deuxième, je sais pas.
1: Attendez. Qu'est-ce que vous me dites, la première ou la deuxième? Non, les trois chansons.
2: Faut trouver les titres.
1: Les trois chansons. Non, écoutez-moi, Colette. Ces trois chansons qu'on vient d'écouter sont sorties la même année. En quelle année sont sorties ces trois chansons, à votre avis? Est-ce que comme ça, vous avez une idée? L'année de sortie.
2: Je dirais...
1: 60... Bon, je vais vous faire trois propositions. 1977, 1981 ou 1984.
2: Oh, j'étais loin,
1: en
2: 77, je
1: veux dire. 1977, eh ben ouais, c'est bon ça. 1977, oui. Ah, vous pensiez que c'était quand, avant ou après vous?
2: Mais je croyais que c'était avant, moi.
1: Ah, vous pensiez que c'était plus avant 1977? Ah ouais, d'accord. Non.
2: Ouais,
1: 1977 pour Plastic Bertrand, ça plane pour moi. Michel Delpech, Loir-et-Cher, Hotel California du groupe Eagles, sorti la même année, sorti en 1977. Et une première victoire, un premier point pour vous, donc, avec ce premier jeu. Bon, écoutez, voyez, ça s'est pas trop mal passé, là, pour l'instant. On est d'accord. Mais dans un instant, juste après avoir écouté Zazie avec Peu Importe, on va jouer à un deuxième jeu. Le jeu s'appelle Patoumouette. Est-ce que vous connaissez Patoumouette?
2: Non.
1: Ah, ben vous allez faire connaissance avec Patoumouette.
2: Peut-être que j'ai entendu, mais je
1: ne
2: sais plus.
1: Oui, c'est sûrement ça. C'est une mouette, elle se balade dans le département. Bref, je vais tout vous expliquer. Vous ne bougez pas, ou si vous bougez un peu, n'allez pas trop loin. On est d'accord?
2: D'accord.
1: Allez. Ouais. Allez vous baigner, par exemple, à Mont-Saint-Rival. Ah, il y a les gorges à la Trival. Oh là là, qu'est-ce que c'est beau là-bas. C'est beau chez vous. Et l'eau, elle est froide ou elle n'est pas froide?
2: Il y a les gorges.
1: Dans les gorges. Elle est froide, l'eau?
2: Il y a les gorges d'Éric. Ouais, il ne doit plus y avoir d'eau. Je ne suis pas allé, mais il ne doit pas y avoir beaucoup d'eau.
1: Ah oui, il n'y a pas beaucoup d'eau. Ramasse.
2: Ouais.
1: La dernière fois que j'y suis allé, c'était bien agréable. Mais alors, l'eau, elle était froide.
2: Mais les gens, ils ne me croient pas quand je disais qu'elle était plus chaude que la mer, des fois.
1: C'est vrai? Ah ben oui, c'est vrai que je vous crois.
2: Ah oui.
1: Ben, c'est vrai que je vous
2: crois.
1: Il y a
2: des fois, ouais.
1: Ah ouais. Bon, ben écoutez, j'espère qu'il y a encore un peu d'eau quand même. Allez, on se retrouve dans un instant, Colette. Ne bougez pas, donc, on revient après. Zazie, peu importe.

0: importe.
1: Peu importe la chanson de Zazie sur votre radio ici Héros. Dans une minute, on retrouve Colette du côté de Mons, la Tribale.
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1: Ça y est, 11h23, j'ai faim Colette, j'ai faim, ça y est.
5: Ouais, moi aussi.
1: Ben oui, vous aussi, qu'est-ce qu'on mange chez vous à midi, on sait déjà ou pas?
5: Je suis pas chez moi.
1: Ah, mais vous êtes invité?
5: Oui.
1: Oh, vous êtes invité, d'accord, vous avez bien de la chance. Moi, j'ai rien à manger, j'ai même pas pris ma petite gamelle ni rien du tout, je sais pas comment on va faire à midi. Voilà, vraiment, ça, c'est un problème. Bon. On va essayer de vous faire gagner des invitations pour les Folies Grusses avec un deuxième jeu avec Patoumouette. Ah, Patoumouette. Alors, je vous explique. Patoumouette, elle est à Agde. Vous voyez où est Agde?
5: Oui.
1: Bon, elle est à Agde. Elle part pour un vol de 15 km 380. Elle part pour un vol de 15 km 380. À votre avis, elle va se poser à Pézenas ou est-ce qu'elle va se poser à Vias? Attention, les distances sont à vol d'oiseau puisque c'est une mouette. C'est pas un bus. Ouais. Elle n'est pas en bus, elle est en mouette. Elle est en oiseau. Donc, vol d'oiseau. Ouais. Alors, 15 km 380 au départ d'Agde. Est-ce qu'elle va à Pézenas ou à Vias à votre avis?
5: Je vais dire Pézenas.
1: Vous dites Pézenas?
5: Ouais.
1: Eh ben ouais. Ben ouais, 15 km 380 pour aller.
5: Vous m'avez aidé.
7: Pourquoi? Qu'est-ce que j'ai dit?
5: Oui, parce que à 15 km à vol d'oiseau.
1: Et pourquoi je vous ai aidé?
5: Je sais pas, je trouvais que c'était évident parce que Vias, c'est pas loin d'Agde.
1: Ah ben, c'est vrai que Agde Vias, 4 km 450. Et Agde de Pézenas, 15 km 380. Mais oui, mais vous avez une carte de l'Hérault dans la tête aussi, c'est pour ça. Hein, voilà.
5: Il n'y a que ça de différence.
1: Ah ouais, ouais. Vous êtes déjà allé en bus là-bas ou pas? Non, la ligne, ça n'allait pas jusque là-bas.
5: Non.
1: Ben,
5: je faisais
1: Pézenas
5: à un moment donné.
1: Ah, voilà. Bon, écoutez, peu importe, c'est gagné. Direction les Folies Grusses. Les invitations sont pour vous. Vous irez découvrir donc les Folies Grusses mercredi, après-demain. Si vous y allez en bus, il y a un grand parking. Hein. Donc c'est bon, ne vous inquiétez pas. Voilà. Ça vous manque pas un peu?
5: Le bus. Un peu, ça m'a manqué au début, mais maintenant ça.
1: Ouais, c'est vrai. Voilà. Sinon, ouais. Achetez un bus, vous, pour votre usage personnel, ouais, pour aller faire les courses.
5: Trop cher.
1: Ouais. Bah, vous achetez un bus pour aller faire les courses, Intermarché et tout, c'est sympa. On peut acheter plein de choses. Hein. Voilà, on n'a pas à se limiter. Bon, alors c'est bon, c'est gagné, c'est mercredi, donc après-demain, pack famille, 2 adultes, 1 enfant. Voilà, Colette.
5: Merci beaucoup.
1: Bon, ben j'espère que vous allez vous régaler. Ben, merci beaucoup. Merci à vous de nous écouter, d'avoir joué avec nous. Voilà, à très bientôt, quand vous voulez. OK ?
5: Merci.
1: À bientôt, à bientôt. Bon, vous la connaissez cette musique ? Cette célèbre émission de télévision avec les vachettes, avec les jeux dans les arènes, Interville à l'époque. Et ben voilà, ben, y a un petit peu la même chose. Et je vous offre les invitations pour la soirée L'Arène des Villes. Vendredi, ce vendredi à 21h30 dans les arènes de Lunel. C'est pas la première édition, hein, c'est la troisième édition. Il va y avoir des vachettes évidemment, il va y avoir des jeux, il va surtout y avoir quatre équipes en compétition. Il y a Saint-Nazaire de Pézan, Lunel, Beaulieu et Mudaison. Voilà. Alors après deux victoires de Saint-Nazaire de Pézan, parce qu'ils sont forts, hein. Oh, ils sont forts à Saint-Nazaire de Pézan. Qui pourra donc les détrôner ? Lunel, Beaulieu, Mudaison, où est-ce qu'ils vont encore gagner ? Réponse donc dans les arènes de Lunel vendredi soir. J'ai des invitations pour vous au 04 67 58 6000. Ça fait partie des propositions donc que l'on vous fait ce matin. Sinon, autre ambiance. Planète Océan à Odysseum. Là aussi, j'ai des invitations. Là, vous allez... entrer dans un lieu magique et mystérieux. Exploration ludique et immersive. Des fonds marins, mais aussi de l'univers. Planète Océan. Il y a planète, il y a océan. Il y a des requins. Ah, il y a des requins. Planète Océan, c'est à Odysseum, quartier Odysseum à Montpellier. Pareil, les invitations se gagnent tout de suite au 04 67 58 6000. Allez, combien de jeux, combien de victoires pour ce cadeau, le cadeau de votre choix.
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1: donc, soit pour la soirée L'Arène des Villes à Lunel, vendredi dans les arènes, ou pour Odysseum, Planète Océan à Montpellier. Vous nous appelez tout de suite.
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1: Et voilà, c'est Ici et vous que vous écoutez. Oh là là, je la connais cette chanson. Ah oui. C'est l'encre de tes yeux. C'est Francis Cabrel, avec la guitare, avec la moustache. 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

0: L'encre de tes yeux, la chanson de Francis Cabrel sur votre radio, ici Héros. Dans un instant, on va accueillir Christian de Clermont-Léron. Il va repartir avec des invitations pour aller à Planète Océan. Mais pour l'instant, juste, je vous rappelle qu'il y a la Saint-Louis à 7 en ce moment et jusqu'à demain. Parce que chaque année au mois d'août, et ça je le précise pour ceux qui ne sont pas de chez nous et en vacances encore dans le département, la ville de Sète célèbre ses racines et ses traditions avec les fêtes de la Saint-Louis. On en est à la 282e édition. Donc ça fonctionne, quoi. Je veux dire, ouais. Plein d'événements, dont la traditionnelle joute nautique languedocienne dans le cadre royal. Et bien sûr, le grand tournoi des lourds cet après-midi. Et ce soir, jusqu'à quelle heure, on n'en sait rien. Mais ce sera retransmis en direct sur notre site internet ici.fr. Et puis même cet après-midi, entre 16h et 19h, Maël Montalant, notre copain de la radio ici, Héros, il sera sur place pour voilà, vous donner un petit peu la tendance, l'ambiance de la Saint-Louis. Et puis demain, feu d'artifice hein, pour terminer. Finale spectaculaire. Ça va embraser le ciel, c'est toi. Non, c'est bien les Saint-Louis. C'était chouette encore cette année et c'est pas terminé. Donc voilà. À cet après-midi pour le tournoi des lourds. Bon, sinon, on a reçu un message de Sophie. Alors, Sophie, elle a laissé un message vocal via WhatsApp. Elle a enregistré notre numéro de téléphone dans ses contacts. Et puis, elle a envoyé un petit message d'une trentaine de secondes pour nous expliquer l'essentiel, quoi.
1: 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Parcourez des vergers séculaires, observez le travail des butineuses au cœur du rucher et découvrez un savoir-faire passionné. 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
0: Et bien voilà, mercredi, c'est après-demain, c'est noté, faites pareil. Si vous n'avez pas envie de parler, mais que vous voulez quand même nous faire passer un message, ici héros@radiofrance.com. Donc là, voilà, vous écrivez votre petit message, on en parlera à la radio.
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1: Regardez, regardez sous l'eau là. Il y a Christian qui arrive. Bonjour Christian.
2: Bonjour Vivian, ça va ?
1: Ouais, très bien, voilà. On est sous l'eau parce que vous voulez aller à Planète Océan ?
2: Voilà, pour me rafraîchir un peu. Bon ouais, là déjà le taille est meilleur, mais bon.
1: Bien sûr. Est-ce que vous savez nager ? Vous nagez bien ?
2: Ouais, bon, comme une pierre au fond de l'eau.
1: Ah oui, d'accord. Ouais, oui.
2: Non, je plaisante.
1: Ah non, vous savez nager, vous êtes peut-être pas Léon Marchand, mais enfin, voilà, vous avez votre niveau quand même, ça va.
2: J'en suis loin.
1: Ah oui, oui. Bon, d'accord, mais qu'est-ce qui se passe ? Qui c'est qui a crié ?
2: J'ai mon frère à côté.
1: Qui ça ?
2: J'ai mon frère à côté.
1: Comment il s'appelle le frère ?
2: Vincent.
1: Et qu'est-ce qu'il a dit Vincent ? Il a crié, non ?
2: Ouais, il m'encourage.
1: Ah, il vous encourage et tout ça. Ok, c'est bien. C'est
2: eh
1: bien.
2: Oui.
1: Ah, ben d'accord. Passez-moi Vincent, il a l'air bien. Il a l'air très bien. Passez-moi Vincent.
2: Oui.
1: Allô, Vincent.
2: Oui.
1: Qu'est-ce qu'il y a ?
2: Eh ben, j'espère que Christian, il va gagner. Hein.
1: Eh ben oui, ben en tout cas, vous l'encouragez. Alors là, vous êtes en forme, vous êtes dynamique, vous, hein ?
2: Ah oui, retour de vacances, dans plein de forme.
1: Oh là là là là. Et là, vous êtes en train, mais parce que vous travaillez avec Christian. Non, vous ne travaillez pas avec Christian. Qu'est-ce que vous faites là ? Vous allez
2: non,
1: où ?
2: Non, c'est mon copain Christian.
1: D'accord. Et vous allez où là ? Vous faites quoi ?
2: Ah ben là on est en train de promener la garrigue. Hein.
1: Ah oui d'accord, vous vous êtes dit tiens on va appeler la radio, d'accord, ok.
2: Voilà.
1: Bon, ben très bien. Bon ben ça marche, ben peut-être qu'à tous les deux ça va bien se passer parce qu'on a deux jeux gagnants, deux victoires. Repassez-moi Christian, voilà.
2: Oui,
1: Christian.
2: Je suis là.
1: Voilà, très
2: je
1: bien.
2: Suis là.
1: Alors attention, on a deux jeux gagnants, deux victoires, on est d'accord ?
2: D'accord.
1: Allez c'est parti, premier jeu. Vivian de Sauvian, je vous explique. Je vous donne donc des communes héraultaises. Il faut trouver un prénom qui rime avec la commune. Vivian de Sauvian, Christian de Sauvian, ça fonctionne par exemple. D'accord ? Ok. Vous pouvez jouer avec Vincent, bien sûr, il n'y a pas de problème. Alors attention, c'est parti, on y va. Première ville, 7.
2: Qui rime avec 7.
1: Ouais, un prénom qui rime avec 7. Oh pétard. C'est pas gagné, hein.
2: Lucette
1: de 7, ça marche. Montpellier. Oh là là.
2: Ouais, je sais pas.
1: Bah qui finit par yer.
2: Gautier.
1: Gautier de Montpellier, bah voilà, ça fonctionne. Alors attention, parce que celui-là, il me fait peur. Saint-Jean de Cucul, un prénom qui rime avec Saint-Jean Jules. De Cucul. Comment ?
2: Jules,
1: voilà ! Eh, j'ai eu peur parce que Saint-Jean de Cucul,
2: ça a été dur.
1: Ça a été dur, mais je pensais pas que c'était si dur. Oh là là ! Mais bon, ça nous fait une première victoire en premier jeu. Bon, parfait. Dans un instant, donc, deuxième victoire. On va écouter Johnny Clegg et Nsavuka. Je vous prépare un autre jeu. On est plutôt sur quoi ? Vous voulez qu'on fasse un petit bac ? Vous voulez qu'on fasse un qui parle ? Qui parle, ça veut dire qu'il faut trouver une célébrité et reconnaître sa voix. Vous êtes fort à ça ou pas ?
2: Un petit bac ou sinon...
1: Ouais, un petit bac, allez. Ouais, on fait un petit bac, ok. Je vous prépare ça. Ok, je choisis la lettre, d'accord ? Ou alors vous choisissez la lettre ? Et je choisis les catégories. Ah, je sais pas, on verra. Allez.
2: D'accord, ok.
1: Ouais, allez. Allez, bonne balade en garrigue. Je reviens dans un instant. Assez.

0: Sibonanga, le titre de Johnny Clegg and Savuka. Dans un instant, on va retrouver Christian et Vincent. Ils sont à Clermont-Léon, dans la Garrigue. Ils se promènent et ils jouent pour les invitations pour aller à Planète Océan. C'est dans moins d'une minute.
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0: On y retourne alors.
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0: Est-ce que les deux compères, Christian et Vincent, sont toujours là ?
7: On est là.
0: Oh là là là là. Je me posais une question alors. Vous étiez en train de vous promener, mais en vous promenant dans la Garrigue, vous êtes en train d'écouter la radio en même temps ?
7: Parce qu'on est arrivé à la voiture.
0: Ah, vous êtes allé vous promener, vous êtes arrivé à la voiture et là vous avez mis la radio.
7: À Villeneuvette.
0: D'accord. Ah, en plus à Villeneuvette. Ah ben demain il y a les chauves-souris à Villeneuvette. Il y a la soirée chauves-souris, donc ne soyez pas surpris si vous en croisez. C'est normal. Voilà, voilà. Bon, deuxième jeu, deuxième victoire, je l'espère. On avait promis un petit bac, c'est parti pour le petit bac alors.

0: Le principe du petit bac est très simple, donc on va jouer avec une lettre. Je vais vous donner des catégories, il faut me donner des réponses qui commencent par cette lettre-là. 5 catégories, 34 secondes, si vous y arrivez, c'est gagné. Alors, Christian, qu'est-ce que vous voulez comme lettre? Est-ce que vous voulez la lettre C comme Christian ou la lettre V comme Vincent?
1: Allez, C.
0: C.
1: Il me désigne moi, il m'a dit C.
0: D'accord, d'accord, il n'y a pas de problème. Ok, très bien. Alors attention, on est parti pour 34 secondes avec la lettre C. On y va. Un animal qui commence par un C.
1: Canard.
0: Un canard. Un sport qui commence par un C.
1: Le cyclisme.
0: Oui. Un pays qui commence par un C.
1: La Colombie.
0: La Colombie. Une commune de l'Hérault qui commence par un C.
1: Clermont-l'Hérault.
0: Ouais, Clermont-l'Hérault, Clermont-l'Hérault. Attention maintenant, plus compliqué, dernière catégorie. Une commune de l'Hérault qui n'existe pas, qui commence par un C. Ça n'existe pas.
1: Connel.
0: Comment vous dites?
1: Connel.
0: Connel?
1: Non, ça n'existe pas ça.
0: Ah ben non, ça n'existe pas. Ben c'est bon, c'est gagné alors. Connel. Ah oui, ça n'existe pas. Connel. Comment vous l'écrivez ça, Connel? Comment vous l'écrivez, Connel?
1: Comment tu écris, Connel? Il sait pas non plus.
0: Ah ben vous savez pas, ben d'accord, ben très bien. Alors c'est vraiment que ça n'existe pas, vous savez même pas l'écrire. Ok, parfait. Allez, c'est bon, c'est gagné. Vous irez donc à Odysseum pour aller découvrir ou redécouvrir Planète Océan. Bravo Christian, bravo Vincent.
1: Eh ben, c'est sympa.
0: Ah oui, c'est sympa. Écoutez, j'espère que vous allez vous éclater. Mais alors qui va y aller? Vous allez tous les deux? Comment vous allez faire là?
1: On ira tous les deux.
0: Ah ben d'accord, ok, très bien. Ben vous faites comme vous voulez, pas de problème. Moi je vous souhaite une bonne journée alors, à bientôt.
1: Eh ben, on vous remercie, encore merci Itero.
0: Bon, alors attendez, en cœur, tous les deux en même temps, comment s'appelle cette radio qui vous fait plaisir avec ces invitations là?
1: Itero.
0: Bon, c'est pas mal, c'est bien. Ça roule.
1: On a été bon là.
0: Ouais, vous avez été bon. À bientôt Christian, à bientôt Vincent. Merci d'avoir joué avec nous.
1: À bientôt.
0: Allez, on enchaîne. 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Combien de victoires, combien de jeux gagnants?
2: Une victoire.
0: Ah ouais? Une seule victoire? Alors attention, moi je veux bien qu'on fasse une seule victoire, mais je vous aide pas trop alors, hein. Ah bah non, bah c'est le deal. Hein. Une victoire, mais je vous aide pas trop, d'accord, ok.
2: Siéro, maintenant, c'est gagnant. 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
0: Tentez votre chance, n'hésitez pas. Molly au standard, d'Siéro pour vous accueillir. Et Théo, donc, qui réalise cette émission et qui en même temps est l'arbitre. Surveille de près, de loin, il regarde un peu la situation. C'est un peu la VAR, vous voyez, un peu comme au foot, vous voyez. Et là, tac, on regarde le replay. Ouais, c'est bon, c'est gagné. Non, c'est pas gagné, ok, d'accord.

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6: Nous avons la chanson qui va vous faire chanter dans la voiture. Et au début, ça part bien. Et puis après, comme à tout karaoké, lorsqu'elle y est, c'est une boucherie. La Rousseau, tu m'oublieras. Attention.

0: Il est 11h56, dans 4 minutes, on a rendez-vous avec les infos. Mathias Kern va nous rejoindre et puis juste après, pour se changer les idées, à l'heure du déjeuner, votre radio ici vous propose tout l'été les meilleurs moments d'Otaquet avec Valérie Damidot et Eric Bastien. Bonjour Catherine Quicandon.
1: Bonjour à tous. Effectivement, après vos infos locales de midi, nous serons entre autres avec deux auditeurs blagueurs, un agent de sécurité qui s'est occupé de personnalité, un gendarme qui a un talent inutile particulier avec des balles de ping-pong et une candidate qui excelle dans le risotto aux asperges, mais pas seulement. À tout à l'heure.
0: À tout à l'heure, on va réécouter ça. Donc dans une dizaine de minutes, juste après les infos, on a le temps d'écouter Jean-Patrick Capdevielle. Quand t'es dans le désert.

0: Ah, ça rappelle les souvenirs, un classique, quand t'es dans le désert, Jean-Patrick Capdevielle sur votre radio ici, Héros.
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0: Ah tiens, je vais vous donner l'heure. Ah ben, il est midi. Les infos, Mathias Kern. Après la canicule, voici les orages.
2: Et les Raux en vigilance orange, un épisode pluvieux orageux qui va toucher notre département ce soir. La grêle possible, de fortes rafales de vent aussi et de la pluie. Changement radical de temps donc. Sylvain Chavet, directeur scientifique de Prédict, la filiale risque de Météo France. La vigilance est de mise ce soir.
3: Des orages qui pourraient balayer le département d'ouest en est, à partir de 17-18 heures sur la partie bitéroise, jusqu'aux alentours de 20h-21 heures sur la partie est, en direction du Gard. Le système orageux tel qu'il est vu ce matin pourrait s'accompagner de fortes rafales de vent, de chutes de grêle et aussi d'intensité de pluie assez marquée au passage. Donc pour l'ensemble de ces facteurs-là, Météo France effectivement passe le département en vigilance orange.
4: Quelle quantité de pluie? Est-ce qu'on a une idée précise de ce qui pourrait tomber au maximum?
3: Alors ça dépendra de l'intensité des cellules orageuses, mais sur ce type de situation-là, l'attention doit effectivement se porter aussi surtout sur les intensités de pluie. Les cumuls, vu la saison, et donc sont un petit peu moins significatifs, mais c'est surtout l'intensité de ces pluies, parce que ça peut générer rapidement des ruissellements, donc il faudra être prudent par rapport à ça.
2: Et Sylvain Chavet, invité d'ici matin, qui répondait aux questions de Sébastien Garnier. En tout, 18 départements sont concernés par cette vigilance orange, dont nos voisins du Gard, de l'Aude, mais aussi du Tarn et de l'Aveyron. L'interdiction des téléphones portables dans les lycées pourra être effective dès la rentrée, c'est ce qu'indique le gouvernement. L'interdiction était déjà en vigueur à l'école et au collège en théorie, ce sera donc le cas à la rentrée prochaine. La semaine prochaine, les modalités sont encore à préciser dans les règlements intérieurs des établissements. La mesure vise à améliorer la concentration, le climat scolaire aussi, rappelle le ministère de l'Éducation. Le propriétaire du bar qui a brûlé en Suisse à Crans-Montana et principal suspect Jacques Moretti a été placé en détention provisoire pour violence conjugale, une toute autre affaire donc qui le concerne, alors qu'il est placé sous investigation pénale pour incendie par négligence et homicide par négligence dans l'enquête du drame du Nouvel An. On rappelle qu'une jeune sétoise, Sienne, avait péri lors de cet incendie.
0: La fête de la Saint-Louis à 7 et le tant attendu tournoi de joute des lourds cet après-midi.
2: Oui, c'est évidemment le moment phare des fêtes qui succédera à Michael Wolf de la Nouvelle Lance Maisoise. Vainqueur l'an passé, réponse dans la soirée. En attendant, c'était évidemment la fête dans toute la ville, avec quelques curiosités locales comme ce tour

0: Tournoi de boules ovales sur le parking de la Criée. Près de 150 personnes en ont pris part hier. Une invention sétoise, Adèle Chiron. Règle numéro 1, avoir une bonne dose de second degré.
1: Ça se joue sur un terrain de pétanque classique avec des boules qui ressemblent par contre à des mini ballons de rugby.
2: On a un problème avec les règles.
1: Ces trois amis lancent comme ils peuvent. Le premier qui arrive à 15 points gagne. Clin d'œil aussi au rugby.
2: Nous allons nous mettre derrière cette ligne. Et quand on jette le bouchon, qui est ovale, on peut se déplacer à n'importe quel endroit de la ligne.
1: Bon, la boule tape souvent les bordures du terrain. Olivier, c'est toi, regarde sa femme jouer.
3: Je ne sais pas si elle est tactique, en fait. Elle a jeté, et là, elle a fait une cagade. Une patchacade.
1: Pourtant, il y a quand même une technique. C'est José Linares, le créateur de la boule ovale, qui nous la donne.
4: Il faut qu'on arrive à la faire rouler sur la tranche. La boule roule, elle est droite. Mais c'est pas évident, quoi.
1: Mais ses trois copines, ses trois alésiennes, y arrivent.
5: Nos premières, on va dire que c'est bien qu'on a gagné.
1: En plus des compétiteurs, il y a les curieux. Pierre-Louis prend des photos avec son téléphone.
6: Je comprends rien à ce qui se passe ici. Et j'ai entendu dire qu'hier, c'était des boules carrées, c'est vrai ?
5: Hier, c'était les boules carrées. Aujourd'hui, c'est les boules ovales.
6: Et demain, c'est encore une autre forme ?
5: Vous venez d'où ?
6: Rien à voir, de Strasbourg. Je suis en bateau, en fait. Quand je racontais ça à mes équipiers, ils ont trouvé ça bizarre, effectivement.
1: À 7 désormais, il y a la boule ronde, la boule carrée, la boule ovale, à Caen, la boule triangle.
0: Et tournoi à retrouver aussi en photo sur notre site internet ici.fr. On a appris ce matin la mort de Philippe Bouvard, animateur historique des Grosses Têtes sur RTL. Une longue carrière de 60 ans à la radio, mais aussi à la télé. Il s'est éteint à l'âge de 96 ans. La météo, des orages attendus donc, Vivian.
7: Ouais, parce que la journée est bien ensoleillée, mais alors attention, à partir de 17h, il y a les orages qui vont arriver par l'ouest et traverser notre département, et ça peut être un peu violent, avec la grêle qui est annoncée, avec les chutes d'arbres, du vent. On est en vigilance orange aux orages. Donc attention, prudence les amis.
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10: Bonjour à toutes et à tous. J'espère que vous allez bien et que vous avez passé un bon week-end, surtout si vous revenez au travail aujourd'hui après des vacances. C'est reparti pour une semaine des meilleurs moments d'Otakel avec Valérie Damido et Eric Bastien. Jusqu'à 13h, nous sommes ensemble avec nos super candidats, comme Thierry qui se lève tous les matins avant sa femme pour lui préparer son café, Marie-Laurence qui cuisine très bien et notamment les asperges, Christophe, un gendarme qui fait léviter des balles de ping-pong, oui, sans oublier Mickaël qui passe son temps à faire des blagues à ses collègues. Voilà le programme qui démarre juste après Jennifer au soleil sur votre radio ici.
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0: fêter ici au soleil un des premiers succès de Jennifer. Jennifer qui sera en concert en 2027. Dans les meilleurs moments d'Otakey, maintenant nous sommes avec Thierry d'ici Provence qui s'est retrouvé sur l'affiche d'un film anglais, mais pas parce qu'il est acteur. Et Serena d'ici Paris-Île-de-France avec qui Eric aimerait bien déjeuner aux grandes dames de Valérie D'Amidou.
1: Alors, nous sommes avec Serena qui a 2, Thierry qui a 0 plus 0, la tête à Toto.
2: Ah ouais, non, ça passe.
1: Serena qui habite à Paris, qui adore les animaux, qui fait des dessins, qui voyage, qui rencontre des baraqués dans des soirées. Alors, est-ce que tu as un porte-bonheur que t'emmènes tout le temps avec toi?
3: Peut-être mon chien.
1: Ah bah d'accord, le chien est un porte-bonheur, ok, super. Est-ce que tu l'as à côté de toi, là?
3: Ouais, je fais dodo parce qu'il fait chaud.
1: Ah bah oui, il fait chaud, c'est pas terrible pour les chiens là, la chaleur. N'oubliez pas, hein, oui, si sûr. Vous avez des chiens, faites gaffe, hein, parce que mettez-vous pieds nus sur le bitume, vous allez voir comme il fait chaud. On sort pas les animaux quand il fait trop chaud. Alors quel est, si tu devais comme ça là, d'un coup, on te propose de déjeuner avec la star que tu dont tu rêves, avec qui tu aimerais?
2: Moi, je suis pas disponible à midi, mais bon après, je comprends.
1: Ah d'accord. Alors, ok.
2: Bon, bah, écoutez, on est sur de l'ego avec Serena. Moi, j'ai envie de découvrir Serena.
1: Oui, moi. Bien sûr, gros ego que tu es. Bien alors, sûr. Avec qui tu aimerais déjeuner si tu pouvais déjeuner avec une star?
3: C'est un date ou c'est juste.
2: Oh, c'est un date. Bon, petite personnelle, c'est un date que je
1: alors,
2: veux, moi.
1: Alors, écoute, donc, tu déjeunes avec ta star, après, tu fais bien ce que tu veux. Voilà.
3: Peut-être un beau gosse, alors. Moi, ah,
2: effectivement,
3: je... Je trouve que Adam Driver, il est hyper beau. Alors
1: ah ouais, carrément.
3: C'est l'acteur là qui joue le nouveau méchant dans les Star Wars.
1: Ah oui, le brun avec les yeux. Oui, d'accord. Ok. Aïe aïe aïe. Aïe.
3: Tu irais avec lui quoi.
1: Tu déjeunerais avec lui. Bah écoute, ça serait super ça. Et alors, si tu devais donner ton principal défaut, ça serait quoi?
3: Mon principal défaut, je pense que je suis trop perfectionniste.
1: Ah, t'es chiante, quoi.
3: Ouais, un peu chiante, peut-être.
1: Ah, c'est ça, ouais, souvent, bon. Eh là là là là là là. Alors, écoute, là, c'est la question à choix multiples. Je vais te poser la question, je vais te proposer tes choix, évidemment. Et tu auras 10 secondes pour me répondre. Alors, je te mets une ambiance.
2: Ah, c'est à Pentecôte.
1: Alors, je vais te poser une question sur, en effet, la question de la Pentecôte. Aujourd'hui, évidemment, c'est lundi de Pentecôte.
2: Oui, le Pentecôte.
1: Le Pentecôte.
2: Bah oui.
1: Est-ce que tu sais combien il y a de jours après Pâques et célébrer la Pentecôte? Après combien de jours après Pâques on célèbre la Pentecôte? Je te donne des choix. 7 jours. 40 jours, 50 jours, ou le temps que les cloches reviennent de week-end. Top chrono, 10 secondes.
3: Peut-être que je dirais 40 jours.
1: 40 jours?
3: Ouais.
1: Alors, c'était presque ça, mais non, c'est 50 jours. La Pentecôte est célébrée 50 jours après Pâques. La descente du Saint-Esprit, les apôtres, tout ça. Voilà, Pentecôte, ça signifie 50e.
2: Thierry est parisien, mais aujourd'hui, il vit à Marseille, dans les Bouches-du-Rhône, avec toute la petite famille. Il est marié à Rosalie depuis maintenant 3 ans. On a vu d'ailleurs ce beau mariage sur M6. Thierry qui, est agent de sécurité depuis des années, qui a connu de la star, c'est vrai. Ouais, qui a été le garde du corps de Daniel Auteuil, il paraît aussi.
4: Aussi.
2: Ah ouais?
4: Oh, j'en ai fait beaucoup, ouais.
2: Bah, t'as protégé Emmanuel Macron aussi sur un salon, hein.
4: Aussi, mais sur un salon à Paris, quand il était venu, il était ministre à l'époque.
2: Bah oui, mais c'est pas une mince affaire. Et alors, t'es une star, toi, parce que t'es à l'affiche d'un film, Les Vacances de Mr. Bean. Mais raconte!
4: Bah, en fait, comme je faisais de la sécurité rapprochée sur les plateaux, et en fait, on m'a demandé de faire la protection à Mr. Bean. Sur le film Les Vacances de Mr. Bean.
2: D'accord.
4: Et à un moment donné, la production m'a demandé, écoute Thierry, puisque t'as des tatouages et tout ça, ils m'ont dit, écoute, si tu veux, on te met sur une affiche, parce que Mr. Bean doit faire une cascade à la fin du film. Et ils savaient pas quoi mettre sur l'affiche, donc ils m'ont mis moi. Voilà.
2: Alors, t'es en train de dire que là, l'affiche des Vacances de Mr. Bean, si je la chope, t'es dessus. C'est extraordinaire. C'est génial.
4: Tout à fait, ouais, je suis sur l'affiche.
2: Ah, bah, on va tous aller regarder. On va regarder ça. Tu as un petit rituel, puisque nous, on offre la machine espresso, hein, la machine Malongo. Thierry,
4: Oui, le petit rituel, c'est je me lève tous les matins avant ma femme pour lui, pour lui préparer son café.
2: Qu'est-ce que c'est
1: mais dis donc, qu'est-ce que c'est que ça?
2: Oui, qu'est-ce que ce romantique,
1: oh là,
2: ça?
1: Oh là là.
2: Un petit peu, alors tu te rends compte.
4: Dès qu'elle bouge, je me lève, je prépare la machine
2: et je fais un café. Oh là là, alors tu sais que voilà. Je te souhaite de gagner le très beau séjour à Autun, mais enfin là tu peux déjà prévenir que si tu ne gagnais pas, il y a quand même la machine espresso Malongo. Là tu pourras te régaler et à nouveau. Bon, alors, toi si tu étais un animal, ce serait pas comme Serena qui a dit un aigle, toi tu serais quoi?
4: Moi un lion.
2: Un lion. Rugir à nouveau de plaisir. Ben oui, le mâle dominant, l'animal le plus fort de la chasse.
1: Oui,
2: chaîne,
1: oui, allez, ça va.
2: Ici.

0: Il sera samedi prochain à Foire en Seine de Châlons-en-Champagne, M Pokora quand même sur votre radio. Ici Valérie Damido et Eric Bastien sont maintenant avec Colin d'ici Gascogne qui nous raconte comment il a fait une blague à sa sœur et celle-ci s'est vengée bien sûr. Quant à Marie-Laurence d'ici Occitanie, elle a une habitude quand elle part en voyage et je pense que nous sommes nombreux à avoir la même ou en tout cas une habitude identique.
1: Alors, Colin, tu as repris la main, tu as 2 points, je suis très contente. On va continuer sur cette lancée. Alors, comme ça, pour l'anniversaire de ta sœur, tu lui as offert une pochette de jeux à gratter. Et dedans, il y avait un faux ticket gagnant à 20 000 euros.
2: Non.
3: On va calmer, hein. Normalement, ça doit être plus drôle à ça.
1: Non mais attends, tu lui as mis dedans un faux ticket. Donc elle regarde, elle découvre qu'elle a gagné 20 000 euros. Elle est comme une dingue. Toi, pendant ce temps-là, évidemment, tu filmes.
3: Exactement.
1: Et alors, qu'est-ce qui se passe-t-il?
3: Et alors, la réaction est assez hilarante. Au début, je voulais vraiment faire une plus grosse somme. Mais c'est vrai, bon, elle n'a pas de problème cardiaque, parce que bon, il ne faudrait pas non plus être débile à ce point-là. Mais je voulais faire une plus grosse somme, on m'a calmé. Et donc, dans une pochette de tickets à gratter, il y en avait plusieurs, j'avais mis au milieu ce ticket à gratter, faux ticket à gratter. Et donc, elle a gratté les 3 couronnes, ah, c'était 20 000 euros, donc elle explose de joie. Et donc, au bout de 10 secondes, moi, j'ai pas pu me retenir de rire. Et voilà, elle est très vite descendue, malheureusement.
1: Alors, comme elle est pas, voilà, elle a pas trop digéré d'avoir une fausse joie, elle s'est un petit peu vengée parce que pour ton anniversaire, elle est arrivée avec quoi? Comme cadeau?
3: Avec un nouvel iPhone.
1: Ah voilà.
3: J'avais toute ma famille qui était réunie, et donc elle est arrivée avec une poche du marque d'opérateur et elle m'a amené la boîte de l'iPhone en me disant voilà, on s'est tous cotisés. Donc le retour de la médaille a été très très dur.
1: Parce que t'as ouvert la boîte et il y avait quoi dedans?
3: Il y avait un vieux téléphone.
1: Et oui, il y avait un vieux Nokia avec le serpent, tout ça là. Eh ben, elle s'est bien vengée, bien fait pour toi. Voilà. Enfin, c'est très drôle. Hein. Ceci étant dit, je trouve que c'est une très très bonne vanne. Alors, on va essayer de marquer 3 points de plus avec la question à choix multiples. Je te pose la question, je te propose des réponses. Mon top chrono, tu auras 10 secondes pour me donner la réponse. Tiens, une petite chanson. Avec Monsieur Eddy qui chante Soif d'aujourd'hui. Alors, quel objet a inspiré la forme des premières bouteilles de coca? Une fève de cacao? Une ampoule électrique? Une quille de bowling? Ou les joues d'Éric Bastien?
2: C'est une honte.
1: Donc, quel objet a inspiré la forme des premières bouteilles de coca? Une fève de cacao, une ampoule électrique, une quille de bowling ou les joues d'Éric Bastien? Top chrono, 10 secondes.
3: J'étais tenté de dire les joues d'Éric Bastien, mais on va dire plutôt la fève de cacao.
2: Dégueulasse.
1: Pardon. C'est une bonne réponse. Voilà, évidemment, c'est la cabosse de cacao. Et c'est très très bien. Voilà, 5 points pour toi.
2: Oui, j'ai des bonnes joues, on peut mettre plein de choses dedans. Et de la bonne cuisine, peut-être celle que Marie-Laurence prépare pour nous. Elle habite à Calmont, en Haute-Garonne, elle travaille à Toulouse, avec ici Occitanie. C'est vrai que t'es gourmande, Marie-Laurence. Hein, on va se dire les choses.
4: Oui. Ouais. Et oui, hélas.
2: Oh, bon, hélas, c'est une bonne chose. Tu dois ça de ta grand-mère?
4: Ouais. Oui, en fait, ma grand-mère qui était cuisinière dans une famille bourgeoise à l'époque, dans Bourgogne, et puis voilà, et puis ça s'est transmis de génération en génération. Ma maman cuisine très bien, mon papa cuisine très bien, et puis voilà, et puis moi je suis gourmande et je cuisine.
2: Alors tu fais des confits.
4: Des kilos.
2: On est tous là. Mais...
1: Excuse-moi, tu dois ça de ta grand-mère. Alors tu tiens ça
2: grand-mère. Ouais.
1: Ou tu dois ça à ta grand-mère. Excusez-moi, mais il y a un moment donné, des enfants nous écoutent.
2: Merci, Maître Capello.
1: Voilà.
2: Heureusement qu'elle est là. Tu adorais le risotto, ou tu adoras le... Comment on dit?
1: Tu adores, tout simplement.
2: Tu adores le risotto, moi aussi j'adore. Tu as une recette particulière?
4: J'adore.
2: Ouais.
4: J'adore, là par exemple en ce moment avec des asperges, c'est absolument délicieux.
2: Ah là là, oui. Et tu fais des tartes aux asperges d'ailleurs?
4: Oui, tout à fait. Tout à fait, avec une base de parmesan, les invités se sont régalés.
2: Des verrines également, des grillades. Par contre, t'es pas très dessert, moi j'aime un peu déçu, j'aime bien les desserts, moi t'en fais pas du tout.
4: Non, mais je très peu, en fait, moi, à part le tiramisu et les charlottes, comme ma fille, d'ailleurs. Voilà, je suis pas sucrée, en fait, je suis plutôt salée.
2: Bah, écoute, moi, le tiramisu, ça m'ira très bien. Hein. Alors, qu'est-ce que c'est, cette histoire? Chaque fois que tu vas dans un pays, Dieu sait que tu voyages beaucoup, tu ramènes un éventail.
4: Ouais, mais c'est... Alors, j'ai jamais collectionné, je comprenais pas pourquoi les gens collectionnaient. Et puis, finalement, je crois que je me suis prise d'affection pour les éventails, et du coup, chaque fois que je pars, maintenant, j'en ramène un, et ma foi... Mais c'est pas pour les enfermer dans une armoire. Hein.
2: Bah oui, tu les utilises.
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0: Laura Branigan, self-control. Les vacances d'été touchent à leur fin, mais il y a toujours des tas de choses à faire dans votre coin. On fait le point avec l'agenda de l'été de votre radio locale ici dans une minute.
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0: Et ici, un tube de Jean-Jacques Goldman qui donne envie de chanter avant de retrouver les meilleurs moments d'Otaquet encore un matin.

0: Encore un matin, Jean-Jacques Goldman sur votre radio ici. Et encore un talent inutile d'un de nos candidats, Christophe d'Issy-Roussillon, qui laisse Valérie Damido et Éric Bastien perplexes. Quant à Véronique d'Issy-Loire-Océan, petite, elle a fait une petite bêtise dans un cimetière, mais c'était pour la bonne cause.
1: Alors, Véronique. Oh, Véronique, elle m'a bien fait rire, cette petite anecdote. Il paraît que quand on était petite, on a été au cimetière et qu'on a fait... On a fait des petites bêtises dans le cimetière.
2: C'est pas des bêtises, c'est parce que j'ai fait Robin des cimetières.
1: Oui.
2: Quand j'étais petite avec ma cousine, et ben, dans les cimetières, il y avait des tombes où il y avait plein de fleurs, et puis des tombes où il n'y en avait pas, alors on a partagé.
1: T'as mis des fleurs sur des tombes où il n'y en avait pas, moi je trouve ça super mignon.
2: Voilà, je crois que les gens, ils n'ont pas trop aimé quand même.
1: Tu t'es fait engueuler?
2: Un petit peu. Et alors, il a fallu remettre. Alors, on a remis comme on savait pas remettre. On a remis comme on pensait. Mais on a dit que c'était comme ça. On a remonti, en plus.
1: Il y a un moment donné, on peut pas tout faire. Faire Robin des Bois et dire des choses intéressantes et vraies. Stop. Alors, ma chérie, là, tu as 3 points. C'est super, t'es en tête. Mais est-ce que tu pourras en marquer 3 de plus? C'est la question à choix multiples. Donc, je vais te poser une question sur le parfum Dior. Écoute bien. Actuellement, quelle est la star qui est l'égérie du parfum J'adore de Dior? Alors, écoute bien. Actuellement, Marion Cotillard, Rihanna, Charlize Theron ou moi? Top chrono, 10 secondes.
2: Rihanna,
1: c'est vrai qu'elle est belle. On peut pas dire le contraire.
2: Elle est magnifique.
1: Allez, on écoute.
3: C'est pas Marion Cotillard.
1: Voilà, c'est Rihanna, bravo. Tu as 3 points de plus.
3: Christophe.
4: Oui.
3: Est-ce que tu portes du Dior?
4: Je porte pas de Dior.
1: C'est quoi ton parfum?
3: C'est quoi ton parfum?
4: Moi, je porte du Guerlain.
3: Guerlain, Boss, voilà, on en a cité 3. Okay, Guerlain. Très bien.
4: Exactement.
3: Tu aimes bien les sensations fortes, toi, hein, Christophe. Christophe qui est à Saint-Estèze, oui. Pyrénées. Les Pyrénées orientales.
1: Saint-Estèze dans
5: bien
1: les Pyrénées.
5: Sûr, oui.
1: Je demande pardon aux Pyrénées orientales.
3: Il est gendarme, il aime forcément les sensations un petit peu. Côté manège, alors raconte un peu, Port Aventura, ça t'a marqué? C'était quelque chose d'assez rock'n'roll.
4: Port Aventura, c'est génial. C'est un parc d'attractions qui se trouve à proximité de mon domicile et c'est génial. Il y a pas mal de manèges à sensations fortes.
3: Bien sûr.
4: Le Dragon Khan, entre autres, la tour, le Shambhala, c'est top.
3: Et puis le Ferrari Land, on l'oublie pas, on a offert un séjour dans le
4: Ferrari Land, exactement. Juste à côté.
3: T'as fait du parapente avec ton fils à La Réunion quand je parlais un peu des sensations fortes. T'as fait de l'hélico aussi en Guadeloupe. Non, t'aimes bien, t'es un aventurier, quoi. T'aurais pu faire Koh-Lanta. Ben oui.
4: J'aurais pu, oui. J'adore l'aventure, j'adore tout ce qui est un peu sensations fortes. Et oui, le parapente. Entre autres, à La Réunion, une expérience géniale.
3: J'imagine. Alors, si t'étais un animal, on l'a pas souvent, tu serais...
1: Qu'est-ce que c'est?
3: C'est quoi, ça, Christophe?
1: Ça, on dirait mon cotière le matin qui se réveille, mais bon...
3: C'est un cerf, ça. C'est le brame du cerf, ça.
4: Exactement.
3: Eh oui, et toi tu voudrais être un cerf avec des cornes et tout, des bois là sur la tête.
4: Exactement.
1: Mais pourquoi?
4: Parce que je trouve que c'est un animal majestueux et qui est assez imposant.
3: Ok. Non mais c'est vrai, c'est majestueux, effectivement.
1: J'adore, mais les pauvres, ils sont beaucoup tués par...
3: Ça c'est encore une autre
1: affaire. Par les cazadores.
3: Quel beau talent inutile alors que nous sommes en plein Roland-Garros. Tu sais faire plein de choses avec une balle de ping-pong. Mais quoi?
4: Avec les balles de ping-pong, j'arrive à les faire tenir en lévitation en soufflant en dessous de...
3: Bien sûr.
4: En équilibre.
1: Moi, j'aimerais bien aller visiter la gendarmerie de Saint-Estève.
3: Allez, gars, faut que je vous montre un truc, là. Avec ma balle de ping-pong.
1: Écoute-moi bien, la prochaine fois que je vais voir mes copains à Thuir, je passe à Saint-Estève, c'est à côté.
3: Crédibilité de l'adjudant.
1: L'adjudant.
3: Est-ce qu'on peut avoir une vidéo? Tu te filmes en faisant ça, et t'inquiète pas, on saura quoi faire de la vidéo.
4: Non.
1: Ouais, on saura bien quoi.
4: Droit d'auteur.
1: Voilà.

0: Escroc Marine. Marine qui sera en tournée à partir du mois d'octobre. Elle passera par exemple à Niort, Annecy, Aurillac et ailleurs. Valérie Damido et Eric Bastien sont toujours avec Christophe d'ici Roussillon et Véronique d'ici Loire-Océan qui s'est fait voler sa carte bleue par une personne qu'elle n'aurait jamais soupçonnée, comme elle nous le raconte sur votre radio ici.
1: Alors, dis donc, il paraît qu'on a joué à Daktari en allant ce voyage, pendant le voyage de en Namibie. Hein,
2: ben,
1: hein, on a rencontré des animaux sauvages. Qu'est-ce qui s'est passé?
2: Quand on était en Namibie, on a rencontré plein d'animaux sauvages. Et puis un soir, on s'est couché et on s'est fait raccompagner par un ranger parce qu'il n'a pas voulu qu'on rentre tout seul parce qu'on avait une voiture avec la tente sur le toit. Mmh. Et puis quand on est arrivé avec sa petite lampe, il nous dit bon ben vous voyez là c'est un crocodile.
1: Oh bah écoute, il faisait une petite balade du soir.
2: Voilà, nous on est vite rentré dans la tente et puis on n'a pas du tout envie de faire pépé la nuit.
1: Ah bah non, tu m'étonnes, sinon c'est bah oui hein, c'est sûr que les crocodiles c'est pas très gentil. Alors il paraît que t'es un peu naïve. Un peu la poisse. Tu te fais voler ta carte bleue à Prague, mais tu peux me dire le profil du voleur, s'il te plaît?
2: Ah ben, en fait, c'était dans le bus de l'aéroport, et puis il y a une petite mamie qui nous a demandé, qui nous a dit « Ah, vous êtes français, j'aime bien parler français, je parle pas souvent, j'ai pas l'occasion, on est bien. » Et puis quand on est arrivé, ben, on n'avait plus de carte bleue.
1: Et voilà.
2: C'était vraiment une petite mamie à qui on aurait donné le bon Dieu sans qu'on fasse.
1: Et voilà.
2: Surtout qu'il y avait la visite du pape, mais bon, voilà.
1: Et voilà. Tu t'es fait avoir par une petite mamie. C'est les pires, les petites mamies. Tu veux que je te dise les pires, c'est les petites mamies. Alors, ma chérie, nous allons tout de suite marquer 5 points de plus. C'est-à-dire que tu ferais un sans faute, ce serait merveilleux. Tiens, je te mets une petite chanson. Allons parler de crêpes. Je suis affamée, hein, je vous préviens. Alors, quel prénom désigne les célèbres crêpes flambées à l'orange et au Grand Marnier? Comment qu'on les appelle, les crêpes au Grand Marnier et à l'orange quand elles sont flambées? Top chrono, 10 secondes.
2: Je rappelle qu'on habite à Nantes, c'est les crêpes Suzette.
1: Eh oui, le crêpe Suzette comme Danny Briand. Et oui, les crêpes Suzette, hein, ça a été inventé fin 19e, un flambage réalisé par un jeune apprenti cuisinier. Ça a été un peu comme un accident et du coup c'est resté. Bravo, ça te fait 11 points.
3: Je crois que c'est comme la tarte tatin.
1: Exactement.
3: Aussi, c'est un accident. Ouais.
1: Souvent, tu sais, les trucs comme ça.
3: Oui, ouais, ouais. Nous aussi, c'était un accident. C'est rencontré, puis d'un coup, on a fait des missions.
1: Voilà, c'est un truc de dingue.
3: C'est 2 ans, hein, et on est content.
1: Oh là là.
3: Ça fait plaisir.
1: Jamais 203, comme dirait l'autre.
3: Je crois que oui, il ne faut jamais dire Fontaine. Hein. Nous sommes tous d'accord. Christophe, avec ici Roussillon. Alors, Christophe, qui est gendarme, rappelons que c'est un gendarme, c'est un adjudant. Il a rencontré Jade dans le cadre de la patrouille.
1: Ah.
3: Et oui.
4: Ah. Exactement.
3: Allez, raconte, c'est le gendarme se marie, ton histoire ou pas?
4: Pas encore, on vit dans le péché, mais...
1: quelle honte.
4: Non, oui, effectivement, rencontré en patrouille. En fait, elle revenait de voyage en Thaïlande et le collègue de boulot avec qui j'étais ce jour-là a décidé de lui rendre visite. Donc, arrivé à son domicile... On a discuté, elle nous a servi un petit jus à bois, un petit jus d'orange.
1: Petit jus d'orange.
4: Exactement. Et en quittant le domicile, il y avait son numéro de téléphone affiché sur sa voiture.
3: D'accord.
4: Parce qu'elle est photographe et du coup, j'en ai profité pour récupérer son numéro de téléphone.
3: Oh, c'est l'enquêteur qui parle.
4: Comment ?
3: C'est l'enquêteur qui parle. C'est le mec qui a repéré le numéro de téléphone, bien sûr.
4: Bah oui. Exactement. Et du coup, j'en ai profité pour lui écrire, la remercier. On s'est revu, on s'est jamais quitté.
3: Mais dis donc, j'ai dit que c'était une patrouille. Mais si j'entends bien, c'est un copain, c'est un de tes collègues qui décide d'aller voir une copine. C'est pas, on n'était pas sur une interpellation, là. Hein. C'est pas de la patrouille. Hein.
4: C'était du contact.
3: Ouais, du contact. On allait boire un petit verre de jus d'orange, du contact.
1: Ouais, un petit verre de jus d'orange dans les Pyrénées.
3: Les gendarmes, jus d'orange. Vous savez que votre adjudant, il fait souffler les balles de ping-pong, hein, vous êtes au courant les gars, dans la gendarmerie. Ouais, sacré Christophe. Bon, Christophe qui est un peu un sous-doué aussi, hein, on en parlera peut-être dans un instant, mais le gendarme, il a falsifié ses bulletins quand même, quand il était gamin, hein. C'est moche.
1: La la la la la la la.
3: C'est moche.
1: Pour pas te faire engueuler par tes parents, c'est ça?
4: Exactement, c'est ça. Pour pouvoir aller au rugby, j'ai falsifié mes bulletins. Pour faire quoi, j'avais des bonnes notes pour pouvoir aller au rugby avec les copains et profiter.
1: Ouais. Et bah, quand les vraies notes arrivaient, tu te faisais deux fois plus.
3: Bah, surtout qu'il était nul en classe, hein, tu l'assumes. Donc à un moment donné.
4: Exactement. Il n'y a pas à avoir honte.
3: T'es nul toute l'année, bon, et en tous les cas, t'es pas bon, c'est toi qui l'as dit avec t'étais nul. Et d'un coup, tes parents voient que t'as eu 19. Hey, oh, hey, tu les prends pour qui? Hein? Pour du jambon de Bayonne?
1: Ouais, voilà.
3: C'est ça. Christophe.
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0: This Love, Maroon 5 dans la playlist d'ici. Allez, dans une poignée de secondes, Valérie D'Amido et Reg Bastien seront avec Mickaël d'ici Sud-Lorraine. Mickaël qui est un très grand blagueur avec ses collègues. Il a toujours des idées pour les taquiner et les partage avec nous sur votre radio ici.
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3: Alors, nous sommes avec Mickaël qui a 4, Estelle qui a 3. Mickaël qui joue avec ici Sud-Lorraine. Mickaël, nous allons parler du fait que tu es un peu taquin avec tes collègues.
4: Tout à fait, oui. Même trop.
3: Ah là là là là, ça fait de la blague, ça fait de la blague. Oula. Il paraît qu'une fois, tu as entouré de films étirables une voiture de collègues, c'est-à-dire
4: un rouleau de film et en plus il pleuvait le jour-là et c'était bien amusant. Je l'ai encerclé, j'ai fait plein de tours avec et le collègue, quand il est sorti à 16h, il pouvait pas rentrer dans sa voiture et il pleuvait.
3: Ah mon
4: Dieu.
3: Donc
4: la voiture était filmée et tout, donc c'était vraiment rigolo et je l'ai filmé en plus.
3: Il t'adore donc.
4: Oui.
3: Il paraît que tu caches des outils, tu déprogrammes des machines, c'est-à-dire?
4: Oui, et quand quelqu'un fait un programme sur la machine et qu'il part pour aller soit chercher un outil ou autre, je dirige la machine, je change les cotes. Et du coup, il n'y a pas la même pièce, donc c'est rigolo.
3: C'est hyper rigolo, mais tu mets des bonbons à l'amande dans le café de tes collègues?
4: Aussi, oui. Et ils toussent pas mal après, du coup. Oui.
5: Il est sympa, celui-là.
3: Mais dis-moi, ils se sont jamais vengés de toi?
4: Non, pas spécialement, non.
3: Ah bon? C'est-à-dire?
4: Non, je sais pas s'ils ont peur, ils ont peur de me refaire la même chose ou non. J'ai pas de farce de leur côté.
3: Je vais appeler immédiatement tes collègues. Je pense que moi, je serais toi, je ferais quand même un petit peu attention.
5: Oui.
3: Parce que toutes ces années à faire des blagues.
5: Je pense qu'ils vont venir le cap, tu rais.
4: Oui.
5: Ça s'appelle cap, hein, je le rappelle pour ceux qui nous rejoignent. Voilà.
3: Je demande pardon à la France. Alors, ne ris pas, Mika, ne ris pas. Alors,
4: mais si, c'est rigolo.
3: Bon. Tiens, je vais te mettre une petite chanson. Pour.
4: Oui.
3: Oui. Parce que il paraît que tu as eu une petite aventure quand t'es parti en voyage à l'île Maurice.
4: Oui.
3: Eh oui, parce que t'es bien arrivé avec ta chérie, mais pas les bagages. Alors, qu'est-ce qui s'est passé?
4: Ah non, ils n'ont pas suivi, malheureusement.
3: Alors, qu'est-ce qui s'est passé?
4: On est arrivé à Air Mauritius. On attendait comme deux et nos valises ne sont pas arrivées. Ils étaient restés à Charles de Gaulle.
3: Et donc, comment vous avez fait sans...
4: On a dû se débrouiller pour trouver des magasins là-bas, pour s'habiller, pour voilà. Donc les vacances commençaient déjà très bien.
3: Ah là là là là, une semaine d'achat pour acheter des nouveaux vêtements qu'on n'a pas forcément, on aime bien. Alors, il paraît que Jenny Lee, elle aimait pas trop, il y avait trop de couleurs.
4: C'est ça.
3: Oh là là. Oui, je comprends, c'est terrible.
5: C'est mieux le noir, hein. C'est comme Zorro, il peut mettre des capes.
4: Zorro.
5: Tu me surpasses aujourd'hui.
4: Il me tacle.
5: Oh, c'est gentil.
3: Alors, tu sais quoi, la meilleure réponse, mon petit chat, c'est que tu vas gagner. Tu vas gagner 5 points tout de suite. Tiens, je te mets une petite chanson.
6: Les petits poissons.
3: Comment ça s'appelle quand on voit tout un groupe de poissons qui nagent, justement? On dit c'est...
4: Comment ça s'appelle? Un banc de poissons.
3: Un banc de poissons? Alors, est-ce que c'est vrai? Est-ce que c'est faux? Est-ce que c'est vrai? Est-ce que c'est faux? Eh ben, c'est vrai, oui, bien sûr! Donc ça fait 5, t'as 9.
5: Comment tu l'engueules?
3: Je l'engueule pas, je me réjouis au contraire.
5: Chacun son coaching.
3: Ah oui, ça moi j'encourage, hein, tu sais.
5: Applaudis. Bon alors, Estelle est en face là, on va jouer dans un instant pour tenter de marquer 5 points de plus. Estelle a ici Pays de Savoie, Estelle qui a été à Koh-Lanta. Alors, attention, qui n'a pas fait Koh-Lanta l'émission. Tu as été à Koh-Lanta en Thaïlande.
7: Oui, j'ai pas participé à l'émission. Non.
5: Parce que la première édition de Koh-Lanta, l'émission, c'était en Thaïlande, à Koh-Lanta. C'est pour ça que l'émission s'appelle comme ça. Qu'est-ce qui t'est arrivé sur le bateau?
7: Là, on avait fait on avait prévu de faire une petite excursion à la journée. Donc, on est tous partis sur une petite pirogue. Voilà, on avait loué un petit bateau un petit peu traditionnel. Et voilà, on allait sur une petite île, on a passé la journée, etc. Donc, il y avait quoi, une heure traversée, tout s'est bien passé. Et au retour, les guides nous disaient, il faut partir une heure avant, enfin même deux heures avant, on prévoit un orage, etc. Donc, au lieu de partir à 15h, on est parti à 14h. Bon, bah voilà, bon, dommage, parce que c'est vrai que la journée était belle, on avait bien profité, etc. Et puis, on part, et 10 minutes après, la mer est complètement déchaînée. C'est creux de 6 mètres, on a passé 2 heures dans le bateau à avoir la peur de notre vie. On est arrivé complètement trempé. Et puis,
5: le retour
7: a été chaotique.
5: Bah oui, 6 mètres de vague, ta fille a vomi, tout le monde a été trempé. Donc, non, c'est pas drôle.
3: C'est sympa.
7: Ah non, c'est pas drôle.

playlist France Gall. Merci d'avoir passé cette heure avec nous. Les meilleurs moments d'Otaquet reviennent demain avec Valérie Damido et Eric Bastien. Nous parlerons de judo, d'un grille-pain qui prend feu et de vaches qui portent des prénoms d'animateurs de votre radio ici.

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1: Très bon lundi avec votre radio ici, il est 13h. Les informations, Adèle Belloubri. Bonjour Adèle.
2: Bonjour.
1: À la une aujourd'hui.
2: 18 départements placés en vigilance orange aux orages cet après-midi. Les dégâts sont importants après le passage d'orages violents dans le sud-ouest. Nous serons à Peyrouade dans les Landes au début de ce journal. La solidarité s'organise avant la rentrée scolaire pour les sinistrés des méga-feux de juillet en Gironde. Reportage à venir en pleine récolte de fournitures pour les enfants. Enfin, les grosses têtes orphelines de Philippe Bouvard, le créateur de cette émission phare, est mort ce matin. Beaucoup saluent la mémoire d'un monument de la radio et de la télé française.
1: 3000 foyers sont actuellement privés d'électricité dans le sud-ouest de la France.
2: Et cela concerne principalement les Landes. La faute aux orages très violents la nuit dernière qui ont aussi touché les Pyrénées-Atlantiques. Les intempéries ont provoqué de nombreux dégâts sur une trentaine de communes dans les Landes selon la préfecture. Les pompiers ont réalisé près de 170 interventions. Direction la commune de Peyrouade où l'on retrouve notre envoyé spécial pour ici, Hugo Marceau. La commune est quelque peu défigurée.
3: Oui, en s'approchant de Peyrouade, une des communes visiblement les plus touchées, difficile de rater ses palissades en bois dépecées, ses panneaux de signalisation couchés et ses branches au sol sur le bas-côté. Plus on avance vers Peyrouade, plus elles sont grosses. Certaines sont toujours suspendues sur les lignes électriques. À Cagnottes, par exemple, 20 foyers sont encore privés d'électricité selon le maire sur les plus de 700 habitants. La toiture de la mairie est arrachée. Un dégât des eaux ce matin. La secrétaire a retrouvé son bureau les pieds dans l'eau. Les pieds dans l'eau aussi pour les festaires de Saint-Lon-les-Mines à côté. Ils s'y sont réfugiés après l'interruption des festivités dans cette salle des fêtes inondée. Et maintenant, dans les jardins, les tronçonneuses, les râteaux, voire les tracteurs sont sortis pour élaguer, dégager les issues et les piscines. C'est l'heure des premières démarches aussi auprès des assurances. Certaines toitures ont été endommagées notamment. En ce qui concerne le train, ici à Peyrouade, on répare les barrières de passage à niveau qui se sont envolées. On retire une bâche d'une toiture d'entreprise qui s'est retrouvée sur le rail. Le trafic ne devrait pas reprendre avant le début d'après-midi, selon des agents de la SNCF.
2: Hugo Marceau et 18 départements du Sud sont placés en vigilance orange aux orages par Météo France cet après-midi, des Pyrénées jusqu'au Massif central et de la Dordogne jusqu'au Var. Attention aux chutes de grêle dans ces régions. Météo France anticipe des orages virulents avec des rafales de vent pouvant atteindre les 120 km/h. Conséquence des intempéries, le trafic est perturbé en Nouvelle-Aquitaine. Des retards et des suppressions sont à prévoir jusqu'à la fin de journée dans toute la région, prévient la SNCF.
1: La sécheresse met à mal les producteurs de pommes de terre.
2: L'Union nationale des producteurs de pommes de terre anticipe une baisse massive de la production française de l'ordre de 23% en un an. Dans un communiqué publié ce matin, les producteurs réclament un soutien exceptionnel, car pour ceux qui ont commencé l'arrachage, là où les sols sont secs, les pommes de terre sont trop petites pour la vente. Certains agriculteurs attendent avec impatience l'arrivée de la pluie, sinon leurs objectifs ne seront assurément pas remplis. C'est le cas d'un agriculteur installé à Croctes dans le Nord. Il n'a pas pu arroser ses 10 hectares consacrés à la pomme de terre et il est très inquiet, Élise Coquille.
4: En arrivant sur l'une des parcelles de Nicolas, on constate rapidement les dégâts. Les feuilles sont grises et marron et en arrachant un plant, l'agriculteur rit jaune. La moitié des pommes de terre sont bonnes à jeter.
5: Je vous laisse imaginer de faire des frites avec des pommes de terre aussi petites.
6: On n'a que des pommes de terre de ce calibre-là, vous voyez, là, c'est la seule qu'on trouve.
5: On en a deux qui correspondent à une normalité de saison. La pomme de terre a un gros retard de croissance. Je pense qu'on peut encore gagner un petit peu.

0: Mais sur beaucoup d'autres variétés, il n'y a plus rien qui est faisable. La pomme de terre est complètement asséchée et elle a tellement stressé. De toute façon, faut pas trop rêver, quoi.
1: Cette année, l'objectif de son contrat avec l'usine était fixé à 32 tonnes par hectare. Mais si la pluie ne revient pas, il ne pourra pas honorer son contrat. Ses rendements seront réduits de moitié. Selon le vice-président de la section pommes de terre de la FDSEA, cette situation ne devrait pourtant pas trop affecter les prix sur le marché.
2: Les contrats, ils ont été signés avant la plantation et ils ont été signés avec des prix qui sont bloqués. Donc la majorité des pommes de terre qui seront achetées par l'industriel ont été concrétisées. Il n'y aura pas une grosse répercussion. S'il y a répercussion, elle ne sera pas énorme. Je ne dis pas qu'il n'y aura pas de hausse, mais elle devrait être mesurée. Vous n'allez pas payer le double vos frites. Vous allez acheter en grande surface. Il n'y a pas de raison.
1: Les prix seront tout de même à surveiller au printemps 2027.
3: Reportage ici Nord d'Élise Coquille. C'est la rentrée pour le gouvernement. Emmanuel Macron a réuni ce matin un conseil des ministres de rentrée. Il a été question des premières secousses d'un débat budgétaire qui s'annonce plus compliqué que jamais avec la présidentielle. Le Premier ministre Sébastien Lecornu réunira ses ministres lundi prochain pour travailler notamment sur ce budget, mais aussi sur les conséquences des canicules et des incendies de cet été.
1: 13h05, c'est donc la toute dernière semaine de vacances avant la rentrée scolaire.
3: Les profs rentrent lundi prochain, les élèves mardi, mais la rentrée ne sera pas la même pour tout le monde, notamment pour les sinistrés des incendies de cet été. En solidarité, la mobilisation s'organise, par exemple au Porge, commune de Gironde touchée par le méga-feu de juillet. L'association des parents d'élèves a organisé une collecte samedi devant un hypermarché pour récolter des fournitures scolaires à distribuer à toutes les familles dans le besoin. Et ça a cartonné, Paola Goutzeau.
4: Stylos, ciseaux, gommes, petits et grands cahiers, les cartons de collecte se remplissent très vite. Une liste de produits spécifiques circule.
5: Les sacs, c'est des sacs à dos, là.
6: Ils sont un petit peu chers, mais en fait, on manque énormément. De façon ISPAC, les sacs à dos.
5: D'accord. Bon, ben, je vais voir ça.
4: Des produits neufs et de qualité pour maternelles, primaires et lycéens. Et l'opération fonctionne très bien. Ces clientes arrivent chacune avec un sac rempli. Elles sont dans Darnos-les-Bains.
7: Je peux vous demander ce que vous avez ramené?
8: Cahiers et intercalaires.
5: Des stylos, différentes choses. Quoi, voilà, on a été évacué. Donc je comprends les gens qui ont tout perdu et qui ont besoin de réconfort, quoi, disons.
8: On a tous été touchés, donc on a des enfants tous, donc voilà.
9: Les gens sont touchés, les gens sont intéressés, les gens veulent aider et donner. Entre jeudi et vendredi, ils ont rempli une dizaine de caddies. Je pense qu'on doit être sur la même acabit sur une journée, donc ça fonctionne bien. Ouais.
4: Sébastien Dréon est président de l'EPNE, l'association de parents d'élèves du Porge. Il connaît bien les sinistrés qui ont des enfants.
9: Ça permet de sortir quelque chose de la tête parce qu'ils ont déjà beaucoup de choses à penser, trop de choses à penser, que de passer du temps à aller faire les courses pour les enfants. Je les ai contactés un par un, par SMS. J'ai proposé et après ils veulent venir ou pas, après c'est leur choix.
4: Il y a une soixantaine de très jeunes sinistrés. Le surplus de fournitures sera distribué aux écoles des communes touchées.
3: Le Secours Populaire a également prévu une distribution de matériel scolaire en Gironde pour les écoliers sinistrés. L'interdiction des téléphones portables dans les lycées pourra être effective dès la rentrée, indique le gouvernement ce matin. Pourtant, ce week-end, le principal syndicat des proviseurs a alerté sur l'impossibilité de mettre en place cette mesure. Les chefs d'établissement disent avoir été avertis beaucoup trop tard pour organiser les nouvelles règles dans les établissements. Cette mesure fait partie d'une loi promulguée fin juillet. Ça risque d'être un peu la pagaille à la rentrée dans plusieurs collèges et lycées niveau logistique, alerte du principal syndicat des chefs d'établissement. Ce matin, chez nos confrères de France Info, une semaine avant la rentrée, des proviseurs n'ont toujours pas accès à leur intranet. Plusieurs applications essentielles à la vie d'un établissement sont inaccessibles. Cela fait suite à une cyberattaque fin juillet. Des opérations de maintenance du ministère de l'Éducation sont toujours en cours.
1: Autre piratage, celui du fisc qui a fait grand bruit et les victimes s'organisent.
3: Oui, près de 700 000 personnes, particuliers et professionnels, ont été victimes de vols de données après les deux intrusions de pirates dans les bases des finances publiques. Et aujourd'hui, plusieurs victimes s'organisent donc pour une action collective en justice, Coralie Moreau.
10: Oui, tous ont reçu la notification qui les informe qu'ils font bien partie des victimes et ont subi donc un vol de données. Face au nombre, Jérémy Roche, avocat spécialisé en droit de la protection des données, a décidé de joindre leur plainte pour une action collective contre l'État qui a failli. Il défend aujourd'hui une centaine de victimes qui ont subi à minima un préjudice moral qui mérite selon lui indemnisation des clients inquiets qui se sentent aujourd'hui en danger. C'est ce qu'expliquait ce matin l'avocat sur France Info.
11: Vous avez des personnes qui considèrent effectivement être en danger du simple fait de leur profession. Je ne vais pas rentrer dans les détails, mais des personnes ont très bien fait comprendre qu'au vu de leur profession, le fait que leur adresse soit révélée ainsi que leur quotient familial, ça les mettait clairement en danger. Par exemple, d'autres personnes, c'est par rapport à leur patrimoine. D'autres personnes viennent de se faire, en tout cas, il y a eu des tentatives d'arnaque. On a de tout.
10: Une démarche symbolique tout d'abord, mais Maître Roche espère bien faire valoir ce préjudice. La Cour européenne de justice a déjà rendu plusieurs décisions en ce sens et obtenir des indemnisations au cas par cas. Les victimes pourraient également obtenir le remboursement des frais engagés pour des équipements de sécurisation de leurs biens, comme des alarmes ou des caméras.
3: Coralie Moreau. Raphaël Glucksmann est officiellement candidat à la présidentielle de 2027. Le leader de Place Publique l'a annoncé hier soir sur TF1. Après 3 mois de réflexion, il veut relever la France et se dit prêt à passer par une primaire avec le Parti Socialiste. Raphaël Glucksmann a déjà reçu le soutien ce matin de l'ancien candidat à la présidentielle, Yannick Jadot.
7: C'était un vrai monument de la radio et de la télé française. Philippe Bouvard est mort.
3: Oui, le créateur et animateur emblématique des Grosses Têtes sur RTL s'est éteint à 96 ans ce matin. Et Matteo Maestrachi, les réactions pleuvent après la disparition de ce pilier de l'audiovisuel français.
12: Et la réaction sans doute la plus attendue est venue de celui qui lui a succédé aux commandes des Grosses Têtes, Laurent Ruquier, choisi en 2014 pour rajeunir l'émission et l'audience après 37 ans de Capitana Bouvard. Un exemple et un modèle, a déclaré l'animateur sur leur radio commune RTL. On aurait aimé qu'il soit présent pour les 50 ans de l'émission qui arrive bientôt, évoquant aussi pudiquement leur relation parfois tumultueuse et les frictions qui avaient accompagné ce remplacement. Et bien sûr, plusieurs sociétaires, c'est le nom officiel des Grosses Têtes, ont réagi ce matin à la mort de Philippe Bouvard, comme l'actrice Chaméril qui a eu cette très jolie formule.
13: C'était un homme qui avait eu une invention géniale, c'était celle d'unir le rire à la culture. Ça a été le premier, vous savez.
12: Il a uni le rire et la culture, nous dit Macha Meryl. Et Jean-Pierre Foucault, autre membre de la bande, a complété en disant il avait ce don, ce talent de mettre la culture générale à portée de tous.
3: Matteo Maestrachi, le chef de l'État Emmanuel Macron, a aussi salué Philippe Bouvard. Il a écrit sur X « La France perd une figure libre, une grosse tête ».
7: Merci Adèle Belloumri. Et nous vous retrouvons à 14h pour les infos. Allez, restez avec nous, car dans une grosse minute, nous partons en Indre-et-Loire, dans une cité fortifiée près de Chinon. Pardon, c'est Richelieu sur votre radio ici.
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0: Yazoo sur votre radio ici. Allez, c'est l'heure comme tous les jours cet été de partir en balade. Aujourd'hui, direction à l'Indre-et-Loire pour découvrir une cité fortifiée du 17e. Il s'agit de Richelieu qui a été construite sous l'impulsion du célèbre cardinal du même nom. Prenez de quoi noter, c'est parti.
1: Richelieu, vous connaissez avant tout ce nom, car c'est celui adopté par le cardinal, premier ministre de Louis XIII. Mais c'est aussi, et surtout, une ville à 40 km de Tours, au sud de Chinon. Et c'est le cardinal de Richelieu qui a complètement imaginé cette cité idéale au XVIIe siècle, avec l'aide du célèbre architecte Jacques Le Mercier. J'ai envie de vous faire découvrir les secrets et les particularités de cette ville nouvelle. Sa régularité, ses symétries et son inspiration italienne à travers la vision avant-gardiste d'Armand Jean Duplessis, alias le cardinal de Richelieu. Je suis sûr que vous allez changer d'avis sur sa personne. D'ailleurs, à la fin de cet épisode, vous serez surpris d'apprendre qui sont ses confidents les plus proches. Je m'appelle Yann Meraki, je suis animateur à Ici Touraine. Et j'aime Richelieu car c'est une ville à part, excentrée et assez méconnue. Nous avons là une ville fortifiée, classée au patrimoine mondial de l'humanité, et quand on pénètre à l'intérieur, on se sent hors du temps. C'est calme, apaisant, et même dépaysant. Bienvenue dans Partir. Richelieu, la cité nouvelle et idéale du cardinal. Notre point de départ, c'est la porte de Chinon, l'une des entrées de la ville de Richelieu et ses remparts. C'est une porte monumentale, avec des toits pointus en ardoise, qui forment quatre pentes égales et un immense porche, comme un tunnel qui nous permet de pénétrer dans un nouveau monde, l'enceinte de Richelieu. Vous trouverez toujours de la place en centre-ville pour vous garer. Mais moi, je trouve ça vraiment plus sympa de tout faire à pied dans la peau d'un voyageur du XVIIe siècle. Mon conseil, c'est donc de laisser la voiture sur le petit parking, juste avant le rond-point pavé, en face de cette entrée. Ensuite, je vous recommande de vous planter au milieu du rond-point pour prendre une belle photo panoramique de cette porte monumentale avec une partie des remparts de la ville. On avance un peu, on passe sous la porte, et on arrive sur une place, qui à l'époque était la place royale, dédiée et destinée à la royauté de passage. Même si cette place a depuis été modernisée, on peut tout de même remarquer une fontaine devant nous, légèrement sur la gauche. Cette fontaine trônait auparavant au centre de cette place royale. Il faut savoir que la ville comptait 5 fontaines publiques comme celle-ci pour permettre aux résidents d'avoir de l'eau potable à disposition gratuitement. C'était l'une des volontés du cardinal en raccordant Richelieu à la source de Bisseuil à 1 km de là. Je vous propose ensuite d'emprunter la grande rue principale et centrale de la ville. Laissez flâner votre imagination au fil des majestueux hôtels particuliers, tous de même dimension, qui ornent cette rue et offrent une perspective vertigineuse. Ici, ce qui me frappe, ce sont des axes parallèles et perpendiculaires qui me donnent la sensation d'être dans une grande ville comme New York. Et d'ailleurs, ce n'est pas un hasard. La petite ville française, Richelieu, aurait inspiré la construction de grandes villes américaines. Bâtie sous la règle du rectangle d'or, 620 mètres de long par 380 mètres de large, toujours dans une idée de symétrie. Richelieu, c'est un peu notre Washington d'ici. Mon conseil, c'est de pousser la porte du 28 Grande Rue, l'espace Richelieu. Vous y trouverez une scénographie ludique et interactive, l'histoire du cardinal, l'homme en rouge, et vous percerez les mystères de ce personnage emblématique de l'histoire de France. Et surtout, prenez le temps d'admirer la reconstitution du château de Richelieu en 3D et dont les pierres ont servi à bâtir des maisons autour de la cité idéale. Mais je vous ai promis de vous faire découvrir mon lieu préféré, la place cardinale et ses alentours. Vous allez voir, c'est un peu the place to be à Richelieu. Prend notre grande rue pour se diriger à l'exact opposé de la place royale et atteindre la place cardinale. Ici, les fonctions économiques, avec les halles sur notre gauche, les fonctions religieuses, avec l'église sur notre droite, et puis le palais de justice, occupé aujourd'hui par la mairie. On prend la direction des Halles. Elles sont érigées par une magnifique et gigantesque charpente en châtaignier de couleur claire, qui n'est pas sans rappeler la pierre blanche de tuffeau des bâtiments de la ville. Un chef-d'œuvre vraiment unique dans la région, divisé en trois parties, avec une allée centrale et d'un côté une aile auparavant utilisée pour le commerce de blé, puis de l'autre, une seconde pour le commerce de la viande. Marie-Pierre Terrien, historienne et spécialiste de Richelieu, nous raconte leur évolution.
2: Dès 1631, Richelieu crée des foires et des marchés pour attirer les habitants dans cette ville nouvelle. Alors, donc après, ces Halles ont pris beaucoup d'importance au 19e siècle. Lorsque le château est détruit, il faut trouver des solutions. Et on multiplie les foires, on multiplie les marchés. Et le marché aux veaux était situé dans le prolongement des Halles. Voilà ce qui a fait la réputation de cette ville. Ici, nous sommes dans un Richelieu, il ne faut pas l'oublier. Richelieu, c'est un nom qui existe dès le 13e siècle, qui a donné justement le nom à la famille Duplessis de Richelieu.
1: Les Halles servent aujourd'hui d'espaces culturels qui peuvent accueillir des expos, des concerts, des salons artistiques, des banquets. Mais rassurez-vous, elles abritent toujours le marché. Et ici, c'est le vendredi, de 8h30 à 12h30. Parfait pour faire le plein de produits du terroir. S'il y a bien un produit insolite à rapporter, c'est le safran de Touraine. Car oui, le Richelais est une terre de culture de cet or rouge depuis les années 2000, utilisé pour parfumer et colorer nos plats. Prenez le temps de sentir son odeur caractéristique qui est sublimée lorsqu'il est infusé. Et ne repartez pas sans votre petit pot d'épices magique et cultivé dans les alentours.
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1: On ressort des Halles et on fait quelques pas jusqu'au musée de Richelieu dédié à l'ensemble de ses collections. Dès l'entrée, on ressent immédiatement la sobriété et le travail qui animait le cardinal avec ce grand bureau, ses bustes, dont celui sculpté par le Bernin, et ses encyclopédies lazaristes, les religieux de l'époque. Je vous propose maintenant d'entrer dans la galerie sur notre gauche. Sur les 20 tableaux d'origine, il en reste encore 12, et 6 sont exposés dans ce musée. Des représentations de grandes batailles très détaillées, avec une finesse du trait impressionnante. On pourrait passer des heures en contempler chaque détail. Chaque salle du musée possède une grande et royale porte blanche.
2: Alors vous avez ici de très belles portes qui viennent du château. Pétez ce style de manière à mettre en valeur les dorures. Et vous avez, voyez, les ancres qui rappellent que Richelieu a été grand maître de la navigation, qui a eu cette idée de créer la marine royale. Une idée qui sera reprise par Colbert.
1: Enfin, dirigez-vous dans la petite salle juste au fond à droite du musée et prenez le temps de découvrir et d'apprécier la maquette de la cité idéale qui permet de se rendre compte de la précision dont chaque détail a été pensé puis réalisé. Un véritable chef-d'œuvre d'architecture. L'entrée du musée ne coûte que 4 euros et est gratuite pour les enfants de moins de 12 ans. Moi qui ne suis pas très musée, je vous assure que ça vaut le coup, j'ai été séduit. Retour sur la place cardinale, sur notre droite se dresse Notre-Dame de Richelieu, imposante et magnifique église de style italien, inspirée de la Santa Maria Novella à Florence. On peut le remarquer à ses deux niveaux et le fronton triangulaire typique italien, la référence à cette époque. Cependant, elle possède deux clochers. C'est une particularité de Richelieu.
2: Vous avez ces voûtes typiques du style de Jacques Le Mercier, qui sont vraiment très sobres, très aplaties. Une église qui est à l'image de Richelieu. Ici, c'est une église de la contre-réforme catholique. On associe Richelieu à la lutte contre les protestants, alors qu'au contraire, Richelieu est un exemple de tolérance et d'intelligence, parce qu'il a maintenu la liberté de culte pour les protestants en tant qu'homme d'église. C'était très intelligent de sa part. Et il est un des premiers à séparer l'Église de l'État. Comme tous les hommes avant-gardistes, il a été mal compris à son époque.
1: Je vous avais dit au début de l'épisode que le cardinal de Richelieu était un homme intelligent, talentueux, engagé pour la culture et la tolérance. Bien loin du méchant sanguinaire des romans d'Alexandre Dumas. Figurez-vous qu'avec autant de responsabilités et de décisions importantes à prendre, le cardinal se tournait vers des confidents à l'aura mystique. Il trouvait apaisement et réflexion au contact de ses 14 chats. des félins aux noms particuliers, comme Serpollet, Lucifer, Ludovic le Cruel ou encore Gazette. Des compagnons qu'il a même portés sur son testament afin de veiller à ce qu'il soit encore chouchouté après sa mort. Faites encore quelques pas pour passer la porte sud de la ville, vous allez atterrir sur une place où trône la statue en marbre blanc d'Armand Jean Duplessis de Richelieu. Ne ratez pas votre selfie avec le cardinal. Si vous avez encore un peu de temps devant vous, si votre week-end n'est pas encore terminé, j'ai une dernière idée pour vous. On va découvrir le parc du château de Richelieu.
4: Rechercher les chats du cardinal, c'est mieux de venir chercher le petit guide parce que sinon vous ne saurez pas comment s'appellent les chats, ni l'historique.
1: En effet, des représentations de ces 14 chats stylisés par le sculpteur Michel Audiard sont dissimulés un peu partout dans la cité et dans le parc. Il y a certes le petit livret, mais il faut avoir les yeux partout. On fait encore quelques pas et devant nous se dresse une immense allée bordée d'arbres qui paraît sans fin. C'est cette allée qui mène au parc du château de Richelieu. Vous savez, ce fameux château qui a été détruit au 19e siècle. Si on continue à marcher et qu'on va jusqu'au bout de l'allée principale du parc, on atteint ensuite l'une des dernières bâtisses restantes. Au beau milieu du parc, un bâtiment blanc sur 3 étages, surmonté d'un dôme en ardoise et d'un petit clocher. C'est l'ancien manège à chevaux. Si l'on regarde à droite, on aperçoit l'ancienne entrée du palais intacte avec sa grande porte et ses 2 dépendances. Sur notre gauche, un tout petit pont nous permet d'aller à l'emplacement de l'ancien château de Richelieu qui a été détruit. Derrière, on peut encore voir les caves et l'orangerie. On peut bien sûr se balader dans le parc à pied. Mais moi, je vous conseille de le faire en calèche. C'est romantique, l'immersion est totale. La cité du cardinal se transforme pour l'occasion en théâtre vivant et nous plonge au XVIIe siècle. Avec des mises en scène de duels dans les rues, près de 70 escrimeurs mettent en valeur l'art de manier l'épée et font revivre les aventures des 3 mousquetaires. Mais ça, vous le découvrirez quand vous viendrez.
0: C'est noté. Merci Yann Meraki d'ici Touraine pour ce parcours découverte au sein de la ville de Richelieu. 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Demain, autre destination, nous prendrons le chemin des sommets des Monts de Flandre à moins d'1 heure de Lille. Musique maintenant avec Marc Lavoine, C'est la vie sur votre radio.

0: Antoine, j'étais ravie de passer ce moment avec vous. Je vous dis à demain et restez avec nous. Votre après-midi continue en musique avec votre radio ici.
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2: Au cours du mois d'août 1944, la France était progressivement libérée de l'occupation allemande. Le 29 août, les troupes françaises arrivaient à Montpellier. Et depuis chaque année, la ville de Montpellier célèbre cette date anniversaire en rendant hommage aux femmes et aux hommes qui ont combattu pour leur liberté. Rendez-vous ce dimanche sur la place royale du Pérou pour célébrer cette date historique. Au programme de ce 82e anniversaire de la Libération, il y aura un défilé de véhicules militaires de la Seconde Guerre mondiale le matin. Vous aurez également les commémorations au Monument aux Morts à midi, ce grand banquet républicain aussi. Et puis en début d'après-midi, ça va danser. Initiation au swing avec Swinging Montpellier, kiosque bosque en début d'après-midi et profitez en continu de l'exposition de véhicules militaires sur l'esplanade Charles de Gaulle ce dimanche à Montpellier pour la Libération.
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Les Bee Gees sur votre radio locale ici Héro. Très bon début d'après-midi. On profite un petit peu du soleil avant le retour des orages. Et qui dit orage dit un temps automnal et envie de tisane. Ça tombe bien. Ici Héro vous partage un bon plan dans quelques instants avec Ici Ça Marche. Deux personnes, deux meilleurs amis qui, sur les bancs de la fac, se sont dit et si on se lançait dans une herboristerie qui permettrait de faire cette tisane sur mesure avec les besoins nécessaires de chacun. On vous les présente après François Fellman et Estelle en nouveauté sur Ici Héro. Oui, je sais.

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0: François Fellman sur votre radio locale ici, au très bon lundi après-midi. Arthur Deplante pour vous servir. J'ai fait une super rencontre, ici ça marche, je vous les présente. Nathalie et Géraldine sont deux copines.
1: Nous nous sommes rencontrées sur les bancs du lycée Joffre à Montpellier, on a passé le bac.
0: Et après des études en pharmacie, elles ont ouvert leur officine boulevard du Jeu de Paume à Montpellier.
1: Et à 50 ans, on a vendu la pharmacie et on s'est dit qu'on n'avait quand même pas encore l'âge de la retraite. Et on est allé vers ce qui nous plaisait le plus en fait, et ce qui nous a rapprochés depuis de longues années. Les plantes.
0: Ces deux amies ont toujours été branchées plantes. Elles avaient chacune fait leur thèse sur le sujet à la fac. Alors en juillet 2020, elles ont ouvert Infuse, une herboristerie contemporaine, toujours dans les cuissons de Montpellier.
2: Et donc, Infuse, pour nous, c'est notre bébé, on va dire. C'est une herboristerie, comme vous l'avez présenté, contemporaine. C'est une herboristerie que nous avons en fait dépoussiérée, puisque ce n'est pas qu'une herboristerie. On est un bar à tisane, donc on va pouvoir venir déguster des infusions.
0: Et se faire fabriquer sa propre tisane. Vous créez du sur-mesure.
1: On fait la tisane personnalisée. Ça consiste à un entretien avec la personne sur ce qu'elle a envie, ce qu'elle a besoin pour permettre d'essayer d'avoir vraiment le mélange pour cette personne-là.
0: Comptez 25 euros pour les 100 grammes de tisane personnalisée avec consultation et puis 15 euros pour le réapprovisionnement ensuite. Alors en plus des infusions thérapeutiques, Nathalie et Géraldine développent aussi des tisanes d'ambiance pour des restaurants, des spas, des salons de coiffure. Mais au final, une herboristerie, c'est un boulot un peu parallèle de votre ancienne fonction de pharmacienne.
2: Pour nous, c'est vraiment la base du médicament. Les plantes, puisque en fait, les pharmaciens, avant, les apothicaires, ne soignaient que par les plantes. On va dire que la chimie n'a que 80 ans. Donc, les plantes ont toujours existé et c'est vraiment la base. Après, on adore aussi tout ce qui est chimie, puisqu'il faut dire quand même, si l'espérance de vie a augmenté, c'est aussi grâce aux médicaments. Et ça, et vraiment, nous, c'est notre maître mot. On va jamais dire à une personne, vous allez arrêter vos médicaments. Jamais.
0: D'ailleurs, la boutique se situe derrière le musée Fabre, dans l'ancien dispensaire de la Miséricorde, lieu où les bonnes sœurs prodiguaient des soins. Et votre amour des plantes, mesdames, il était là dès le lycée ?
1: Non, en passant le bac, on n'est pas de matière, si on peut dire, mais on était destiné à quelque chose de scientifique, puisqu'on a passé un bac D. Ça s'est développé au moment de la fac de pharma.
2: Pas sur les bancs du lycée, on avait cette appétence plante, mais sur les bancs du lycée, rappelle-toi, on faisait la collection d'échantillons de parfums. Et ça, déjà, c'était quelque chose, parce que c'était déjà une ouverture au niveau olfactif.
0: L'herboristerie Infuse, créée par deux copines du lycée, Nathalie et Géraldine, invitées en plus en 2025 au salon du Made in France à Paris. Waouh ! Comme quoi, la tisane, ici,
2: ça marche.

0: Très sympa ce nouveau morceau de Covincers en douceur sur votre radio locale ici Hérault. Bon lundi après-midi sur la route peut-être de la Saint-Louis en direction de Sète. On sera en direct à partir de 16h pour vous faire vivre cette Saint-Louis avec ce tournoi des lourds qui va débuter à 14h. 14h, c'est le rendez-vous avec l'actualité qui arrive. Et pour vous emmener jusque-là, on va écouter U2 sur ici Hérault.
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0: Vigilance orange aux orages déclenchés à l'instant dans deux départements du sud-ouest, le Gers et le Lot-et-Garonne, avant d'être suivi par 16 autres départements du sud à 16h. Tout le détail sur ici.fr. Par endroit, la grêle pourra accompagner les orages. C'est ce qui est prévu autour de Clermont-Ferrand, Toulouse ou Perpignan. 3000 foyers sont privés d'électricité dans le sud-ouest, précisément dans les Landes. Cela fait suite aux orages violents de la nuit dernière. Des dégâts importants sont à déplorer dans 30 communes du département. Départ de feux de forêt, inondations, toits arrachés, chutes d'arbres sur les routes. Les pompiers sont à pied d'œuvre avec au moins 170 interventions. Les éleveurs de Lozère tirent la sonnette d'alarme face aux attaques de loups. La coordination rurale réclame des prélèvements réguliers après une trentaine de brebis attaquées en août dans une seule commune. Les éleveurs affirment subir des attaques quasiment quotidiennes malgré les filets et les chiens de protection. La préfecture doit faire un point sur la situation d'ici la fin du mois. Emmanuel Macron réaffirme son soutien à l'Ukraine. Dans un post sur X, le chef de l'État écrit « La France salue un peuple qui défend sa liberté, sa souveraineté et son souvenir. » Un hommage à l'occasion du 35e anniversaire de l'indépendance du pays ukrainien, tandis qu'une réunion de ses principaux soutiens européens doit se tenir aujourd'hui. Jean-Pierre Foucault salue notre maître à tous après la mort de Philippe Bouvard. Le journaliste et animateur de radio est mort ce matin à 96 ans. Il avait créé l'émission Les Grosses Têtes sur RTL, l'émission qu'il avait animée 37 ans.
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2: Votre météo sur votre radio locale, ici Hérault, avec cette vigilance orange pour les orages en ce lundi après-midi qui débute à partir de 17h et jusqu'à 21h. Les orages qui arrivent de l'ouest, du côté de l'Aude, sur le Biterrois, et puis qui ensuite vont circuler sur l'ensemble du département jusqu'à l'est. Tout le monde devrait être concerné jusqu'à ce début de soirée par ces orages assez intenses en activité électrique, intenses également en vent et parfois des chutes de grêle très localement. Les plaines vont être assez remplies en eau aussi, hein, avec des cumuls de 20 à 50 mm en quelques heures. Béziers, Sète, Montpellier, Lunel, soyez très prudents en ce lundi après-midi avec ces orages qui devraient se calmer à partir de ce soir dans la nuit quand ils seront partis en direction du Gard.
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0: Les Corgis dans ce lundi après-midi pour la musique de votre radio locale ici Hérault. J'ai un bon plan pour vous demain, vous allez pouvoir observer les chauves-souris à Villeneuvette. On n'est pas loin de Clermont-l'Hérault, 18 espèces de chauves-souris différentes dans cette commune qui compte pas moins de 50 habitants. Donc il y a plus de chauves-souris que d'habitants à Villeneuvette. Rendez-vous demain soir avec les spécialistes de Natura 2000 pour observer tout ça. Dans quelques instants, trois chansons françaises à la suite sur votre radio locale ici Hérault.
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1: Ici Héros vous partage un bon plan pour ce week-end. À Clermont-l'Hérault, c'est la fête votive. Trois jours de fête avec ce vendredi jusqu'à dimanche de la musique, du rire et du partage. Ça démarre donc vendredi soir à partir de 20h avec un concert sur les allées Roger Saint-Langros. Et puis samedi, c'est vraiment la grosse journée à ne pas rater avec les enfants. Allez en famille à Clermont-l'Hérault sur la place Jean Jaurès. Vous aurez des jeux d'eau toute l'après-midi. C'est pratique ça pour se rafraîchir. Il y aura le concours de pétanque à 15h. Et puis un spectacle de rapaces. Ça va être marrant, ça, de 16h à 18h pour en apprendre plus sur nos amis volants. Sans oublier évidemment samedi soir à 22h à Clermont-l'Hérault, le grand feu d'artifice avant ce bal et cette sacrée soirée jusqu'à 1h du matin. Et puis dimanche, tour de ville et vente de coques, spécialité du Biterrois. Et puis un petit loto pour terminer. 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

0: Le lundi après-midi en musique avec Double sur votre radio locale, ici Hérault. Un bon plan pour vous ce week-end à Clermont-Hérault qui est en fête tout le week-end. 3 jours de fête, de musique, du rire et de partage. Ça commence vendredi soir avec un grand concert. Et puis samedi, il y aura un spectacle de rapaces l'après-midi. Un grand feu d'artifice également samedi soir à Clermont-Hérault. Et dimanche, là aussi, le repas paye. Là, le tour de ville avec la vente de coques, spécialité du Biterrois. Très sympa, hein, petite brioche à l'orange et le loto qui va bien. Bref, un week-end de festivités à Clermont-Hérault. Dans quelques instants sur ici Hérault, on vous offre la musique de Soprano et on vous offre aussi un beau cadeau, écoutez.
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0: Les patients vont bientôt payer davantage de leur poche pour leurs soins. Le plafond annuel des franchises médicales doit passer prochainement à 140 euros, soit 40% de hausse. C'est ce que prévoit un projet de décret qui sera soumis pour avis consultatif au Conseil de l'assurance maladie. Le gouvernement envisageait initialement de porter ce plafond à 200 euros. Ces franchises concernent notamment les consultations et les médicaments, mais aussi certains actes et transports médicaux. Pas de pénurie à craindre en France dans les prochaines semaines, assure la filière des œufs aujourd'hui. Après plusieurs mois de tension, la production devrait repartir à la hausse grâce au retour de températures plus fraîches. La chaleur avait fait baisser la production de 1,5 à 2% en juin selon le Comité national pour la promotion de l'œuf. La température des eaux de surface des océans mondiaux a atteint 21,1 degrés Celsius en moyenne samedi dernier. C'est un record absolu sur une journée. C'est l'observatoire européen Copernicus qui nous le fait savoir. En cause évidemment le réchauffement climatique et le développement du phénomène El Niño. Le précédent record datait de mars 2024. L'interdiction des téléphones portables dans les lycées pourra être effective dès la rentrée, indique le gouvernement. Pourtant, ce week-end, le principal syndicat des proviseurs alertait sur l'impossibilité de mettre en place cette mesure. Les chefs d'établissement disent avoir été avertis beaucoup trop tard pour organiser les nouvelles règles dans les établissements. Cette mesure fait partie d'une loi promulguée fin juillet. Enfin, la Belgique perd Noël Godin, l'humoriste agitateur belge, est mort à l'âge de 80 ans cette nuit. Il s'était rendu célèbre par ses nombreux entartages de personnalités, notamment Nicolas Sarkozy ou encore Bill Gates.
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2: Votre météo sur votre radio locale, ici Hérault, avec cette vigilance orange pour les orages en ce lundi après-midi qui débute à partir de 17h et jusqu'à 21h. Les orages qui arrivent de l'ouest, du côté de l'Aude, sur le Biterrois, et puis qui ensuite vont circuler sur l'ensemble du département jusqu'à l'est. Tout le monde devrait être concerné jusqu'à ce début de soirée par ces orages assez intenses en activité électrique, intenses également en vent et parfois des chutes de grêle très localement. Les plaines vont être assez remplies en eau aussi, hein, avec des cumuls de 20 à 50 mm en quelques heures. Béziers, Sète, Montpellier, Lunel, soyez très prudents en ce lundi après-midi avec ces orages qui devraient se calmer à partir de ce soir dans la nuit quand ils seront partis en direction du Gard.
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0: Sandra, sur votre radio locale, ici Héro, un bon plan pour ce vendredi soir avec l'Arène des Villes. C'est une soirée dans les arènes de Lunel où quatre villes vont s'affronter. Saint-Nazaire de Pézan, Lunel, Beaulieu, Mudaison, avec des mini-jeux, les vachettes qui sont au milieu. C'est clairement inspiré d'une émission de télé animée par Guy Lux pendant des années. Franchement, c'est une très très belle soirée vendredi soir dans les arènes de Lunel. Dans quelques instants, le programmateur s'est fait plaisir. Ambiance pluie qui s'annonce d'ailleurs à partir de 17h. Je reviendrai à Montréal de Robert Charlebois sur Ici Héro.
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1: Ce vendredi soir, les arènes de Lunel vont vibrer. Elle organise la Reine des Villes, un concept qui va forcément vous rappeler des souvenirs télé avec Guilux. Quatre villes s'affrontent dans l'arène avec des jeux loufoques, un mur des champions et deux, trois vachettes au milieu. Attention aux fesses évidemment. Cette année, retrouvez dans les arènes les équipes de Saint-Nazaire de Pézan, grand vainqueur de la précédente édition. Vous aurez également Lunel, hôte pour cette Arène des Villes, Beaulieu et Mudaison. Préparez-vous donc à vivre une soirée unique avec des arènes transformées pour l'occasion. Une ambiance de folie. Chaque commune et concitoyen sera là pour supporter ses amis et des épreuves qui promettent un grand spectacle. Rendez-vous ce vendredi soir pour l'Arène des Villes à Lunel à 21h30. Ici Héro aura des places à vous offrir. Vous restez bien branchés sur votre radio locale.
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0: Excellent lundi après-midi avec votre radio locale ici, Hero, à la musique de Cool and the Gang. Dans quelques instants, il y aura Chris Isaac. Et puis après les infos de 16h, Virginie Vives. Coucou Virginie.
1: Coucou Arthur et salut tout le monde.
0: On sera en direct de 7 avec Maël Montalent.
1: Oui, c'est le dernier jour des joutes aujourd'hui à 7. Donc Maël est sur place, il va nous raconter un petit peu comment ça se passe, l'ambiance. Et puis aussi on va faire un petit point avec notre consultant météo. Because il y a de l'orage.
2: Absolument.
1: Because il y a du vent. Et s'il y a du vent sur la Tintaine, ça va peut-être souffler. Et tu vois, les méduses n'auront peut-être pas manger.
0: Il va y avoir des chutes qui ne seront pas que à cause des lances.
1: Donc tout de suite après les infos, on va faire un point pour savoir si tout se déroule bien. Et ensuite, on va écouter de la bonne musique.
0: Restez branchés sur Ici Hero.
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0: forêts, les inondations ou encore les toits arrachés. Bonne nouvelle pour le livret A, les Français y ont remis de l'argent en juillet après 6 mois de baisse. Au total, 80 millions d'euros de plus ont été déposés que retirés selon la Caisse des dépôts. Une remontée qui intervient juste avant la hausse du taux, passé à 1,7% au 1er août contre 1,5% auparavant. Le livret A s'est dû à nouveau après avoir enregistré au premier semestre sa pire performance depuis 2008. Une grève de la faim contre la sérophobie depuis ce matin à Reims. Deux hommes séropositifs siègent devant les grilles du palais de justice de la ville. Ils dénoncent les discriminations dont ils sont victimes et demandent une loi d'urgence. Ces deux hommes souhaitent une reconnaissance de la sérophobie et la protection des personnes vivant avec le VIH. Enfin, les hommages pleuvent après la mort de Philippe Bouvard, 96 ans. Jean-Pierre Foucault salue le journaliste qui a su mettre à la portée de tous la culture générale en animant son émission phare, Les Grosses Têtes, sur RTL pendant 37 ans.
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2: La météo dans l'Hérault cet après-midi, eh bien c'est une vigilance orange orage qui commence à partir de 17h et pour toute la soirée. Cette fin de lundi va être très très très agitée et pour tout le monde dans le département. On nous annonce une perturbation orageuse qui va donner beaucoup de vent et de pluie. Je vous annonce déjà que la ville de Palavas a interdit l'accès à ses plages jusqu'à demain matin pour cause de phénomènes de vagues dangereuses. Et pareil à Frontignan, les plages sont interdites depuis 16h, là d'il y a 2 minutes. Dans le centre-ville de Montpellier, les parcs et jardins, les rives du Lez, pareil, accès interdit jusqu'à demain matin. On fait le point précis avec notre consultant météo Loïc Spadafora. Bonjour Loïc.
3: Bonjour.
2: On a besoin de vous, hein. Ça s'affole un petit peu partout, le téléphone sonne, sur les réseaux, il y a qu'est-ce qui est ouvert, qu'est-ce qui est fermé, il faut que j'aille chercher mon fils, à quelle heure ça pleut. Globalement, on en est où là à 16h02? Est-ce que la perturbation a commencé à nous traverser? Il fait déjà un petit peu nuit à Montpellier.
3: Alors effectivement, pour l'instant, ça reste encore très calme dans le département. Comme prévu, c'est surtout à partir de 18h que les orages vont commencer à aborder le département de l'Hérault par l'ouest. Donc c'est des orages qui arrivent par le département de l'Aude et concernent en ce moment nos voisins de l'Aude du côté de Castelnaudary. Donc aux alentours de 18h, ça va commencer à traverser le Biterrois. Et entre 19h et 21h, c'est l'ensemble du département de l'Hérault qui va être balayé par ce système pluie orageux intense, avec un risque, on le rappelle, de très fortes rafales de vent, des rafales qui peuvent approcher ou dépasser même les 100 km/h. On a également un risque de chute de grêle sous ce système orageux et des précipitations très intenses en peu de temps. En l'espace d'une heure, il pourrait tomber 30 à 50 mm et peut-être même jusqu'à 60 ou 70 mm en l'espace de 2 heures. Donc c'est une dégradation orageuse assez virulente. Donc voilà, il faut éviter de se déplacer en début de soirée.
2: Et donc du coup, oui, on comprend pourquoi il y a eu cet arrêté à Palavas, à Frontignan, sur le bassin de Thon. Évidemment, on ne s'approche surtout pas de la mer et de l'eau, parce que forte houle et tout ça.
3: Oui, effectivement, surtout que dans cette situation, le littoral pourrait être concerné par les orages. Ça peut circuler aussi bien en plaine que sur les reliefs, mais également sur le littoral. Et il y a aussi ce risque de très forte rafale sur le littoral. Donc prudence entre 18h et 21h sur l'ensemble du département.
2: La bonne nouvelle, Loïc, c'est qu'une fois que c'est passé, c'est-à-dire qu'à partir de 21h-22h, retour au calme demain matin, soleil.
3: Complètement, retour au calme, une nuit très calme, plutôt fraîche d'ailleurs, après le retour des orages. Et effectivement, demain, ça sera le retour du beau temps sur l'ensemble des départements.
2: Un petit point sur un petit focus sur la ville de Sète, puisqu'on est en tournoi des poids lourds cet après-midi. Il y a du vent, ça va les gêner. Comment on est, vous pensez?
3: Alors cet après-midi, c'est le vent marin qui souffle autour des 40-50 km en rafale, mais effectivement, on attend probablement le passage des orages, alors plutôt aux alentours de 19h-19h30 en ce qui concerne la ville de Sète.
2: Ouais,
3: et il y a ce risque de très forte rafale, effectivement, sur le bassin de Thon, y compris à Sète ce soir.
2: Très bien, ok. Merci beaucoup Loïc Spadafora, vous allez nous accompagner comme d'habitude, la météo en temps réel sur votre radio locale. On vous dit à tout à l'heure à 17h Loïc.
3: À tout à l'heure.
2: Merci, bon après-midi.
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2: Jeanne Masséla, qu'il pleuve, qu'il vente ou qu'il neige, vous écoutez ici Hérault. On va évidemment écouter beaucoup de musique et on va aller à Sète dans quelques minutes voir comment ça se passe ce tournoi de la Saint-Louis.

0: Vous écoutez votre radio locale ici Héro. Dans la prochaine demi-heure, nous écouterons Oria, la petite nouvelle, Les Innocents et The Alan Parkson Project.
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0: Béziers, Agde, Frontignan, Saint-Guilhem-le-Désert, Montpellier, Ganges, vous habitez l'Hérault ? Moi aussi, ça tombe bien, ici Hérault, c'est la radio locale de votre département. Donc on va faire des points trafic précis tous les jours de 16h à 19h. Aujourd'hui on fera des points météo précis. Et évidemment, quand il y a des petites alertes ou des grosses alertes, on est là sur le terrain au plus près de vous pour vous raccompagner à la maison tous les soirs. Des places à gagner pour des concerts aussi, pour des spectacles et pour tous les événements de notre département. Et aujourd'hui, lundi 24 août, l'événement de notre département, c'est le dernier jour des joutes de la Saint-Louis. À 7, depuis 14h30, les poids lourds s'affrontent dans le cadre royal. Maël Montalant est sur place. Il va nous faire goûter l'ambiance d'ici un petit quart d'heure. On écoutera toutes les musiques que vous aimez, puis on vous fera découvrir des nouveaux morceaux. Tiens, par exemple, celui-là, Grand Corps Malade, en duo avec Stilto. Ça s'appelle Le Prochain Rêve. On écoute ça tout de suite à 16h10. J'espère que tout va bien pour vous. On se retrouve dans 3 minutes.
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0: Vous connaissiez ces deux voix, mais vous ne les aviez jamais entendues ensemble. C'est nouveau, c'est une nouveauté, ça s'appelle Le Prochain Rêve, Grand Corps Malade et Stilto. Il est 16h12, c'est le moment de retrouver Vivian Cuguillère. Alors Vivian Cuguillère, il est avec vous chaque matin de 9h à midi. Il est fan de radio, mais aussi de télévision. Alors chaque jour, il cherche toutes les émissions qui parlent de l'héros et des héroletés. Et il trouve.
1: Dans les écrans d'ici aujourd'hui, c'est chaud. 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
1: Reportage dans le JT de 13h de TF1.
4: On dit qu'elle est la saison des amours, du désir, celle des corps dénudés, des sens stimulés.
1: Et où est-ce qu'on va en France pour faire un reportage caliente? À Palavas. Et à Palavas, on va pas qu'à la plage.
4: Pour vous, l'été fait grimper un peu plus la température.
5: Et un peu beaucoup.
6: Oui, un peu beaucoup. Donc je suis fatigué, fort fatigué en ce moment.
4: Françoise et Michel le confirment, même au bout de 51 ans de mariage.
5: Pourtant, on est plutôt dans le troisième âge avancé. Ah oui, hein. Oui. Mais ça, c'est des blagues hein, quand on dit à 70 ans, puis regarde, si, bien sûr que si.
1: Ils sont en forme, hein, Françoise et Michel.
4: Le soleil fait augmenter la production de testostérone, l'hormone associée au désir sexuel. Mais lorsque le thermomètre s'emballe,
7: et moi, dès que ça passe à 30 degrés...
4: Vous n'êtes plus là?
7: Non, il n'y a plus personne.
1: Il n'y a plus personne depuis un bon moment, alors, avec cet été caniculaire.
8: Déjà, tout seul dans une pièce, c'est affreux. Alors, imaginez à deux, les deux corps qui se réchauffent... Ouais, catastrophique.
1: C'est pas chouchou chez tout le monde. Bon, autre reportage, toujours dans le JT de 13h de TF1.
9: Sur le lac du Salagou, infractions et incivilités se multiplient. Environ 1100 l'année dernière.
1: Ah bon?
9: Alors... les effectifs de gendarmerie sont renforcés. Comme Jean-Marc et Christophe, ils sont une vingtaine à surveiller la zone.
1: Bah, il s'en passe des trucs au lac du Salagou apparemment. Hein.
9: Premier signalement de la journée.
1: Qu'est-ce qui se passe?
10: Et là, on a repéré un naturiste, donc on va aller le voir.
1: Oh pétard, un mec à poil. Mais c'est cette chaleur aussi, oh!
9: Intervention immédiate, la zone est interdite aux naturistes.
10: Je vous informe que je vous verbalise. Pour le naturisme, puisque c'est interdit.
9: Une amende de 200 euros.
1: Bim, 200 euros pour la bistouquette à air.
11: Il y a un pédalo bleu avec un toboggan.
1: Contrôlé à 130 km/h. C'est trop vite.
11: Avec deux jeunes filles dessus. Elles n'ont pas le gilet, elles l'enlèvent, elles le remettent.
1: Ah.
9: Pour ça...
1: Oh, combien elles vont prendre pour ça?
9: Pas d'amende, mais un message de prévention.
1: Et un naturiste avec un gilet de sauvetage, c'est combien?
9: La sécurité renforcée de la gendarmerie sur le lac du Salagou prendra fin le 31 août prochain.
1: Attention, il y a les coquins Françoise et Michel qui sont en train de louer un canoë. Voilà, j'ai rien dit.
0: Il a rien dit, mais il a dit quand même. Les écrans d'ici, c'est chaque jour sur votre radio locale. Quant à Vivian Cuguillère, il sera là dès demain matin, 9h. Et il va vous demander si vous regardez les émissions de télé-réalité, vous savez, de type Koh-Lanta ou L'amour est dans le pré. Ça a repris, L'amour est dans le pré. Koh-Lanta, c'est demain la première. Il y a des cartes cadeaux de 100 euros à gagner pour vous si vous êtes sélectionné. Rendez-vous demain matin, 9h. Il est 16h15, il fait pour l'instant plutôt doux dans notre département. On est à 7 cet après-midi, c'est le dernier jour des joutes pour la Saint-Louis à 7. Maëlle Montalant va nous faire goûter un petit peu l'ambiance et comment ça se passe juste après ça. Merci d'être avec nous.

0: Vous avez choisi votre radio locale pour vous accompagner en musique cet après-midi, il est 16h20.
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0: La musique aujourd'hui, effectivement, c'est la musique de la Saint-Louis avec tous ces instruments occitans. Six jours de fête à 7 aujourd'hui. C'est le dernier jour des joutes avec le tournoi des poids lourds qui a commencé à 14h30. On est sur place avec Maël Montalin. Bonjour Maël.
3: Bonjour Virginie, bonjour à tous.
0: Vous êtes où? Vous êtes au cadre royal, là où se déroulent les tournois?
3: Ah, exactement, je suis sur le quai en train de regarder les différentes passes, là, une par une, et de voir la tribune palavasienne qui s'enflamme pour son chouchou Bartholomew Jérôme. C'est le vainqueur de l'édition 2024 qui vient de remporter sa passe à l'instant. Donc ça a réveillé un petit peu Palavas qui dormait. Voilà, puisque en face de moi, il y a la tribune de Palavas, il y a celle de Sète qui est un peu plus calme. On a la Gatoise, bien sûr, pas très loin aussi. Et voilà, on voit les différentes villes héraultaises qui s'affrontent à coups de cris, de chambrage et de chansons des deux côtés du canal. Alors bah, côté météo, parce que c'est quand même le sujet de cet après-midi, et bah, il fait super beau à 7 pour le moment.
0: Et bah voilà.
3: On profite du soleil. Alors effectivement, par endroit, il y a quelques petits nuages menaçants, mais qui passent très vite puisqu'il y a énormément de vent. Donc voilà, on va avoir normalement à partir de 19h l'arrivée des orages. En tout cas, pour le moment, on est vraiment loin de cette ambiance. Il fait super beau, ça joute, le public est au rendez-vous. C'est assez rigolo de voir les tribunes qui se répondent, mais aussi les barques entre elles. Vous savez, sur les côtés, au bord du canal, avec quelques personnes qui se sont jetées à l'eau et différentes barques voilà, qui représentent la lance sportive sétoise, par exemple. Les deux agatoises aussi, juste à côté, qui se répondent petit à petit. Alors, on n'a pas vu de grosse chute pour le moment. Ça, on voit que c'est le très très très haut niveau quand même de la joute, puisque c'est très serré et pour l'instant là, depuis que je regarde, ça se joue beaucoup vous savez, aux décisions du jury quand aucun des deux jouteurs ne tombe. Et bah, c'est un peu ce qui se passe là pour l'instant. Donc alors, côté spectacle, du coup, c'est pas le plus spectaculaire, mais en revanche, on voit bien que c'est du très très très haut niveau et que si on s'intéresse vraiment au côté sportif de la discipline, ça se joue dans les micro-détails depuis le début. En tout cas, normalement, c'est plutôt tout en blanc le dress code pour la fête de la Saint-Louis. Là, c'est plutôt torse nu le dress code ici, pour vous donner aussi une petite idée de l'ambiance et de la météo. Voilà, c'est plutôt moitié-moitié. Hein. On a dégainé effectivement les tenues blanches et les marinières, mais on les a aussi enlevées. Voilà.
0: C'est génial.
3: Voilà, alors on a justement, tiens, notre champion 2024, le palavasien Bartholomew Jérôme.
0: Jérôme Berthaud.
3: Voilà, qui arrive face à la barque bleue. Alors, j'arrive pas à distinguer le nom du jouteur.
0: Ah.
3: Je vais vous dire, parce qu'on est un petit peu loin, on est un petit peu sur le côté. Ça y est, ils sont en train de s'avancer. Je vais essayer de vous le commenter en direct.
0: Ah,
3: ça
0: ouais,
3: y est,
0: ouais.
3: les lances sont parées. Eh non, ça va s'arrêter. Alors pourquoi? J'ai l'impression qu'ils se sont pas bien drivés. Donc voilà, ils vont pas shooter sur celle-ci. Ils vont faire demi-tour. Et ils vont revenir.
0: Pour ceux qui connaissent pas, quand ils se loupent un coup, après il faut faire le tour, tout le demi-tour avec
3: ça,
0: les rameurs.
3: Exactement.
0: Donc t'as le temps de manger un petit sandwich.
3: Donc, c'est Radio Neri, voilà, pour la barque bleue. Non, en tout cas ici l'ambiance est super. Il y a de la musique, il y a énormément de monde. Mais pour l'instant, le temps est plutôt clément et c'est ça qui est chouette, c'est qu'il fait super beau. Le vent n'est pas trop gênant pour le moment.
0: Super.
3: Et on n'est pas encore proche des orages, donc effectivement on va voir s'il y a un risque que ça s'arrête ou non, peut-être en fin de journée. En tout cas à cette heure-ci, tout va bien et tous les voyants sont au vert ici, et c'est surtout Palavas que l'on entend. On va aller les voir, ils ont l'air chaud là, Palavas.
0: Okay,
3: on va aller faire un petit tour. On ira voir Frontignan aussi. Il paraît que Frontignan est top, parce que pour terminer quand même, je suis accompagné de Mathis, alors notre technicien, qui est un pur produit sétois. Et c'est bien parce qu'avec lui, comme il connaît tout le monde, et ben on peut accéder à n'importe où.
0: Ah, très bien.
3: Malgré le monde qu'il y a, c'est un peu mon coupe-fil, Mathis. Donc je vais aller le retrouver et puis je vais voilà. Là, c'est un de ses potes qui nous a ouvert la tribune. Normalement, voilà, c'était un peu compliqué de se faufiler. Donc je vais retrouver mon Mathis qui va me guider comme ça, pour vu qu'il connaît tout le monde, c'est hyper pratique. Et puis on va essayer d'aller voir. Exactement, on aurait essayé d'aller voir les gens de Palavas qui m'ont l'air assez chaud.
0: Ça roule, merci Maël, on vous retrouve d'ici un petit quart d'heure. On est en direct cet après-midi jusqu'à 19h, hein, on va vous faire vivre ce dernier jour de joute, le grand tournoi des poids lourds. C'est cet après-midi à 7 dans le cadre royal.
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0: C'est pas encore le Finistère là, mais ça se couvre pas mal déjà à Montpellier, à 7, il fait beau. J'espère que chez vous tout se passe bien. Vous savez qu'à partir de 17h, on attend voilà une grosse perturbation, un orage qui va nous traverser d'ouest en est dans tout notre département. Mais jusqu'ici, tout va bien, comme dirait l'autre. Alors on en profite, et ce sera le cas tous les jours à cette heure-ci. On a des humoristes qui sont réunis par Fred Ballard. Aujourd'hui, ce sera Selig et Tom Villa. Elle choisit un thème et elle nous fait rigoler pendant 1 minute 30. Le thème du jour, le téléphone portable.
1: De toute façon, on ne s'est jamais autant peu parlé que depuis qu'on peut autant communiquer, mesdames et messieurs. Hein. Ça, c'est sûr. Hein.
2: Ah oui, c'est le paradoxe de notre époque numérisée. C'était censé nous faciliter les connexions humaines, cette petite merveille. Mais il y a eu des ratés dans le concept. Selig en a repéré quelques-uns.
1: Un autre truc avec ces appareils, vous avez dû en faire l'expérience, c'est t'es dans la rue, hein, tu téléphones, tu marches, tu téléphones, tu marches, tu téléphones, tu marches, tu téléphones, tu finis une conversation, hop, tu sais plus où t'es. Putain, mais j'étais pas là tout à l'heure, moi.
2: Ah bah oui, mais d'un autre côté, au moins, on s'évade pour pas cher avec un smartphone. Hein. On part à l'aventure en 10 minutes chrono et ça, c'est vraiment magique. Hein. On n'imagine pas le champ des possibles avec un smartphone.
3: Par contre, ce coin, un portable tactile, le sable, des fois, t'as le tactile qui bug. Ce qui fait que quand on t'appelle, tu peux pas décrocher. Comme ça, tu sais, un coup, j'ai un copain qui a réussi à faire du feu, en faisant ce geste. Fort, quand même. Ok, tu peux pas décrocher, t'as le tactile qui bug, mais en revanche, dans l'iPhone, t'as l'application Boussole.
2: On l'a tous vécu, hein, comme Tom Villa, le fameux tactile qui bug. C'est l'équivalent du silex mal taillé pour l'homme des cavernes. Quant à l'appli Boussole, eh ben c'est pour quand on parle au téléphone en marchant dans la rue et qu'on perd le nord en 10 minutes chrono. Décidément, ils ont pensé à tout dans la Silicon Valley. Même au smiley qui pleure de rire.
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0: 16h33, on va essayer de vous donner aussi très régulièrement des idées pour aller profiter de notre département. C'est le dernier jour des joutes de la Saint-Louis à 7. Ça se passe sur le cadre royal ce lundi. Maëlle Montalant nous fait vivre cette tradition et cette fête en direct de 7 tout l'après-midi. La grande clôture de l'édition 2026, ce sera demain. Soirée musicale avec orchestre à partir de 20h30 sur la promenade de J.B. Marty. Et puis le grand feu d'artifice, ça ce sera à 22h. Il va être tiré depuis le brise-lames, juste en face du mall. Ça risque d'être magnifique, puisque demain, passé les orages de ce soir, on annonce une très très belle journée avec beaucoup de soleil. Vous pouvez vous aussi nous annoncer ce que vous organisez, les événements, les concerts, les événements sportifs. Vous utilisez le mail, vous utilisez le téléphone ou le WhatsApp. Ça, c'est le même numéro. Un message écrit ou un vocal au 04 67 58 6000. Vous faites comme Quentin, écoutez.
5: Bonjour à tous, nous sommes les policiers municipaux de la police métropolitaine des transports et nous apprêtons à relever un défi sportif et solidaire. Le vendredi 25 septembre 2026, nous allons parcourir les 31 communes de la métropole en courant sous forme de relais, soit une boucle de 150 km. Cette initiative est au profit de l'association L'Alpha de Victor qui lutte contre la fucosidose, une maladie génétique extrêmement rare dont est atteint le petit Victor. Venez nous rencontrer pour passer un moment de convivialité lors des points de rencontre. Et pour les plus sportifs, rendez-vous à 18h au dernier point de rencontre situé à Castelnau-le-Lez pour parcourir ensemble les derniers kilomètres jusqu'à l'arrivée. Rendez-vous sur la page Instagram L'Élan Métropolitain.
0: Bravo, c'est pas forcément évident de faire un petit peu de radio quand on n'a pas l'habitude. Le message vocal, c'est quand vous voulez, dès que vous organisez quelque chose. 04 67 58 6000.
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0: Il est 5h25, on écoute Eddie Mitchell, on écoutera après le groupe Survivor et juste après, on file à 7.

0: La bande son originale de Rocky, tiens, ça va très très bien avec la Saint-Louis à 7, cette chanson.
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0: 6 jours la Saint-Louis, encore cette année, ça se termine demain, la grande clôture avec le feu d'artifice. Aujourd'hui, c'est le dernier jour des joutes. Depuis 14h30, les poids lourds s'affrontent sur le cadre royal. La lance palavasienne, les agatois, les frontignanais, les sétois évidemment. Maëlle Montalan est sur place. Maëlle, vous êtes sur la terre ferme ou vous êtes sur l'eau?
2: Ah non, là je suis sur l'eau, alors pas encore dans l'eau, ce sera peut-être la prochaine étape, mais on fait difficilement plus près. Alors j'ai fait un peu le fanfaron tout à l'heure, Virginie, en vous disant qu'il faisait super beau.
0: Ah mince.
2: Je me suis peut-être un peu emballé.
0: Il s'est emballé.
2: Puisque bah là il fait gris là maintenant. Hein.
0: En un quart d'heure quoi.
2: En un quart d'heure, là, je peux pas vous dire mieux. Il fait gris. Alors il y a toujours ce vent. On espère qu'il va pas pleuvoir tout de suite. Mais voilà, j'ai peut-être été un peu vite en besogne.
0: D'accord. Ok.
2: Puisque voilà, on a complètement changé d'ambiance. Alors météo, hein, l'ambiance festive elle est toujours là. Je voulais aller voir Palavas. Ils se sont un petit peu calmés, donc je me suis dit j'irai les voir tout à l'heure. Et je suis du coup sur le bord de l'eau, sur l'une des embarcations, et j'ai rencontré l'un des jouteurs, figurez-vous. Vous,
0: ah.
2: Johan Jaume, Jaume, vous m'avez dit Jaume, bonjour.
3: Bonjour.
2: Alors, vous êtes donc jouteur. Là, pour l'instant, c'est tranquillou. On se prépare. Et quand est-ce que vous joutez là? Dans combien de temps?
3: Dans 10 à la rouge, c'est à moi. Je suis 26 rouge.
2: Donc, sur l'embarcation rouge, comment on se prépare? Où est-ce qu'on s'échauffe? Comment physiquement? Comment on se prépare?
3: Ah, c'est plutôt mental que musculaire, hein, parce que bon, je vais pas aller faire des pompes derrière la tribune. Du coup, on s'échauffe mentalement, après...
2: On déverrouille pas un petit peu les épaules, les jambes?
3: On échauffe un peu les articulations, mais c'est surtout sur la première passe que vraiment on prend ses marques, et après, ça vient tout seul.
2: Je disais, en regardant les joutes tout à l'heure, qu'on voyait que c'était du très très haut niveau et que ça se jouait à des détails, en tout cas ce qu'on voyait là au niveau des différentes passes. C'est ce que vous ressentez aussi de l'extérieur?
3: Ben, quand on a un œil néophyte, on peut penser que les passes sont toutes les mêmes, alors que pas du tout, c'est vachement technique. C'est suivant comment la barque arrive, l'endroit où vous tapez sur le pavois, et tout un tas de paramètres qu'il faut prendre en compte pour essayer de faire une belle passe.
2: Est-ce que les conditions météo dont je parlais à l'instant ont un impact sur la préparation, la psychologique?
3: Les conditions météo ont un impact sur le matériel déjà, sur les lances qui filent un peu plus que d'habitude s'il fait humide.
0: Hein?
3: Et ça joue un peu. S'il y a un peu de vent, c'est plus compliqué pour les barreurs de barrer, etc. Pour les rameurs de ramer, il y a toutes les choses changent. Ouais.
2: À quel stade ça peut mettre en péril le bon déroulement du tournoi?
3: Ben, s'il pleut, c'est tournoi arrêté, tout simplement.
0: Ah ouais.
2: Donc là, il y a potentiellement, vous vous préparez en n'étant pas sûr de jouter.
3: Exactement. Bon, on n'espère pas. On a toujours fait la Saint-Louis. Espérons qu'on passe à travers les gouttes. On verra bien.
2: On nous avait annoncé les orages pour 19h. Le ciel est en train de mentir un petit peu. On va voir. Merci beaucoup. Bon courage.
3: Avec plaisir. Merci.
2: Voilà, Johan Jaume, l'un des jouteurs qui nous a accueillis à bord de l'embarcation. Alors,
0: génial.
2: C'est rigolo parce que les embarcations... On peut être hyper nombreux dessus puisqu'on a installé plein de petites chaises. Donc en fait, on peut s'installer, on peut être assis, posé tranquillement sur les chaises. À mon avis, il y a des gens qui sont là depuis très longtemps. Et voilà, on peut profiter comme ça, un peu comme au cinéma avec les pop-corn. Ou alors, mieux, et c'est le cas de quelques jeunes ici, carrément dans une bouée, voilà, dans les bouées gonflables accrochées au parc. Ils sont comme ça, en maillot de bain. Et puis ils se baladent, là j'en ai quelques-uns là qui voulaient parler au micro aussi et qui, et qui sont dans leurs embarcations. On va aller voir si la température de l'eau est bonne tout à l'heure si vous voulez.
0: Super, merci beaucoup Maëlle de nous faire vivre ce moment-là. On a encore plein de questions à poser sur les jouteurs. Il paraît qu'ils y vont en chaussettes, donc moi j'aimerais bien savoir comment ils choisissent leurs chaussettes, tu vois. On se retrouve tout à l'heure, c'est la Saint-Louis et on vous fait vivre ça sur votre radio locale ici Héro.
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0: On écoute Loane, chien. Il est 16h46. Merci d'être avec nous.

0: Louane, chien sur votre radio locale.
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0: Le grand tournoi des joutes poids lourds se déroule depuis 14h30 sur le cadre royal à 7. On vit cet événement grâce à Maëlle Montalant qui depuis tout à l'heure nous balade de tribune en tribune. Il y a un instant, on est avec un jouteur qui allait se lancer. Et vous avez trouvé un vacancier, Maëlle ?
3: Bah oui, en fait, vous savez, il y a plusieurs catégories de spectateurs ici à la fête de la Saint-Louis. Il y a ceux qui sont arrivés un petit peu tard et qui suivent de derrière les gradins en jetant un petit œil comme ça, ouais, comme ils peuvent, en portant les enfants sur les épaules pour qu'ils leur racontent. Il y a ceux qui sont arrivés assez tôt, qu'on déplace dans les gradins, qu'on des accès. L'étape au-dessus, c'est d'avoir son embarcation sur l'eau le long du canal. Et l'ultime étape, le top du top, c'est d'être carrément dans l'eau. Et j'ai trouvé deux jeunes sétois. Alors, on est sur le bord, hein, rassurez-vous. Je suis au sec, Lucas et Clément. Salut les gars.
4: Salut.
3: Voilà, alors ils sont venus au bord comme ça et pour discuter un petit peu. Alors Lucas, il a la bouée, vous savez, en forme de pneu là, de voiture.
0: Je vois.
3: Et puis Clément, il a la bouée rose et blanche. Vous voyez,
0: ah, sympa.
3: Bouée rose avec des rayures. Ouais, c'est chouette. Ça va, l'eau elle est bonne?
4: Là c'est fraîche, mais vu qu'il faisait chaud tout à l'heure, ça rafraîchit.
3: Bon, ça va. Et ça fait combien de temps que vous êtes dans l'eau alors?
5: Voilà, ça va faire un peu plus d'une heure et demie et franchement c'est impressionnant, c'est incroyable, il y a une très belle ambiance en tout cas.
3: Et impressionnant parce que de les voir de près aussi, on voit à quel point c'est physique.
4: Ouais, c'est très physique et c'est très dangereux aussi quand on voit les lances en train de se tordre, ça en rappelle certaines personnes.
0: Ah.
3: Ouais, et effectivement, il y a pas mal de jeunes qui sont au bord de l'eau. Alors attendez, hop, il faut qu'on se pousse un petit peu, voilà. Et vous pensez là, vous qui êtes sétois, qui avez l'habitude, voyez un petit peu la météo, vous pensez que ça va pouvoir continuer comme il faut ou pas?
4: Ben, je l'espère que ça va continuer. Après, les orages vont arriver vers 19h. On verra, on espère que ça va continuer et que ça va pas être annulé.
3: Bon, mettons qu'il fasse beau. Vous disiez que vous étiez là depuis une heure et demie. Vous avez prévu de rester jusqu'à quand dans l'eau comme ça?
5: Bah là, on était parti jusqu'à 18h avant que la pluie et l'orage arrivent. Bon, pour l'instant, le temps est bon, mais pas trop potable, mais ça va. Mais bon, on va voir, on verra bien.
3: Et justement, pour vous qui êtes super jeune, c'est la 282e édition, c'est une fête traditionnelle qui se transmet. Vous avez été éduqué à la fête de la Saint-Louis très tôt et sensibilisé, et pour vous, c'est impossible de la manquer?
5: Ouais, exactement, c'est ça, on vient tous les ans et on est entre amis, entre copains, et c'est super bien et génial de se retrouver.
4: C'est que du bonheur, on est tous avec les copains. On regarde les joutes, on va boire un petit coup et on finit assez bien quoi.
3: Voilà, bah oui, quand je vous disais, ils profitent, ils sont jeunes, ils sont en groupe comme ça, ils sont 4-5, il y a les copains qui font coucou sur les autres bouées aussi. Et ils profitent voilà, dans l'eau, au plus près des jouteurs, Lucas et Clément, nos deux jeunes sétois, donc qui sont là et qui profitent quoi, tout simplement.
0: Tu disais Maëlle, ils sont jeunes, ils ont quoi? Ils ont moins de 20 ans.
3: Oh oui, vous avez quel âge? 20 ans?
4: Oui, c'est ça, 20 ans et 20 ans.
3: Ouais, 20, la vingtaine, tout juste.
0: C'est ça, ils ont à peine 40 à tous les deux. C'est génial de se dire qu'un truc qui date du 17e siècle, ouais. Tu vois, il y a tous les âges.
3: Je les regardais hors antenne réagir aux joutes. Ils connaissent. Ils sont pas là juste pour l'ambiance et pour voilà.
0: Ouais.
3: Ils connaissent, ils maîtrisent, ils savent de quoi on parle et ils réagissent comme des vrais supporters, quoi, des vrais connaisseurs.
0: C'est super. Maëlle, on va vous retrouver tout au long de l'après-midi avec François Nicolas. Allez, d'ici un gros quart d'heure, vous allez continuer de nous faire vivre. On l'espère le plus longtemps possible que la météo tienne ce tournoi des poids lourds cet après-midi à 7. Merci beaucoup, Maëlle.
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0: George Benson pour nous amener jusqu'à 17h. Ensuite, évidemment, on va faire un point sur cette perturbation orageuse qui va traverser le département d'ouest en est. À partir de 17h, nous passons en vigilance orange. Mais jusqu'ici, tout va bien, comme disait l'autre.

0: est ensemble jusqu'à 19h toute l'année. On va vous raccompagner à la maison. C'est François-Nicolas qui va s'y coller. Bonjour.
1: Bonsoir. On peut dire bonsoir. Il est quasi 17h, non?
0: Et puis, à partir de quelle heure qu'on peut dire bonsoir?
1: Je ne sais pas, mais aujourd'hui, avec cette météo.
0: Bonne nuit même.
1: Même, on peut aller se coucher. Il n'y a pas de difficulté.
0: C'est très sombre dans le centre-ville de Montpellier, là, depuis quelques minutes, effectivement.
1: On va faire le point, justement, sur vos conditions météo. Évidemment, c'est important, c'est l'actualité. Vigilance aux orages de 17h à 21h. La vigilance commence donc dans une minute. On va voir comment ça va se passer aussi du côté de Sète pour le tournoi des Lourds, la Saint-Louis qui bat son plein jusqu'à demain. Est-ce que le tournoi va pouvoir se dérouler? On peut se poser la question.
0: Jusqu'ici, tout va bien.
1: Jusqu'ici, tout va bien, mais c'est à partir de 17h que ça se gâte, madame.
0: On va voir ça.
1: Donc, on va voir
0: quel
1: comment
0: suspense.
1: Ça se... Et a priori, d'après mes dernières informations, ça n'est jamais arrivé, en tout cas, sur l'histoire
0: de
1: récente.
0: Toi, je
1: oui, demeure, c'est toi. Ouais. Qu'un tournoi des Lourds de la Saint-Louis soit annulé en raison de la météo. On va voir comment ça va se passer cet après-midi.
0: J'espère que ça va durer comme ça.
1: Mais moi, on est d'accord, on croise les doigts.
0: On
1: n'a pas grand-chose à faire de plus.
0: Exactement. Et on vous fait vivre tout ça cet après-midi.
1: Excellent après-midi sur votre radio locale ici, Héro. Il est 17h.

0: toutes ces plages, et ce jusqu'à demain matin. Même mesure à Frontignan sur les 5 plages surveillées de la ville, et sans doute peut-être ailleurs aussi. Par ailleurs, sachez que la Grande Motte annule son cinéma en plein air, le Cine Étoile de ce soir. C'est peut-être plus prudent. Et pendant ce temps-là, le programme de la Saint-Louis, vous le disiez aussi, n'est pas modifié à 7. Il faut dire que c'est la grosse journée aujourd'hui. Le temps attendu tournoi de joute des lourds cet après-midi, qui succédera à Michael Wolf, jouteur de la nouvelle lance mésoise, vainqueur l'an dernier. Réponse donc dans la soirée. On continue de vivre cette Saint-Louis sur Ici Héros grâce à Maël Montalan.
1: 60 chiens et 30 chiots évacués d'un centre canin à Nizas, près de Pézenas.
0: Et tout ça à cause d'un incendie ce matin. Les sapeurs-pompiers de l'Hérault sont intervenus pour un feu dans une serre qui s'est ensuite propagée à la végétation. Deux personnes ayant inhalé des fumées ont été prises en charge par les secours. Et donc aussi ces chiens et ces chiots évacués de ce centre canin juste à côté. Le maire de Nizas, Daniel Renaud, était sur place. Il a apprécié la solidarité des habitants, ce qui a permis de mettre les animaux à l'abri.
2: Il y a des gens du village qui sont venus les aider. Donc les chiens ont été évacués de leur box et ont été tenus en laisse à l'extérieur. Certains ont été mis dans des cages à l'extérieur, à l'abri du soleil et de la fumée. D'autres chiens ont été pris en charge par le camion ben de la mairie, qu'on avait pris un certain nombre, de façon à les mettre un peu à l'abri. Mais aucun chien n'a été touché ni évacué. Tout le monde est resté sur place à l'extérieur. Il n'y a pas eu d'intoxication particulière. Bon, il y a eu un peu de gêne par rapport, bien sûr, aux fumées, mais sinon, sans conséquence. Et les chiens ont pu, remis à nouveau dans leur box.
0: Voilà, tout va bien pour ces chiens. Les photos de cet incendie à Nizas, donc, vous attendre sur notre site internet ici.fr. À une semaine de la rentrée des classes, une mesure risque de faire parler, l'interdiction du téléphone portable au lycée. Emmanuel Macron a pris la décision de promulguer la loi qui contient cette disposition. C'est fait depuis cet après-midi. Midi, indique le président. Dans les faits, beaucoup de questions restent en suspens sur sa mise en œuvre concrète. Le calendrier est trop restreint, selon le syndicat national des chefs d'établissement. Et puis le sport, il y a du cyclisme près de chez nous. La troisième étape du Tour d'Espagne qui s'est lancée tout à l'heure de Gruissant dans l'Aude, en passant notamment par Narbonne, 167 km en tout. Et une arrivée en montagne ce soir à Font-Romeu, dans les Pyrénées-Orientales, évidemment, avec Tadej Pogacar qui a le maillot de leader du classement général sur les épaules. La météo, François.
1: Avec notre expert météo, Loïc Spadafora, qui nous rejoint. Parce que les conditions météo sont un peu particulières cet après-midi, le département de l'Hérault est placé en vigilance aux orages à partir de maintenant, 17h jusqu'à ce soir 21h, on va dire 4 heures de perturbation. Et on voit que les premières pluies arrivent, c'est en tout cas ce que je constate sur mon radar météo. Vous confirmez, Loïc Spadafora, bonsoir.
3: Oui, bonsoir. Effectivement, les premières précipitations arrivent par l'ouest de l'Hérault, du côté d'Olonzac, au moment où l'on se parle. Et les orages sont très actifs sur l'autoroute A61 entre Carcassonne et Castelnaudary. Et ce sont ces orages que l'on attend qui vont progressivement arriver donc du côté du Bicarrois, et ça va continuer de traverser l'ensemble du département en cours de soirée. Un balayage d'ouest en est, avec sans doute le pic d'intensité dans les plaines, voire peut-être même sur la zone littorale du département.
1: Donc d'abord Olonzac, là ces dernières minutes vous nous dites, ensuite le Bicarrois, et puis l'est, on parle de 18h-21h pour ce qui est des zones entre Béziers et Lunel, c'est à peu près ça?
3: Oui, c'est ça, aux alentours de 18h sans doute du côté de Béziers, plutôt aux alentours de 19h au niveau du cœur d'Hérault et du bassin de Thau, et plutôt du coup aux alentours de 19h30-20h pour le Montpellierin, le Lunellois. Donc on a vraiment 3-4 heures de balayage de cette perturbation d'ouest en est, et on le rappelle, avec un risque de très fortes rafales de vent, de chute de grêle et de cumul de pluie importants, 30 à 50 mm parfois seulement à moins d'une heure, et parfois même jusqu'à 70 mm en l'espace de 2 heures. Donc prudence ce soir, évitez tant que possible de vous déplacer, puisque ça ira mieux de toute façon en fin de soirée. À partir de 21h, les orages se seront évacués vers le Gard.
1: Un petit focus sur 7, puisque c'est la Saint-Louis, le tournoi des lourds, moment important pour la Saint-Louis. Vous avez une idée de quand l'orage va passer sur 7?
3: Oui, je dirais approximativement aux alentours de 19h, donc peut-être entre 18h45 et 19h15, si on prend un créneau assez large. Mais effectivement, très forte probabilité d'orage à 7. Alors après, ça peut peut-être passer quelques kilomètres au nord, mais quand même, la probabilité semble assez faible. A priori, il va quand même y avoir de l'orage à 7 ce soir.
1: Et on va suivre ça de près avec notre correspondant Maël Montalan, qui est en direct de la Saint-Louis à 7. Merci Loïc. Plus de précisions avec les mises à jour, évidemment, tout à l'heure à 18h.
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1: Et sur la route, ça se passe.

bien pour l'instant. Les indicateurs sont au vert sur les autoroutes et sur le réseau secondaire. Un peu de monde si vous allez vers Nîmes à partir de la sortie Galargue. Mais à part ça, on sent que c'est encore les vacances. Et c'est tant mieux. Bonne route avec Ici Héros. À vos côtés, Alain Souchon tout de suite.

0: Sur la route, au boulot ou encore en vacances, vénard que vous êtes, ici Héro à vos côtés avec Alphaville et Pierre Demar dans les prochaines minutes. Avant ça, on regarde de près la météo. Je le rappelle, et je le disais il y a un instant, l'Héro est placé en vigilance aux orages depuis 17h et jusqu'à 21h. Il va donc pleuvoir, il pleut déjà sur le secteur d'Olanzac, on est à l'extrême ouest de l'Héro. Et puis progressivement, ces orages vont se déplacer vers l'est. Bonsoir Cathy.
1: Oui, bonsoir.
0: Vous êtes à Saint-Chinian. Alors, pour l'instant, pas de pluie chez vous. Vous êtes dans la foulée d'Olanzac, dans le sens vers Olanzac quand on part vers l'est. Pour l'instant, pas de pluie, mais des orages.
1: C'est ça. Et je regarde les nuages monter. Nous sommes en sud-ouest. Parce que je connais, je suis une fille de la campagne. Hein.
0: Je vois ça.
1: De regarder la montée des nuages et tout ça. Il y a beaucoup de tonnerre. Mais nous n'avons pas encore ni de pluie ni de grêle.
0: Effectivement,
1: c'est en train de monter vers nous.
0: Oui, si je regarde le radar actuellement, ça concerne effectivement le nord-ouest de l'Hérault pour l'instant. Et puis petit à petit, ça va se décaler vers l'est. Vous êtes à Saint-Chinian, ouais. Les prochains servis, a priori, pour cet orage. Et vous nous confirmez que ça ne va pas tarder. Merci pour ces précisions, Cathy.
1: Ah, mais c'est en train de gronder. Désolée que je ne puisse pas mettre le haut-parleur parce que vous entendriez.
0: Oui.
1: Ça gronde vraiment.
0: La pluie arrive dans pas longtemps. Merci, Cathy, pour ces précisions à Saint-Chinian. Vous faites comme Cathy si vous avez des infos, notamment sur la route ou si vous constatez des difficultés dans votre commune. 04 67 58 6000. Ça se passe au téléphone. Comme vient de le faire Cathy, et aussi sur WhatsApp, vos photos, vos vocaux, vos messages, 04 67 58 6000.
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0: S'il y a bien un rendez-vous à ne pas rater à 7 autour des traditions de chez nous, c'est bien la Saint-Louis. 282e édition. On part pour 7 pour le cadre royal, retrouver Maëlle Mantalin qui est en direct. Bonsoir Maëlle.
3: Bonsoir François, bonsoir tout le monde.
0: Alors,
3: écoutez,
0: je vous écoute.
3: Mais oui, c'est parce que on est un petit peu suspendu à la météo. Alors, pour l'instant, il fait toujours assez gris. Ça devrait, hein, Loïc Spadafora nous le disait tout à l'heure, tenir jusqu'à 7h moins le quart, 7h avec un peu de chance. En tout cas, ça continue de jouter. Il y a toujours une très belle ambiance ici. On parlait tout à l'heure, si vous êtes avec nous depuis 16h, de la tendance au torse nu. On s'est quand même pas mal rhabillé. On s'est pas mal remis en blanc ici. Je me suis mis, pour tout vous dire, juste à côté de la Peña Bella Ciao qui accompagne l'événement, qui s'est arrêté de jouer juste au moment où j'arrivais. Donc voilà, je voulais vous faire avoir un petit air de musique. On va voir avec eux s'ils veulent bien nous jouer un petit morceau tout à l'heure pour vous quand même. En tout cas, il y a énormément de monde ici. Ça joue, il fait très très chaud. Et tout le monde est à fond pour suivre la compétition. Pour tout vous dire, même derrière nous, derrière la tribune, il y a un restaurant. Il y a des gens qui sont à table sur la terrasse et qui regardent sur leur téléphone le live YouTube pour suivre la compétition. Donc voilà, tout le monde est à fond et on profite bien pour le moment. On va aller voir, on va aller voir tout à l'heure aussi, ça nous fait beaucoup de choses à aller voir, mais pour vous dire qu'on s'amuse bien, on a trouvé des sétoises qui sont là avec les glacières depuis 7h ce matin. Elles n'ont pas toutes de la voix, vous allez l'entendre, elles ont beaucoup donné. On va aller les voir tout à l'heure aussi. Et je vais essayer de vous négocier un petit morceau de musique avec la Peña Bella Ciao, qui est la Peña de l'événement.
0: À 17h14, ça veut dire que ça fait à peu près 3 heures que le tournoi des lourds a commencé.
3: C'est
0: on
3: ça.
0: Sait que le tournoi des lourds, ça peut finir à 23h, ça peut finir à 19h. Vous avez déjà eu des petites indiscrétions sur ce tournoi 2026 ?
3: J'aurais tendance à dire plutôt, alors 23h, je ne sais pas, on va... J'imagine qu'on va dépasser 19h. En revanche, je pense qu'ils vont essayer d'accélérer quand même. On voyait que quand on est arrivé et qu'il faisait beau, il y avait des gros temps morts quand même, hein, comme on en a l'habitude ici à la Saint-Louis où ça arrive, qu'on prenne du temps entre les différentes passes. On sent quand même que ça s'accélère un petit peu pour essayer d'éviter l'orage et de faire d'annuler le moins de passes possible. J'ai pas d'infos précises parce qu'en fait ici on n'en a pas non plus. On est un petit peu dépendant de comment ça va évoluer. Il n'y a pas vraiment d'infos à donner. En revanche, voilà, comme je vous le dis, on voit que ça s'accélère un petit peu quand même pour essayer d'avancer et de faire le moins de temps mort possible depuis que ça s'est couvert.
0: Oui, de quicher un peu histoire que.
3: C'est ça. On va pas traîner parce que
0: oui.
3: Parce que derrière il y a la pluie qui arrive et comme on l'entend avec de plus en plus de précision que ça devrait arriver aux alentours de 19h, voilà, on essaie de faire le plus vite possible.
0: Merci Maëlle Mantalon, vous êtes en direct avec nous jusqu'à 19h. J'espère que vous avez sorti votre parapluie, il sera a priori bien utile. Il est 17h16, merci de commencer l'après-midi et de poursuivre l'après-midi avec Ici Héro.
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0: Dans 3 minutes, je vous offre vos invitations pour vous faire le film de votre choix au Pathé, Odysseum et Comédie. C'est ainsi, tous les après-midi, des places de ciné pour vous, juste après Pierre Demers. Excellent après-midi.

0: Vous l'avez entendu il y a deux minutes, le tournoi des lourds de la Saint-Louis, c'est en ce moment à vivre évidemment sur le cadre royal, mais aussi sur un écran géant installé pont de la Savonnerie à 7 ou depuis chez vous en direct, en vidéo sur ici.fr et l'application ici. Vous pouvez suivre la Saint-Louis au chaud, tranquillement, chez vous, au travail et dans le transport en commun. Tout va bien.
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0: Thriller, comédie, action, vous ferez bien comme vous voudrez. 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Avec à voir depuis la semaine dernière le film Fjord, la Palme d'Or à Cannes cette année. L'histoire d'un couple roumain très pieux qui s'installe dans un village norvégien et qui va rapidement se lier d'amitié avec leur voisin. Sauf que le corps enseignant va découvrir que l'aînée du couple est couverte d'ecchymose. Je n'ai pas de bande-annonce à vous faire écouter malheureusement, et pour cause. Il n'y en a pas en français, mais je l'ai vu pour vous. L'ambiance est assez glaciale, voire flippante. N'y allez pas pour vous marrer, c'est perdu d'avance. Mais ça ne peut pas être un navet. Je rappelle que le film a reçu la Palme d'Or à Cannes cette année et que les critiques sont plutôt bonnes. 4 étoiles sur le site Allo Ciné. 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Comme les pâtés comédies ou multiplex à Montpellier. 04 67 58 6000. J'ai dit 6h10, c'est à partir de maintenant 6h moins 40 en fait, puisque c'est à partir de 17h10. Faut remettre les pendules à l'heure, c'est la rentrée pour votre radio locale ici Héros. 04 67 58 6000. Je vous offre vos invitations pour le pâté Odysseum ou comédie, juste après ce souvenir des années 80. Alphaville avec Big in Japan sur ici Héros.

0: rejoignez la famille Ici Héros sur WhatsApp 04 67 58 6000. Je vous demandais il y a un instant de partager vos photos, vos commentaires sur les orages qui sont en train de traverser le département de l'Hérault. Ça commence par l'ouest avec Olonzac et ça va traverser petit à petit l'Hérault jusqu'à ce soir 21h. Le département qui est placé en vigilance orange aux orages. C'est ce qu'a fait il y a quelques instants Philippe à Cazouls-les-Béziers. Il nous a envoyé une petite photo de Cazouls-les-Béziers où le ciel est quasi noir, en tout cas très gris. L'orage monte, nous dit Philippe. Il partage ces quelques photos. Vous n'hésitez pas, vous aussi, à partager cet événement climatique avec nous. Nous donner les dernières infos près de chez vous. 04 67 58 6000. Un numéro de téléphone qu'a composé Stéphanie à Vendargues. Bonsoir Stéphanie.
1: Bonsoir François.
0: Vous nous parlez pas de météo, vous remportez vos invitations pour le film de votre show au pâté Odysseum ou comédie. Pas de pluie donc du côté de Vendargues, j'imagine
1: non,
0: encore.
1: Non, il pleut, mais bon. Non, il pleut pas pour l'instant. Hein.
0: Simplement couvert.
1: Il marchait beaucoup, alors non, ça va.
0: Stéphanie, vous êtes en repos, vous reprenez le boulot demain, c'est ça?
1: À 6h, oui.
0: À 6h. C'est un peu matinal, dites donc, 6h. Stéphanie, vous faites quoi dans la vie?
1: Je travaille en restauration. Voilà.
0: Dans un lycée, on m'a soufflé ça. Très bien. Et Stéphanie, en plus de travailler, vous êtes une sacrée cinéphile. Vous allez une fois par semaine au cinéma, m'avez-vous dit quand on écoutait Alphaville. Dernier film que vous êtes allé voir, Stéphanie?
1: Vaiana.
0: Et alors, c'était comment, Vaiana?
1: Très bien.
0: Oui, ça passe bien. L'Odyssée, qui est le succès ciné avec Spider-Man cet été. Par contre, un petit peu moins, vous m'avez dit, Stéphanie.
1: C'est un peu dur, hein.
0: Oui, c'est un peu dur.
1: Les scènes sont moins.
0: D'accord. Bon, merci pour ces conseils. Stéphanie, et profitez bien de ce film, de cette projection au pâté Odysseum ou comédie. Vous remportez vos invitations au ciné tous les jours autour de 17h15. Belle soirée, Stéphanie. Restez, restez au chaud. À très bientôt. Au revoir.
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0: Elle sera en concert le jeudi 25 février au Zénith de Montpellier Auchy avec Je partirai.
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0: La fête de la Saint-Louis à 7, c'est jusqu'à demain avec l'orchestre Gold Star sur la promenade de Marty pour terminer cette Saint-Louis. Rendez-vous à partir de 20h30, suivi d'un grand feu d'artifice à 22h sur le Brise-Lames. La Saint-Louis, où nous sommes en direct avec Maël Montalant. Il va y avoir de l'ambiance avec votre invité, à mon avis, Maël.
3: Ouais, exactement, François. Je suis avec Richard et Déborah. Bonsoir.
4: Bonsoir.
5: Bonsoir.
3: Richard et Déborah, ce sont, on va dire, les patrons de la Peña Bella Ciao. C'est la Peña qui accompagne un peu officielle, on va dire, cette fête de la Saint-Louis et qui donc accompagne les jouteurs pendant qu'ils jouent, ou en tout cas après qu'ils aient jouté pour mettre un petit peu d'ambiance. Racontez-nous là, qu'est-ce qu'on a de beau comme instrument ?
5: La trompette, la batterie, le saxo, le trombone et le sous-bassophone.
3: Et alors, malheureusement, je ne peux pas vous demander comme ça là de faire de la musique puisque c'est assez protocolaire en fait, c'est assez calé.
4: C'est exactement ça, il y a un protocole, on doit jouer pour le gagnant, pour les revanches, pour les présidents de sociétés de joute, les champions aussi qui se présentent. Voilà.
3: Donc là, il y a quelques instants, vous étiez en train de jouer, donc dans quel contexte, on fêtait quoi ?
5: C'était parce que c'est Simon Caselli qui a gagné deux fois la Saint-Louis, donc on a joué pour lui en fait.
3: Et donc là, on avait Evangelisti qui était là, ça veut dire que là, vous allez à tout moment, vous pouvez vous tenir prêt et vous savez que c'est à vous.
5: Ah oui, il faut toujours être prêt.
4: Toujours prêt.
5: À la disposition du micro.
3: Et le répertoire, c'est quoi ?
5: Ah, il y a un peu de tout, il y a plus de 200 morceaux. On peut jouer de tout, nous.
3: On a eu quoi ? Sara Perchettiamo ?
5: Oui, on peut jouer Magnolia.
4: Les yeux d'Emilie, Cortona.
5: Voilà, du Lady Gaga.
3: J'ai entendu la Gofa Lolita aussi tout à l'heure.
5: Oui, c'est oui, ça. La Gofa Lolita, bien sûr, oui.
3: Tous les classiques, ça fait combien de temps que cette Peña, elle existe ?
5: 13 ans.
3: Et sur la Saint-Louis ?
5: Sur la Saint-Louis, une dizaine d'années, on va dire. Mais on était déjà là avant, on a toujours fait de la musique, nous.
3: Et ça va, vous fatiguez pas trop parce que vous êtes là tous les jours à jouer là pour le public.
4: Comment ?
3: Vous êtes là tous les jours à jouer pour le public, vous fatiguez pas trop, ça va ?
4: Ça va, non, c'est après l'adrénaline, on aime ça aussi, hein, on aime les joutes.
5: Hein. Oui, on adore ça, donc on est fatigué, mais c'est pas grave, on se reposera après.
3: Vous êtes sétois d'origine ?
4: C'est ça, exactement.
3: Ça représente quoi du coup pour vous la Saint-Louis ?
5: Pour nous, c'est la fête de notre ville, c'est un privilège et un honneur d'être ici.
3: C'est une fierté d'autant plus de participer activement à cet événement ?
5: Ah oui.
4: Exactement, c'est ça, on est fiers.
5: On est fiers, oui.
3: Donc là, prochain rendez-vous, là, si on va vous écouter, peut-être Simon Caselli qui va passer à nouveau. Qu'est-ce qu'il faut attendre ? Parce que là, je crois que ça y est, on vous fait signe là qu'il faut y aller.
4: Je crois qu'on va pas tarder à jouer.
5: Il faut qu'il y en ait un qui se qualifie et c'est à nous de jouer.
3: Et ben on va les laisser y aller alors, Richard et Déborah, parce qu'on leur fait signe qu'il faut s'y mettre. Merci à tous les deux, merci beaucoup. Alors, on va peut-être les entendre dans quelques instants, puisque voilà, Simon Caselli, hein, qui, je vous le disais, l'un des chouchous ici du public, dès qu'il arrive à faire tomber son adversaire, il y a une explosion de joie. Et donc voilà, la Peña Bella Ciao qui accompagne depuis une dizaine d'années ici la fête de la Saint-Louis à 7.
0: Oui, Simon Caselli qui a remporté deux fois le tournoi, hein, si je ne m'abuse,
3: c'est ça,
0: qui est très sympa. Oui. On l'avait déjà interrogé plusieurs fois sur votre radio locale ici. Héros, merci Maël. On vous retrouve tout à l'heure donc depuis la Saint-Louis. C'est la Saint-Louis jusqu'à demain soir. Je rappelle donc la soirée de clôture demain sur la promenade Marty avec l'orchestre Gold Star. Ce sera à partir de 20h30 et ce sera suivi du fameux grand feu d'artifice de clôture de la Saint-Louis. Rendez-vous demain soir à 22h sur le Brise-Lames. D'autres idées de sortie à suivre dans 3 minutes. Le temps d'écouter Supertramp avec The Logical Song. Excellent après-midi avec ici Héros.

0: idées de sortie pour bien finir l'été dans l'Hérault. Grâce à votre radio locale ici, Hérault, on en profite à fond à une semaine de la rentrée. Je vous emmène à Pézenas pour les estivales. Ambiance place de village. Tout le monde se retrouve autour d'un verre, de bons produits dans l'assiette et d'un groupe de musique pour s'ambiancer. Pour 6 euros, vous repartez avec un verre sérigraphié et deux tickets de dégustation à choisir parmi les 20 vignerons de l'AOP Languedoc Pézenas. Les estivales de Pézenas, c'est ce soir sur le cours Jean Jaurès de 19 à 23 heures. Profitez-en, c'est bientôt terminé. La dernière, c'est la semaine prochaine, au cas où ce serait annulé ce soir. Un numéro à rentrer dans vos contacts, 04 67 58 6000, le numéro du WhatsApp d'ici Hérault pour échanger ensemble en cas de soucis sur la route, lorsque la météo s'emballe comme aujourd'hui, ou pour annoncer vos événements en vocal de 30 secondes et vous passer à la radio. C'est Sophie de l'Office de Tourisme du Grand Orbe qui est une habituée.
1: Sophie de l'Office de Tourisme Grand Orbe, connaissez-vous les secrets des châtaigniers quadricentenaires et le monde fascinant des abeilles de nos montagnes? On vous donne rendez-vous pour une immersion unique entre apiculture et castanelliculture. 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Parcourez des vergers séculaires, observez le travail des butineuses au cœur du rucher et découvrez un savoir-faire passionné. 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
0: Et comme Sophie, partagez vos événements sur votre radio locale ici, Hérault, par message vocal sur WhatsApp 04 67 58 6000.
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0: Tiens, nous étions à Combes à l'instant avec Sophie. On reste dans les Hauts-Cantons, à Lunas-les-Châteaux, avec une compétition sportive qui devrait bien vous intéresser. On en reparle juste après Rune en Luce avec la lettre.

0: Je regarde à l'instant la carte des précipitations sur le département de l'Hérault. La moitié ouest de l'Hérault est a priori sous les orages, en tout cas sous la pluie. Si vous avez des photos à partager, des infos à nous donner, notamment des difficultés sur la route, 04 67 58 6000, ça se passe au standard et sur le WhatsApp d'ici Hérault.
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0: C'est l'un des plus anciens clubs de trail dans l'Hérault. Je vous emmène ce soir dans les Hauts-Cantons, à Lunas-les-Châteaux, où se déroulera dimanche le trail Taille Aventure, du nom du club de trail que préside Patrick Dos Santos, qui est notre invité. Bonsoir Patrick.
3: Oui, bonsoir.
0: C'est la 5e édition de votre trail, départ dimanche matin au hameau de Taillevent, au programme de parcours de 12 et 20 km, et une rando de 10 km. Les inscriptions se font sur le site internet du club Taille Aventure. Patrick, les Hauts-Cantons, c'est the place to be, l'endroit parfait pour pratiquer le trail, on est d'accord ?
3: Ah oui, courir ici, c'est découvrir que l'aventure n'est pas toujours au sommet des grandes montagnes. Hein. Elle se cache aussi dans nos vallons à nous, dans nos sentiers et à chaque virage dans nos cantons, ou beaux cantons, comme on peut souvent dire.
0: Oui. Par quel paysage les coureurs et les randonneurs vont passer durant ce trail ?
3: Alors, très très varié. Ils vont d'abord pouvoir courir pour allonger la file et pour pas se gêner le long de l'Orbe, ce sera très roulant. Ensuite, ils emprunteront des petits sentiers monotraces sur les crêtes qu'ici qu'on appelle les crêtes d'Arnouille, pour redescendre dans un petit vallon et puis redescendre pour après emprunter un long chemin jusqu'à la pierre du sacrifice. Voilà, ce sera vraiment varié. Donc on a tous les coureurs pourront se faire plaisir et ce sera très joueur.
0: 12 et 20 km pour des trailers, c'est beaucoup ou c'est plutôt raisonnable ?
3: C'est des courses que nous, on va dire, des courses assez rapides. 12 km, c'est vif. Hein. On a un dénivelé qui est pas excessif sur 12 km. 20 km, il faudra un peu plus de durée. Mais c'est des courses qui sont assez rapides, puisque je vous rappelle qu'en trail, il y a des distances assez longues, notamment des ultra-trails.
0: Oui, notamment celui du Mont-Blanc qui arrive dans pas très longtemps. On en parle beaucoup de cette ultra-trail du Mont-Blanc, je crois.
3: Oui, tout à fait. L'UTMB, d'ailleurs, on a deux coureurs en course sur la PTL en ce moment, que l'on suit attentivement. Ils ont commencé, c'est nous, à Lunas-les-Châteaux, avec notamment les trails du Taille Aventure, où ils ont pu courir de nombreuses fois sur nos sentiers.
0: Patrick Dos Santos, vous êtes président du club Taille Aventure à Lunas-les-Châteaux. Comment vous vous êtes mis vous-même au trail à titre personnel ?
3: Ah, c'est une longue histoire. Pour résumer, j'ai commencé à courir pour retrouver la vie. Il y a de cela 10 ans et aujourd'hui je cours parce que j'aime profondément la vie. Je vais vous expliquer un peu plus.
0: Oui, j'y fais bien, s'il vous plaît, oui.
3: Ouais. J'ai fait un infarctus il y a 10 ans et puis tout est parti de là. En fait, toute ma vie j'ai fait du sport, mais là, voilà, il fallait faire un sport d'endurance. Et comme j'aime beaucoup la nature, je me suis mis à marcher puisqu'on m'a dit que c'était bon pour ce que j'avais eu. Hein. Donc je me suis mis à marcher, puis à courir et progressivement visiter un peu la nature partout en France, dans notre formidable pays, pour arriver à des ultra-trails et maintenant en organisant des choses pour faire partager ce plaisir, hein, pour partager ce plaisir.
0: Quand vous dites ultra-trail, là on est sur des distances au-dessus des 100 km, hein, c'est ça ?
3: Oui, un ultra-trail c'est plus de 80 km.
0: Hein. Oui, d'accord. Qu'est-ce que ça vous apporte de pratiquer le trail ? Alors on a bien compris que c'était une renaissance pour vous il y a 10 ans. Aujourd'hui, si on vous prive de trail pendant une semaine, comment ça se passe pour vous ?
3: Alors je vais vous dire qu'on ne court pas seulement sur les sentiers, hein. On y laisse le stress, on y retrouve la nature, la liberté, et quand on partage comme nous avec le groupe de copains que l'on est, c'est cette passion, c'est aussi le plaisir d'être ensemble.
0: Oui. Quels sont vos spots préférés dans l'Hérault ? On est sur les Hauts-Cantons à Lunas-les-Châteaux. Si vous allez un petit peu plus loin dans l'Hérault, quels seraient vos endroits préférés que vous aimeriez partager avec ceux qui font du trail dans l'Hérault ?
3: Oui, alors je suis assez chauvin, je veux dire chez nous, mais bien sûr, mais pas loin de chez nous, on a un site magnifique, on appelle la petite Corse, le Caroux, hein, avec notamment de nombreux copains qui courent là-bas. Je fais un clin d'œil comme au Caroux X-Trail, hein, sur Bédarieux, en dessus la Spinouse, avec BCN aussi, ou sur, moi j'adore courir autour du Salagou, d'ailleurs bientôt Clermont Sport Endurance va organiser leur trail là-bas, voilà. Je pense qu'on est un département où pour le trail, c'est formidable. On a une richesse extraordinaire dans notre département pour notre sport.
0: J'ai la sensation que le trail se développe de plus en plus, je ne sais pas ce que vous en pensez, en tout cas, on en parle de plus en plus, de pratiquer le trail.
3: Alors oui, on a eu une petite baisse quand même après le Covid, mais là c'est en train de se relancer et on a quand même de plus en plus de pratiquants loisirs, bien sûr, parce que pour moi c'est d'abord le loisir, le partage et puis la découverte et puis bien sûr après si on se lance la compétition. Mais oui, effectivement, c'est un sport qui est en plein élan et qui a vraiment un grand avenir devant lui.
0: Ouais, en tout cas, vous nous avez donné envie de tester. Alors le trail, c'est de la course dans la nature, hein, pour simplifier, avec des distances plus ou moins importantes. Et le Trail Thaï Aventure, c'est donc dimanche à Lunas. Je rappelle les parcours qui me semblent accessibles. Je pense que vous me confirmerez
3: oui,
0: ça. 12 et 20 kilomètres, c'est accessible à tous.
3: Accessible. C'est accessible vraiment à tous. D'ailleurs, on l'a fait dans cet esprit-là pour pouvoir partager notre nature et nos sentiers avec la plus grande majorité, aussi bien le compétiteur que celui qui le fait vraiment pour loisir ou même la randonnée pour celui qui veut découvrir vraiment nos sentiers.
0: C'est ça. Il y a deux parcours de trail et un parcours de rando. Toutes les infos sur le site internet du club Thaï Aventure à Lunas les Châteaux. Je vous souhaite une belle soirée. Merci d'avoir passé ces quelques minutes avec nous, Patrick Dos Santos.
3: Je vous remercie.
0: Et bon trail dimanche. Et puisqu'on parle de sport, tiens, je vous invite à une rencontre sportive, un match de foot entre Montpellier et Boulogne, juste après Phil Collins.

0: 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Si vous avez l'habitude de prendre la 709, sachez qu'elle sera fermée ce soir entre 21h et 6h du matin entre Saint-Jean-de-Védas et Montpellier-Sud, les sorties 32 jusqu'à la sortie numéro 30. En raison de travaux sur un pont, vous devez donc sortir dans le sens de la remontée à Saint-Jean-de-Védas à partir de 21h et jusqu'à 6h du matin et emprunter l'itinéraire de déviation pour rejoindre donc la 709 au niveau de Montpellier-Sud, autrement dit la sortie des Prés d'Arène.
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0: Est-ce la bonne année pour une remontée en Ligue 1? Les trois premiers matchs de la saison des footballeurs montpellierains vont plutôt dans ce sens. Un match nul face à Dijon il y a 15 jours à la Mosson, une victoire à Nancy la semaine dernière et un succès à Dunkerque le week-end dernier. Le MHSC est deuxième, vous avez bien entendu, deuxième de Ligue 2. Alors on va pas s'emballer non plus, la saison est longue, mais force est de constater que cette équipe a du caractère, du tempérament, peut-être même le bon état d'esprit pour jouer les premiers rôles et remonter en Ligue 1. Prochain rendez-vous, vendredi soir, face à Boulogne au stade de la Mosson, deux nuls et une défaite pour les nordistes. 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Ah bah oui, ici Hiro vous invite à voir le match dans les tribunes, sur simple appel 04 67 58 6000 et vous serez à la Mosson pour commencer votre week-end vendredi soir.
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0: Où en est-on de l'épisode orageux dans l'Hérault? Je rappelle que le département est placé en vigilance orange jusqu'à 21h. Loïc Spadafora, notre expert, nous rejoint après le journal de 18h.
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0: Mais d'abord, on vous offre vos invitations pour le match de foot MHSC Boulogne. C'est vendredi à la Mausson. Bonsoir Serge.
3: Bonsoir.
0: Vous êtes à Montpellier?
3: Je suis à Montpellier, oui, effectivement. Donc, j'aurai pas beaucoup de chemin à faire vendredi soir.
0: Oui, au stade de la Mausson, vous habitez quel quartier, Serge?
3: Alors, sur la ligne 3, donc en fait, c'est directement desservi et ce sera très facile pour moi.
0: Donc, vous irez en tram, Serge?
3: Ah oui, je vais en tram, oui. Le problème de stationnement pendant les matchs est connu, donc
0: c'est ça.
3: Le tram est là, pourquoi ne pas le prendre?
0: On évite la grosse galère. Serge, on en parlait pendant que l'on écoutait Maëlle Cyrus. Début de saison plutôt prometteur pour les Montpellierains.
3: Oui, comme quoi la jeunesse, quand on la laisse faire, a des choses à montrer. Et donc c'est assez agréable de pouvoir aller voir jouer de jeunes joueurs pleins d'envie.
0: Oui. C'est ce qui vous a motivé d'ailleurs, c'est ce début de saison plutôt encourageant. Vous vous êtes dit, bon allez, je participe à la fête et je vais voir le prochain match à la Mausson.
3: Oui, et puis j'espérais que les conditions météorologiques de début de saison seraient plus agréables que le plein hiver. Vous voyez, je ne suis pas un supporter qui supporte facilement de prendre la flotte sur la tête. Et,
0: ouais.
3: Et je dois dire qu'à la Mausson, ça m'est déjà arrivé l'an dernier notamment.
0: Bon, ça dépend l'endroit, les tribunes où l'on se trouve, parce que des fois on peut être plus ou moins couvert. Parfois arrosé, évidemment, si la météo se déchaîne. Serge, je suis ravi de vous offrir ces invitations. MHSC Boulogne, c'est donc vendredi à la Mausson. Pour ceux qui ne viendraient pas au stade, le match est bien sûr à vivre en direct sur votre radio locale ici, Hérault. Excellente soirée, Serge. Mettez-vous à l'abri. Je crois que c'est déjà le cas.
3: Merci beaucoup. Je suis à l'abri. Au revoir.
0: Alors, tout va bien. À bientôt, Serge. Au revoir.
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0: C'est la rentrée de votre radio locale ici Hérault. Il est 18h. Le journal de Mathias Kern, les orages sont donc dans l'Hérault.
5: Oui, exactement. Ce soir, changement radical de temps. L'Hérault en vigilance orange, comme 19 autres départements du sud de la France. De la grêle possible par endroits, de fortes rafales déjà de vent aussi et de la pluie. Une situation évidemment qui pousse la ville de Palavas à interdire la baignade. Mauvaise idée d'aller sur la plage ce soir. Drapeau rouge sur toutes ces plages jusqu'à demain matin. Même mesure à Frontignan. Par ailleurs, sachez que la Grande Motte annule son cinéma en plein air. Le Cine Étoile pour donc cette soirée.

0: Zone commerciale à Saint-Jean-de-Védas.
1: Après plusieurs heures dans les rayons, cette maman et sa fille de 9 ans sortent du magasin.
2: On en a autour d'une centaine d'euros. Après, ça dépend si on achète le sac à dos en plus ou pas. Voilà, quand on peut le garder, ça fait un peu moins cher. Et puis, quand il faut l'acheter, bah, on essaye de le garder au moins 2-3 ans. Ouais.
1: Selon la Fédération Famille de France, les fournitures scolaires coûtent 14% moins cher par rapport à la rentrée 2025. Mais pour ce père de famille, ça reste...
3: toujours sûr. Hein.
1: Liste en main, sa fille rentre au collège.
4: Beaucoup de cahiers, il y a des stylos, il y a de la colle, des gommes, un sac.
5: Là, vous êtes allé où pour acheter ça, par exemple ?
4: À Action.
5: C'est moins cher ?
3: Ça va un petit peu.
1: Isabelle, elle fait toutes ses courses via un site spécialisé.
6: Sur le site internet rentredisco.fr. Les prix sont super intéressants.
7: Pour la totalité, même pas 100 euros.
1: Imen en est à son troisième magasin de la journée.
8: Je suis en train de chercher un article que je trouve nulle part. C'est lequel ? C'est une caisse de rangement avec des dimensions bien spécifiques.
1: Sa fille rentre dans un collège privé. C'est un choix, me dit-elle. Alors le budget explose.
8: On a une liste scolaire sur 4 pages. Mais ce qui m'a beaucoup étonnée, en fait, c'est vraiment qu'il nous donne le lien des articles qu'on doit acheter. Il donne une marque spécifique. Où est-ce qu'on peut le trouver, etc. Il laisse pas le choix un peu si on a le choix après des articles. Des fois, on essaie de jouer à la concurrence et d'aller voir moins cher.
1: Elle n'a pas encore fini les courses pour la rentrée de sa fille. La mère de famille a déjà dépensé plus de 200 euros.
0: Un reportage d'Adèle Chiron pour les familles dans le besoin. Sachez que le Secours Populaire dans l'Hérault organise plusieurs collectes. 5 collectes en tout à Pézenas, à 7 à Marseillan, Vendargues ou encore Clermont-l'Hérault. Et puis, cette rentrée particulière aussi au lycée avec cette loi interdisant les téléphones portables. Elle a été promulguée cet après-midi par le président Emmanuel Macron lui-même qui l'a annoncé sur son compte Twitter. Maintenant, il va falloir mettre les moyens pour faire appliquer cette interdiction dès mardi prochain. Il faut notamment que les lycées changent leur règlement intérieur et que ce soit voté par le conseil d'administration de chaque établissement. Le calendrier est trop restreint, indique déjà le syndicat national des chefs d'établissement.
9: Ici Hérault, 18h04, le plafond des franchises médicales va augmenter de 40 euros.
0: Et le gouvernement envoyé aux caisses de sécurité sociale un projet de décret qui porte le plafond de ses participations forfaitaires de 100 à 140 euros par an. Initialement, ce plafond devait doubler. Finalement, le gouvernement a donc changé d'avis. Ça veut dire quoi concrètement pour nous, Anne-Laure Danier ?
10: Les franchises médicales, c'est ce que l'assuré paye sans être remboursé par la sécurité sociale. Quand il va chez le médecin, c'est 2 euros. Et quand il achète une boîte de médicaments à la pharmacie, c'est 1 euro. Additionné, tout au long de l'année, ces participations forfaitaires ne peuvent pas dépasser 100 euros. C'est le plafond actuel. Une fois le décret publié, ça sera 140 euros qui se divise en deux parties. Pour les consultations chez le médecin, les radios ou les prélèvements dans un laboratoire, ça sera 70 euros par an maximum au lieu de 50 aujourd'hui. Même montant pour les franchises sur les médicaments, les actes paramédicaux et le transport sanitaire. D'après les calculs du gouvernement, cela représente une participation supplémentaire de 10 euros par an en moyenne pour les assurés qui les payent et jusqu'à 24 euros de plus par an pour les patients en affection longue durée. Ce plafond de 140 euros s'appliquera en 2026 et 2027. Ensuite, le montant sera indexé sur l'inflation.
0: Les précisions d'Anne-Laure Danier. Et puis 60 chiens et 30 chevaux évacués d'un centre canin à Nizas, près de Pézenas, ce matin à cause d'un incendie, un feu dans une serre qui s'est ensuite propagé à la végétation. Mais grâce à la solidarité des habitants, tous les animaux ont donc été sauvés. Deux personnes qui ont inhalé des fumées ont tout de même été prises en charge par les secours. La météo, François, on fait un point complet ce soir, il le faut.
9: Oui, c'est important puisque l'Hérault est placé en vigilance orange aux orages jusqu'à 21h. On fait le point avec Loïc Spadafora. Bonsoir Loïc.
11: Bonsoir.
9: Une tornade s'est même formée dans l'Aude près de Carcassonne.
11: Oui, effectivement, des images complètement hallucinantes, au plus près de la tornade d'ailleurs, qui ont été diffusées là en ce moment sur les réseaux sociaux. Une tornade d'intensité a priori, d'après les images et les premiers dégâts, sans doute EF2 ou EF3. Donc des vents supérieurs à 150 km/h, de lourds dégâts au sud de Carcassonne. Alors ça n'a pas touché la ville de Carcassonne, c'est plus au sud, du côté notamment de Pomas. Et cet orage, donc supercellulaire, il est en train de se décaler. Il arrive en ce moment sur l'ouest de l'Hérault. Il va aborder le Biterrois dans les toutes prochaines minutes. Et donc on redoute encore malheureusement la formation possible de phénomènes tourbillonnaires et de très fortes rafales de vent sous ces orages, qui vont progresser sur l'ensemble du département. Et là, c'est certain, maintenant, ils vont impacter la zone littorale, y compris cette.
9: Oui. Cette tornade qui concerne le secteur de Carcassonne pourrait donc reprendre dans le département de l'Hérault, c'est ce que vous nous dites ?
11: C'est tout à fait possible, en fait. Une tornade, il faut savoir que c'est vraiment très éphémère. Hein.

0: dure souvent quelques minutes, ça parcourt en général 4 à 10 km grand maximum. Là, elle s'est a priori dissoute à la sortie du village de Pomas, mais elle pourrait tout à fait prendre de nouveaux naissances sous cet orage, puisque c'est le même, hein, c'est un orage supercellulaire qui rentre en rotation sur lui-même, donc il peut très bien y avoir un nouveau phénomène tourbillonnaire dans le Narbonnais, dans le Biterrois, voire peut-être même sur le littoral héraultais dans les prochaines heures, donc la plus grande vigilance s'impose réellement ce soir dans le département.
1: Ouais, et là, il pleut sur la quasi, on va dire, les deux tiers du département de l'Hérault, selon les radars que je suis en train de consulter, c'est ça, deux tiers de l'Hérault concernés, d'ouest en est, hein.
0: Oui, c'est ça. On a déjà les deux tiers ouest de l'Hérault qui sont concernés. Des chutes de grêle déjà signalées du côté d'Olonzac et en cœur du Biterrois. Ça va sans doute aussi grêler du côté de Béziers d'ici une vingtaine de minutes. Et pour 7, puisqu'on en parlait tout à l'heure, oui. Ça devrait passer a priori entre 18h45 et 19h, le plus gros de l'intensité de l'orage, voire peut-être jusqu'à 19h15, avec là aussi un risque de chute de grêle et de très fortes rafales de vent, y compris à 7.
1: Merci pour ces précisions. Loïc Spadafora, expert météo d'ici Hérault. Je rappelle donc la plus grande vigilance si vous devez prendre la route. Évitez, si c'est possible, évidemment, compte tenu de ces conditions météo. Sinon, soyez extrêmement prudent. Si vous constatez des problèmes sur votre trajet, si vous avez des images à partager, vous n'oubliez pas le WhatsApp d'ici Hérault. Un vocal, une photo, un message. C'est vous qui voyez. 04 67 58 6000. On compte sur vous.
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1: Et dans un instant, on retourne à 7 pour la fête de la Saint-Louis qui bat son plein jusqu'à demain soir avec le tournoi des lourds qui a lieu actuellement sur le cadre royal. Quelle est l'ambiance sur place? Réponse dans 4 minutes. A priori, pas de pluie pour l'instant. On va vérifier ça avec Maëlle Mentallon juste après Daniel Balavoine.

0: Loïc Spadafora, notre expert météo, nous parlait de cette tornade qui s'est formée dans l'Aude près de Carcassonne. Des conditions météo compliquées et ça se voit sur la route, notamment si vous devez prendre la 61 en direction de Toulouse à partir de Narbonne. C'est rouge, difficulté de circulation, même dans les deux sens de circulation. Si vous devez partir par exemple vers Carcassonne ou que vous revenez de Carcassonne, évitez la 61 cet après-midi. Il y a beaucoup de monde et a priori, selon nos informations, c'est compliqué de circuler sur la 9. Non pas qu'il y ait des problèmes sur votre trajet, mais il pleut beaucoup avec une circulation qui est fortement ralentie. On nous parle de 50 km par heure sur l'autoroute compte tenu de fortes intempéries sur le secteur. Si vous avez des précisions, le réflexe ici est au 04 67 58 6000 au standard et sur WhatsApp.
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0: Oui, deux salles, deux ambiances. Compliqué de circuler si vous êtes dans le secteur du Biterrois sur l'autoroute A9. A priori, à 7, pas de pluie pour l'instant, vous allez nous le confirmer. Maël Montalon, vous êtes avec deux Sétoises qui sont arrivées quasiment les premières ce matin.
3: Ah, ce sont les premières à être arrivées. Ça, j'ai eu les photos, preuve à l'appui. Effectivement, il n'y avait personne dans les gradins à part Karine et Annie. Bonsoir.
4: Bonsoir.
3: Bonsoir, bonsoir.
4: Bonsoir.
3: Bon, vous entendez, il y en a une des deux qui n'a plus trop de voix. On a donné, on a crié pour encourager les jouteurs.
4: Eh oui, pour mon cousin Kélian Caramel qui a gagné samedi la Saint-Louis.
3: Mais alors, j'allais vous dire, vous êtes arrivé à 7h30 tous les matins ?
4: Tous les matins de chaque année. On est fidèles au poste.
3: Vous êtes sétoise d'origine, de naissance, vous êtes...
5: Quand j'étais petite, on venait avec ma mère, on dormait sur les tribunes. On mettait des matelas et on dormait là. Et on a toujours fait ça. Et maintenant, on ne peut plus venir sur les tribunes de bonheur pour dormir. Du coup, à 7h du matin, on vient et on s'installe.
3: Et alors, je vois que vous êtes venu avec des glacières. Donc, vous avez eu tous les repas, le petit-déj, tout ça dans la glacière.
5: On commande de la macaronade à l'Alexandre à midi. Et après, toutes les boissons, je fais les courses à Auchan. On remplit la glacière, on va chercher les glaçons et tout ça le matin. C'est pour la journée.
3: Et alors là, qu'est-ce qui reste dans la glacière à cette heure-ci ?
6: Le goûter.
5: Il y a le goûter.
3: Le goûter.
5: Et regardez.
3: Ah oui, d'accord. Ah oui, il reste encore de quoi faire. Alors, bon, vous n'avez pas les images, mais il reste encore de quoi faire toute la soirée. Il y a, alors, avec modération, évidemment, mais il y a tout ce qu'il faut, les sodas, l'eau, tout ça, hein, il y en a tout ce qu'il faut.
5: Voilà, il y a tout ce qu'il faut, pas de verre parce que c'est interdit. Alors, on se casse la tête à trouver tout en fer ou en plastique. Hein. Et voilà, et on passe notre journée. On paye 10 euros par personne pour la journée. Pour boire, manger, tout ce qu'il faut. Il n'y a que la macaronade, donc on rajoute 15 euros pour la macaronade.
3: Et racontez-nous un petit peu les t-shirts que vous portez là, parce qu'en plus vous avez des t-shirts spéciaux. Alors ici, c'est le officiel de 7, c'est ça ?
4: Oui, c'est le t-shirt de la Saint-Louis.
3: Avec aux emblèmes aux couleurs de 7. Et alors là, ah là c'est le plus beau. Je vous laisse dire.
5: Moi, il y a je peux pas, j'ai Saint-Louis.
3: Ah ben voilà, vous voyez que c'est le rendez-vous à ne pas manquer. Je peux pas. J'ai Saint-Louis avec derrière les pavois bleus et rouges, évidemment. Racontez-nous un petit peu là comment ça se passe ce tournoi des lourds. Vous vous régalez même après plus de 10 heures de présence sur site.
4: Ah oui, même si ça finit à minuit, on s'en fout, on y est du début jusqu'à la fin.
3: Et vous craignez la pluie là ?
4: C'est pas grave, on est abrité.
3: Oui, c'est ça. Vous avez la chance d'être habitué.
5: Il pleut une fois, il pleuvait comme le poing, on est resté jusqu'à la fin, ça avait fini à minuit. Mais on était là jusqu'à la fin des joutes.
3: Bon bah voilà, en tout cas on a trouvé les deux plus sétoises, les deux plus grandes supportrices des jouteurs qui sont là depuis 7h30 ce matin. Et c'est celles qui donnent de la voix. Vous faites un petit chant là, en plus il y a la Peña à côté.
7: La la la la.
5: Ohé ohé ohé. La la la la la la.
3: Voilà, vous l'entendez. Même s'il risque de pleuvoir, l'ambiance elle reste toujours au beau fixe ici à 7.
0: Ah oui, effectivement. Ce sont des acharnés de la Saint-Louis, on l'a bien compris, Maëlle.
3: On a les deux plus grandes fans. Je vais vous dire, c'est même pas moi qui les ai trouvés, c'est elles qui m'ont trouvé.
0: Qui sont venus vous voir pour dire on a envie de parler à la radio. C'est ça.
3: Voilà, exactement.
0: Je vois bien le profil. Maëlle, vous le disiez, pas de pluie pour l'instant sur 7 à 18h16. Non.
3: On est un petit peu résigné, à part nos deux amis sétoises. Globalement, on sent que voilà, il faudra faire avec la pluie, qu'on attend de voir ce que ça donne. Là, le ciel est menaçant depuis maintenant un peu plus d'une heure. Alors, comme c'est censé être un orage, si j'ai bien compris, de passage On parle pas d'annuler le tournoi, mais plutôt de le suspendre. En tous les cas, ce sera évidemment pas fini avant l'arrivée de la pluie. Ça, on le sait, puisque là, on est grosso modo aux deux tiers du tournoi, avant encore les revanches. Donc là, on en a pour encore un long moment.
0: Oui.
3: Donc on parle plutôt ici de suspendre le temps du passage, parce qu'effectivement, bon, vous disiez à Palavas, on peut plus aller se baigner. Là, il y a plein de monde dans le canal et il faudra suspendre évidemment le temps du passage de l'orage. Mais on parle plutôt d'une suspension plutôt que d'une annulation de la suite du tournoi. À voir comment ça évolue. On va aller à la pêche aux infos.
0: Ça marche. Merci Maël. Vigilance orange aux orages jusqu'à 21h. Et on le disait avec Loïc Spadafora, ce sont les deux tiers du département de l'Hérault, d'ouest en est, qui sont concernés par ces pluies. Si vous avez des images à partager, des informations en circulation ou des témoignages, 04 67 58 6000, notamment sur WhatsApp. On est avec vous.

0: Ici Hiro, votre radio locale au plus près de vos conditions météo ce soir avec cette vigilance orange aux orages. Sur le WhatsApp d'ici Hiro 04 67 58 6000, Pascal nous signale un orage de grêle à Cazillac, on est tout près de Ganges. La circulation est aussi fortement ralentie sur l'A9 dans le secteur de Béziers en raison de fortes pluies dans le secteur. Vous partagez vos infos, histoire d'être solidaire avec les autres auditeurs de votre radio locale ici Hiro 04 67 58 6000.
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0: Vous vivez dans l'Hérault depuis toujours, vous vous êtes installé il y a peu et vous voulez découvrir les plus beaux coins d'ici. C'est parfait, ici Hérault vous emmène en escapade à 6h10 habituellement, un petit peu de retard aujourd'hui, 6h20. Ce soir, nous sommes dans le plus haut village de l'Hérault, Cambon et Salvergue. Bonjour Blandine Gosse.
3: Oui, bonjour François.
0: Guide dans le parc du Haut-Languedoc, Cambon et Salvergue, c'est donc le sommet de l'Hérault.
3: Eh oui, tout à fait. Cambon et Salvergue, c'est un tout petit village. Vous arrivez en montant par au large au col de Fontfroide et vous tournez à droite et vous arrivez dans le joli village de Cambon qui est traversé par la rivière La Goutte. Voilà, il faut savoir que la source de La Goutte est juste à côté de Cambon, à 1100 mètres d'altitude, près du sommet de l'Espinouse.
0: Oui, La Goutte qui passe par le lac de la Raviège, c'est un incontournable du coin.
3: Tout à fait. Donc La Goutte après descend de Cambon, passe à Fraisse, à la Salvetat, et effectivement, elle alimente le lac de la Raviège, qui est connu pour toutes ses activités en saison.
0: Cambon et Salvergue, c'est un petit village au cœur du massif de l'Espinouse, à la limite du Tarn. C'est un petit havre de paix au milieu de la nature, les paysages sont à tomber par terre.
3: Oui, exactement. Donc quand vous êtes à Cambon, c'est vraiment le tourisme nature. Vous pouvez faire de la randonnée, des circuits VTT. Vous avez notamment une super randonnée qui s'appelle la Haute Vallée de la Goutte. C'est une grande boucle donc, qui passe sur les crêtes de l'Espinouse et qui descend dans la vallée de la Goutte. Donc c'est un petit peu pour les randonneurs aguerris. Elle fait 17 km pour 550 mètres de dénivelé. Mais ça vaut vraiment le coup, oui.
0: Oui, c'est le paradis pour les randonneurs. Je crois qu'on est sur le chemin de Saint-Jacques de Compostelle. En tout cas, il y a une histoire là-dessus.
3: Anciennement, oui. Anciennement sur le chemin de Saint-Jacques. Donc aujourd'hui, le chemin ne passe plus sur Cambon. Mais effectivement, à l'époque, c'est le chemin passé sur Cambon, oui.
0: Blandine, quels sont les incontournables à voir à Cambon et Salvergue? Où est-ce qu'il faut aller?
3: Alors, quand vous êtes à Cambon, il faut surtout aller voir la chapelle Saint-Martin-du-Froid. Qui est une petite chapelle érigée sur une tombe wisigothique. Ça a toujours été l'objet d'un culte populaire. Vous pouvez y aller donc en partant de Salvergue, c'est une balade d'environ 4 km. Et puis quand vous arrivez au sommet, vous traversez donc la forêt du Crouzet, vous arrivez jusqu'à cet oratoire. Et d'en haut, vous avez une vue sur les gorges des Rigues, la vallée du Jor et jusqu'à la Méditerranée. C'est très très beau.
0: Oui, Cambon et Salvergue, c'est vraiment la bonne destination pour se mettre au vert le temps d'un week-end.
3: Alors tout à fait. Donc si vous venez à Cambon un week-end, une semaine, il faut savoir que vous avez des hébergements, la Clairière où vous pouvez séjourner, très nature. Vous pouvez aussi, il y a de la restauration possible sur Cambon, il y a un restaurant et il y a une très belle, très agréable aire de camping-car qui est positionnée en bord d'Agoutte. Donc c'est vraiment l'endroit idéal pour se ressourcer.
0: Nous étions dans le village le plus haut de l'Hérault, à Cambon et Salvergue, dans le parc du Haut-Languedoc. Blandine Gosse nous faisait la visite aujourd'hui. Merci Blandine.
3: Merci François.
0: L'Hérault est toujours placé en vigilance orange aux orages jusqu'à 21h. Ce sont les deux tiers de l'Hérault qui sont pour l'instant concernés par cet épisode orageux. Deux tiers côté ouest. La partie est sera concernée autour de 19h. Philippe est avec nous à Puisserguier. Bonsoir Philippe.
4: Oui, bonsoir. On est en train de faire très mal. Ça pleut énormément. Alors, l'entrée de Morian est totalement bloquée par les clips de branches d'arbres.
0: D'accord.
4: Un camion qui bloque toute l'entrée de Morian. Il faut absolument faire demi-tour. Il ne faut pas aller sur Morian.
0: Oui. Alors, vous nous avez laissé un message vocal qui était assez impressionnant, Philippe, parce qu'on entendait le bruit de la pluie sur.
4: Oui, mais là, c'est affolant. C'est vraiment effrayant. C'est vraiment effrayant.
0: Vous m'avez. Et... Oui. Allez-y, allez-y.
4: Et l'entrée de. On passe. Il y a un allée de Catane à l'entrée de Morian en venant de Puisserguier. Toutes les branches sont tombées. C'est apocalyptique.
0: Oui.
4: Des vents qui balayent l'eau sur la route. ça fait vraiment peur. C'est pour ça, mettez-vous à l'abri et restez dans la voiture. Hein.
0: Oui, d'autant que vous le disiez dans votre message vocal que je suis en train de consulter, que c'est la première fois que vous voyez ça dans le secteur. Vous parlez d'apocalypse un peu, d'une certaine manière.
4: Ah oui, la tempête qu'on a eue cet hiver, c'est pas pire. Hein.
0: Oui. Donc,
4: elle a rien à envier, là. C'est vraiment ouf. Ça fait peur.
0: Merci pour ces précisions.
4: Quand on tous les platanes et qu'on voit tout bloqué, on se dit, on espère pas avoir une branche ou un arbre qui tombe sur toi. Hein.
0: Bon, on va croiser les doigts. Philippe, merci pour ces précisions. On rappelle donc que l'entrée de Morillan est compliquée en termes de circulation avec ces grosses chutes d'arbres. Faites comme Philippe sur le WhatsApp d'ICI Hero. On vous rappelle derrière 04 67 58 6000 pour vous donner toutes les difficultés liées à ces orages importants en cette soirée. Vigilance orange qui va durer jusqu'à 21h. Pour l'instant, je le disais, ce sont les deux tiers ouest de l'Hérault qui sont concernés par ces fortes pluies. Je suis en train de mettre à jour le radar pour vous donner les dernières précisions. Effectivement, on peut considérer que ce sont les deux tiers ouest et peut-être à petit le dernier tiers qui est en train d'être concerné par les orages. Ça va concerner notamment le littoral, la partie de Sète, et progressivement arriver sur Montpellier, sur Lunel. A priori, d'après mon écran, le Pays Gangeois est déjà concerné. Confirmation tout à l'heure de Pascal qui nous signalait donc un gros orage dans le secteur de Cazillac. 04 67 58 6000.

0: La guitare légendaire de Carlos Santana pour vous accompagner sur votre radio locale ici Héro, c'était Europa. 04 67 58 6000. Vous êtes nombreux à nous appeler pour nous faire part des difficultés que vous rencontrez en raison de cet épisode orageux qui va se poursuivre jusqu'à ce soir 21h. Bonsoir Santiago.
1: Oui, bonsoir.
0: Vous êtes à Bougeant-sur-Libron. On parlait d'arbres tout à l'heure sur la chaussée au niveau de Montrayan. Il y a aussi des arbres sur la chaussée à l'entrée de Béziers.
1: Voilà, ouais, juste l'endroit qu'on appelle la gare de Ribotte.
0: D'accord. Alors précisez pour ceux qui ne connaîtraient pas la gare de Ribotte.
1: Ben, c'est l'embranchement qui va à la gare de Ribotte, sur la ligne droite. Après Magala, c'est la grande ligne droite avant d'entrer dans Béziers. Et au bout de la grande ligne droite, à gauche, il y a la gare de Ribotte. Ben, juste, on se base sur ça. Juste après, vous verrez, il y a un bouchon parce qu'il y a l'arbre sur notre voie.
0: D'accord. Qui bloque la circulation? Qui empêche
1: Mon côté est bloqué. Mon côté est bloqué.
0: Un côté est bloqué, d'accord. Donc de gros bouchons.
1: Et là, ouais, gros bouchons qui commencent à se faire dans l'autre sens parce que tout le monde veut passer.
0: Alors justement, quel est le sens où la circulation est bloquée?
1: Pour monter à Béziers.
0: Pour monter à Béziers, très bien. Quand on vient de Magalas, par exemple, c'est ça?
1: Voilà, c'est ça, c'est ça.
0: D'accord. Très bien.
1: Voilà, c'est ça.
0: Merci pour ces précisions, Santiago. Il pleut encore à Béziers, là, à 18h31.
1: Ah là, ouais. Ah, là. Et là, je viens de tourner à l'embranchement, pour ceux qui connaissent, j'ai tourné avant Béziers à gauche, à l'embranchement de Poujac. Et il y a aussi plein d'arbres sur la route, il faut faire attention. Il y a plein d'arbres qui tombent.
0: Oui, c'est
1: une horreur.
0: C'était le message tout à l'heure de Philippe, hein, qui nous signalait effectivement ces arbres qui sont tombés en raison de fort vent, on le disait. Merci Santiago d'avoir pris ces quelques minutes pour nous partager ces informations importantes dans le secteur de Béziers. 04 67 58 6000 pour nous signaler vos difficultés sur la route.
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0: Des idées de sortie comme s'il en pleuvait. J'ai pas choisi cette expression par hasard aujourd'hui. C'est toutes les heures sur votre radio ici Héro. J'ai du ciné en plein air à vous proposer demain. Ouf, tout va bien. Il va faire beau. Du ciné en plein air, spécial enfant. Ça se passe à Payès, dans le Biterrois. Enfin, quand je dis enfant, ça marche pour toute la famille puisque c'est le film Mufasa de Disney qui sera projeté. L'histoire de Mufasa, le père de Simba.
7: Cette histoire commence loin, par-delà les montagnes et les ombres. Sur l'autre versant de la lumière, un lion est né sans une goutte de noblesse dans les veines. Un lion qui allait changer notre vie pour toujours. Mufasa.
0: Rendez-vous dès 19h30 avec, juste avant la projection, un spectacle pour enfants, histoire de patienter jusqu'à la tombée de la nuit. Mufasa, signé Disney en plein air. Sympa le cadre, hein. C'est demain. Place des Cévennes à Payès, l'entrée est libre, mais les places sont limitées. Mon conseil, n'y allez pas trop tard, sinon, walou. Qui mieux que vous pour mettre en avant les événements que vous organisez? Pour ça, rien de plus simple, en vocal sur le WhatsApp d'ici Héro et le tour est joué, 04 67 58 6000. C'est ce qu'a fait Bruno qui nous emmène aujourd'hui à Saint-Guyen-le-Désert.
8: Bonjour, la compagnie du théâtre du Bout du Monde propose sa dernière création, la parade de Mister Auguste, le samedi 29 août à 21h15 au théâtre de Verdure de Saint-Guyen-le-Désert. Nous vous attendons tous, le spectacle et la pièce de théâtre est gratuite. C'est Au Chapeau, c'est une comédie policière. Merci à vous.
0: Merci Bruno, qui ne rigole pas. Le théâtre, c'est du sérieux. Faites comme Bruno. Laissez votre vocal sur le WhatsApp d'ici, 04 67 58 6000. WhatsApp très pratique ce soir pour partager vos informations sur la météo de l'Hérault en raison de cette vigilance orange aux orages qui occasionne pas mal de difficultés sur la route. On l'a entendu avec Santiago et avec Philippe dans le Biterrois où pas mal de chutes d'arbres sont à signaler dans le secteur de Morayan et dans le secteur du Biterrois quand vous venez de Magalas. 04 67 58 6000, vos informations circulation, vos informations orages sont les bienvenues. Ça se passe au standard et sur le WhatsApp d'ici Hérault.
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0: Et on va voir dans un instant ce que ça donne du côté de Sète, puisque nous sommes en direct cet après-midi de l'île singulière pour la fête de la Saint-Louis. Ça se termine demain, mais aujourd'hui, c'est un moment important, le tournoi des lourds. Maël Montalan est avec nous en direct. On fera le point sur la météo dans un instant, juste après No Doubt. Belle soirée.

0: 140 km par heure, c'est la vitesse du vent relevée par Daniel à Cazouls-les-Béziers. Nous sommes en plein de cet orage annoncé jusqu'à 21h. Le département de l'Hérault qui est balayé par cet orage. Les deux tiers de l'Hérault sont concernés en venant de l'ouest vers l'est. Information aussi donnée par Véro qui habite dans le secteur du Pic-Saint-Loup. Sur Saint-Mathieu-de-Tréviers, le ciel est très chargé, ça commence à gronder. Elle nous souhaite une bonne soirée. Oui, Véro, on va être concerné par cet épisode orageux dans les prochaines minutes sur la partie est de l'Hérault, donc le secteur de Montpellier et de Lunel. Tout le reste du département de l'Hérault est sous les orages.
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0: Qui succédera au Mézois Michael Wolf, vainqueur du tournoi des Lourds de la Saint-Louis l'année dernière? On le saura dans les prochaines heures. Maëlle Montalon, vous êtes en direct de la Saint-Louis à 7. Premier point météo d'abord, pour savoir où est-ce que l'on va ce soir.
3: Eh ben, pour l'instant, on va vers une suspension de ce tournoi. Là, une première pré-annonce, on va dire, du speaker, invitant les gens à être très attentifs aux prochaines prises de parole. Alors, au niveau du public, on sent quand même une légère différence avec tout à l'heure, puisqu'il y a quand même moins de monde dans les rues. On circule beaucoup plus facilement. Il y a toujours énormément de monde en tribune, puisque, de facto, ils sont à l'abri. Donc, c'est un peu moins dangereux pour eux pour le moment. Alors, globalement, ce qu'on sait, c'est que l'orage devrait pas tarder à arriver ici sur 7, que un dispositif a été mis en place pour accueillir les gens le temps de la suspension. C'est pour ça qu'on parle bien d'une suspension et pas d'une annulation. On emmènerait le public vers le gymnase di Stefano pour s'abriter le temps de l'orage et pour pouvoir revenir après ici sur le cadre royal pour profiter de la suite de ce tournoi qui avance, mais voilà, qui est loin d'être terminé encore. Et qui risque de terminer bien tard avec l'orage qui va arriver. Alors ici, ça continue de jouter, bien sûr. On a accéléré un petit peu le pas. Et là, ça y est, je vous le dis en direct, on commence à sentir les 2-3 premières gouttes. Et ça y est, le speaker est en train d'annoncer la première pause. Le tournoi est suspendu. Voilà, je vous le dis là en direct, on est en train d'écouter en même temps ce que dit le speaker. C'est suspendu. Les premières gouttes arrivent ici. Il fait nuit, hein, clairement. Vous l'avez vécu partout dans l'Hérault et c'est le cas ici. On espère que ça va durer le moins longtemps possible, mais là en tout cas il fait nuit, ça y est, les premières gouttes commencent à tomber et là donc on va demander aux tribunes d'évacuer. Donc là ça va être assez noir de monde et pour ceux qui veulent, donc je vous le disais, continuer de suivre le tournoi tout à l'heure, ils iront au gymnase di Stefano pour s'abriter.
0: Oui, je regarde la carte et les radars des précipitations. On voit que seul le Montpelliérain et le Lunellois semble pour l'instant épargné. Tout le reste de l'Hérault est sous les eaux, notamment dans le Biterrot, où c'est carrément rouge sur la carte et les radars de Météo France. Merci Maëlle Montalant d'avoir passé cet après-midi avec nous pour suivre ce tournoi de la Saint-Louis qui est donc suspendu, on l'a bien entendu, mais qui va reprendre après les orages. Je rappelle que la vigilance orage sera terminée ce soir à partir de 21h. Une vigilance orange, je le rappelle. On suit de près vos conditions météo. On fera le point juste avant le journal de 19h avec Loïc Spadafora pour vous donner les dernières infos concernant cette météo un peu compliquée en cette fin d'après-midi.
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0: parfaite pour moi.
1: Philippe nous a écrit sur le WhatsApp d'ici Hero 04 67 58 6000 pour nous faire un petit point météo sur le Biterrois. Philippe qui nous signalait tout à l'heure des chutes d'arbres au niveau de Maraussan pour rentrer dans Maraussan. Eh bien, a priori, en termes de météo, ça se passe un peu mieux dans le Biterrois. Plus de pluie, nous dit Philippe sur le WhatsApp d'ici Hero dans le Biterrois, et soleil qui arrive par le Minervois. Donc plutôt sur la partie ouest. Vous continuez à partager vos conditions météo. Vigilance orange aux orages jusqu'à 21h ce soir dans l'Hérault.
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0: Walking on Sunshine. On marche pas vraiment sur la lumière du soleil aujourd'hui. C'était Katrina and the Waves.
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0: Et nous sommes à Nébian dans le Clermontais. Bonsoir Patricia.
3: Bonsoir.
0: Comment ça va, Patricia?
3: Ben, ça va, on est sous la pluie.
0: Sous la pluie, oui. Il pleut beaucoup à Nébian ce soir?
3: Oui, une belle pluie, ouais, ça fait du bien.
0: Bon, ça fait du bien. C'est ça. Ouais. On l'avait. Alors, c'est tout le problème, c'est que des fois, on voudrait qu'il pleuve, mais pas trop, trop fort. Bon, là, il pleut un peu fort, mais ça va se calmer. Fin de l'orage ce soir autour de 21h. En tout cas, fin de la vigilance orange, mais ça va s'arranger. Patricia, c'est la première fois que vous irez au roller dance alors que vous êtes dans le Clermontais, on peut le dire.
3: Oui, c'est ça, oui.
0: Donc, découverte avec votre petit-fils, vous m'avez dit.
3: Oui, enfin, je pense que j'irai, mais peut-être que je laisserai ma place à quelqu'un.
0: Oui, c'est ça. Parce que ça fait longtemps que vous n'êtes pas montée sur des patins à roulettes, Patricia?
3: Ouais, très, très, très, très, très longtemps.
0: Bon, c'est l'occasion de s'y remettre aussi, de voir comment ça se passe.
3: Ouais, le tout, c'est de ne pas se casser la figure.
0: C'est tout le problème. Parce que les jeunes, ils ont l'habitude. Mais nous, avec les années, bon, c'est moins facile de se relever, Patricia.
3: Peut-être que je ferai la spectatrice, finalement.
0: Bon, super. C'est le mieux, comme ça, en ce mars, il n'y a pas de blessés, c'est génial. Ça permet de passer un bon moment et de regarder les autres se casser la figure. Patricia, je vous souhaite une bonne soirée à Nébian. Profitez bien de ce petit moment roller dance en famille, donc.
3: Merci beaucoup.
0: À très bientôt, Patricia. Belle soirée avec Ici Héro. Au revoir.
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0: Dans 5 minutes, le journal de 19h. On va faire un point rapide avec notre expert météo Loïc Spadafora, juste avant les infos de 19h. Juste le temps d'écouter Zazie avec Zen. Excellente soirée avec votre radio locale ici Héro.

0: Restez zen, c'est le conseil ce soir. Nous sommes en vigilance orange aux orages dans l'Hérault jusqu'à 21h. Justin nous a appelé au 04 67 58 6000 pour nous signaler qu'entre Clermont et Pézenas sur la 75, la circulation est très dangereuse. Des débris de branches, des difficultés de circulation donc sur la route entre Clermont et Pézenas sur la 75. Loïc Spadafora, vous êtes notre expert météo. Les dernières nouvelles, a priori c'est 7 et qui va être rapidement concerné par cet épisode orageux.
1: C'est ça, dans les toutes prochaines minutes, hein, l'orage va balayer l'ensemble du bassin de Thau, y compris la ville de Sète. Hein, très forte pluie, chute de grêle et très forte rafale de vent à l'avant de l'orage. Et d'ici 19h15, 19h20 environ, ça va toucher le Montpellierin pour ensuite se décaler du côté du Lunellois, plutôt aux alentours de 19h30, 19h40, avec toujours ce risque de très forte rafale de vent, on le rappelle, de chute de grêle et de précipitations intenses.
0: Mais pas de tornade hein, qui s'est formée dans l'Aude près de Carcassonne. Ça, a priori, ça devrait bien se passer là-dessus. Pas de tornade.
1: Le risque persiste, hein, on ne peut pas l'exclure, mais effectivement, pour l'instant, pas de phénomène tornadique à l'horizon, mais ça reste quand même un risque qui persiste jusqu'en fin de soirée, avant l'évacuation des orages, du coup, vers le Gard à partir de 20h.
0: Merci Loïc Spadafora, vous êtes parfait. Retour du beau temps demain, c'est la bonne nouvelle. À demain Loïc.
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0: 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Ici. 19h, c'est l'heure du journal. Il vous est présenté ce soir par Adèle Belmoury.
3: Bonsoir, c'est une tendance qui se confirme en France. Après cette année, les parcs à thème Reine des Neiges à Disneyland Paris et Naruto au parc Spirou près d'Avignon, trois nouveaux parcs à thème vont voir le jour en France, dont l'un sur l'univers des mangas. Annonce faite après la signature entre la France et l'Arabie Saoudite d'un accord d'investissement. Aujourd'hui, trois parcs à thème vont s'installer dans l'agglomération de Cergy-Pontoise près de Paris. Ils ouvriront les uns après les autres, mais aucune date annoncée pour le moment. Nicolas Joly, les chiffres du projet donnent le tournis.
4: 6 milliards d'euros d'investissement sur plusieurs années. 22 000 emplois directs. C'est l'équivalent de Disneyland Paris et ses deux parcs. Mais là, ce sera trois. Un sur le thème des mangas, deux autres sur des thèmes choisis par Qiddiya, l'entreprise derrière le projet, filiale du fonds d'investissement public de l'Arabie Saoudite. Interrogé sur le non-respect des droits humains dans la monarchie d'où provient l'argent, l'Élysée vante un projet qui va renforcer l'attractivité de la France et générer des recettes. L'objectif est d'attirer un public qui viendrait visiter plusieurs parcs en un seul séjour. Ils seront implantés dans l'agglomération de Cergy-Pontoise, mais le lieu précis n'est pas encore annoncé. On ne sait donc pas si ce sera bien sur les restes de Mirapolis, le premier grand parc d'attractions français fermé en 1991.
3: Et d'après la présidente de la région Île-de-France, Valérie Pécresse, le thème du premier parc consacré au manga sera inspiré de l'univers Dragon Ball. Des dépenses en plus à prévoir pour les patients français à partir du 1er octobre. Le plafond des franchises médicales, c'est-à-dire le plafond global des restes à charge payés par l'assuré, sera porté à 140 euros, soit une hausse de 40%. Le nouveau plafond correspond à la prise en compte de l'inflation depuis 2005. Date à laquelle le précédent plafond avait été fixé. 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La question agite à une

0: changer son règlement intérieur, ce qui suppose de consulter plusieurs instances, dont le conseil d'administration, et ce n'était pas possible de le faire en plein été. Les seuls établissements où l'interdiction sera effective dès la semaine prochaine, c'est là où la mesure a déjà été votée l'année dernière, et c'est assez rare. On se dirige donc vers une mesure appliquée différemment d'un endroit à un autre. Il faudra aussi voir comment prendre en compte l'utilisation très fréquente des téléphones pour suivre les changements d'emploi du temps de dernière minute ou le passage à la cantine. La présence d'étudiants majeurs dans le lycée en BTS ou en classe prépa change aussi la donne. Certains représentants pointent enfin le risque d'attroupement potentiellement dangereux d'élèves à l'entrée des établissements pour ceux qui devraient totalement sortir de leur lycée pour consulter leurs réseaux sociaux préférés.
1: Plusieurs syndicats de proviseurs ou d'enseignants martèlent que la mesure sera irréalisable à mettre en place dès la rentrée. Le syndicat enseignant SE-UNSA dit même aujourd'hui que l'interdiction du portable au lycée sera totalement impossible. Dans l'Oise, un policier municipal présenté aujourd'hui au parquet de Compiègne après un accident mortel lors d'un refus d'obtempérer. Vendredi soir, une voiture a fui un contrôle de police à Bienville avant de finir sa course sur la route. L'un des deux occupants est mort. Le parquet demande la mise en examen pour homicide routier d'un des deux policiers présents pour comprendre les circonstances de l'accident. Celui qui conduisait le véhicule de police lors de la course-poursuite. Un équipage de scientifiques français victime d'une attaque de pirates jeudi dernier au large de la Papouasie-Nouvelle-Guinée dans l'océan Pacifique. Il s'agit de la goélette Tara, un bateau parti de l'Orient en décembre dernier pour comprendre comment certains coraux résistent au réchauffement. Une dizaine d'hommes armés se sont introduits à bord du navire scientifique avant de dérober du matériel et des effets personnels. Sauf la française en deuil.
2: Allait devenir une vedette qui, parmi les sketchs qu'il écoutait avant l'enregistrement, notamment du petit théâtre de Beauvoir, il disait oui, pas ci, pas ça. Il savait faire. C'était un homme talentueux dans tous les domaines.
1: Philippe Bouvard, véritable découvreur de toute une génération d'humoristes avec le petit théâtre de Beauvoir dans les années 80. En football, le FC Nantes se retrouve sans entraîneur. Le club a licencié Michel Derzakarian après un début de saison catastrophique en Ligue 2. Bon dernier, les Canaries ont enchaîné 3 défaites en 3 matchs.
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1: La météo, attention aux orages localement ce soir dans une moitié sud de la France, de Limoges à Marseille, des orages avec de la grêle attendue, notamment autour de Montpellier. 20 départements du sud de la France sont concernés par une vigilance orange aux orages. Demain matin, le temps devrait être plus stable avec des pluies autour de l'est, un ciel nuageux sur la moitié nord et du soleil dans le sud-est. Côté température, on attend 18 degrés à Brest, 20 à Paris, 23 à Biarritz et 25 à Nice.
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4: Bonsoir à tous, c'est l'heure de remonter le temps, l'heure de se téléporter à l'époque de Récréa 2, du Théâtre de Bouvard, de Dimanche Martin et surtout du Top 50. Allez, on est là pour la musique, c'est 100% années 80 et ce soir, ça commence comme ça.

0: Et oui, c'était Baltimora, Tarzan Boy.
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0: De l'Italo Disco, comme on adorait ça au milieu des années 80. La mélodie est accrocheuse, le texte raconte un petit peu le parcours du chanteur de Baltimora. Il s'appelait Jimmy McChain, c'était un jeune Irlandais découvert dans une boîte de nuit, plutôt danseur que chanteur d'ailleurs, un petit peu gigolo, et qui passe sa vie à faire la fête. Et c'est en France que ce tube a connu son plus important succès. Et après la disco italienne, place à la pop suédoise, grâce à un duo mythique des années 80. Roxette, en 89, tout le monde est fan de Listen to Your Heart.
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0: Gilbert Montagnier, c'était les Sunlight des Tropiques. Ah, le soleil des tropiques. C'était peut-être au programme de votre été, allez savoir. En tout cas, c'est ce qui a inspiré Didier Barbolivien quand Gilbert lui a demandé d'écrire le texte de ce qui est devenu d'ailleurs son plus gros succès. Gilbert qui sera l'an prochain en tournée dans toute la France, dont le 14 février au Dôme de Paris. Lui aussi, il a prévu une grande tournée en 2027. Dans un instant, on retrouve Bernard Lavillier avec Stand the Ghetto.
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0: C'était France Gall, il jouait du piano debout. 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
0: Et c'était l'hommage du duo Berger Gall au grand Jerry Lee Lewis qui jouait du piano assis mais aussi debout. Et pour nous, ça veut dire beaucoup. Enfin, ça veut surtout dire qu'on a adoré cette chanson dès sa sortie. C'était en juin 80. Il y a des tubes qu'on n'oublie pas, mais il y a aussi des films qu'on n'oublie pas. 1987, La Bamba cartonne en France. Plus de 3 millions d'entrées. Sixième meilleur score de spectateurs de l'année. Et la chanson associée au film suit le même chemin. Là, c'est carrément numéro 1 dans le monde grâce à la reprise du groupe Los Lobos.
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0: Paul Young à l'instant avec Come Back and Stay. Et c'est le premier succès de Paul Young en 1983. Aujourd'hui, il a les cheveux et la barbe grise, mais il est toujours chanteur. Son dernier album est sorti en 2023. Il est toujours sur scène d'ailleurs, mais plutôt en Angleterre. S'il vient en France, je vous préviendrai, une star 80 sur scène, c'est toujours immanquable. Dans un instant, c'est Mylène Farmer qui vient vous tenir compagnie avec Plus Grandir. Belle soirée à tous et à demain.
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2: Bonsoir.
3: Bienvenue dans Décibel, bienvenue sur cette radio ici qui est ravie de vous accueillir, sachez-le.
2: Merci.
3: On me l'a dit aujourd'hui dans les couloirs, on m'a dit « Ah Imani, ce soir, génial, j'adore ». Alors Imani, on dit souvent aux petites filles et sans doute aussi aux petits garçons que c'est pas beau de faire des colères, que la colère est mauvaise conseillère, qu'il faut réussir à apprivoiser sa colère. Et si en fait on nous racontait n'importe quoi depuis qu'on était petit, et si la colère était en fait un excellent carburant pour écrire un bel album. En tout cas, j'ai l'impression que ce nouvel album, c'est un peu le cas. Women deserve rage, les femmes méritent.
2: Ouais, en fait, women deserve rage. En français, la traduction.
3: Elles ont le droit.
2: Ouais, c'est ça. Elles ont droit à la rage. La traduction serait meilleure comme ça, je pense. Quand on dit mérite, on a l'impression que il y a une correction, quoi. Elles l'ont bien cherché.
3: Elles l'ont bien cherché.
2: Non, non.
3: Ouais.
2: Et c'est pas ça que je veux dire. Ce que je veux dire, c'est vraiment que la colère, on y a droit. Il faut y accéder. Il faut l'adresser. Et puis, il faut voir où ça va mal, où ça va pas, et puis il faut le régler. Parce que je pense que tant qu'on n'adresse pas sa colère, il y a des parties de soi auxquelles on n'a pas accès, on est morcelé, quoi. Du coup, on n'est pas entière.
3: Ouais.
2: Et comme on n'est pas entière, on est amputé de quelque chose dont on a vraiment besoin. Et la colère, c'est un peu comme un signal d'alarme qui a une espèce d'intrus qui s'est infiltré dans votre maison. Mais si la sonnette d'alarme, elle crie, et vous mettez vos boules caisses tranquillement, en fait, ce qui va se passer, c'est que vous allez vous faire cambrioler, agresser, tout ce que tu veux.
3: C'est ça.
2: Donc c'est ça l'idée.
3: Exactement. Women deserve rage. Intro.
2: Women deserve rage.
3: Parce qu'on n'est pas obligé de le dire en hurlant.
2: Ben non.
3: C'est ça, hein.
2: On n'est pas obligé, mais si on a envie, il faut le faire, par contre.
3: Ouais. C'est intéressant d'avoir commencé l'album comme ça.
2: Parce qu'en fait, l'idée, c'était un peu de se dire... Je pense qu'il y a, quelque chose avec la survie des femmes qui se fait dans l'ombre. Tous les petits... Les petites astuces, les petits trucs qu'on se repart.

0: dans les instruments, là, dans les cuivres. Voilà, il y a des moments comme ça qui nous font exulter dans cet album Imani. Alors, je ne sais pas si ma question est indiscrète ou pas, donc je la pose. Et puis, si vous voulez, vous me renvoyez dans mes 22. Votre colère à vous, le carburant de cet album-là, le début même de cet album-là, qu'est-ce que c'est ?
1: En fait, c'est vraiment la réalisation au milieu d'une séparation que il y avait plein de choses que j'avais pas dit que j'aurais dû dire. Il y avait plein de choses que j'ai pas vues que j'aurais dû voir. Et il y a comme ça une immense trahison qui se vit quand on regarde ce qu'on s'est imaginé de ce que c'est que la vie est mariée, que ce que c'est que d'être en couple en fait. Et ça m'a, je me suis un peu, j'ai été obligée de me regarder dans la glace. Et me demander en fait qu'est-ce que j'avais raté et puis toutes les mensonges, toutes les histoires qu'on se raconte des fois pour rester, alors que c'est toujours oui. Voilà, c'est toujours plus facile de rester que de partir en réalité. Et puis donc j'étais en colère contre moi-même, contre les autres, contre l'autre, et du coup ça m'a forcé à regarder les choses de manière beaucoup plus large. Comment ça se fait qu'on accepte des choses qui sont inacceptables? Et donc j'ai été obligé de regarder sur le plan de la société, quoi.
0: Ouais.
1: Voilà. Et donc, il y a plein de choses qui me mettent en colère, mais c'est vrai que c'est parti d'un truc très, très personnel et c'est devenu beaucoup plus large.
0: De toute façon, on le dit souvent, hein, plus on met de soi et de l'intime dans les chansons et plus ça devient universel parce qu'en fait, dans l'ordre ou dans le désordre, mais on vit tous la même histoire.
1: Hein. Exactement. On souffre tous. On a tous été trahis. On a tous été déçus. On a tous été. Voilà. Et plus on est authentique, plus on accède à l'authenticité des autres, en fait.
0: Et dans la chanson qui arrive, So Now You Call Me Crazy, vous chantez en français.
1: Ouais, c'est ça, je fais moitié français, moitié anglais.
0: Ouais.
1: Sur cet album, je ne me suis pas trop interrogée. Tout m'est venu assez naturellement. Et quand le français venait comme ça, je l'ai gardé. Avant, je me serais peut-être interrogé, est-ce que vraiment ça sonne, est-ce que voilà. Et puis il y aurait eu d'autres gens qui m'auraient donné leur avis surtout. Et là, j'ai fait ça seul avec Stéphane Goldman, qui a l'élégance de pas donner son avis toutes les 5 minutes et qui me laisse aller jusqu'au bout. Quand vraiment il sent que bon, peut-être je me trompe, voilà, il me fait des suggestions. Mais c'est vraiment quelqu'un qui m'a laissé m'exprimer, m'a laissé être qui je devais être. Donc. Ouais, je l'ai senti en français, ça sonnait, je l'ai laissé.

0: La puissance d'Imani, ça fait plaisir, vous l'aviez découverte, peut-être en dansant sur Don't Be So Shy, eh ben, voilà, là vous allez à nouveau danser, parce que c'est ça quand même qui est très fort avec vos chansons, Imani, c'est que il y a toujours un côté lumineux, même quand vous racontez un truc très triste ou très révoltant, comme dans la chanson qui vient de se passer, où la plupart des femmes se font traiter de folles, et la plupart des gens autour sont prompts.
1: Ils sont bien contents d'accepter qu'elle soit folle, en
0: c'est
1: fait.
0: Ça. Au lieu de se dire, tiens, il y a peut-être un problème, il y a peut-être, non, elle doit être folle.
1: Oui, c'est ça. On voit une fille qui fonctionnait très, très bien toute sa vie. Puis d'un coup, c'est OK.

0: okay, qu'on ouais. accepte que son mec dise qu'elle soit folle. Bah, c'est ok. Ah ouais, bah, t'as certainement raison, c'est vrai. Les filles, en fait, au fond, sont folles tout ce temps-là. Elles
1: gèrent
0: tout,
1: elles tiennent tout. Qu'elles se font traiter de folles,
0: ouais, elles se font traiter d'hystéro. Ouais. Elles tiennent la maison, elles tiennent les enfants, le taf. Elles sont la raison pour laquelle cette planète est pas complètement fracassée. Mais à la fin, on arrive à accepter quand même qu'elle soit folle. Bon, voilà, donc je t'ai coupé dans ta question, tu voulais dire quoi ?
2: Bah que justement, on aborde ce thème-là, qui n'est pas facile, qui est important, mais la musique reste lumineuse.
0: Ouais, parce que je pense que la musique, c'est le texte, c'est la vérité, et la musique, c'est la vie, quoi. C'est comme ça que je voulais le voir. Et je trouve que j'aurais pu faire du bleu sur du bleu,
2: oui.
0: Mais j'ai trouvé ça plus intéressant, justement, de danser sur quelque chose d'aussi révoltant,
2: ouais,
0: que le gaslighting, que la manipulation, etc. Donc, on va s'expliquer, mais on va quand même danser, on va quand même vivre.
2: C'était sans doute un album pas facile à faire, puisqu'il arrive, on l'a dit tout à l'heure, à un moment où vous vous retrouvez toute seule, trahie, malheureuse. À quel moment, justement, la tristesse ou la surprise ou la désillusion se transforme en flamme, en force, cette fameuse rage du titre de l'album « Women Deserve Rage ». Et est-ce que c'est à ce moment-là que ça devient un carburant ?
0: Ouais, en fait, ouais, je crois qu'au bout d'un moment, quand on a tout essayé pour essayer d'aller bien avec l'autre et avec soi, eh ben, on se dit que la seule chose qui te sauvera, c'est l'art. Et dans mon cas, ça a été vraiment ça. C'est que je tournais en rond avec mes pensées obsédantes, avec ma tristesse, ma mélancolie, mes questions. Et donc, je suis allé en studio et j'ai commencé à écrire des chansons parce qu'il fallait bien que je le mette quelque part. Alors qu'une fois que t'as fait toutes les méditations, tous les footings du monde, je fais de la boxe, voilà, une fois que t'as tapé sur ton coach, il reste encore tout plein d'énergie qu'il faut utiliser. Et en fait, les chansons, elles me sont venues assez facilement.
2: Sur cet album, il y a Rolling Over.

0: Là, ça tient carrément du mantra, cette chanson. Elle est incroyable. Est-ce qu'il y a des inspirations dont vous pourriez nous parler, même musicalement? Parce que moi, je trouve que ça ressemble à rien. C'est vraiment du Imani. Mais est-ce qu'il y a des artistes qui vous ont nourri pour...
1: Alors, avec Stéphane Goldman, des fois, quand on avait un petit rituel, on m'a offert un oracle de d'artistes.
0: Ouais.
1: Vous savez, où il y a Prince, je sais pas moi, David Bowie, enfin tous ces gourous de la musique, quoi. Et quand on était enfin tous les jours, ce qu'on arrivait, c'est qu'on tirait chacun une carte. Et on avait donc le parrain et la marraine
0: de la journée. De studio. Ah, j'adore.
1: Et donc, l'idée, c'était de se dire, ok, aujourd'hui toi t'as pris Johnny Cash, moi j'ai pris, je sais pas moi, j'arrêtais pas de sortir comment elle s'appelle, Donna Summer, par exemple, ou Patti Smith. Et ben, on allait prendre une chanson au hasard, on écoutait et on se disait, ok, qu'est-ce que dans cette chanson il y a à retenir. Et des fois, on a eu des dire, ah, oh, comment ils ont enregistré la voix, c'est incroyable. Peut-être que nous, on pourrait faire ça comme ça, etc., etc. Donc, en fait, les influences, elles ont été multiples. Par exemple, là, c'était Portishead qu'on a écouté. On est tombé aussi même sur Hildegard von Bingen, tu vois qui c'est.
0: Oh là là, mais c'est très ancien, ça.
1: Bah oui, c'est très ancien. C'est des chœurs liturgiques. Bah, elle était dans l'oracle. Donc, on l'a découverte. Moi, je la connaissais pas. Et on est allé écouter ce qu'elle fait. Mais c'est pour ça que dans l'album, on entend des chœurs comme ça, très aigus, très réverbérés, parce qu'on s'est vraiment inspiré de ce qu'elle nous avait dit ce jour-là.
0: Mais j'adore cette idée.
1: Ouais.
0: C'est-à-dire, il y a les dieux du rock, de la pop,
1: exactement,
0: du disco qui sont là.
1: Et qui nous inspirent.
0: Dans le studio. C'est très beau. Ah, j'adore, j'adore. Your funeral, ton enterrement. You are dead.

0: moment où donc très joyeusement vous enterrez cette relation. Symboliquement, c'est très très fort de prendre le champ lexical, voilà, de l'enterrement. You are dead to me, tu es mort pour moi, et on enterre, c'est l'enterrement de la relation. Et ça me semble aussi être le retour de la joie, non, cette chanson.
1: Exactement. Mais après, la vie c'est ça, c'est un cycle. On meurt, on est, c'est comme ça pour tout le monde. Et je veux dire, une fois qu'on a tous bien pleuré, ben il nous reste plus qu'à rire et à vivre. Et j'avais vraiment envie de faire un espèce d'hymne jouissif à la liberté. Et c'est, j'avais vraiment envie. J'imaginais plein de copines, tu vois ce que je veux dire, qui mettaient toute leur relation merdique ensemble dans un même pot commun, tu vois.
0: On a déjà fait ça. Hein, des petits trucs de sorcière.
1: Non, c'est pas ça. Non, c'est pas ça. C'est pas ça du tout. C'est pas des trucs de sorcière du tout. Attends, non.
0: Non, mais si je mets des guillemets à sorcière.
1: Non.
0: Mais on
1: non,
0: peut
1: non,
0: écrire des trucs sur des petits papiers et les cramer ensemble.
1: C'est pas ça que je voulais dire.
0: Là, non.
1: Parce que mon image, c'était de dire, s'imaginer en train de danser sur les cendres d'une histoire qui oui. nous a pas fait du bien forcément, tu vois. Et de se dire, je suis vivante quand même. Et en fait, et heureusement que j'ai survécu. C'est vraiment une chanson, qui est même presque humoristique.
0: Ouais.
1: I will look fly at your funeral. Ne t'inquiète pas, je serai, j'aurai l'air d'une bombasse à ton enterrement. Donc déjà, ça veut dire que le mec il meurt avant toi. Enfin, tu vois.
0: Logique.
1: Mais logique, parce que. voilà. Et c'est une chanson qui est à la fois libératrice, comique, et j'avais envie d'avoir un I will survive un peu.
0: C'est ça.
1: Tu vois.
0: Et oui. Et on survit aussi avec les amis, notamment Tiffany.
2: Hi, Imani. I am just so sorry to hear about what's going on, and that you're dealing with that. That is not easy. When you try to leave, it's the hardest period because they basically lose their mind. Just know that you're handling it well.
0: Alors Tiffany qui laisse ce message et qui dit qu'elle est désolée de ce qui vous arrive et que elle trouve que vous en sortez super bien et que le moment de partir c'est le moment le plus difficile parce que les mecs deviennent dingues. C'est un vrai message de votre répondeur, ça?
1: C'est un vrai message de c'est un audio. J'en ai eu plein des audios de copines.
0: Il y en a dans l'album, hein, il y en a plusieurs.
1: Et en fait, c'est des audios que pendant une période où c'était difficile pour moi émotionnellement, je revenais et je les réécoutais. C'est nous avec nos copines, je suis sûr qu'il y a plein de filles comme ça comme moi qui on appelle ça des podcasts, on se laisse des audios sur WhatsApp de 7 minutes qu'on écoute dans le bain ou qu'on
0: ouais,
1: écoute en faisant à manger en fin de journée parce que en fait la vie elle est tellement folle qu'on a même plus le temps de se voir, de se prendre un verre, de discuter, de se raconter nos problèmes, de se pleurer dans les bras, mais il nous reste encore ça. Et j'en ai plein comme ça de copines qui m'ont laissé des audios géniaux. Et au moment de faire l'album, j'avais envie de je savais qu'il fallait que je les garde.
0: Ouais.
1: Et je savais pas encore au début, puis à la fin, je me suis dit, tiens, j'ai envie de faire un album comme dans les albums de rap des années 90 où les mecs qui mettaient des interludes. D'un coup, tu rentrais dans leur quotidien ou le Lauryn Hill, tu sais, Miss Education, ou
0: ouais.
1: tu. Voilà, j'avais envie
0: Prince
1: d'un truc comme ça.
0: Prince aussi l'a mis ça sur certains albums. Il y a
1: plein.
0: Des messages de répondeurs.
1: Il y a
0: oui,
1: plein c'est... d'albums ouais. de R&B comme ça qu'il y avait dans les fins des années 90 aussi, beaucoup 90. Et j'avais envie de me faire ce plaisir-là et l'idée d'utiliser les podcasts des copines.
0: Ouais.
1: Je trouvais que c'était logique, quoi.
0: C'est beau et ça met un son sur un mot dont on parlait pas il y a quelques années. C'est un mot qui revient de plus en plus maintenant, le mot sororité aussi.
1: Exactement.
0: Se serrer les coudes entre femmes, en fait.
1: Ouais, c'est ça. C'est ce qui est magnifique dans les tempêtes. C'est que les tempêtes, elles révèlent ce qui n'est pas solide, mais elles révèlent aussi ce qu'il est. Et là, tu te découvres un réseau de copines, mais même des fois, c'est juste une meuf que tu reverras pas, mais qui a compris qu'aujourd'hui, ça allait pas, et qui te dit la bonne phrase. Et tu te rends compte que finalement, t'as accès à beaucoup plus d'amour et de soutien que tu ne pensais, quoi.
0: Sur cet album, il y a, on l'a dit, donc des vocaux d'amis à vous qui vous soutenaient pendant une période difficile, une période de déception, de tristesse suite à une séparation. Il y a aussi des voix que l'on connaît, notamment Rossi de Palma,
1: mm-hmm.
0: voilà, l'actrice espagnole. Il y a Rokhaya Diallo aussi, ouais. une activiste, une intellectuelle qu'on aime et qu'on ferait bien d'écouter au moins une fois par semaine pour
1: ouais,
0: avoir une bonne santé mentale. La sororité, on l'a abordé tout à l'heure. C'est plus largement, pas que dans cet album, mais dans votre carrière, quelque chose qui est important, mettre en avant d'autres femmes, leur travail.
1: Oui, bien sûr. En fait, c'est pas quelque chose que je fais. Enfin, c'est quelque chose que je fais même inconsciemment. Je suis d'une famille, il y a pratiquement que des filles. On est 5 filles, 2 garçons. J'étais en internat de jeunes filles. Toutes les plus grandes belles expériences de ma vie sont été avec des femmes. C'est pour moi, c'est assez logique de mettre en avant les femmes. Je les trouve plus compétentes, je les trouve plus travailleuses, je les trouve plus humbles, je les trouve plus drôles, je les trouve plus profondes. Ouais, ouais.
0: Plus belle aussi.
1: Plus belle, bon ben ça c'est évidemment, c'est un pléonasme carrément.
0: Et tous les malheurs qui arrivent aux femmes sur cette terre ne sont pas la faute des hommes.

0: chanson qui parle de ce moment terrible qu'on vit tous les mois pendant de nombreuses années, à savoir les règles. C'est fou d'avoir fait une chanson sur les règles, je crois que c'est la première.
1: Eh bien, il était temps quand même.
0: Oui, ça fait des millénaires.
1: Ça fait longtemps qu'on a nos règles.
0: Ouais.
1: Bah, en fait, ouais. Bah, moi, comme tu sais, je suis toujours à militer pour la reconnaissance et le meilleur traitement de l'endométriose dont je suis atteinte, mais parce que. Il y a ce truc quand tu as tes règles où t'es plus du tout la même. Et il faut quand même que tu sois au four et au moulin. Et alors qu'en fait, tu voudrais juste te coucher. Il y en a qui peuvent d'ailleurs même pas se lever. Pourquoi ça n'a pas été fait avant? C'est étonnant.
0: Ouais.
1: Parce que c'est quand même un moment de notre vie tous les mois qui nous immobilise 3-4 jours. Des fois, et pour des femmes, c'est la moitié du mois. Enfin, ça dépend de votre niveau de douleur,
0: oui,
1: etc.
0: Ouais.
1: Et encore une fois, c'est une chanson, tu vois, qui est très dansante. Aussi parce que ça me faisait un peu kiffer intérieurement de faire danser les mecs sur une chanson sur la souffrance de leurs meufs.
0: Quand elles ont leurs règles.
1: Quand elles ont leurs règles, je trouve ça drôle parce que du coup, ça va, je sais pas, ça force peut-être une conversation. Maintenant, c'est vrai que si j'explique pas que c'est une chanson sur les règles, tu peux comprendre que c'est aussi peut-être une chanson sur la dépression.
0: Oui,
1: parce que on est un peu en micro-dépression quand on a nos règles au point qu'on peut pas les travailler. Franchement, on n'arrive pas à sortir du lit, on a mal, on se sent comme une moins que rien. Mais comme le mot règle, il est jamais vraiment dit dans la chanson, dans mon explication, oui, tu le sais, mais sinon, ça pourrait être une chanson dansante sur la dépression.
0: Oui, when it comes, quand ça arrive.
1: Ouais, quand ouais. Ça vient.
0: Quand ça vient.
1: Je me sens mal, je me sens plus rien.
0: Ouais. En tout cas, je l'ai trouvé vraiment original et à la seconde où je l'ai entendu, je me suis dit, mais elle est essentielle.
1: Elle est essentielle.
0: Voilà.
1: Sûr.
0: Ça, c'est fou. L'endométriose, pour celles et ceux qui ne sont pas au courant, enfin ceux, parce que maintenant, celles, je pense que les femmes sont
1: savoir,
0: quand même un petit peu au courant, c'est une maladie qui touche beaucoup de femmes. Hein.
1: Une à deux femmes sur 10 en France, et donc ça fait des millions de femmes qui souffrent à un point qu'elles ratent l'école, elles ratent le boulot, elles ne peuvent pas sortir du lit, il y en a qui vomissent, il y en a qui tombent dans les pommes, c'est la première cause d'infertilité en France. C'est une maladie où moi, quand j'ai commencé à en parler il y a 10 ans, les journalistes, ils n'arrivaient même pas à dire sans bégayer le mot. Maintenant, je suis contente, je parlais des gamines de 20 ans, elles disent c'est le sujet entre nous, on se parle, il y a un test salivaire qui existe. Non, en 10 ans, les choses, elles ont avancé à une vitesse incroyable.
0: Ouais. Et c'est ça aussi finalement le message dans Women Deserve Rage. Les femmes ont le droit d'exprimer de la colère, de la rage, etc. De la douleur aussi, parce qu'en fait il y a des femmes depuis des centaines d'années qui sont atteintes d'endométriose, à qui on a dit t'es bien douillette.
1: Ou c'est dans ta tête.
0: Ou c'est dans ta tête.
1: Et donc regarde ce qui se passe quand t'es vraiment en colère et que tu l'adresses. Parce qu'en fait ce qui s'est passé, ça part de Nathalie Clary, l'ancienne présidente de Endomind, qui était en colère du matin au soir, et qui disait, mais c'est pas possible qu'on soit 2 millions de femmes en France à souffrir chacune de notre côté. Qu'est-ce qui se passe si on souffre toutes ensemble? Et quand elle m'a demandé de prendre la parole là-dessus, bah, d'un coup, on a commencé à se repérer, à se voir qui on était et à se rassembler. Et les choses, elles ont avancé très, très vite en 10 ans, alors que ça fait des siècles qu'on ramait. Donc, quand tu t'adresses à ta colère et que t'en fais quelque chose, en fait, tu casses plein de murs. La rage, elle est là pour ça, en fait. Donc, c'est magnifique quand les femmes, elles se disent, tu sais quoi, je suis en colère. D'accord, je vais déplaire. D'accord, je serai laide. Et d'accord, je vais déranger un peu tout le monde. Mais à la fin, on va régler les problèmes.
0: C'est comme ça aussi qu'on se fait du bien. Et en écoutant l'album d'Imani, que, vous avez compris, je vous recommande chaudement, Women Deserve Rage. Du coup, on termine avec Mad.
1: Eh ben oui.
0: Je pense que c'est une chanson de circonstance. Merci beaucoup,
1: Imani.
0: À bientôt.

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0: John Lennon aurait eu 85 ans aujourd'hui. Qu'est-ce qu'il aurait écouté? Qu'est-ce qu'il aurait pensé des réseaux sociaux? Est-ce qu'il aurait voté à droite? On ne sait pas. En revanche, on peut le célébrer ce soir sur votre radio ici avec deux auteurs spécialistes de John Lennon. Il y a Paul et Stan Cuesta. Bonsoir Paul.
1: Bonsoir.
0: On s'est vu il n'y a pas très longtemps pour parler des Cure.
1: Oui.
0: Voilà, et l'année dernière. Ce soir, on est à la boum d'anniversaire de John Lennon.
1: C'est ça, 85 ans. Ouais, qu'il aurait eu
0: aujourd'hui. Bonsoir Stan Cuesta.
2: Bonsoir Emily.
0: Alors nous, on se voit souvent, puis surtout je vous lis tout le temps, puisque vous êtes auteur de tout un tas de biographies qui font autorité. Vous êtes dans l'actualité Beatles tous les deux. Alors pour Paul, c'est John Lennon, une somme, hein, puisque c'est dans la collection Cover des éditions du Lyre qu'on connaît bien, et c'est aussi dans cette collection que vous ressortez, mon cher Stan Cuesta, votre Beatles. Alors là, pour le coup, vous le dites, je vais vous citer, on n'en a jamais fini avec les Beatles, donc comme il y a à nouveau de l'actualité, Paul McCartney sort des disques, Ringo sort des disques, etc., c'est donc une nouvelle édition augmentée, c'est l'idée.
2: Absolument. J'ai rajouté plein de choses.
0: Bah oui, il y a toujours plein de choses à dire. Alors, l'actualité autour des Beatles ne s'arrête jamais. Qu'est-ce qui, en quelques mots, vous fait penser que les Beatles sont toujours d'actualité, particulièrement John Lennon, et qu'on n'aura jamais fini d'écrire sur lui, Paul ?
1: Aucune idée. À part que c'est un groupe dont tout le monde s'inspire depuis des décennies.
0: Ouais.
1: Qu'ils ont vraiment marqué leur époque et puis les époques qui suivent. Je pense que ça devient presque universel, les Beatles.
0: Ah, universel, ça c'est intéressant, même si on n'a pas vécu au bon moment. C'est ce que vous dites au début de votre livre, Stan Cuesta, vous êtes né dans la mauvaise période.
1: Ouais.
0: C'est ça, non mais c'est drôle comment vous le racontez. Vous dites, je suis né au moment où les Beatles sortaient leur premier album, et le temps que je m'y intéresse, ils étaient séparés.
2: Exactement, oui, oui. Et en fait, c'était une époque où ils étaient encore plus présents dans l'actualité. C'est pour ça que j'ai beaucoup axé mon livre sur les années 70, parce que alors qu'ils étaient séparés, on ne faisait que parler d'eux. Et dès qu'ils faisaient quelque chose, on leur demandait « Alors, quand est-ce que vous allez vous reformer ?» En fait, c'était l'obsession. Et ça n'a pas cessé depuis, d'ailleurs.
0: Alors, notre John Lennon, il a évidemment, on parlait d'universalité avec Paul, il a écrit la chanson qu'on ressort dès que tout le monde va mal.

0: John Lennon, c'est aussi un des plus grands tubes des Beatles, plusieurs plus grands tubes des Beatles, que ce soit rock'n'roll. Come together. Les chansons sont signées Lennon et McCartney, mais quand Lennon est aux commandes, ça devient aussi très très psychédélique. Voire follement expérimental. Classique des Beatles qu'on doit à John Lennon. Et même une valse. C'est marrant, hein, les fans des Beatles font toujours ça. J'imagine que mes invités pour leur livre l'ont fait aussi beaucoup. Stan Cuesta et Paul essayaient de dissocier ce que les Beatles doivent à John Lennon et à Paul McCartney. Toutes les chansons sont co-signées, mais certaines sont plus Paul, d'autres sont plus John. Dans votre John Lennon, Paul, vous avez fait ça, vous avez essayé de séparer.
1: Ouais,
0: au début,
1: j'ai essayé, puis après je me suis dit non, c'est les chansons des Beatles sont celles des Beatles. Et comme le bouquin s'attarde uniquement sur la carrière de Lennon, ouais, là il y avait plus de McCartney dans l'histoire. Ouais. Sauf quand bien sûr il l'insulte dans quelques chansons.
0: Oui, How Do You Sleep, on entendra tout à l'heure.
1: Il n'y a pas de duo.
0: Ouais. Et il y a, pour tous les deux, hein, votre méthode, en fait, c'est de partir vraiment des chansons, des œuvres, des albums, pour ensuite nous raconter leur histoire. Et en ce qui concerne John Lennon, c'est vrai qu'il y a beaucoup de choses dans les chansons. J'aimerais vous faire réagir à quelques chansons de Lennon. Lui, dont on connaît très souvent la chanson Imagine, hein, qu'on a passée tout à l'heure en tout début d'émission. Et vous le citez, Paul, dans le livre, il dit « Imagine, c'est anti-religieux, anti-nationaliste, anti-conventionnel, anti-capitaliste, mais parce qu'elle est enrobée de sucre, cette chanson est acceptée. » C'est un peu ça, sa technique, c'est de faire passer des messages forts, mais dans des chansons qui ne sont pas effrayantes.
1: Ah ouais, il s'est dit que c'était le moyen le plus simple. En fait, c'est la base de la pop, un peu.
0: Ouais.
1: Surtout chez les Anglais, ça se fait couramment.
0: Alors, j'aimerais...
1: Et tu aimes bien ce genre de phrase un petit peu provocatrice.
0: Évidemment. J'aimerais savoir ce que vous pensez de cette chanson-là, par exemple. Et là va arriver un cri qui n'est pas innocent. Là, il est contrôlé. Mais l'histoire de cette chanson, elle est dingue. Qui veut me la raconter ?
2: Oui, bah, oui, c'est parce que c'est l'époque où il est en thérapie avec le docteur Yanov, c'est ça, qui est l'apôtre du cri primal. C'est-à-dire qu'en fait, on revit ces traumatismes d'enfance et on les extériorise par un cri. Et donc, lui, son traumatisme à Lennon, on le connaît, c'est que sa mère s'est fait renverser et tuer par une voiture alors qu'il était très jeune et qu'il venait de la retrouver parce qu'elle ne l'avait pas élevé en plus. Et donc, il a perdu sa mère alors qu'il ne l'avait jamais eue. Et cette chanson, 10 ans après, il écrit cette chanson pour se libérer de ça à l'issue de cette thérapie, voilà.
0: Ouais, et c'est absolument terrible et glaçant. Est-ce que vous pensez qu'on peut apprécier, bah, par exemple, une chanson comme Mother, si on ne connaît pas l'histoire ? Moi, c'est pour ça que je trouve que vos bouquins, ils sont inestimables, parce qu'en fait, on nous donne les clés, quoi.
1: Ouais, il y a plusieurs lectures, en fait, aux chansons de Lennon, je pense, comme avec plein d'autres artistes. Mais cette chanson, on peut l'apprécier juste par sa musique, son chant, par son tempo particulier aussi. Après, quand on connaît l'histoire et qu'on voit que sa mère est effectivement décédée lorsqu'il avait 6 ans, je crois.
2: Ouais, très jeune.
1: Son père est parti très tôt, donc il parle un peu de ses tragédies, de ce qui l'ont marqué. Et lorsqu'on rentre dans le sujet, oui, on peut ressentir la chanson différemment.
0: Ouais, elle est terrible.
1: Elle va être un petit peu touchée.
0: Alors, il y a une chanson qu'on a évoquée tout à l'heure. Paul a dit, oui, il y a des chansons comme ça, il utilise un petit peu pour insulter des gens. Alors oui, How Do You Sleep? Comment tu dors la nuit? The only thing you done was yesterday. 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

0: C'est une chanson dans laquelle il s'adresse à Paul McCartney pour régler leur compte après la séparation des Beatles. Donc c'est Lennon en colère.
1: Très en colère. Très en colère après la séparation des Beatles et aussi après des textes de McCartney sur son premier album que Lennon prenait comme des insultes le visant. Ce que McCartney a démenti.
2: Dear Boy, non, c'est ça.
1: Il y a Two Legs.
2: Ouais.
1: Il y a deux chansons comme ça qui sont. Après, McCartney a dit non, c'est pas du tout mon style, mais c'est possible. Et cette chanson, How Do You Sleep, est coécrite avec Yoko Ono, qui s'amusait fortement à balancer des saloperies sur McCartney.
0: McCartney a l'image du gentil, Lennon du méchant. Si je schématise à mort, tout comme voilà, Lennon dit « Oui, c'est une chanson pour insulter McCartney. » McCartney est plus malin et dit « Mais non, j'ai jamais dit du mal de John dans mes chansons. » Est-ce que c'est ça? Est-ce qu'il y en a un qui est plus hargneux que l'autre, Lennon étant plus hargneux, McCartney plus gentil, ou bien est-ce qu'il y en a un plus malin que l'autre, plus politique que l'autre?
1: Dire qu'un des deux est plus malin, ce serait compliqué.
0: Plus serpent, quoi.
1: Snake, ouais. Peut-être que Lennon l'est. Bah, je crois qu'il a, ils ont deux caractères assez... trempés tous les deux, mais ils s'expriment pas de la même manière.
2: Lennon était plus instinctif, je pense. Ouais. C'est-à-dire qu'il avait pas de filtre. Il disait, comme quand il a dit, les Beatles sont plus célèbres que le Christ aux États-Unis, ça a fait un scandale total. Il aurait réfléchi deux secondes. McCartney aurait jamais dit un truc comme ça.
0: Ouais.
2: Il est plus retenu, disons. Il fait plus attention.
0: Plus stratège aussi,
2: oui,
0: sans
2: peut-être,
0: doute.
2: Sûrement. Lennon, il avait un côté brut de fonderie, quoi.
0: Alors, John Lennon, ayant écrit les plus grands tubes des années 60 et 70, il était évidemment immensément riche. Il vivait dans un appart sublime à New York avec Yoko Ono, etc. Donc, évidemment que tout ça, ça donne un mode de vie pour le moins embourgeoisé. Pourtant, il chante Working Class Hero.

0: encore à New York, je crois.
1: Il n'était pas encore à New York, oui, quand il a fait Working Class Hero. Il était profondément de gauche. Ça lui a d'ailleurs causé des problèmes avec les autorités américaines, hein, qui se méfiaient un petit peu
2: avec
1: de lui.
2: Nixon,
1: hein. Ouais, hein. Il ne l'aimait pas trop.
2: Pas vraiment.
3: Il a été de gauche quelques années, disons, hein, quand il a rencontré Yoko, jusqu'à ce qu'il vive aux États-Unis en 72-73, c'était à cette époque-là.
1: Et après?
3: Après, je sais pas. Bah après, c'est vrai qu'il a arrêté en 75, il a arrêté de faire de la musique et bon, il s'est vraiment retiré de la vie publique, donc il a pas fait de déclaration jamais sur rien. Mais cette chanson est intéressante parce que c'est un hommage à Dylan en fait, c'est du pur Dylan. Et lui, il était fasciné par Dylan depuis le début. Ils sont devenus amis, etc. Mais Dylan a eu une énorme influence sur lui. Il dit qu'il a commencé vers 65 à écrire des paroles intéressantes à cause de Dylan, parce qu'il s'est aperçu que il chantait que She Loves You, des trucs comme ça. Et Dylan a eu une influence énorme sur eux, sur les Stones, sur plein de groupes. Ouais. Hein, mais voilà. Donc Working Class Hero, c'est ça.
1: Vous diriez, Paul, que c'est un chanteur, un artiste politique, Lennon, parce qu'au-delà des chansons, il y a aussi tous les happenings avec Yoko, quand ils sont restés au
2: lit. Bédines,
1: ouais. Ouais, les bédines, le fait de poser nu, le fait d'être contre la guerre du Vietnam, etc.
2: Bah, il a organisé une grande manifestation à New York pour contre la guerre du Vietnam, War is Over. Il s'est engagé pour les droits civiques américains, il a essayé de faire porter sa voix pour certains combats. Mais c'est vrai, comme disait Stan, il s'est arrêté assez tôt, il a passé 5 ans à élever son enfant, et là, on ne l'a plus trop entendu. Ouais. Et lorsqu'il revient, c'est pour son dernier album Double Fantasy, et malheureusement, il ne voit pas vraiment l'évolution de son disque.
3: Ce qu'il faut dire aussi, c'est qu'en 72, quand il a été très activiste avec la gauche new-yorkaise, etc., on a sorti après les fiches du FBI, c'est-à-dire qu'il était hyper pisté par le FBI.
1: Surveillé,
3: et
1: ouais.
3: Il avait un problème, c'est qu'il n'avait pas le droit de rester aux États-Unis, c'est-à-dire qu'il a failli se faire renvoyer. Et lui,
1: il n'avait pas les papiers?
3: Il s'est fallu redemander des papiers régulièrement, ouais. Et vu son activisme politique, il était sur la liste noire et il a failli se faire virer des États-Unis, effectivement. Et lui voulait rester là-bas. Et donc, peut-être que ça l'a un peu calmé aussi au bout d'un moment, parce que ben voilà, il avait des accointances. Et puis cette extrême gauche new-yorkaise et américaine, elle a fait long feu, enfin je veux dire, ça a pas duré très longtemps, quoi.
2: Après, à la chute de Nixon, il a pu avoir sa nationalité américaine et rester au pays, mais c'est grâce au Watergate, à l'affaire du Watergate, qu'il a pu avoir bénéficié de ça.
1: Ah voilà, un heureux dommage collatéral.
2: Oui.
1: Enfin, quoique, parce que s'il s'était fait virer, il ne serait peut-être pas fait tirer dessus dans la rue.
2: Peut-être.
1: Enfin, avec des si. Après, on pourrait fêter l'anniversaire de John Lennon avec lui. Il aurait eu 85 ans. Stan a eu ce mot, il a parlé du fait qu'il s'était calmé, et pourtant Dieu sait que la colère, ça a l'air d'être un super moteur de John Lennon. Moi, j'adore quand il chante en colère.

0: Ça, c'est Give Me Some Truth. Donnez-moi la vérité. Alors, il traite tout le monde de cochon, de machin. Il est très énervé. À quel point la colère, quand vous regardez la carrière des Beatles ou sa carrière en solo, à quel point la colère est son moteur, l'envie de changement, de tout défoncer?
1: Ben, c'est pas le seul moteur, parce que ce qui est marrant, ça c'est sur l'album Imagine, donc sur lequel il fait aussi Imagine, oui, qui est une chanson très douce, et Jealous Guy, qui est la chanson d'amour absolument, voilà. Et ces chansons se côtoient sur le même album, donc il y a presque deux styles, mais c'est ça qui fait aussi sa force, capable d'écrire des sucreries géniales et des chansons très énervées comme ça. Je pense pas que c'était le seul moteur, mais effectivement, c'était quelqu'un d'assez violent à l'intérieur. Enfin, il y a des histoires qui traînent sur ses débuts à Hambourg où il avait fait vraiment de la violence, et je pense que c'était cathartique pour lui, la musique, quoi. Ça lui a évité de casser la gueule à tout le monde, quoi, en fait, il me semble.
0: Il n'a pas une très bonne réputation, Lennon, en tout cas, de ce qu'on peut lire, les anecdotes de l'époque. Ouais, on dit qu'il est violent, qu'on dit qu'il est bagarreur, ça, dans vos recherches, Paul, vous êtes tombé sur des...
2: La période qu'on appelle le Lost Weekend, où il quitte Yoko, enfin, où il se fait foutre à la porte de chez lui par Yoko, il part avec May Pang, sa maîtresse.
0: Il part à Los Angeles, c'est ça?
2: Retrouver Kiss Moon, Ringo Starr, et d'autres, et Harry Nilsson.
0: Que des gens qui mangeaient bio à l'époque.
2: Qui mangeaient bio et qui buvaient pas d'alcool.
0: C'est ça.
2: Et là, ouais, il fait vraiment n'importe quoi.
0: Parce qu'on dit le Lost Weekend, mais ça dure pas un week-end. Ça dure,
2: non, c'est un très très grand week-end d'un an et demi.
0: C'est ça.
2: Et donc là, oui, effectivement, il y a des témoignages de cassage de gueule dans la rue. Il s'en prend à des gens sans aucune raison. Il fout le bordel dans les salles de concert. Enfin, il est carrément même grossier avec certaines femmes. Donc là, c'est pas le Lennon Peace and Love qu'on connaît. Mais ça dure une période d'un an et demi, et plus tard, il montrera quelques regrets vis-à-vis de ça.
0: Cher Paul, cher Stan Cuesta, il faut qu'on parle de Yoko.

0: Yoko, sublime chanson d'amour de John Lennon qui dit que même quand il est dans son bain, il l'appelle. C'est merveilleux. Yoko Ono, selon à qui on s'adresse, fan des Beatles, pas fan des Beatles, personne politisée ou pas, sensible à l'art abstrait ou pas, sensible aux fausses notes ou pas, les gens adorent Yoko ou au contraire la détestent et la décrivent comme un démon à qui on devrait la responsabilité de la séparation des Beatles. Vous avez tous les deux travaillé sur le sujet. Alors, Yoko, Paul.
1: La question, c'est est-ce qu'elle est responsable de la séparation des Beatles ?
0: Oui, et qu'est-ce que vous pensez d'elle, même par rapport à Lennon, quoi ? Est-ce qu'elle lui a fait plutôt du bien, du mal ? On entend de tout à propos de Yoko Ono.
1: Ah, c'est difficile. Je ne pense pas qu'elle soit responsable de la séparation des Beatles. Lennon le dit lui-même, les Beatles se séparaient d'eux-mêmes depuis... Ça faisait quelques années qu'ils n'étaient plus en phase, vraiment. Depuis la mort de leur manager Brian Epstein. Ensuite, il est tombé dans l'héroïne assez violemment. Elle en est peut-être un peu responsable, mais elle lui a permis de découvrir un monde artistique qu'il ne connaissait pas, l'intelligentsia new-yorkaise, et ça lui a permis de s'ouvrir à des choses qui peut-être lui ont fait du bien.
0: Stan ?
2: Alors moi, comme dans mon bouquin, j'ai mis tous les disques des Beatles, aussi en solo, et aussi des gens qu'ils ont produits et qui entouraient ça.
0: La galaxie.
2: Je me suis tapé tous les albums de Yoko Ono, parce qu'il y en a un paquet. Parce qu'à chaque fois que Lennon faisait un album, elle faisait un album miroir. Sur le premier album, où il y a Mother et tout ça, il y a le Yoko Ono Plastic Ono Band. Imagine, c'est pareil. À chaque album, il y a un album de Yoko. Et ben, c'est pas mal du tout. C'est-à-dire qu'il y a vraiment artistiquement des choses très intéressantes. Et même l'album de 72 qui va être édité là, Sometimes in New York City, donc l'album politique de Lennon, c'est la première fois qu'il fait ça, où il met une chanson de lui, une chanson de Yoko, ce qu'il reprendra en 80 pour son dernier album, Double Fantasy. Et ben, les chansons de Yoko, moi, je les aime bien. Je trouve qu'elles sont bien et que l'album est équilibré. Cet album est à peu près détesté par tout le monde. Et moi, je trouve qu'il est assez génial, voilà.
0: C'est bien que vous défendiez une cause perdue,
2: oui,
0: Stan.
2: Après, il y a des choses qu'elle a faites qui sont insupportables, où elle se met à brailler faux au concert à Toronto, là, etc.
0: Oui.
2: Ça, c'est quand elle est dans un sac, enfin c'est un peu indéfendable les performances. Ça, c'est le mélange de Lennon qui fait du Gene Vincent et du rock'n'roll et elle qui se met à brailler des trucs expérimentaux. C'est un peu difficile à supporter. Mais ses albums à elle sont à réévaluer, ouais, vraiment.
0: Ouais, après, évidemment, quand on cherche un coupable et qu'il y a une femme asiatique, on va se dire, bah tiens, on va tout lui mettre sur le dos à la sorcière. C'est un réflexe un peu sexiste, un peu raciste qu'on pouvait avoir à l'époque. Et en fait, ça a imprimé comme ça une espèce d'histoire alternative où on se dit que Yoko Ono, c'est l'ennemi des fans des Beatles, en fait. Et c'est vrai que c'est intéressant dans vos bouquins respectifs de voir que voilà, c'est un personnage quand même qui a ouvert, comme le disait Paul, John Lennon à plein de sujets, notamment au féminisme. On en parlait avec Stan Fuesta hors antenne, mais John Lennon n'était pas forcément très informé sur ces histoires-là, et Yoko, elle a fait beaucoup.
2: Oui, c'était même un peu un macho, un peu beauf, avec sa première femme, c'était bobonne au foyer, etc. Ouais. Quand même.
0: Il a un peu salement largué aussi.
2: Pas que lui, hein. De toute façon, les années 60, c'était pas non plus... très très avancé, progressiste au niveau de la condition de la femme. Il se trouve qu'il la rencontre donc en 67 et 68, et là elle lui dit une phrase, alors voilà, c'est de ça dont je voulais parler, qui le lance dans le féminisme. Elle lui dit: woman is the nigger of the world, la femme est le nègre du monde. Et 4 ans plus tard, alors il en fait une chanson.
0: Ça voilà. Veut dire que quelle que soit la couleur de sa peau, une femme partout dans le monde sera toujours moins bien traité que l'homme le moins bien traité, à savoir l'homme noir. Et elle utilise exprès cette insulte raciste qu'on appelle le N-word, le mot en N maintenant, parce qu'il est communément admis qu'on l'utilisera plus. Et c'est terrible parce que lui, ça lui réveille un truc dans le cerveau. Et il tombe un peu dénu, mais du coup, il fait une chanson.
2: Il en fait une chanson 4 ans plus tard, donc sur ce fameux album Sometime in New York City en 72, qui s'appelle donc Woman is the Nigger of the World, qui lui crée un petit peu des problèmes à l'époque, parce que déjà...
0: Oui, l'emploi de ce mot, ça met tout le monde mal à l'aise.
2: Certains disent qui veulent pas passer la chanson, mais ça, elle sort en single, elle ouvre l'album et elle sort en single.
0: Et c'est un tube, voilà. C'est une belle chanson.
2: C'est un petit tube, disons, c'est pas un énorme tube, mais c'est un tube. Et bon, voilà, le truc, c'est qu'il y a donc, dans peu de temps, un coffret qui sort qui s'appelle One to One, et un autre qui va sortir, qui reprend les albums studio, l'album studio de Lennon, avec plein d'inédits, etc. Et que, ben voilà, cette chanson a disparu.
0: Ouais.
2: Et ça, personne n'en parle.
0: Et c'est fort dommage, parce qu'elle est intéressante aussi, même comme un objet historique, cette chanson-là. Déjà, elle n'est pas du tout anodine dans la discographie de Lennon. Mm-hmm. Sachez qu'elle est disponible, hein, vous pouvez la chercher sur toutes les plateformes de streaming. C'est Woman is the N étoile, étoile, étoile, ER, of the world, donc elle existe, mais c'est les héritiers, les nonnes, qui ont accepté.
2: C'est Universal, la maison de disques, je crois, aux États-Unis, qui a demandé à Sean Lennon de s'il pouvait la supprimer.
0: Donc il l'enlève des coffrets.
2: Sean Lennon a dit OK, parce que c'est lui qui gère maintenant toute l'œuvre de son père, et elle a été retirée, mais sauf qu'elle est retirée sans qu'on le dise, quoi.
0: Ouais.
2: Voilà. C'est un truc comme si elle n'avait jamais existé, ce qui est un peu troublant, quand même.
0: Non, elle a existé, et pour le coup, elle a une histoire. Vous avez travaillé sur cette chanson-là, Paul, évidemment.
1: En fait, j'ai travaillé sur toutes les chansons de Lennon, c'est un peu le but du bouquin.
0: Oui, c'est le but du bouquin, oui.
1: Et surtout, c'est le but aussi du livre, c'est de faire parler Lennon, retrouver toutes ses interviews, toutes ses conférences de presse, tout ce qu'il a pu dire sur ses chansons.
0: Ses punchlines, mais aussi des choses plus
1: profondes. Beaucoup de punchlines aussi, ouais. Et puis ses réflexions sur le monde dans lequel il vivait au moment où il a fait telle chanson. Donc il y a les témoignages de Lennon et de Yoko sur cette chanson. Et puis on voit que la presse était effectivement un petit peu réfractaire à l'idée de passer, d'employer ce terme, quoi.
0: Ouais.
1: Surtout quand c'est un blanc qui le dit.
0: Vous savez, en tout cas, que cette chanson est disponible, qu'elle vaut le coup d'être écoutée, et que oui, c'est un peu idiot de pas la mettre dans un coffret sans rien dire à personne. Alors, je recommande à toutes celles et tous ceux qui nous écoutent vraiment la lecture des livres de Paul et Stan Cuesta, les deux aux éditions du Layeur dans cette collection cover. C'est hyper précis, c'est chanson par chanson, année par année, album par album. On n'en a jamais fini avec les Beatles, dit Stan Cuesta. Je voulais vous demander, puisqu'aujourd'hui il aurait eu 85 ans et que vous avez étudié très fort sa musique, ses textes et son parcours, selon vous, quel genre de petit vieux serait John Lennon aujourd'hui s'il soufflait ses 85 bougies, Paul ?
1: Je pense qu'il aurait déjà fait pas mal de bonnes chansons encore.
0: Ouais, il en avait.
1: Il en avait. Ouais, il y avait du stock. Il y a du stock. Et peut-être qu'il serait lancé dans la politique.
0: Ah, c'est vrai. Ça.
1: Aux États-Unis.
0: Gouvernement Sébastien Lecornu. Non, je rigole. Pardon.
1: C'est vrai qu'il y a eu un gouvernement.
0: Oui. Si ça avait été Lennon, ça aurait peut-être duré un peu plus longtemps. On ne sait pas.
1: Non, mais ils peuvent.
0: Donc oui,
1: ils élisent d'anciens acteurs ou truands de la finance. Ils peuvent élire
0: un anglais.
1: Un rockstar. Pas un anglais qui est devenu américain.
0: Oui, c'est vrai. Ah ouais, donc peut-être la politique. Et vous, Stan, vous en dites quoi ?
2: Moi, c'est plutôt côté artistique que je trouve ça vraiment terrible, parce que quand il se fait assassiner, il vient de sortir un album qui est vraiment bon. Il en a un deuxième qui est pas mal aussi en stock, parce qu'il était vraiment reparti à fond la caisse sur l'enregistrement en studio.
0: Du coup, il allait mieux, même physiquement. Hein.
2: Oui, et puis on sent qu'il était créatif, qu'il avait des bonnes chansons en stock, et qu'il aurait pu faire beaucoup de, comme tu disais, beaucoup de bonnes chansons encore. Et puis la grande question, c'était aussi, est-ce qu'il serait remonté sur scène ? Parce qu'en fait, il a fait très très peu de concerts.
0: Ouais.
2: Les derniers étant ces fameux concerts de 72 au Madison Square Garden, où il en a fait deux dans la même journée, et c'est tout. C'est quasiment les seules fois où il est monté sur scène. Par rapport à McCartney qui n'arrête pas de parcourir le monde depuis, et puis qui ne s'est jamais arrêté, Ringo Starr aussi.
0: Et est-ce qu'ils se seraient réconciliés, Lennon et McCartney ?
2: Oui, bien sûr.
1: Oui, c'était en bonne voie.
0: Ouais,
2: absolument,
0: hein.
2: Oui.
0: Bon. Voilà, c'était la boum d'anniversaire de John Lennon.
1: Et
0: forcément, comme il est mort, eh ben c'est pas une boum très drôle.
1: On l'attend, il est pas venu.
0: On l'attend encore, il reviendra peut-être comme le Messie. Je ne sais pas, en tout cas, merci à tous les deux d'être venus.
1: Merci beaucoup.
0: Paul, merci. Stan Cuesta, merci. Et comme on n'en a jamais fini avec eux, je vous dis à bientôt. Hein. Vous reviendrez forcément.
1: Ce serait grand plaisir.
0: Merci beaucoup.
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3: Bonjour, Serge Papagali.
4: Ah, monsieur Thomas, bonjour. Et cher Dauphinois, cher Dauphinois, bonjour également, bien sûr.
3: On est samedi pour le Dauphiné Tour. Aujourd'hui, où est-ce qu'on part?
4: Ah, vous allez voir. Hommage au Grésivaudan et aux Chalassiennes et Chalassiens au pied de la montagne de Bramfarine. Donc, je suis désolé, mais c'est le vrai nom de la montagne, pas de ma faute. Hein. Donc, on est où?
3: Au Chalard.
4: Au Chalard, bravo. Ça farine Bram, au Chalard, je sais pas. La Bramfarine. Elle en a marre d'être broyée, je sais pas quoi. Bref, une précision, en dauphinois, Chala, ça se prononce Sala, en fait. Sala. Ce qui veut dire faire un chemin dans la neige. J'ai appris ça, dis donc, ah oui. D'où le nom du Chela, qui est un lieu de passage pour aller à l'étranger.
3: Ah.
4: À Chambéry, par exemple.
3: Ah, l'étranger, Chambéry.
4: Ah ouais, carrément. Ouais, donc, t'es les autres étrangers, comment. Le Chela, porte du Grésivaudan. Je précise également que le Chela n'est pas le village de naissance de la fameuse chanteuse à couette, bien évidemment.
3: Oh.
4: Oh, bah attends, bien sûr, bah tu peux. Ouais. on confond souvent le Chela et la Chela, qui n'ont bien évidemment rien à voir. Le Chela n'est pas le mari de la Chela, enfin en gros,
3: non,
4: quoi.
3: Mais...
4: Voilà, ça veut dire. Chela qui depuis a coupé ses couettes d'ailleurs et a été retendue entièrement, alors que les habitants du Chela, eux, sont détendus, on va dire ça. Et ils n'ont pas de couettes, bien évidemment. Entre Mortel de Maille et Pontcharra, le Chela est ici chez lui. Alors, c'est dur à dire ça. Le Chela est ici chez lui, allez-y, bien
3: le
4: sûr.
3: Le Chela est ici chez lui.
4: Oui, mais vous êtes un jeune professionnel de talent, plein d'avenir. Bref, c'est normal. Chela ou chez ici, comme vous voulez, ça n'empêchera pas le manoir de la Tour de prendre garde au village. C'est peut-être de là que vient l'expression la Tour. Prends garde au toit, pas à toi, au toit, car les toits coûtent cher, j'ai lu ça quelque part, entretenir, surtout dans un château du 16e siècle qui est au Chela. Alors vous allez penser, le Papagali, la picolée de la Chartreuse, parce qu'il part un peu dans tous les sens, mais même pas, hein, vous confirmez.
3: Non, je suis témoin.
4: Voilà, je ne bois jamais en studio.
3: Jamais.
4: Voilà, toujours
3: en dehors.
4: Dans les toilettes. Une autre précision, si au Chela vous entendez parler de la Rolande, il ne s'agit pas de la péripatéticienne du coin, péripatéticienne, c'est dur à dire. En dauphinant de la pute, de la péripatéticienne du coin, non. Mais d'un espace naturel sensible. C'est vrai, c'est un peu comme ça. La péripatéticienne du coin s'appelle Josiane, ce que vous m'avez dit, mon cher Thomas.
3: Ah, bah oui.
4: M'a dit, vous la connaissez très bien, donc voilà. Alors, la Rolande, en fait, un espace naturel. Mais qu'est-ce qu'un espace naturel sensible? J'ai l'impression que la planète entière, actuellement, est un espace naturel plutôt sensible.
3: C'est vrai.
4: J'ai l'impression,
3: c'est
4: voilà.
3: Assez vrai.
4: N'empêche que dans la Rolande du Chela, vit, écoutez-moi bien, la Rainette arboricole.
3: Oh.
4: Ça vous embouche un coin, comme dit l'autre, ben c'est son dernier îlot isérois en dehors de l'île Crémieux. Alors si certains d'entre vous s'en moquent, ben ils ont bien tort. Je vais vous dire pourquoi. Les Rainettes valent parfois bien mieux que les petites reines et les roitelets de cette terre. Protégeons-les, elles surtout. Les autres, on s'en tape. Alors, tous ensemble, ce que je veux dire, allez, on n'est pas des quand même.
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5: Frédéric Roch a créé à Saint-Pavas un lieu divin et qui expose bien plus de 10 vins produits à consommer, évidemment, avec modération. Sa passion, les vins, les vieux millésimes. Frédéric Roch, légende d'ici.
6: Bonjour, je m'appelle Frédéric Roch, j'ai 51 ans. Je suis né à Alençon, dans l'Orne, mais je me considère manceau de cœur. Et ma particularité, c'est donc d'être un amateur de vieux millésimes de vin. Alors, quel a été mon parcours? Je suis scientifique de formation, j'ai été statisticien dans des laboratoires pharmaceutiques. Ensuite, je suis devenu conseiller en gestion de patrimoine, où j'ai travaillé en banque, en assurance et à mon compte. Et depuis 2022, j'ai créé...

0: J'ai pu goûter. Alors, j'ai bu un Sauterne de 1937, qui est une très grande année de Sauterne. Et récemment, pour mes 50 ans, je me suis ouvert une bouteille de ma cave personnelle, un quart de chaume 1933 du château de l'Écharderie. Et donc, c'était exceptionnel aussi. C'est le seul vin de la Loire qui a l'appellation Grand Cru. Ah, le meilleur vin du monde, ça c'est une question très difficile, parce qu'aujourd'hui, on fait du bon vin partout dans le monde. Mais c'est vrai que la France fait des vins exceptionnels. Et donc, voilà, il y a les amateurs de Bordeaux, les amateurs de Bourgogne. Donc, je veux pas rentrer dans ce match. Moi, je suis un amoureux des vins de la Loire. Voilà, c'est notre région. Hein, on est en Sarthe. On touche du doigt l'appellation de la Loire avec les Janières sur le sud de Sarthe. La Loire, c'est immense. Hein, ça va de Muscadet jusqu'à Saint-Étienne avec les côtes du Forez. Et donc, entre ces deux appellations, il y a énormément, énormément de choses. Est-ce qu'en Sarthe, on fait des bons vins? Oui, on fait des très bons vins. Le Janières est une appellation qui est de plus en plus réputée. Kurnonski, qui était surnommé le prince des gastronomes, disait que deux ou trois fois par siècle, le Janières peut être le meilleur vin du monde. Voilà, c'était Frédéric Roch. J'étais très heureux de vous parler de ma passion et donc profiter de la vie parce que chaque année est un bon millésime.
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2: Nous l'avions déjà reçue dans Toujours à la page en tant que romancière. La romanaise Magali Milot est de retour dans les librairies, mais cette fois en tant que médecin. Le métier qu'elle a exercé passionnellement jusqu'à un burn-out en blouse blanche. C'est d'ailleurs le titre qu'elle a choisi pour ce témoignage qui paraît chez l'Archipel, « Mon burn-out en blouse blanche ». Un livre qui commence le jour où Magali échappe de peu à la mort au volant, parce que son cœur déclenche au milieu de nulle part une crise de tachycardie. Et ce n'était pas le premier symptôme, il y avait eu des bronchites à répétition, l'eczéma et même l'apparition d'un foyer d'endométriose. Et bien sûr, la course contre le temps pour s'occuper de ses enfants, recevoir ses 40 patients par jour, les ruminations nocturnes, la boule au ventre le jour. Et il y a aussi eu le déni, un refus de voir qu'il était urgent qu'elle arrête. Même cet accident, évité de justesse, n'aura pas su lui mettre les points sur les i. Pourquoi, Magali Milot?
3: Je ne sais pas exactement, mais c'est vrai que j'avais beaucoup de culpabilité à m'arrêter par rapport aux patients, par rapport à ma famille. Dans nos études, on ne nous apprend pas à prendre soin de nous. On nous apprend à toujours être là, toujours travailler, voilà, faire plus. Et puis, en tant que femme, j'allais dire, on est un peu des rocs, on est, voilà, on est les piliers. Et oui, je me disais, il faut que je tienne, quoi. Il faut tenir.
2: Et vous aviez des reproches qui vous étaient faits dans le cadre familial, effectivement. Comment vous les expliquez?
3: Je pense que c'est pas compris ce qu'on vit quand on est en burn-out. Et voilà, et peut-être que l'entourage a besoin de savoir que c'est pas quelque chose qu'on ne veut plus faire, c'est juste qu'on peut plus parce qu'on n'a pas assez d'énergie. Donc je pense que c'est pas compris.
2: Pas compris non plus par une partie du corps médical, parce que vous avez quelques consultations qui sont quand même assez violentes.
3: Oui, les médecins ne m'écoutaient pas vraiment, en tout cas certains que j'ai vus. C'était assez compliqué ça pour moi.
2: Qui a été ou quelle a été la première personne ou le premier moment qui vous a autorisé à vous dire là, je vis quelque chose et c'est légitime de dire stop?
3: Alors la première personne, ça a été quand même la psychologue qui m'a suivie. Mais au début, c'est pareil, je voulais pas croire à ce qu'elle me disait. Elle m'a vraiment dit, c'est un burn-out, etc. Il va falloir du temps. Mais moi, j'étais encore dans le déni, en me disant, non, mais c'est trop long. Elle me parle d'un an et demi de repos. Moi, j'ai envie de reprendre et je vais reprendre bien plus vite.
2: Écrire ce livre, pour vous, c'était un bilan, c'était un message? Comment est-ce que vous l'avez abordé?
3: Pour moi, c'est plus un message, en fait. C'est plus pour aider les gens qui sont en burn-out, mais aussi les proches. Après, c'était aussi alerter, parce qu'il y a beaucoup de burn-out en ce moment, dans toutes les professions, mais le milieu médical est quand même bien impacté. Le système médical actuellement, je vais dire, il est plus performant, parce que chaque médecin a trop de patients, comme je le mets à la fin. La patientèle a augmenté de 1/5 par médecin. C'est très compliqué. Donc c'est pour ça qu'il y a des médecins qui tombent, j'allais dire, malades de plus en plus. Moi, je dirais, ce qui est essentiel par rapport aux professions médicales, aux médecins, c'est prendre soin de soi pour pouvoir ensuite redonner aux autres. Et puis après, même pour la plupart des personnes, essayer toujours de se ramener un peu à soi et à quels sont mes besoins, quelles sont mes limites, et j'ai le droit de dire non pour certaines choses pour pouvoir me préserver, préserver ma santé.
2: Magali Milot a vécu 3 ans de descente aux enfers et a mis 3 ans à se reconstruire grâce au repos, à la méditation, à la danse, à l'écriture. Grâce à un recentrage sur elle-même et

0: une remise en question profonde de son mode de vie. Elle délivre un témoignage touchant et un message indispensable dans « Mon burn-out en blouse blanche » paru chez l'Archipel.
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7: L'outem qu'il a Bolle Marie. Donc la coccinelle en française qui trouve qu'il y a eu petit insecte herbéroï et qui porte escadence, un petit insecte très joli et surtout qui porte chance. 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Donc une fois, je faisais une balade avec ma famille et pour rire, j'avais donc mis un costume de coccinelle. Et donc, il y a une vraie petite coccinelle qui est donc venue se poser sur mon épaule. Sauf que bah, quand elle a voulu s'envoler et continuer sa route, bah, mon chien l'a mangée.
6: Merci, sœur.
7: Merci.
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8: L'écomusée de Marquèze est né en 1969. Un village reconstitué, témoin de la vie à la campagne au 19e siècle, au cœur de la forêt des Landes, avec ses gens, ses métiers et son petit train. Notre guide, David Escarpite, chargé des expositions et de la recherche.
9: Le fameux petit train, bien sûr, qui est fondamental et qui est une pièce du dispositif essentiel. Alors, le petit train, c'est un vrai train. Donc, ce sont des locomotives du début du XXe siècle. Elles étaient à vapeur jusqu'en 2001. Puis maintenant, ce sont des locomotives actuellement diesel qui traînent des wagons également du début du XXe siècle qui viennent de l'Hérault. Ce sont des vrais wagons du début du XXe siècle qui sont classés. Et ce petit train, c'est un tronçon de 3 km et quelques de l'ancienne voie ferrée Sabre Mimizan, qui a fermé en 69 et rouvert en 69, puisqu'en fait, je crois qu'elle a fermé à l'été. Et dès le mois de septembre, elle a été rouverte sous la forme d'un chemin de fer associatif qui a été monté, qui continue de fonctionner. Donc ce petit train est censé vous faire passer du monde civil du 21e siècle à un autre monde, par un phénomène de... C'est un des effets recherchés, un phénomène de bulle. Vous arrivez dans un autre... Vous sortez du train, après 3 km de périple très très lent, donc il faut une grosse dizaine de minutes, vous arrivez dans un autre monde. Il y a une immersion qui est faite. On ne peut pas accéder à Marquèze, en théorie, autrement que par le petit train. Donc c'est vraiment un endroit qui est voulu comme étant une bulle à laquelle on accède par une espèce de machine à remonter le temps. C'est l'idée de base qui est le petit train.
8: Quand on en descend du train, dans quel monde se retrouve-t-on ?
9: Eh bien, vous vous retrouvez sur un quartier qui, de par sa physionomie, représente ce qu'était la lande traditionnelle. Alors, on a l'habitude de mettre des dates. Il n'y a pas vraiment de date pour Marquèze, parce qu'il y a le train, c'est 1890, il y a des évocations d'activités plus anciennes. Vous vous trouvez, en gros, au temps de Félix Arnaudin, si vous voulez, dans une représentation de la société landaise traditionnelle, avec des maisons de type traditionnel, c'est-à-dire local, en bois et en torchis et en brande, avec des gens qui, de par leur vêtements, représentent le mode de vie traditionnel, des savoir-faire traditionnels, des représentations de pratiques comme la vannerie, un berger sur les chasses, qui est aussi musicien en général. Puis il y a aussi des choses du 21e siècle, il y a deux restaurants, enfin un restaurant, des buvettes, etc. C'est-à-dire que c'est une sorte d'immersion dans un espace qui évoque le monde de la lande traditionnelle dans ses pratiques.
8: Au cœur du parc régional de Gascogne, Marquèze est labellisé réserve étoilée. À Marquèze, on observe les comètes, vous le saviez. 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
2: Bonjour, je suis Romain Rangiras.
3: Bonjour Romain. Alors votre nom de famille, on l'entend beaucoup en Dordogne, car le stade de Périgueux porte depuis l'année 2009 le nom de Francis Rangiras. C'était votre papa. Est-ce que je peux vous demander quels souvenirs vous gardez de lui ?
2: Alors des souvenirs, j'en ai très peu. Et les souvenirs que j'ai, étrangement, liés au rugby, notamment quand il jouait à Pau. Moi, d'aller sur des matchs et notamment aussi de jouer un peu sur le stade qu'il y avait à côté à Pau, à la Croix-du-Prince. Après, les souvenirs, avec le temps, peut-être se sont construits aussi, mais parce que j'ai pu entendre. Il avait démarré à Périgueux lorsqu'il était au lycée. Après, il est parti à Pau, dont il a été capitaine. Et il est revenu après sur Périgueux. Il n'était pas du tout professionnel. Donc non, il travaillait à côté, que ce soit à Pau ou à Périgueux. Il était technicien notamment à l'office HLM à Pau. Et il s'entraînait beaucoup moins régulièrement que ne le font les joueurs de première et deuxième division, voire troisième maintenant. Oui.
3: Alors Francis Rangiras est décédé lors d'un match de rugby, d'un problème de santé en 1991. Vous étiez tout jeune, vous aviez 9 ans. Est-ce que 34 ans après, on vous parle encore de Francis Rangiras, Romain, quand vous allez faire votre marché ou...
2: Oui, ça arrive qu'on en parle encore des fois des personnes que je n'ai pas connues ou que je ne connais pas forcément, mais qui l'ont connue. Après, c'est vrai que étant dans le milieu du rugby toutes ces années, c'est sûr que j'en ai très souvent entendu parler.
3: Vous aussi, vous avez joué au rugby avec Hugo, votre frère. Est-ce que ce qui est arrivé avec votre papa, ça aurait pu aussi totalement vous dégoûter de ce rugby-là ?
2: On était très jeunes. Moi, j'avais 8 ans, j'allais avoir 9 ans. Mon frère, 4 ans. Et on commençait dans le rugby. Et à vrai dire, de mes souvenirs, on ne s'est pas du tout posé la question. On a continué à jouer au rugby et puis s'est créé le Challenge Rangiras, qui est une manifestation sportive pour les jeunes, qui avait été créée à l'époque par des coéquipiers de mon père, notamment François Robert et d'autres, de l'école de rugby, Philippe Verger, voilà, toute une bande qui avait créé cette manifestation. Et j'ai eu l'occasion d'y participer sur ces premières années. Donc non, je me suis jamais posé la question de la pratique du rugby. J'ai fait du foot, du tennis de table, de l'escrime. J'ai essayé beaucoup de choses à côté, du tennis aussi, et avec un fil conducteur qui était toujours quand même le rugby.
3: Quand vous passez à côté du stade Francis Rangiras maintenant, est-ce que vous y faites encore attention au nom du stade ou plus maintenant ?
2: C'est une bonne question pour laquelle j'aurais pas forcément une réponse tranchée. Oui, à chaque fois, c'est vrai qu'on va dire, il y a beaucoup d'événements qui arrivent au Rangiras, pas forcément sur le rugby. Vous voyez, moi, je vais dire le Rangiras quand je parle du stade et je vais demander aux jeunes où est-ce que vous jouez, ou alors je vais dire au Rangiras, c'est vrai. Donc, c'est un petit peu ambigu. Oui, ça me marque, mais je suis aussi, j'y suis habitué maintenant depuis toutes ces années.
3: Merci, Romain.

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1: En 1994, c'est bien simple, en cette journée du 4 juin, c'est tout Carpentras qui attend la rockstar. Allez vous enfiler votre blouson de cuir, montez sur votre Harley Davidson, la balade commence. Et il faut remonter à 1992 pour bien comprendre la venue de Johnny Hallyday chez nous. C'est à cette date qu'il fonde avec un ami son premier groupe de bikers, les HDC Desperados. Ouvert à tous, et tous ceux qui ont une Harley Davidson, l'association va se rassembler à Carpentras pour la première fois, donc 2 ans plus tard, en juin 1994. Carpentras, bah oui, parce que l'un des meilleurs amis de Johnny Hallyday, c'est Joe Rodriguez. Alors, son nom ne vous dit peut-être pas grand-chose, mais ce carpentracien de naissance est le garde du corps de Johnny Hallyday pendant 5 ans. Et c'est vrai qu'il partage, comme Johnny, la passion des Harley. Ils ont même des tatouages en commun. En ce 4 juin 1994, notre ami Joe Rodriguez se marie.
2: Au nom de la loi, je vous déclare unis par le mariage.
1: Et il choisit qui en témoin? Bah Johnny Hallyday. Et voilà, c'est comme ça que Carpentras voit arriver depuis le Var des milliers de motos, tour de ville, mairie de Carpentras, centre-ville, c'est juste la faute. Ce que vous entendez là, c'est un extrait du reportage d'une chaîne câblée de l'époque qui suit le voyage de Johnny et de ses copains bikers. Cette visite aux allures de chef d'État impressionne une partie des Carpentrasiens. Et d'ailleurs, il suffit de parler aux commerçants et aux habitants d'aujourd'hui pour comprendre ce souvenir de cette journée juste dingue. En fin de journée, Johnny, au bras de son épouse à l'époque, Adeline Blondeau, et de son producteur Jean-Claude Camus, prend la direction de l'hippodrome Saint-Penchon où se déroulent les courses hippiques. Là-bas, c'est presque 30 000 personnes qui l'attendent. Un mini-concert est organisé et Johnny, bah, faut le dire, il s'éclate. 6 titres chantés par la star qui est ensuite rejoint par le guitariste Paul Persson. À l'époque, c'est l'animatrice Sophie Favier qui présente ce concert. L'entrée est de 50 francs et pendant 3 jours, c'est juste la folie. La fête ne s'arrête pas. Johnny partira avec Adeline en hélicoptère à la fin de ce week-end. Alors figurez-vous que j'ai pas mal cherché et ce n'est pas la première fois que Johnny chante à Carpentras. Il était déjà venu en 1961. À l'époque, il se produisait place de la mairie dans un tour de chant organisé par l'association des commerçants. Il était alors âgé de 18 ans.
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3: Dans la famille Moquet, je demande la fille, Pauline. Effectivement, chez Daniel Moquet, il travaille en famille, mais vraiment.
4: Donc au départ, c'était mon père qui a créé sa société. Donc ma mère a rapidement rejoint l'aventure de l'entreprise. Et puis donc moi, en 2004, et ma sœur, Camille, parce qu'on est 2 filles. Et puis enfin nos maris, qui eux gèrent les entreprises. Donc mon beau-frère à Laval et mon mari à Parigny-sur-Mer.
3: L'entreprise Daniel Moquet est purement mayonnaise, fondée par le papa Daniel Moquet en 1977, originaire de Parigny-sur-Bray.
4: Et on aménage, on embellit les extérieurs des particuliers qui veulent avoir un beau jardin.
3: Un beau jardin avec des petits oiseaux, du vent et même la mare aux canards. Quant à l'entreprise Daniel Moquet, elle a semé des graines dans tout le département et dans toute la France.
4: Alors en tout, on a 450 entreprises qui sont réparties sur 4 marques, puisque notre métier historique, c'est entrepreneur paysagiste. Au départ, on ne faisait uniquement les allées chez les particuliers. Et puis on a rajouté à notre activité toute la partie clôture, portail et pergola. En 2022, on fait les jardins. Et puis enfin, là, le dernier réseau, on propose aussi à nos clients de réaliser les piscines, des spas.
3: Et leur point fort, c'est de s'adapter au projet du client et rapidement.
4: C'est-à-dire que quand un client nous appelle, rapidement, sous 8 jours, on se déplace à son domicile pour faire une étude de son projet.
3: Je voudrais une petite île végétale au milieu de ma grande fontaine, si c'est possible. D'ailleurs, c'est quoi la mode? Parce que l'entreprise suit les envies des clients et le climat qui évolue.
4: On est de plus en plus à des jardins naturels et sans entretien. Donc en fait, c'est un peu ça, c'est-à-dire qu'on s'y sente bien et qu'on n'y passe pas un temps fou à entretenir son jardin. Des massifs qui sont autonomes, qui ont moins besoin d'eau. En fait, on fait attention au choix des végétaux qu'on utilise.
3: Aujourd'hui, il y a plus de 2500 personnes à travailler sous l'enseigne Daniel Moquet et l'un des principaux principe, c'est celui-ci.
4: On s'attache en fait à utiliser la végétation locale. C'est vrai que quand on nous demande des palmiers ou des oliviers, c'est moins les végétaux de notre région.
3: 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Est-ce que vous pouvez me déplanter l'olivier et mettre un châtaignier à la place ? Comme le précise Pauline, la Mayenne reste la terre de cœur.
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3: Daniel Moquet, une entreprise qui participe à la bonne santé économique de notre département et qui se déploie toujours plus. Ah, si c'est possible d'ajouter des nénuphars dans mon spa, s'il vous plaît.
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5: Voici Catherine de Saint-Denis-la-Chevasse, entre les Luxes-sur-Bologne et les Essarts en Bocage, en Vendée. Catherine, elle est très investie dans la vie de sa commune. Elle fait vivre avec passion le petit musée des ustensiles, un lieu qui raconte le quotidien d'autrefois et le patrimoine local. Catherine, d'ailleurs, très attachée à ses racines.
6: Je suis vendéenne, je suis du cru.
5: Une vraie de vraie.
6: Une vraie de vraie. J'ai fait mes écoles primaires à Saint-Denis, donc oui, une vraie de vraie.
5: Je suis donc avec Catherine, qui est la secrétaire du musée des ustensiles de Saint-Denis-la-Chevasse. Comment vous êtes arrivée dans cette aventure, Catherine ?
6: Alors, je suis arrivée dans cette aventure parce qu'une dame voulait créer quelque chose pour faire connaître la commune. Donc, nous avons créé une association en 1996 et elle recherchait des gens pour l'entourer. Donc, moi, j'étais très attirée par les anciens ustensiles et pour faire connaître la commune aussi.
5: Rappelez-nous un petit peu l'historique de cet endroit où nous sommes là ce matin.
6: L'idée est partie d'un livre écrit par monsieur Jean-Noël Mouret dans lequel il notait à la fin qu'il n'y avait aucun musée des ustensiles de cuisine en France. Vous savez, nous avions au départ 600 objets, maintenant nous en avons à peu près 1600.
5: Vous êtes engagée donc dans cette association, j'imagine que ça vous prend du temps.
6: Eh bien, c'est beaucoup plus facile depuis que je suis à la retraite.
5: Sachant quelque chose dans votre vie, vous, Catherine ?
6: Eh bien, moi, j'étais pourtant dans un travail où j'accueillais du public. Ça m'a ouvert un petit peu, justement, moi qui étais très timide.
5: Vous êtes très à l'aise, finalement, vous parlez de timidité, mais en fait, vous parlez assez aisément.
6: Ben, vous voyez, depuis une vingtaine d'années.
5: On parle aussi dans les associations beaucoup de transmission. Ce musée, il a une histoire, il faut que cette histoire perdure. C'est l'une de vos missions ?
6: Eh bien, oui, on a un manque de bénévoles jeunes. Nous sommes tous des retraités, donc il faudrait des jeunes pour faire perdurer notre savoir et notre passion.
5: On est d'accord, il est hors de question que ce lieu ferme le jour où, malheureusement, vous n'aurez plus la force de tenir ce petit musée avec toute votre équipe.
6: Eh bien, ce sera la mort dans l'âme si on doit le faire.
5: Bah, un dernier message, voilà, aux gens qui hésitent encore à s'engager dans le milieu associatif. Vous leur diriez quoi ?
6: Eh bien, je leur dirais que c'est un petit peu une leçon de vie quelque part. On côtoie beaucoup de gens et puis c'est un petit peu un apprentissage tous les jours de la vie finalement.
5: Avec Catherine, vous l'aurez compris, c'est engagement et passion pour la mémoire et les traditions au service de la vie locale et du partage.

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3: Bonjour Olivier, vous nous racontez une expérience professionnelle aujourd'hui.
1: Oui, linguistico-professionnelle. Méblet. Aujourd'hui, je vais vous raconter l'histoire d'une jeune kiné qui s'est installée à Saint-Étienne, toute fraîche diplômée et persuadée que chez nous, tout le monde parlait comme dans les manuels de l'école de kiné. Le travail, pas de souci, elle en a d'abonde, comme tous les kinés. Mais ce qu'elle n'avait pas prévu, c'était une aide pour les séances de traduction simultanée en gaga. Premier cas, un patient vient pour une rééducation à une prothèse de hanche. Il s'assied, soupire et déclare « Mon problème principal, c'est que j'arrive plus à m'acacasser. » « À vous quoi ?» qu'elle lui rebique, perplexe. « Ben, à me mettre à cacasser, pardi. » Et là, notre kiné reste planté, croyant qu'il parlait d'un nouveau mouvement de yoga. Alors qu'en fait, bien sûr, il voulait juste s'accroupir. Deuxième séance de la matinée, deuxième quiproquo. Une patiente entre en se tenant le dos et lui dit « Ma sciatique, elle m'a fait kiné !» La jeune praticienne la regarde, ébahie. « Ah, vous vous êtes découvert une vocation ?» Mais la patiente ne voulait pas dire kiné au sens de kinésithérapeute, mais bien kiné, Q-U-I-N-E-R, qui veut dire gémir, pleurer, couiner. La jeune femme s'imaginait qu'à peine arrivée, la patiente voulait lui faire de la concurrence. Troisième épisode, un monsieur arrive, pas très en forme, et déclare « J'ai du mal à me concentrer sur les exercices, j'ai le bas beau depuis quelques jours. » Et la kiné de rebiquer « Mais si vous avez le bas du corps qui est beau, c'est plutôt positif, non ?»« Mais non, kiné ma blette, avoir le bas beau, c'est ne pas avoir le moral. » Et pour finir, la palme de la consultation la plus confuse, une dame entre et lui dit « J'ai eu une consulte. » 5 minutes d'incompréhension plus tard, la jeune kiné découvre que « consulte », ici, ça veut dire « ordonnance ». La tatin, elle est allée la voir, la jeune kiné. Elle m'a dit qu'elle avait bien progressé, parce que, après 2 mois à Saint-Étienne, la kiné lui a dit « Allez, on s'acacasse doucement, tâchez moyen d'y aller doucement pour pas kiné. » Moi, je suis été la voir, la kiné, pour lui remettre le diplôme du Goya lauréat.
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4: Et aujourd'hui, Simon, un vrai retour en enfance.
5: Oui, pour celles et ceux qui, plus jeunes, rêvaient de travailler avec les animaux sauvages, j'ai une bonne nouvelle. C'est possible, le temps d'une journée. Le Spécific Zoo propose l'expérience soigneur d'un jour. La promesse, une journée inoubliable au plus près des animaux. Mais est-ce que la promesse est tenue? Eh bien, aujourd'hui, j'ai testé pour vous le métier de soigneur animalier au Spécific Zoo. Direction Spey, 542 route de la Martinière, à 10 km au sud-ouest du Mans, pour m'accueillir Maxime Thué.
6: Bonjour et bienvenue au Spécific Zoo.
5: Il est vétérinaire et chef animalier du parc. C'est lui qui gère avec les équipes, les nombreux animaux du parc.
6: Alors ici, on a plus de 1000 animaux de plus de 100 espèces différentes qui vont être très diverses, beaucoup d'oiseaux et beaucoup d'espèces qu'on voit pas trop dans les zoos, comme par exemple des quincajous, des tatous, plein d'espèces un petit peu hors du commun.
5: Avec aussi les maquis kata, des lémuriens issus de Madagascar qui font partie de la grande liste des animaux dont vous pouvez prendre soin le temps de cette immersion privilégiée. Une expérience lancée il y a 2 ans pour les enfants à partir de 8 ans, comme pour les adultes, sans limite d'âge. Alors j'ai suivi moi aussi le programme. Première étape, la salle de briefing.
6: Ça c'est la salle pédagogique en fait, donc c'est là qu'on accueille justement les soigneurs d'un jour pour venir préparer les rations alimentaires, la cuisine et être avec les animateurs pour justement commencer l'aventure en préparant la nourriture, parce que c'est comme ça que ça commence avant d'aller distribuer aux différents animaux.
5: Et c'est parti, on s'y colle. Lucie, animatrice en service civique, m'accompagne. On découpe des fruits pour les lémuriens, raisins, bananes, poires, mangues, ils mangent un petit peu de tout. On y ajoute quelques granulés qui viennent compléter leur alimentation et on pèse le tout. On prend ensuite un petit chariot pour transporter tout ça, direction l'enclos des maquis kata. Avant de donner la nourriture, autre étape importante.
7: Donc là, on va pouvoir ramasser toutes les crottes qui sont par terre.
5: Voilà, ramassage de crottes, le
7: sympa.
5: Rêve. C'est aussi ça, la réalité du métier. Entretenir les différents espaces avec les animaux. On nettoie les plateformes, les vitres, on leur remet de l'eau. Une fois ça fait, direction l'extérieur pour la distribution des repas.
7: Si tu récupères...
8: Quoi, le bac?
7: Ouais, c'est ça. Il leur posait au milieu.
5: Les petits primates blancs et gris nous grimpent dessus de partout, sur l'épaule, les bras. Le moment est magique, on pourrait y rester des heures. Alors, le programme vous permet aussi de poser toutes vos questions aux soigneurs, de profiter d'une balade du parc aussi, histoire d'en profiter à fond. Le tout pour des tarifs forcément un peu plus élevés, 90€ pour les enfants et des sessions de 9h30 à 12h30, 100 à 110€ pour les ados et les adultes de 13h30 à 17h30, mais ça les vaut. Vous avez tout le détail et le calendrier des sessions sur le site spécificzoo.com. En tout cas, j'ai adoré l'expérience. Soigneur d'un jour au Spécific Zoo, je le le dis haut et fort, c'est testé et approuvé par Issimène. Tampon, très clairement. Voilà.
4: Ouais, on n'est pas surpris. C'est génial d'avoir fait cela. Merci aussi pour ce partage, parce que oui, clairement, je crois qu'on en a tous rêvé, même une fois grand, on peut toujours continuer d'en rêver, Simon.
5: Et petite précision, ouais. Le parc qui rouvre donc tous les jours pour les vacances de février, de 10h à 18h, avec des nouveautés. Espace jeu, arrivée de chats Manul, des très magnifiques chats et des mangoustes. Et puis la vidéo donc de cette immersion devrait sortir dans les prochains jours sur nos réseaux sociaux.
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8: Alicia Maglio a 33 ans, elle est employée dans les ressources humaines au Luxembourg. Elle a remporté en octobre dernier un concours qui vise à valoriser des femmes aux formes généreuses, le concours de Miss Curvrie. Bonjour Alicia.
9: Bonjour Jérémy.
8: Que vous a apporté cette participation finalement à ce concours de Miss Curvy?
9: Cette participation était très importante pour moi. J'ai longtemps eu du mal à accepter mes formes. Pendant des années, je voulais absolument perdre du poids pour m'accepter, être plus heureuse. Et cette aventure a vraiment permis de changer mon regard et d'oser m'accepter telle que je suis aujourd'hui.
8: S'accepter et faire de ses complexes une force, c'est vraiment le but de cette participation?
9: Exactement. C'est bien plus qu'un concours de beauté finalement. C'est vraiment une aventure humaine à travers laquelle on évolue, on se développe. Il y a beaucoup d'ateliers de développement personnel qui sont mis en place par les bénévoles de l'association, parce que je tiens aussi à souligner que c'est une association qui met tout ceci en place, et tout ça permet de faire un vrai travail sur le regard qu'on porte sur soi.
8: Vous parlez beaucoup d'acceptation de soi. À quel moment de votre vie le sujet est devenu un peu central?
9: Je pense qu'après être devenue maman, ça a été central, puisque c'était aussi l'exemple que je voulais montrer à mon fils, de pouvoir s'accepter tel qu'on est, et qu'importe les diversités qu'on peut avoir, s'accepter tous les jours à différents niveaux de sa vie, c'est vraiment quelque chose d'important, et c'est vraiment quelque chose que je voulais montrer en exemple à mon fils, et je pense que la maternité a été un peu un déclic pour moi.
8: De nombreuses personnes sont victimes de grossophobie sur les réseaux sociaux, ça touche aussi bien les anonymes que les célébrités. Pour vous, c'est un facteur de pression, ces réseaux sociaux, ou plutôt un allié pour participer à ce concours?
9: Je pense que les réseaux sociaux, aujourd'hui, on y trouve beaucoup de choses, mais on y trouve aussi une façon et une forme de visibilité. Ça permet de porter ces messages un peu plus haut, un peu plus fort, et de toucher des gens qui peut-être aussi ont du mal à s'accepter. Et donc pour moi, c'est vraiment un vecteur de partager des messages d'acceptation de soi et de confiance.
8: Quel message vous aimeriez justement transmettre aux femmes qui n'osent pas encore s'assumer pleinement?
9: J'aimerais vraiment qu'on puisse en tout cas se voir tel qu'on est, vraiment au-delà d'un chiffre, d'une taille. On est tellement beaucoup de choses, on a énormément de valeur, et c'est vraiment de se regarder avec beaucoup plus de douceur et de bienveillance, et qu'on mérite toutes, chacune, toutes et tous aussi, puisque ça peut toucher aussi plus largement, de se voir autrement et de porter un regard vraiment bienveillant et respectueux envers son corps.
8: La finale de Miss Curvy France se déroule dans les Landes le 11 avril prochain. Vous y allez avec l'envie de remporter le titre. Quelles sont les différences finalement avec un concours classique comme Miss France?
9: Les différences, c'est vraiment un concours qui va porter sur la beauté des cours. Donc déjà, on se retrouve ici sur une différence. Mais c'est aussi vraiment, comme je le disais, un chemin d'acceptation. Et donc, c'est un peu la concrétisation de pouvoir aller porter ces belles valeurs sur une scène nationale, et aussi de pouvoir faire briller la région par la même occasion. Et c'est en tout cas avec tout ça que je vais porter les couleurs de la Lorraine en France, avec l'envie de pouvoir faire évoluer les regards justement sur les courbes et sur l'acceptation de soi d'une façon générale.
8: Merci Alicia, à bientôt.
9: Avec plaisir, merci beaucoup Jérémy.
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1: Pluie, neige, canicule, brouillard. La météo décide si on va râler ou si on va râler autrement, si vous voyez ce que je veux dire. Mais dans le fond, qui décide des prévisions météo? Qui observe? Qui calcule? Qui c'est qui tranche à la fin? Et surtout, pourquoi ils disent qu'il va y avoir du soleil alors qu'on se prend une rincée? Eh bien, réponds tout de suite dans les coulisses de Météo France Alsace que je teste pour vous aujourd'hui. Je suis à Ilkirch-Grafenstaden. Ici, on estime, on calcule le temps qu'il fera demain. Et à côté de moi, voici Simon. Simon, c'est le technicien météo. C'est lui qui surveille des capteurs, des antennes, des machines qui parlent. Bref, tout le langage, c'est des chiffres. Entre le vent, la pression, l'humidité, tout est mesuré en continu avec des stations météo basées un peu partout en Alsace, à des endroits stratégiques, en altitude, dans les vallées, en plaine ou encore en ville, au nord, au sud, bref, un peu partout. Et à cela, on peut ajouter aussi d'autres outils comme les radars, les satellites. Et chaque jour, c'est des millions d'observations qui arrivent dans les ordinateurs de Météo France Alsace. Et avec des équations très, très, très complexes. Et cette complexité est en lien avec notre prochaine découverte. Direction le bureau des modèles météo. Ça, c'est avec Théo. Théo, il est météorologiste et il m'explique qu'on ne prédit pas le futur. Mais en revanche, on calcule des scénarios et leurs probabilités. Certains modèles, par exemple, simulent l'atmosphère avec comme résultat, écoutez bien, 350 prévisions possibles chaque jour. Ah bah oui, hein, la machine, elle calcule tout ce qui est possible. Hein, et c'est l'humain, enfin, qui va trancher. Parce que oui, la météo, en bout de ligne, c'est pas juste une machine, hein. C'est aussi un cerveau. Il y a un cerveau qui tranche. Et en parlant de cerveau, en voici un autre bien rempli. C'est celui de Cédric. Il est climatologue. Et Cédric, lui, va nous emmener littéralement dans un autre monde. Parce qu'avec ses analyses, à Cédric, on ne regarde pas demain. Non, on va regarder 100 ans en arrière. Car Météo France, conserve en quelque sorte la mémoire du climat depuis plus de 150 ans. Parce que le passé, il nous permet quoi? De comprendre l'avenir. Surtout avec les notions du dérèglement climatique qui nécessite une véritable expertise. Alors, après ce dévoilage d'outils, de calculs, d'équations et d'expertises en tout genre, comment se fait-il qu'en 2026, on puisse encore se tromper dans les prévisions? J'ai posé la question et la réponse de mes spécialistes est claire. Prévoir la météo, c'est comme essayer de prédire la forme exacte des vagues dans une soupe qu'on remue en permanence, sauf que la casserole fait la taille de la planète et que la cuillère tourne toute seule. Et en plus de ça, il y a quelqu'un qui joue avec le feu. On continue. Bref, vous l'avez compris, impossible d'être parfait, seulement de se rapprocher de probabilités. Mais avant tout, le rôle de Météo France Alsace, c'est d'anticiper au maximum les risques.
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2: Philippe et Jean-Noël de Paris, ce sont les frangins les plus connus de Savoie et de Haute-Savoie. Ils parcourent la région avec leurs caméras, nous racontent chaque jour leurs rencontres les plus marquantes dans la place du village. Aujourd'hui, Philippe, rencontre et dégustation au programme en Haute-Savoie à Balaison.
3: Balaison, dans le Bas-Chablais, on domine le lac Léman. Et là, nous rencontrons Henri Deturche. Il est viticulteur, producteur d'un vin tout à fait exceptionnel. Un vin qui est déjà appellation depuis 1948. C'est le fameux Crépy, évidemment. Oui. Aujourd'hui, on le connaît sous le nom de l'AOP, appellation d'origine protégée. Vin de Savoie Crépy aujourd'hui. Et Henri nous rappelle que le Crépy a été un temps la seule appellation d'origine contrôlée en Pays de Savoie avec un autre vignoble très connu, Laurent.
2: La Roussette.
3: La Roussette de Frangy, bravo.
2: Eh oui. Alors, c'est quoi le Crépy?
3: Alors, le Crépy, c'est d'abord un cépage Chasselas. On l'a déjà dit, mais un cépage qui se plaît énormément sur les bords du Léman, vu les conditions climatiques. Et Henri nous explique qu'il s'agit d'un cépage de première époque, qui a un cycle de végétation très court. Et comme on est à 500 mètres d'altitude, il lui faut beaucoup de soleil, qu'il soit bien exposé, contrairement au cépage Chardonnay, Laurent, que vous connaissez aussi. Et là, on trouve le Crépy uniquement sur trois communes, Douvaines, Balaison et commune d'à côté, Laurent, peut-être.
2: Ça doit être Loisin.
3: C'est bravo. C'est Loisin à côté, trois communes. Et en tout, il y a 85 hectares de production de ce bon Crépy. Henri nous explique qu'il y a aussi des contraintes de production. Ils doivent produire pas plus de 72 hectolitres à l'hectare. En gros, 85 hectares, 72 hectolitres, faites le calcul, c'est 4000 à 4500 hectolitres crépi par année, c'est le calcul.
2: J'ai jamais été bon dans ce genre de calcul. Hein. Quelles sont les qualités du crépi?
3: Je vous vois dire, Laurent, c'est un vin tranquille. C'est un vin blanc qui n'est pas pétillant, comme vous. C'est un vin à boire rapidement. Attention, un vin frais, comme on dit. Il faut le boire dans les 2 ans qui suivent la mise en bouteille. Ah. Parfois, il se boit encore un peu plus vite.
2: C'est pas un vin de garde, alors?
3: Pas un vin de garde, pas du tout. Il ne faut pas attendre pour le boire, nous dit-il. C'est un vin léger, qui a un goût, tenez-vous bien, de pierre à fusil, on aime ces expressions-là, ou de violette, selon les années. Et parfois même, Laurent, il sent l'aubépine, l'abricot, ou même la brioche. Imaginez.
2: On peut le prendre au petit déjeuner, c'est ça?
3: On peut le prendre au petit déjeuner le matin, pour votre matinale. Ouais. C'est un vin extrêmement agréable, qui se boit facilement. Et c'est surtout pas un vin gras, nous dit-il. Un vin gras, ça nous fatigue, nous dit Henri. Et il s'accompagne merveilleusement bien des poissons du lac, des filets de perche, des fondus, des raclettes. Et aujourd'hui, ce domaine continue, le domaine de Sénoche, famille d'Étourges. Ils sont en agriculture bio. Voilà, tout sur le vin. Crépi, le bon vin à consommer avec
2: modération.
3: Évidemment.
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4: Bonjour, je m'appelle Sylvain Grotteau, j'ai 51 ans, je suis girondin, et depuis septembre, je suis affûteur et mouleur.
5: Quand une fois que le couteau coupe, on essaie.
6: Avec une feuille.
5: Là, le couteau, il coupe.
6: Du premier coup.
5: Et net.
7: Ce test de la lame qui coupe net la feuille permet de bien comprendre le caractère de Sylvain. Il est méticuleux et attentif. Il nous reçoit dans son fourgon, qui est le meilleur symbole du tournant qu'il a voulu donner à sa vie. Il est à ce jour un commerçant itinérant. Il se déplace sur les marchés de la région pour proposer ses services.
4: Les gens sont surpris au départ et très contents de retrouver un affûteur et mouleur. Et il y a aussi beaucoup de demandes sur les ciseaux de couture.
7: Et vous avez une machine qui est dédiée pour les paires de ciseaux, une machine bleue de marque Maillère, c'est ça?
4: Voilà, je passe donc le ciseau sur ce petit bras articulé. Et ensuite, on passe sur le feutre, pardon, pour finir le tranchant, pour le polir.
7: Il y a comme une odeur un petit peu, non?
4: Oui.
7: Qu'est-ce que ça sent?
4: C'est une pâte à base de gras de bœuf, je crois.
7: Pourquoi vous avez fait le choix, justement, d'être un artisan, affûteur, rémouleur, itinérant, de marché en marché, de commune en commune?
4: Mon quotidien est différent tous les jours, en fait.
7: Ça change?
4: C'est jamais pareil. Au départ, je cherchais deux choses. Une reconversion, c'était plutôt de ne plus travailler pour quelqu'un, d'être à mon compte. Alors, j'ai fait ma formation dans la seule école d'affûtage de France. À la fin, on me délivre un diplôme reconnu par l'État.
7: Qui est derrière vous?
4: Qui est derrière moi?
7: Dans le fourgon.
4: Exactement.
7: Est-ce que vous pensez que c'est un aboutissement pour vous?
4: Oui, j'en suis fier. Elle sert quand je suis en train d'affûter, que je suis de dos voilà, au client.
7: Quand il y a le bruit.
4: Les clients sonnent. Et voilà, le petit bruit aigu, ça m'interpelle et du coup, je peux m'occuper d'eux.
7: Parce que sinon, on ne s'entend pas.
4: Non, c'est un peu bruyant.
7: C'est compliqué.
4: Oui, c'est bruyant.
7: Et ça vous plaît?
4: Oui, ça me plaît.
7: Qu'est-ce qu'elle en dit, votre femme? Parce que elle partage vos inquiétudes, vos ambitions, vos projets dans le quotidien.
4: Faudrait lui demander à elle directement.
7: Ça tombe bien, elle est en face de nous. Elle s'appelle Delphine, hein?
4: Oui, exactement.
8: Les gens repartent avec le sourire, avec des couteaux qui coupent, des couteaux rénovés, parce que des fois, ils arrivent très rouillés, en mauvais état.
7: Dans son ancienne vie professionnelle, il était malheureux. Aujourd'hui, en 2026, on peut dire qu'il est
8: heureux, épanoui et fier de lui.
7: Et vous retrouvez Sylvain, ce nouvel artisan itinérant spécialiste des lames, sur les marchés de Préchac le mardi, de Grignols ou de la Brède le mercredi, de Villandreau le jeudi, de Socats le vendredi, de l'Aréole le samedi et un dimanche sur deux à Landiras.

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1: Originaire de Brest, Michaël Guérand a forgé sa plume et son identité de café-concert en festival. Amoureux de la scène et des mots, il nous offre ici un premier extrait de son nouvel album, Vu comme ça.